0: Aujourd'hui, je suis au château d'Ars. Alors, il se trouve près de la Châtre. Ce château a connu de nombreux propriétaires, de nombreuses vies. Mais alors, c'était quoi avant ce château? Vous allez le savoir tout de suite.
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1: Marco de Rocco mène l'enquête.
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0: Ce château d'Ars a connu de nombreux propriétaires.
3: Oui. Alors, malheureusement, on ne connaît pas le premier. C'est-à-dire qu'on ne sait pas exactement qui a été le premier propriétaire qui a fait construire ce château d'Ars. Alors, on espère toujours découvrir l'archive mystérieuse qui va répondre à cette question. Pour l'instant, non. On connaît quand même ensuite, à partir du 14e, 15e siècle, les autres propriétaires. C'est une famille qui s'appelait Perrin de Bourges qui ont fait construire ce château. Et on arrive à le lire sur la façade. En fait, toute l'évolution du château, c'est l'intérêt aussi de connaître un peu l'histoire de l'architecture. Donc, on a une tour qui date du 15e siècle. On a un escalier qui date plutôt du 16e siècle, une façade du style Renaissance. Il a eu des propriétaires un petit peu prestigieux. On a Louis d'Ars qui était le maître d'armes du chevalier Bayard.
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3: Et puis ce château va passer de main en main. On connaît d'autres propriétaires au 18e. Au 19e siècle, on a un propriétaire prestigieux, en tout cas pour les amis de George Sand, puisqu'il s'appelle le docteur Papé. C'est l'ami de George Sand qui va être propriétaire du château et qui va accueillir dans ses murs George Sand, un certain Frédéric Chopin, puisqu'ils sont voisins. Et puis au début du 20e siècle, la famille a vendu le château. Et c'est une autre histoire un peu étonnante. C'est la société Pont-à-Mousson qui est installée dans l'est de la France qui achète le château pour en faire son lieu d'archivage. Parce que Pont-à-Mousson, eh bien, ils ont, entre les deux guerres mondiales, notamment après la Première Guerre mondiale, ils ont eu peur d'avoir leurs archives pillées. Ils se sont dit, on va chercher un lieu plutôt en sécurité au centre de la France. Alors, patrimonial, un beau lieu. Donc, ils achètent un château. Ils vont le revendre dans les années 90. Et c'est la ville de La Châtre qui l'achète à ce moment-là, qui fait des gros, gros travaux de restauration et qui en a fait un lieu culturel. Alors, on peut le louer aujourd'hui pour des soirées privées, alors des mariages ou autres. Mais il est surtout aussi le lieu qui accueille eh bien, des grandes festivités. Et principalement, celle qui est le plus connue aujourd'hui, c'est le Festival du Son Continu, qui, pendant le 14 juillet, eh bien, accueille plus de 20 000 festivaliers autour de la musique traditionnelle.
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1: Bonjour, je suis Romain Rongiras.
2: Bonjour Romain. Alors votre nom de famille, on l'entend beaucoup en Dordogne, car le stade de Périgueux porte depuis l'année 2009 le nom de Francis Rongiras. C'était votre papa. Est-ce que je peux vous demander quels souvenirs vous gardez de lui ?
1: Alors des souvenirs, j'en ai très peu. Et les souvenirs que j'ai, étrangement, liés au rugby, notamment quand il jouait à Pau. Moi, d'aller sur des matchs et notamment aussi de jouer un peu sur le stade qu'il y avait à côté à Pau, à la Croix-du-Prince. Après, les souvenirs, avec le temps, peut-être se sont construits aussi, mais parce que j'ai pu entendre. Il avait démarré à Périgueux lorsqu'il était au lycée. Après, il est parti à Pau, dont il a été capitaine. Et il est revenu après sur Périgueux. Il n'était pas du tout professionnel. Donc non, il travaillait à côté, que ce soit à Pau ou à Périgueux. Il était technicien notamment à l'office HLM à Pau. Et il s'entraînait beaucoup moins régulièrement que ne le font les joueurs de première et deuxième division, voire troisième maintenant. Oui.
2: Alors Francis Rongiras est décédé lors d'un match de rugby, d'un problème de santé en 1991. Vous étiez tout jeune, vous aviez 9 ans. Est-ce que 34 ans après, on vous parle encore de Francis Rongiras, Romain, quand vous allez faire votre marché ou...
1: Oui, ça arrive, comme on parle encore des fois des personnes que je n'ai pas connues ou que je ne connais pas forcément, mais qui l'ont connu. Après, c'est vrai que étant dans le milieu du rugby toutes ces années, c'est sûr que j'en ai très souvent entendu parler.
2: Vous aussi, vous avez joué au rugby avec Hugo, votre frère. Est-ce que ce qui est arrivé avec votre papa, ça aurait pu aussi totalement vous dégoûter de ce rugby-là ?
1: On était très jeunes. Moi, j'avais 8 ans, j'allais avoir 9 ans. Mon frère, 4 ans. Et on commençait dans le rugby. Et à vrai dire, de mes souvenirs, on ne s'est pas du tout posé la question. On a continué à jouer au rugby et puis s'est créé le Challenge Rongiras, qui est une manifestation sportive pour les jeunes, qui avait été créée

0: moi je vais dire Laurent Juras quand je parle du stade et je vais demander aux jeunes où est-ce que vous jouez, ou alors je vais dire Orange Juras, c'est vrai. Donc c'est, on va dire, c'est un petit peu ambigu, oui, ça me marque, mais je suis aussi, j'y suis habitué maintenant depuis toutes ces années.
1: Merci Romain.
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3: Le saviez-vous, tous les jours, on prend 2 minutes pour découvrir les histoires méconnues du Vaucluse, et ça c'est avec vous Maxime Perron. Bonjour.
4: Bonjour Mathieu et bonjour à toute l'équipe.
3: Et aujourd'hui vous nous parlez d'un surnom assez surprenant. Je pense que même les habitants de Villeneuve-les-Avignon ne connaissent absolument pas cette histoire. Alors certains des habitants ont des surnoms, alors c'est le cas à Nîmes, hein, on les appelle les crocodiles là-bas. Et donc Maxime, vous nous dites qu'à Villeneuve-les-Avignon, les habitants sont surnommés les lézards.
4: Oui. Alors les lézards, ouais, c'est plutôt étonnant parce que derrière en fait ce surnom un peu amusant se cache une véritable histoire médiévale à la frontière entre la réalité et la légende. Une histoire qui commence donc au XIVe siècle avec un personnage aujourd'hui presque oublié, Pierre de Luxembourg.
3: Vous parlez de Pierre de Luxembourg, c'est qui ce monsieur? C'est un roi, un pape, un cardinal?
4: Un cardinal, oui. Oui, c'est ça. Un cardinal très jeune d'ailleurs, connu pour sa vie pieuse, son humilité et sa générosité. Il vit à Villeneuve-les-Avignon, dans un palais où il refuse le luxe et meurt d'ailleurs au même endroit en 1387 à seulement 26 ans. Après sa mort, sa réputation de sainteté est telle que ses reliques deviennent immédiatement un enjeu majeur. Et c'est là en fait que la rivalité avec Avignon commence. La ville d'Avignon souhaite récupérer les reliques pour les honorer, mais les habitants de Villeneuve-les-Avignon considèrent ces restes comme un trésor inestimable, presque sacré. Voilà. Alors les Avignonnais font une proposition spectaculaire. Nous vous donnerons autant d'or que la caisse des reliques peut en contenir. Ah, c'est une proposition alléchante. Et pour les habitants de Villeneuve, cette offre est difficile à refuser. Alors ils vont accepter. L'échange se fait entre les deux rives du Rhône, d'une manière très solennelle. Les reliques partent à Avignon dans l'église des Célestins, construite spécialement pour ces reliques quand même. Et les Villeneuvois repartent avec une caisse identique, censée être donc remplie d'or.
3: Censée, parce que ça veut dire qu'il y a un problème quelque part, c'est ça?
4: Bah oui, parce que selon la légende, une fois la malle ouverte, les pièces d'or se transforment en milliers de lézards. Des lézards qui s'échappent aussitôt, qui filent dans les rochers de Villeneuve et disparaissent autour de la ville. Une histoire racontée dans des archives et des récits anciens comme une punition symbolique de la cupidité. Depuis plus de 6 siècles, on appelle les habitants de Villeneuve donc les lézards. Et aujourd'hui encore, il y a quelques symboles qui se cachent un peu partout, sur certaines façades et sur la place notamment Jean Jaurès, où vous avez une statue de lézard. Je vous ai mis la photo dans l'article web. Comme le disait Frédéric Mistral, « Gai lézard, bois ton soleil, l'heure passe trop vite et demain, il pleuvra peut-être. » À Villeneuve-les-Avignon, être un lézard, ce n'est pas juste une moquerie, c'est presque une philosophie de vie.
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6: C'est l'histoire d'une dame en noir, comme Barbara, la célèbre dame en noir. Eh bien, figurez-vous qu'avant elle, exista une autre Barbara, celle du père Truitard. Une histoire de Sandra Amani, tirée de l'ouvrage « Amours et passions d'antan en pays bourguignon », édité chez l'Escargot Savant. Bonjour Sandra.
7: Bonjour Charlotte.
6: Notre dame en noir a de quoi surprendre dans cette histoire. Nous voici à Saint-Romain, dans le canton de Santenay. Autrefois, ici, on comptait de nombreux moulins qui puisaient leur force dans le ruisseau du Verger.
7: L'un de ces moulins, en ruine aujourd'hui, fut le théâtre d'une histoire d'amour des plus étranges. Je vous emmène au milieu du 19e siècle. C'est à cette époque que vit le père Truitard, un vieil original que l'on dit même fou. Son activité principale est d'élever dans son moulin des arachnides. Il a pour ambition de posséder les plus belles araignées. Pour cela, il fait de curieuses expériences, enfermé dans la lugubre demeure. Et il parle à ses petites protégées.
8: « Oh toi, Lucette, ton ventre rebondit, me satisfait pleinement. Quant à toi, Joséphine, je n'aurais jamais cru parvenir à te greffer une 9e patte. Je suis très fière de moi, vraiment. »
7: Un beau jour de printemps, après de multiples expériences toutes plus étranges les unes que les autres, le père Truitard donna naissance à Barbara, un monstre énorme.

0: Une superbe araignée aux reflets irisés, aussi grande qu'un être humain. La première réaction du vieil ermite devant une telle création fut d'abord la peur. Mais très vite, Barbara fit comprendre au père Truitard qu'elle lui était dévouée corps et âme. Jamais elle ne le piquerait.
1: Oh, ma Barbara, tes toiles sont grandioses. Je t'admire tellement. Tu es la femme que je n'ai jamais eue et que je n'aurai jamais.
0: Très souvent, le père Truitard dépose des doux baisers sur les mandibules de l'araignée. Mais Barbara dépérit de jour en jour. Seule dans le moulin immense et froid, elle s'ennuie.
1: Bon, ma chérie, sans doute aimerais-tu des amis. Je vais en créer pour toi.
0: Bientôt, trois énormes arachnides sortirent du laboratoire du père Truitard. Comme il était heureux! Barbara, ravie de n'être plus la seule dans la vie de son maître, retrouve sa fougue et redouble de caresses pour son créateur.
2: Mais l'arrivée de ces nouvelles araignées géantes ne présage rien de bon dans la vie du père Truitard.
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2: Aimez-vous les araignées ? En tout cas, j'espère qu'elles ne vous font pas peur, parce que dans notre histoire du jour, elles sont gigantesques. Voici la suite de la légende du père Truitard de Barbara. Un conte de Sandra Amani, édité chez l'Escargot Savant. Nous sommes dans un vieux moulin, près de Santenay, au 19e siècle. Le père Truitard était un vieil excentrique. Il avait créé trois araignées géantes. Sa préférée, c'est Barbara.
0: Imaginez quand même cet homme solitaire, vivant dans son moulin avec trois arachnides aussi grandes que lui. Il faut bien subvenir aux besoins de ces bêtes-là.
1: Mince, mes vivres s'épuisent. Je ne pourrai plus nourrir mes bébés. Mais comment faire? Je ne peux pas laisser mes amours seuls. S'il arrivait quelque chose à Barbara, je ne m'en remettrai jamais.
0: Mais le père Truitard, après plusieurs jours de diète, n'avait plus le choix. Il devait s'absenter pour faire des courses. D'autant que Barbara et ses deux comparses à mandibule commençaient à dépérir. C'est la mort dans l'âme que le savant fou décide d'enfermer ces trois monstres à double tour dans une des pièces de son moulin.
1: Ne vous inquiétez pas, mes petites, je reviens bientôt.
0: Avant de partir, le père Truitard adresse une dernière caresse à Barbara, son araignée d'amour. Confiant, il part sans se retourner. Le soir même, le père Truitard revient chez lui dans son moulin chargé de deux énormes paniers à provisions pleins à ras-bord. En entrant dans sa sombre demeure, il est d'abord surpris par le silence. D'habitude, ces araignées font un vacarme épouvantable. Il s'approche de la chambre et sort sa clé afin d'ouvrir la porte.
1: Mes chéris doivent sûrement dormir.
4: Barbara, Barbara, papa revient avec tout plein de bonnes choses pour toi.
0: Pas de réponse. À peine un grattement, un léger frottement. Il tourne la clé de plus en plus inquiet.
4: Barbara, Barbara, où es-tu ?
0: Hélas, seules les deux compagnes de son araignée chérie se tiennent immobiles devant lui, penaudes. Barbara n'est plus là, et le pauvre homme sait qu'il est inutile de fouiller le moulin pour la retrouver. Truitard comprend l'horrible réalité. Le calme des deux autres en disent long. Elles viennent de dévorer Barbara.
4: Oh, assassin ! Je vous tuerai !
0: Truitard s'effondre alors sur le sol. Son pauvre cœur vient de lâcher. Il est mort de chagrin.

Aujourd'hui encore, dans les alentours de Centenay, près du Vieux Moulin, certains promeneurs racontent qu'ils croisent le fantôme du vieil homme qui inlassablement hurle à tue-tête.

0: 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Wikizef, petit guide à l'usage des étrangers du sud du péage d'Arras en vacances dans notre belle région.
1: Votre cousine a décidé d'organiser son anniversaire. Seulement, les temps sont durs. Elle voudrait réunir la famille, mais faire ça à moindre frais. Vous savez, les réceptions dans les grandes familles, ça fait vite cher. Hein. Rien que la famille proche, ils sont 25. 2-3 cousins en plus avec les gosses, on monte vite à 50. Alors elle a une idée. Elle se dit, je vais faire à manger des pentières au four avec des saucisses au barbecue. Et ils ramèneront chacun une ou deux bouteilles. Et là, votre cousin, il dit, Vadius, ça va faire une paire de bouteilles. Ne paniquez pas, Wikizef est là pour vous aider. Votre cerveau s'est mis en route à essayer de compter. Et vous ne parvenez pas à trouver comment une trentaine d'adultes en ramenant une ou deux chacun, voire trois, on arrive à une simple paire.
2: Définition.
1: Une paire de bouteilles ? Beaucoup de bouteilles. C'est simple, hein. Mais attention, quand on dit une paire de bouteilles, c'est quand on sait qu'il va y en avoir beaucoup, peut-être même de trop, mais on ne sait pas combien. Et en acceptant ce qui va par paire naturellement, les chaussures, les tototes, les chaussettes, les prunes et les jumeaux. Par contre, à un colloque de jumeaux, on peut dire, des jumeaux là-bas, il va y en avoir une paire. Et si on va par là, dans le dressing de votre femme, je suis sûr que des chaussures, il y en a aussi une paire.
2: Exemple.
1: Une paire de manifestants selon la police, une belle paire de manifestants selon les syndicats. Je crois qu'on a fait le tour. Depuis le temps des Wikizef, je crois, j'en ai fait une paire, je suis sûr.
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0: Stéphanie Hackett, Amour charnel, un coup de cœur ici au Serre.
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2: Vous l'avez forcément déjà remarqué en allant de Palavas à Carnon, ce fortin qui trône au milieu de l'étang du Levant. C'est la redoute de Balestras, une tour de guet qui a passé 60 ans emmurée dans un château d'eau.
3: Au secours des pirates !
2: Au milieu du XVIIIe siècle, de nombreux pirates barbaresques arpentent notre littoral et détroussent les navires marchands. Et il y a aussi les Anglais qui se prennent pour les maîtres des mers. Fire ! Pour protéger les populations, Louis XV fait construire tout au long des côtes françaises une série de fortins équipés de sémaphores. Lorsqu'un bateau suspect se rapproche dangereusement, on envoie des signaux pour prévenir les gardes-côtes qui envoient alors au canon quelques coups de semonce. Du Gros du Roi jusqu'à Agde, on construit un réseau de 8 tours de guet. On peut encore voir celle de Frontignan, Marseille, en 7, au Grand Travers aussi, et donc celle de Palavas. Dès 1743, la redoute de Balestras assure sa fonction protectrice et ça va durer plus d'un siècle. Autour de ce fortin, peu à peu, des pêcheurs installent leurs cabanes et c'est tout un village qui finit par prendre forme. En 1906, on installe sur le toit de la tour une citerne qui va alimenter en eau les fontaines de la commune. Au début du XXe siècle, la station balnéaire, devenue reine des plages, voit ses besoins en eau augmenter. Alors en 1943, la mairie décide de bâtir un véritable château d'eau. Il y a toujours la cuve sur la redoute qui est alors emprisonnée d'un sarcophage de béton. Il faudra attendre les années 90 pour la redécouvrir. On détruit le château d'eau pour bâtir à la place le phare de la Méditerranée, 45 mètres avec son restaurant tournant au sommet. Et la redoute, elle, est démontée pierre par les compagnons du devoir. 300 tonnes de pierres marquées une à une et transportées sur un autre site. Il faudra aussi tailler de nouvelles pierres pour remplacer celles qui sont trop altérées. La ville de Palavas a choisi l'étang du Levant pour reconstruire le fortin à l'identique, dans la même orientation qu'à l'origine. Il trouve au milieu des flamants roses un écrin à sa mesure. La redoute de Balestras abrite depuis le musée Albert Dubout, dessinateur caricaturiste qui a contribué à la réputation de Palavas grâce à ses dessins du célèbre Petit Train. Voilà une bonne occasion d'aller la visiter.
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2: À quoi servent les maths ?
3: Par exemple, si on est coiffeuse, pour faire payer ses clients, au lieu que de prendre une calculette, le faire de tête comme ça, le plus rapidement, comme ça on n'utilise pas trop notre téléphone. Puis c'est intéressant les mathématiques.
4: Moi je trouve que ça sert à tout et à rien. Les profs, ils disent faut savoir convertir, mais ça sert à rien quand on est grand en fait.
5: Dans n'importe quel métier, il faut savoir les maths. Convertir, si il faut, parce que ça se trouve, à un moment donné, l'occasion elle va venir, tu vas pas savoir et ça va être compliqué. Et moi je préfère les maths que le français.
6: Moi je me dis, c'est comme toutes les autres matières, plus tu sais de choses et tu es bon en maths, français, grammaire, plus tu auras plusieurs métiers à ta disposition.
7: J'ai jamais trop aimé les maths, mais je sais que je pense que ça va beaucoup servir.
8: En fait, les maths, c'est une des premières matières à être inventée. Les maths, c'est la base de l'école.
9: Pour payer quelque chose, il faut se servir des maths pour, par exemple, compter les pièces, les billets, etc. En fait, les maths, il y a beaucoup de choses qui servent à beaucoup de choses. Il y a des choses où tu vas jamais t'en servir en mathématiques, quoi. Par exemple, la géométrie, tu t'en sers que dans quelques métiers. Tu vas pas t'en servir dans tous les métiers du monde.
10: On était parti à Cultura et j'avais pris des sous, mais j'avais mal compté. Donc, je demande à ma mère de payer parce que j'avais pas assez. Mais du coup, faut compter tout. Faut compter les centimes et les euros et tout ça.
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11: Le principe des petits bonheurs, c'est d'aller au petit bonheur, donc au hasard, faire des rencontres avec le micro ici à la main, le tout à l'improviste, sans rendez-vous, sans se présenter. Alors, je vous en ai trouvé un en Savoie. Nous sommes au pied du massif de la Chartreuse.
12: Oui.
11: C'est à vous cette maison ?
12: Oui.
11: On est à Saint-Jean-de-Coux ici, c'est
12: oui,
11: ça ?
12: Oui, le hameau de Côte-Barrière.
11: Oui. Et alors, cette maison, je l'ai déjà repérée.
12: Ah bon ?
11: Parce que derrière les vitres, on voit plein de coupes, de trophées divers et variés.
12: Bah oui, parce que je suis un ancien motard, champion de France de la montagne en 1983. Et là, actuellement, je roule en moto ancienne. Je fais des démonstrations avec une demi TZ de 80.
11: Et donc je suis passé plein de fois, il n'y avait personne. Et là, vous êtes en train de sortir une moto du garage.
12: Voilà. Donc c'est la moto d'une copine que je vais passer au contrôle technique. C'est pour ça que je n'ai pas trop le temps, mais j'ai 5 minutes.
11: Oui, parce que là, pour le coup, ce n'est pas une moto de compétition, celle-là.
12: Non, ce n'est pas une moto de compétition, c'est une moto classique, une 125 Suzuki. Voilà. Donc je m'appelle Monsieur Gomez Manuel. J'ai été motociste pendant 45 ans. Et j'ai fait la compétition pendant 12 ans en championnat de France la montagne, et dont j'ai eu le titre en 1983.
11: Motociste, ça veut dire quoi ?
12: Ben, j'ai un magasin de moto.
11: Une passion depuis toujours ?
12: Ah bah oui, depuis l'âge de 15-16 ans, dans la moto, et j'ai toujours fait que ça.
11: Bon, maintenant, vous n'êtes plus un perdreau de l'année ?
12: Non, parce que je suis retraité depuis 3 ans.
11: Voilà. Et vous roulez encore à moto ?
12: Ah bah bien sûr, oui. Je roule en moto dès que j'ai l'occasion, quoi. Et là, je vais faire mécanicien au Bol d'Or pour un équipage. Et j'ai fait les 24 heures de Barcelone aussi, en tant que mécanicien.
11: D'accord.
12: Voilà.
11: Et là, des motos, il y en a plein le garage ?
12: Non, j'ai plus rien. J'ai que mes deux motos de course, mais je peux pas vous les faire voir. Elles sont dans la remorque du camping-car, et du coup, il faut que je sorte.
11: Et parce que vous tournez toujours ?
12: Bien sûr, je fais des démonstrations. J'étais au Sunderize Classic en 2024, 2025. C'est au circuit Paul Ricard. J'ai roulé avec des grands champions, c'est le Christian Saron, Giacomo Agostini, puis tous ceux que j'oublie, quoi.
11: Des démonstrations de quoi ?
12: De vitesse, sur le circuit du Paul Ricard, au Castellet.
11: Sinon, là, aujourd'hui, vous ne faites plus de moto au quotidien ?
12: Si, j'ai une moto pour rouler tous les jours, hein, mais bon, je dois faire 500 km par an parce qu'on n'a pas le temps. On est retraité, on n'a pas le temps.
11: Ah oui, c'est ça. Bon, et sur la route, vous astiquez un peu ?
12: Oh, ça m'arrive, mais en faisant attention au radar comme celui qui est là.
11: Hein. Oui, alors, la nationale, celle qui amène de la route des échelles là, jusqu'à
12: Chambéry. Voilà.
11: Et donc là, il y a un radar tourelle, là, on le voit bien depuis chez vous.
12: Ouais, bien sûr. Donc là, avec des trucs comme ça, on fait attention. Voilà.
11: Bon, ben merci de m'avoir accordé un petit peu ce temps. Eh ben, juste cette question, parce que finalement, c'est ça qui m'amène.
12: Oui.
11: C'est quoi le dernier petit bonheur de Manuel ?
12: Ben là, ça va être encore au Bol d'Or là, cette année, faire le Bol d'Or en tant que mécanicien, puis avoir des amis de partout. Voilà. Et ça, il n'y a pas de souci. Parce qu'on m'appelle encore tous les jours, ben, tiens, j'ai un renseignement de demande.
11: Ben d'ailleurs, ça sonne, on vous entend à la radio.
12: Voilà, ça sonne.
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13: Un début de conversation pour vous aider dans l'apprentissage de la langue bretonne aujourd'hui et puis après un nom de famille qui permet de faire front.
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13: Alors, c'est pas évident d'apprendre la langue à la radio. J'essaie de vous donner quelques clés chaque jour, mais pour ça encore faut-il être à l'heure pour écouter les chroniques. Donc, pour ne pas rater l'heure, il y a une question que vous devez connaître. Une phrase. Pédéré. Je suis sympa, c'est une phrase courte. Trois mots. Pédéré. Et, ou EO, si vous voulez, c'est facile à traduire, c'est « quelle heure est-il ?» PED, c'est un mot interrogatif qui signifie combien ? PED, à retenir évidemment, ça sert dans plein d'utilisations. PEDER, quelle heure ? Et à la fin, EO, c'est une des formes du verbe être en breton conjugué. PEDER EO, PEDERE, quelle heure est-il ? Retenir cette phrase vous permettra de ne jamais rater vos rendez-vous de toutes sortes et surtout vos rendez-vous radiophoniques. PEDER EO, quelle heure est-il ? Alors pour répondre s'il est midi par exemple, bah vous répondrez Christeis eo. Midi il est. Et on n'oublie pas le verbe à la phrase, on ne dit pas juste Christeis, on dit Christeis eo. Peder eo, quelle heure est-il? Christeis eo. Il est midi. Bon, dites pas ça une autre heure qu'à midi, ça marchera moins bien.
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13: Et un patronyme frontal aujourd'hui, ou un nom qui fait front comme je vous le disais, ou même plusieurs, Taldir ou Talourne. Deux mots commençant avec le préfixe « tal », T-A-L. Et « tal », qui n'est pas la chanteuse en breton, bah, a plusieurs sens. En premier, c'est le front humain, évidemment, « tal », « antal », le front, « tal », « antal » et « begarpen », le front en haut de la tête. C'est mieux s'il est là, d'ailleurs. Et donc, si votre nom de famille est « Taldir » ou « Talouarn », eh bien, mieux vaut ne pas donner de coup de tête au risque de casser celle d'en face, car « Taldir » veut littéralement dire « front d'acier », rien que ça. Et Talouarn, c'est pas en reste non plus. Talouarn, c'est le front de fer. Alors encore un nom ramenant une époque où les hommes se faisaient remarquer sur les champs de bataille ou dans les mêlées. Et les Taldir ou Talouarn étaient visiblement pas mauvais pour donner ou amortir les coups. C'est pas une raison pour faire pareil. Moi je vous dis à demain, même heure.
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1: Louis Hachette, fondateur de l'un des plus grands groupes d'édition au monde. Mais saviez-vous que tout a commencé à Rethel? Louis, dès son plus jeune âge, se tourne vers la lecture. Un amour, d'ailleurs, qu'il ne quittera jamais. À peine adolescent, il quitte sa ville natale avec sa famille pour Paris, où sa mère travaille comme lingère dans un grand lycée. Et c'est à la capitale qu'il va faire ses études, notamment en droit. Mais c'est un autre domaine qui va capter son attention, l'édition. À 26 ans seulement, il fonde sa propre maison d'édition. Très vite, elle prend une ampleur considérable et en quelques années, elle devient le premier groupe d'édition en France. Et qu'est-ce qui explique un tel succès? Eh bien, c'est surtout son modèle commercial novateur. Louis Hachette comprend que pour toucher un large public, il faut adapter les livres aux besoins du public. Qu'il s'agisse de manuels scolaires, de dictionnaires ou d'ouvrages destinés aux jeunes lecteurs, son intuition est de créer des ouvrages pédagogiques, accessibles à tous à des prix raisonnables. Et le pari est réussi, car ses livres se retrouvent dans toutes les écoles et contribuent à l'émergence d'une véritable culture populaire. Loin de se cantonner à l'édition scolaire, il diversifie rapidement son catalogue en publiant des romans, des biographies, des récits de voyage ou des ouvrages scientifiques. Et c'est là toute la force de sa vision. Il parvient à offrir à la fois des livres éducatifs, mais aussi des œuvres littéraires qui font de sa maison un acteur incontournable du paysage éditorial français. Un autre point marquant du génie commercial de Louis Hachette, la distribution des livres. Il innove en installant des points de vente dans des gares, là où le public est nombreux. Des points de vente qui s'appellent aujourd'hui Relais. Louis Hachette s'éteint à 64 ans, mais son nom et son œuvre perdurent toujours à travers l'énorme empire qu'il a créé. Le 9 février 1953, Henri Philippe Key, des éditions Hachette, publie les premiers titres d'une collection appelée « Un grand avenir, le livre de poche », un format qui séduit un public jeune car le prix est plus raisonnable. Aujourd'hui, les éditions Hachette sont parmi les plus grandes maisons d'édition au monde, mais tout a commencé à Rethel, grâce à ce jeune homme passionné par les livres et déterminé à démocratiser la culture. Louis Hachette, véritable pionnier de l'édition, c'est l'un des trésors de Champagne-Ardenne.
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2: À Cognac, la solidarité ne date pas d'hier. Il y a plus de 100 ans, on distribuait déjà des repas gratuits aux personnes dans le besoin. Une soupe populaire avant l'heure, en quelque sorte, née dans une loge maçonnique et qui va rapidement provoquer une guerre ouverte avec l'Église. Dès le XVIIIe siècle, la franc-maçonnerie s'implante dans la cité cognacaise, notamment autour du négoce du cognac. Alors on y retrouve des noms bien connus dans la ville, hein. Martel, Hennessy, Otard, des notables, des élus, des négociants qui jouent un rôle majeur dans la vie locale. À la fin du XIXe siècle, dans le contexte de la Troisième République naissante et de ses différentes réformes sociales, eh bien, une idée émerge dans les rangs de la loge cognacaise qui est alors dénommée la Liberté. Il s'agit de créer une œuvre caritative nouvelle, efficace et laïque. Et cette œuvre, eh bien, va prendre le nom des fourneaux économiques. Concrètement, les fourneaux économiques, eh bien, on y distribue gratuitement des soupes, des légumes, de la viande, mais aussi du charbon et du bois de chauffage aux habitants les plus démunis. Et les archives de cette œuvre caritative montrent une solide organisation, hein, et un engagement qui va durer près de 40 ans. Donc on est vraiment là, hein, clairement, face à un ancêtre des Restos du Cœur. Jusqu'alors, la charité, eh bien, c'était surtout l'affaire de l'Église. Et avec les fourneaux économiques, eh bien, la loge maçonnique, elle entre sur un terrain sensible. Et elle va concurrencer directement les œuvres religieuses locales. Très vite, les tensions montent. Des rumeurs circulent, des accusations de mauvaise gestion, voire de sabotage. Écoutez bien, en 1899, un des responsables de l'œuvre raconte même que des personnes payées par le clergé local auraient mis du verpillé, du verpillé dans les aliments pour discréditer les fourneaux économiques et affaiblir la franc-maçonnerie cognacaise par la même occasion. Alors là, la riposte est immédiate, hein. L'Église crée à son tour ses propres fourneaux économiques tenus par des religieuses. Derrière l'aide aux plus pauvres, eh bien, on se rend compte que ce sont en fait deux visions du monde qui s'affrontent, hein. La charité religieuse d'un côté et la solidarité républicaine de l'autre. Malgré toutes ces péripéties, les fourneaux économiques des francs-maçons, eh bien, ils vont poursuivre leur action jusqu'en 1940, avant d'être stoppés par l'occupation et le régime de Vichy. Aujourd'hui, Si on prend un peu de recul, on se dit surtout que ces fourneaux, eh bien, ils ont été une réponse simple et humaine à la pauvreté du quotidien. Un peu de pain et de chaleur pour ceux qui en avaient besoin.
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3: h 19, l'heure de votre rendez-vous Les gens d'ici. Tous les jours, nous mettons en lumière une personnalité qui fait briller notre région. Elle se confie au micro de Romain Bruno et aujourd'hui, à direction un studio d'enregistrement au cœur de Paris, à la rencontre de la personne qui a créé le nouveau jingle d'Île-de-France Mobilité. Romain, vous êtes avec lui, il s'appelle Jean et vous venez d'entrer dans son studio.
4: Oui, je viens de rentrer dans ce studio qui est magnifique, un studio d'enregistrement dans le 6e arrondissement et j'ai Jean Dindino. Il dirige la société de production chez Jean et il est ici installé derrière cette grande table de mixage. Jean, bonjour.
5: Bonjour.
4: On a l'impression d'être dans un sous-marin.
5: C'est vrai que beaucoup de gens l'associent à cette vision un peu à cause des hublots, un peu sous-marin de la, ancien et en même temps peut-être aussi cabine spatiale futuriste.
4: Et vous avez produit le nouveau jingle sonore d'Île-de-France Mobilité.
5: Ouais, sacré change. Composer en fait quelque chose qui va accompagner les gens en fait dans leur quotidien comme ça sur tous les transports, sur tout le réseau d'Île-de-France.
4: Est-ce qu'on peut l'écouter ce jingle ? Ce nouveau jingle, il va remplacer quel jingle ?
5: Il va unifier tout le réseau Île-de-France, en fait, donc qui concerne le métro, les bus, les tramways, le RER.
4: Ça remplacera ce jingle, écoutez. On va le décortiquer, ce jingle. Il est fait de plusieurs parties.
5: Par rapport à cette notion de mobilité, on peut déjà écouter un premier son, qui est le son d'introduction et aussi celui de conclusion, finalement, qui joue cette mobilité. Là, on est dans cette idée de mouvement, en fait. Donc, la première nappe introduit le thème qui est composé de 6 notes. Qui doivent symboliser quelque chose d'à la fois assez doux, pas agresser les gens au travers de quelque chose. Donc, il y a une douceur et une gaieté, en fait, normalement, qui se définit sur ces 6 notes. 6 notes, il y a une symétrie entre le tagada, que je vois comme une question, quoi, et la réponse qui est tintintin. Même si c'est toujours difficile d'expliquer la musique.
4: C'est une fierté au final après de pouvoir entendre sa musique, son jingle, pendant les transports.
5: Ouais, carrément. J'avoue qu'il me tarde de l'entendre. Même si, voilà, c'est aussi toujours un peu une petite angoisse de s'adresser à plein de gens. Mais non, c'est une grande fierté, bien sûr.
4: Ça fait combien de temps que, Jean, vous travaillez dans l'univers du son ?
5: Bah, j'ai commencé à 25 ans et j'en ai 65. Donc, vous avez fait le calcul. Je préfère pas le dire. J'ai eu la chance de travailler dans cet univers qui est un univers très riche parce qu'il touche à la fois à la musique, aux comédiens, à la poésie, au texte. Enfin, c'est vraiment travailler dans le son, vous en savez quelque chose, vous-même qui m'a interrogé. C'est assez passionnant et ça remplit une vie tranquillement.
4: Merci Jean Dindino.
5: Ben, de rien, plaisir. Revenez quand vous voulez, 18 rue Dauphine.
4: Voilà, ici donc pour cette société de production chez Jean, qui a créé entre autres ce fameux nouveau jingle sonore d'Île-de-France Mobilité qu'on a hâte d'entendre.
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2: Bonsoir.
3: Merci de danser sur les jingles de Décibel.
2: C'est parce que je pense que je suis de très bonne humeur aujourd'hui, donc je danse sur à peu près tout.
3: Mais oui, alors c'est un jour spécial évidemment pour une artiste, le jour de la sortie de l'album. Vous êtes beaucoup trop jeune pour que je vous demande si ça vous fait l'effet de la naissance d'un enfant, évidemment. Mais à quoi c'est comparable comme joie ?
2: À quoi c'est comparable comme joie ? Je sais pas. À une belle journée de victoire.
3: Ouais.
2: Il y a aussi quelque chose de... Il y a une émotion de libération. Je me sens libérée. Comme si j'avais cet album qui était un énorme secret. Et que je pouvais pas faire grand chose à part m'ambiancer toute seule dessus. Et maintenant, je me dis, ah, je peux enfin m'ambiancer sur mon album avec les gens, tout le monde. Ça, c'est chouette. Donc oui, je suis très heureuse.
3: 4 ans se sont passés depuis la sortie de votre premier album, La Vingtaine. On réécoute pour le plaisir.

0: single de diamant, hein. C'est un vrai succès, EBAM. Donc, est-ce que la joie du jour, la joie d'enfant difficile, est comparable avec la joie de la sortie de ce premier album, il y a un petit peu moins de 4 ans?
1: Oui. Et j'en suis très heureuse de me dire que aujourd'hui ou même hier soir, lors de ma release party, j'avais ce même émerveillement.
0: Ouais.
1: Parce que c'est ça qui est dangereux, c'est ça le piège, c'est d'avoir un peu l'habitude, d'être habitué, de parfois se lasser aussi, parce que c'est pas un métier facile tous les jours. Et hier soir, j'avais vraiment les yeux qui brillaient, qui pétillaient, comme une petite fille, comme la Mentissade il y a 4 ans. Et je me suis dit, ah, ok, j'ai pas perdu ça, heureusement. Et j'espère que je garderai cet émerveillement. Oh, c'est difficile.
0: C'est celui-là. Ouais, celui-là,
1: il est costaud.
0: Il est piégeux.
1: Il est costaud. J'espère que je garderai ça tout au long de mon projet artistique.
0: On dit aussi que les moments de joie, ça nous reconnecte à l'enfant qu'on était. Alors ça tombe bien parce que vous étiez une petite fille qui adorait les majorettes et la série Glee, voilà, où tout le monde dans un lycée chantait comme ça dans des chorales, des tubes et tout. Donc, est-ce que c'est vrai? Est-ce que ça vous reconnecte à cet enthousiasme-là?
1: Oui.
0: Des jours comme aujourd'hui.
1: Oui, vraiment. Et puis hier, lors de ma release party, on a recréé une fête foraine.
0: Oh.
1: Parce que c'est ça que je voulais. J'ai dit, qu'est-ce qu'on peut faire pour ma release party? Il faut que ce soit quelque chose en connexion avec l'album, avec le thème de l'album, Enfant difficile. Et je me suis dit, quels sont les moments qui m'ont marqué de mon enfance? Et je me suis dit, mais les moments en fête foraine, quand on y allait tous en famille, on a tous des souvenirs à la fête foraine.
0: C'est vrai.
1: Que ce soit quand on était nous jeunes ou après, même quand on est parents et qu'on emmène les enfants. Et je me suis dit, je pense que c'est un thème qui met tout le monde d'accord. Tout le monde connaît la fête foraine, il y a quelque chose de familial, de chaleureux, de convivial, et j'ai voulu recréer un peu cet espace et de voir tous ces gens hier soir rigoler, s'amuser, de voir des parents, les enfants aussi étaient présents, étaient conviés à ma release party.
0: Il y avait des barbes à papa.
1: Il y avait de la barbe à papa, du popcorn et des hot dogs.
0: Meilleure fête. Qui veut des cocktails, franchement? Qui veut des pina coladas? On veut ça, exactement.
1: Et hier soir, je me suis dit ça, je me suis dit, mais là, je me suis reconnectée à mon enfance.
0: Ouais.
1: J'avais l'impression que j'avais un peu fait ma Sweet 16. C'était vraiment marrant, c'était très chouette.
0: J'adore. La Sweet 16, c'est la fête d'anniversaire pour les 16 ans.
1: Oui.
0: C'est vrai que, alors nous, en France, en Belgique, bon, on fête nos 16 ans, mais les Américains prennent ça très au sérieux.
1: Exactement.
0: Ils font des fêtes incroyables.
1: Ouais.
0: Incroyables. Alors, ces questions sur l'enfance, c'est aussi parce que, au-delà de votre joie presque enfantine de sortir ce deuxième album, il porte ce titre donc Enfant difficile, et au pluriel, s'il vous plaît, la chanson Les Enfants difficiles.

0: C'est assez incroyable, on se dit, en vous voyant aujourd'hui, comment ça, quelqu'un a marqué dans un dossier, oh là là, la petite Mentissa, attention, elle est difficile, c'est vrai.
1: Oui.
0: Est-ce que vous pouvez me raconter ça?
1: Oui, quand j'étais plus jeune, moi, de mes 6 à mes 10 ans, c'était vraiment compliqué, moi, à l'école, je ne m'entendais pas du tout avec mes profs. Mes profs ne m'aimaient pas. J'avais un tempérament, je pense, assez fort pour une petite fille de 6 ans. Et ça, c'était quelque chose qui était très mal vu. À 6 ans, tu es censée être docile. Et moi, bah, j'étais têtue, je faisais ma vie. Et quand j'avais envie, oui, et quand j'étais pas d'accord, je le montrais assez bien. Et ça, c'était quelque chose qui m'a été beaucoup reproché. Je me souviens notamment de toutes ces petites notes. Souvent, en plus, la prof, elle prenait un stylo rouge. Pas du noir, du rouge. Et je me souviens, quand j'ouvrais mon agenda, je voyais du rouge partout. Et quand je regardais, chez mon camarade de classe à côté, lui, il avait pas autant de rouge. Ouais. Et c'est fou, parce que aujourd'hui, avec du recul, j'en rigole, mais je me suis dit, c'est quand même quelque chose qui m'a marqué, étant petite, de me dire, ah, moi, il y a quelque chose qui va pas avec moi. Visiblement, je suis pas assez gentille, je suis pas assez, je suis un peu à l'écart. Et aujourd'hui, je me dis, mais c'est ça qui a fait ma force et ma personnalité, justement, ouais. Et c'est mon fort tempérament. Mais à cet âge-là, non, c'était pas quelque chose qui était bien vu. Et donc, je pense que toute ma vie, par après, j'ai essayé, justement, de rentrer dans les cases, de ne pas déranger, de toujours avoir un comportement assez maîtrisé. Je pense que c'est un peu une conséquence inconsciente de
0: ça.
1: Voilà, parce qu'en fait, moi, mes premières interactions, parce que 6 ans, c'est très jeune, mes premières interactions dans le monde social étaient déjà très dures. Et on m'a vite fait comprendre que non, toi, tu vas rester à ta place, tu vas rester calme.
0: Ouais. Oui. Alors après, il y a effectivement le côté enfance, mais les gens à qui on demande de rester à leur place,
1: oui.
0: Quand en plus elles sont femmes,
1: oui.
0: Et quand en plus elles sont noires,
1: oui.
0: C'est d'autant plus étouffant parce qu'on se dit, en fait, c'est pas par rapport à ce que je fais, c'est par rapport à ce que je suis. Donc, c'est pour ça que je trouve qu'il est épatant, le titre de votre album, parce que ça veut dire qu'à un très jeune âge, parce que vous avez 27 ans, vous avez analysé ça et vous avez appris à fonctionner avec ça.
1: Oui.
0: Parce que ce phénomène-là, il s'arrêtera jamais. On demandera toujours aux femmes et aux noirs de parler moins fort que les autres et de surtout pas se plaindre. T'as déjà de la chance d'être à notre table. Donc tu vas la fermer, mais vous arrivez à fonctionner avec ça.
1: Mais en fait, je pense que j'ai compris très tôt que si je voulais être acceptée dans certains milieux, en plus moi j'ai grandi en Flandre, donc la partie flamande de la Belgique.
0: C'est là où il y a beaucoup de Hollandais et de nains de jardin dans les jardins. Incroyable.
1: Exactement.
0: C'est incroyable ce lieu, vraiment.
1: Et où on va pas se mentir, l'ouverture d'esprit, ça fait pas forcément partie de la culture là-bas. Donc j'ai toujours compris très vite que pour pouvoir me faire une petite place, il allait falloir que je me dompte. Et c'est seulement maintenant, en fait, 21 ans après, que j'ai compris ce que ce phénomène avait créé en moi, ce que ces premières interactions avaient créé en moi. Et c'est maintenant que je me suis dit, mais en fait, c'est fini ça.
0: Ouais.
1: En fait, j'ai pas besoin de montrer tout le temps, de me montrer toujours hyper reconnaissante, parce que j'ai cette quête un peu irrationnelle de chercher ma place. En fait, si je suis là, c'est que je suis à ma place. Et ça, c'est quelque chose de très difficile. On n'a pas toujours conscience de ça, parce que les gens aiment nous rappeler en permanence que bon, on n'est pas à notre place. Si on est là, c'est parce que coup de chance, coup de bol, si ça.
0: Ouais.
1: Et moi, j'ai envie de dire non. Si je suis là, c'est que je mérite d'être là, c'est que j'ai travaillé pour. Et voilà, et que je n'irai nulle part, voilà. Et cet album m'a vraiment aidé à réaliser ça. Et c'est pour ça que mon album s'appelle Enfant difficile, parce qu'il y a vraiment eu un avant-après cette chanson. C'est en écrivant cette chanson que j'ai compris à quel point ces choses qu'on m'avait dites plus jeune m'avaient marqué, et que j'avais un peu malheureusement créé un peu une identité, on va dire un masque, une façade aussi pour plaire. Et aujourd'hui, je me suis dit, il est temps d'enlever ce masque. Quitte à ne pas plaire à tout le monde, quitte à perdre quelques personnes en route, mais au moins, je veux que les gens à qui je parle sont des personnes qui sont comme moi. C'est ça que je voulais. Avant, j'avais envie de, quand j'ai commencé avec Ebam, je voulais plaire à un grand nombre. Et quand on veut plaire à un grand nombre, alors du coup, on est lisse et on a un discours très maîtrisé. Et en fait, maintenant, je me suis dit, non, il est temps que tu dénonces ce que tu as envie de dénoncer, tu racontes ta vérité. Et c'est sûr que les gens qui vont aimer et qui vont s'identifier avec ton discours, ce nombre-là, il va forcément se rétrécir.
0: Ou
1: et
0: pas.
1: C'est OK. Ou pas, non, ou pas.
0: Ou pas, même si ça.
1: Oui.
0: Alors, on a parlé aussi de ce côté s'accepter soi. Oui. C'est vrai que voilà, vous êtes sur le devant de la scène à un jeune âge, hein, puisqu'en gros, à 23 ans, tout le monde vous connaît au moment du premier album. Donc forcément, vous êtes regardée. Vous avez vos réflexes de petite fille qui veut être la première de classe, et en tout cas. Et donc, vous êtes un petit peu dans une attitude policée, etc. Peut-être ça vous empêche un peu de profiter, d'ailleurs, hein, de ces premiers succès. Et là, dans l'album, il y a des chansons comme ça qui regardent en face cette façon de faire. Il y a notamment « Qu'attendez-vous de moi ?»
1: Oui. Attends.

0: qu'attendez-vous de moi? C'est très indiscret la question que je vais vous poser, mais tant pis, vous pouvez m'envoyer balader même si ça... En vrai, vous parlez à qui quand vous posez cette question?
1: Je pense que je parle aux gens, je parle à mon public.
0: Ouais. D'accord.
1: Parce que je pense que c'est une des questions qui me trotte depuis mes débuts, et c'est peut-être la seule question que je n'ai jamais vraiment posée. Mais parfois, j'ai envie que les gens me disent honnêtement, quand ils viennent me voir en concert, quand ils ont pris un billet, qu'ils ont acheté un billet, qu'ils ont fait la route pour venir me voir, qu'est-ce qu'ils attendent vraiment de moi, honnêtement? Pas le « oui, on t'aime bien, on t'aime ». Non, qu'est-ce qui vous donne envie de venir me voir? Et est-ce que vous avez envie de repartir avec quelque chose ou pas? Ouais. Et c'est une vraie question qu'on se pose tout le temps.
0: Et vous avez peut-être la réponse en vous. Quand vous allez voir une artiste que vous aimez, qu'est-ce que vous attendez d'elle?
1: Bah, c'est ça la question. Je pense que j'aime bien voyager quand je viens en concert. Et en fait, je pense que moi, quand je vais voir une artiste que j'aime bien, j'ai envie qu'elle m'emmène là où moi je n'ose pas aller. Quand je regarde une femme sur scène, j'ai envie qu'elle me donne le courage de faire des choses que moi je n'ose pas faire dans ma vie. J'ai vu Sabrina Carpenter, j'ai vu Rosalia, j'ai vu Beyoncé. En fait, après ces concerts-là, une fois que t'as vu Beyoncé sur scène, tu rentres chez toi et tu dis bon. Ma cocotte. Tu sais, t'as un boost de confiance. Hein? Et c'est ça, en fait. C'est que tout d'un coup, je rentre chez moi et j'ai l'impression d'avoir des ailes, quoi. Et je me dis, c'est fini. Moi aussi, en fait, j'en suis capable. Et c'est ça que j'aime bien. C'est ce truc où, tu vois, ça met en route quelque chose en toi de, un peu de boost de confiance et ça fait du bien.
0: C'est beau.
1: En tout cas, moi, c'est souvent ce que je cherche ce que je recherche quand je vais voir une artiste sur scène.
0: Mentissa, lâchez prise. J'ai une

0: il paraît que ça fait très peur de lâcher prise, encore plus quand on est une artiste et qu'il faut lâcher prise devant tout le monde. Alors, ça y est, vous l'avez fait.
1: Je pense que je suis en mouvement vert.
0: Ouais.
1: J'aime bien me dire que la vie n'est pas une image arrêtée. Et donc, bien sûr, c'est pas parce que j'ai écrit Balance que du jour au lendemain, j'étais en mode j'aime trop mon corps. Mais je pense
0: c'était sur le premier album. Si vous ne la connaissez pas, Balance, il faut l'écouter.
1: Mais je suis sûre qu'écrire ce genre de chanson, ça m'aide de me dire ok, maintenant que tu l'as dit, il faut vraiment que tu fasses ce travail-là.
0: Ouais. Et partager l'écriture de chansons, alors, parce que c'est une chose que vous avez faite sur cet album, Enfant difficile. Il y a notamment un garçon qu'on aime beaucoup qui s'appelle Noé Préchauve, qui est à vos côtés sur la création de la chanson d'amour.

0: raconte, je pense, l'histoire vraie de l'histoire d'amour que vous vivez en ce moment, Mentissa, que vous voulez protéger un petit peu et vous ne voulez pas en parler. Et donc, vous appelez votre copain Noé Préchoff pour écrire ensemble cette chanson.
1: Oui. En fait, je pense qu'on avait déjà écrit une dizaine de titres et on se dit, on n'a pas encore la chanson d'amour. En fait, c'est devenu presque un peu une blague. Oui. Chaque session, on se disait, oh, on n'a pas
2: la. Il faut le slow.
1: Oui, on a les traumas d'enfance, check. On a la chanson où je dis aux gens de pas trop me chercher, fais gaffe à toi, check. On a la chanson, on a tout. On se dit, on n'a pas la chanson d'amour. Genre, c'est pas possible.
0: Surtout que vous êtes amoureuse.
1: Oui,
0: alors
1: surtout que
0: c'est quand
1: je suis
0: même
1: amoureuse
0: dommage.
1: Et que je suis une grande amoureuse de l'amour. J'aime ce thème. Mais en fait, on se disait, oh, en fait, il y en a tellement déjà. En fait, si c'est pour écrire une chanson amour bateau, ça sert à rien. Et en fait, on discute un peu. Il me dit, mais toi, ta vie, c'est comment je lui dis, moi, j'ai une très bonne relation, ça se passe bien et tout. Je lui dis, c'est vrai que je suis quelqu'un d'assez pudique sur ces choses-là. J'aime pas trop étaler ma vie sur les réseaux et tout. Il me demande pourquoi. Je dis, mais je sais pas, j'ai toujours eu un peu cette pudeur. Moi, je crois vraiment au vivons heureux, vivons cachés. Il me dit, c'est ça qu'on doit écrire. Et puis, je lui dis aussi, moi, j'ai vraiment ce truc où parfois les chansons d'amour mythique,

0: Non. Et donc finalement, c'était marrant d'écrire une chanson d'amour qui n'en est pas vraiment une. Ouais. Je lui dis, en fait, c'est pas vraiment une chanson d'amour, hein. Attention, hein, on va pas s'emballer. Mais bon, quand même. Et à la fin, de dire, bah, peut-être que finalement, c'est quand même une chanson d'amour. Je trouvais ça très marrant d'avoir cet angle-là, qui est aussi ce que je pense et ce que je ressens.
1: Ça ressemble à ce que vous imaginiez, Mentissa, la vie de chanteuse. Est-ce que vous y pensez depuis que vous êtes toute petite, je crois, oui. Que vous avez fait The Voice Kids, donc quand vous étiez enfant, vous aviez envie, etc.
0: Oui.
1: Est-ce que ça ressemble à ce qui vous faisait rêver?
0: Je savais pas du tout à quoi m'attendre. J'avais pas vraiment d'image où c'était un rêve, et ouais. Souvent le rêve c'est quelque chose d'assez inatteignable, c'est très flou, c'est très vague, donc non, je savais pas du tout à quoi ça ressemblait, mais maintenant que je le vis, non, je suis reconnaissante, je ouais. pense que c'est plus dur que ce que je croyais. Je pense que quand on rêve de quelque chose, on voit que le positif, et on se dit pas qu'en vrai derrière des artistes, des icônes de la pop, en fait il y a beaucoup beaucoup de travail, et il y a aussi beaucoup de solitude aussi, je pense, dans ce monde là
1: ouais.
0: le monde d'artiste, parce que on passe de vraiment, on est sur le devant de la scène, on est acclamé par plein de gens, et le lendemain on rentre chez nous et on est tout seul. Donc ça, c'est quelque chose qu'il faut gérer, vu que c'est pas quelque chose qui est psychologiquement personne est vraiment fait pour ça, pour être accablé, enfin acclamé, idolâtré, d'avoir des gens qui viennent vous voir et qui vous disent merci, je vous adore, votre chanson m'a sauvé. C'est pas quelque chose de, et donc ouais, il faut réussir, je pense, à trouver un bon équilibre et surtout à garder la tête sur les épaules, ouais. quand même, à garder les pieds sur terre, pas s'envoler, et aussi justement accueillir les victoires comme les échecs aussi. Je pense que ça, c'est important. Moi, j'ai de la chance d'avoir un bon entourage, mais ça, c'est vrai que j'avais sous-estimé ce que ça fait à l'ego quand on sort un single et que ça marche pas, parce que c'est comme ça,
1: ça prend pas. Oh, bah non, les radios, elles en veulent pas,
0: mais c'est ça, et là tu en prends un coup,
1: ouais.
0: et au début je me dis non, ça va, non, je m'en fous, et trois mois après, en fait, je me dis non, en fait, ça va pas. Et j'ai mis du temps vraiment à. Et aujourd'hui, j'en rigole et je me dis que les échecs ou les flops, comme on dit, ça fait partie d'un parcours, c'est hyper important aussi. Mais oui, il y a plein de choses que j'avais sous-estimées.
1: Ouais.
0: Et je pense l'ego aussi. J'avais ouais. sous-estimé quand même cette espèce d'ego trip, parce que t'es tellement toujours, tout le monde te met sur un piédestal et après, du jour au lendemain, c'est fini. Les gens, ils passent à autre chose. En plus, c'est ça, aujourd'hui, ça va vite. On est dans la consommation. Fast food,
1: rapide,
0: quoi.
1: Ouais, ouais.
0: Et donc, ouais, il faut pas paniquer. Il faut faire son truc. Il faut rester sur sa ligne directrice. Il faut rester sur son chemin. Et il faut faire, il faut faire ce que t'as à faire.
1: Alors, vous avez fait un joli petit lapsus, puisque au lieu de dire acclamé tout à l'heure, vous avez dit accablé. Mais c'est intéressant parce qu'il y a une chanson sur l'album qui s'appelle Fais gaffe à toi, où justement, on se dit, tiens, elle envoie bouler un peu les médisants. Alors, les médisants, il y en a partout.
0: Oui.
1: Et il y en a même dans ce bureau, des gens comme ça qui oui. se baladent toute la journée à dire du mal des uns oui. des autres. J'ai souvent tendance à penser que ça dit plus sur eux que sur les gens qu'ils accablent.
0: Oui.
1: Vous, forcément, étant star,
0: oui.
1: y a d'autant plus de monde. Nous, on Bien a sûr. Un relou au bureau, mais alors vous en avez combien ?
0: Oh, des relous, j'en ai pas mal, hein. Après, honnêtement, je m'en sors plutôt bien sur les réseaux sociaux. J'ai pas beaucoup de haters, comme on dit, mais ça m'est arrivé.
1: Ouais.
0: Mais je pense que cette chanson, elle est plus axée sur la vie intime et la vie quotidienne de tous les jours, justement. Ouais.
1: Et tout le monde s'identifie, à fait gaffe à toi.
0: Mais oui, mais ouais. tu vois, ce mec relou qui fait des blagues, il trouve ça super marrant, et tu vois, il te regarde, et c'est ça, en fait, où des gens qui pensent qu'ils ont on leur demande pas leur avis. Et ouais. ces gens qui ont toujours besoin de donner leur avis constamment sur comment tu t'habilles, sur comment tu es, sur comment tu te présentes, oh, moi, ça me saoule. Et je me suis dit, c'est quoi, j'écris une chanson pour tous ces relous, ces médisants, comme tu dis.
1: Ouais.
0: Et je vais leur dire gentiment, hein, de rester à leur place.
1: Mais c'est voilà. ça, fais gaffe à toi, exactement. Alors, il y a des moments graves dans l'album. On parlait tout à l'heure de pop et d'envie de légèreté, de lâcher prise, etc. Il y a la chanson Comme un loup qui parle avec beaucoup de délicatesse. De quand un homme violent entre dans un foyer, qu'est-ce que ça fait aux adultes et aux enfants qui sont dans cette maison ? Comment

0: entre les lignes de cette chanson que vous avez vécu ça, impuissante puisque enfant.
1: Oui.
0: Est-ce que c'est une chanson thérapeutique ?
1: Oui, je pense que c'est une chanson thérapeutique. C'est une chanson qui m'a libérée aussi parce que c'était vraiment, c'était un lourd secret pour moi. Ouais. C'était un fardeau à porter parce que je me rappelle que c'était quelque chose dont je voulais pas du tout parler au début. Et en fait, j'ai l'impression que c'est un truc qui me suivait un peu, que je traînais un peu et je me disais bon, peut-être que ça reste là parce qu'en fait, mon rôle est d'en parler. Ouais. Et cette chanson, je l'ai écrite. J'ai commencé l'écriture toute seule de cette chanson. J'ai écrite, je pense, la fille de ma mère et comme un
0: Ah, bah elle est là, la fille de ma mère.
1: Dans la même période.

0: peut-être.
1: Énormément d'amour hein, dans cette chanson, La fille de ma mère. Mais voilà, si on la met à côté de Comme un loup.
0: Oui, on comprend mon cadre familial.
1: Ouais. Et on comprend le titre de l'album. Évidemment que Mentissa, c'est une gosse difficile, puisqu'il y a un homme violent à la maison.
0: Oui, et c'est en fait. Alors,
1: et elle ne peut pas sauver sa mère.
0: Exactement.
1: Enfin,
0: en fait, c'est difficile quand chez toi, tu manques un peu de repères, tu manques de stabilité. C'est très difficile. De se construire en fait à cet âge-là, c'était pendant toute mon adolescence, mais
1: ouais.
0: À l'âge de 16 ans en fait, t'as envie de t'occuper, j'en sais rien, du jean que tu veux le jean que t'as envie de mettre, t'as envie de parler de garçon, enfin à 16 ans t'as pas envie d'être là à appeler la police parce que c'est la bagarre chez toi à la maison, et c'est ça qui était difficile, et j'avais aussi l'impression d'être la seule à vivre ça. Je me disais mais je peux pas en parler aux profs, je peux pas en parler à mes copines, les gens ils vont penser qu'on est des fous, et en fait j'avais honte, et la raison pour laquelle j'ai écrit cette chanson c'est que j'ai toujours eu honte d'en parler autour de moi.
1: Est-ce que vous pensiez que vous étiez la seule ? Donc là, cette chanson, s'il y a ne serait-ce que 5 filles qui sont en train de vivre ça, qui l'entendent, vous en aurez peut-être sauvé 5 qui se diront, je ne suis pas toute seule.
0: Et c'est pour ça que j'ai décidé de la mettre sur l'album. Je n'étais pas sûre de vouloir mettre cette chanson. À la base, je l'ai écrite juste pour moi, me libérer de quelque chose. J'avais visiblement besoin d'en parler encore. Et après, il y a eu vraiment cette question de tu la mets sur l'album ou pas. Je me disais, elle est quand même très intime. Et puis je me suis dit, mais attends, moi, à 16 ans, ça m'aurait sauvé d'avoir une chanson comme ça,
1: ouais.
0: Et de me dire ok, d'accord, alors c'est dur, c'est très dur, c'est très triste, mais je suis pas la seule, et juste le fait de savoir que parfois on n'est pas les seuls à vivre ce qu'on est en train de vivre, ça sauve vraiment, et c'est pour ça que Comme un loup est sur mon album, c'est pour moi et pour toutes ces personnes qui malheureusement vivent ou ont peut-être vécu ces épreuves-là.
1: C'est un vrai voyage ce disque, alors c'est marrant, tout à l'heure on m'a dit que vous vouliez voyager quand vous allez voir vos chanteuses en concert, ben, c'est vraiment ça, parce que à des moments on se marre avec vous, à des moments on est vos pom-pom girls, on dit ouais allez Mentissa, tu vas y arriver, et voilà, et en fait vraiment vous nous embarquez, vraiment les amis, je vous recommande d'écouter Enfant difficile, ah ouais vraiment, ma chère Mentissa, bonne route.
0: Merci beaucoup.
1: Et bravo pour cet album.
0: Merci pour l'invitation, merci pour l'échange.
1: À bientôt.
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3: Imaginez l'un des plus gros vendeurs de disques français dont personne ne voulait.
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3: En 1981, Jean-Jacques Goldman a 30 ans et toutes les maisons de disques lui ferment la porte. Son rêve, rester dans l'ombre et écrire pour les autres. Mais personne ne veut de ses chansons. Son directeur artistique, Marc Lombroso, finit par lui dire « Si personne ne veut tes morceaux, chante-les toi-même ». Goldman finit par céder et enregistre « Il suffira d'un signe ». Un titre fou de 6 minutes, inspiré par la révolution en Iran, avec une guitare martelante.

0: Il faudra 8 mois de patience avant que le titre trouve son public et le propulse au sommet des ventes.
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2: Le surdoué Grand Corps Malade qui, 20 ans après son premier album, n'en a pas encore fini.
3: Je n'ai pas encore fini avec l'envie d'écrire, car quand le monde va trop vite, il n'y a que ça qui m'aide à ralentir. Quand mon cerveau constate, c'est mon stylo qui comprend, qui sait prendre du recul, noircir la page en m'éclairant.
2: Eh ouais, ça fait 20 ans, mais pas le temps de faire le bilan. Grand Corps Malade préfère ouvrir un nouveau chapitre. Nouvel album fabriqué dans un nouveau pays, nouvelle tournée, nouvelle rencontre en studio. La seule chose qui ne change pas, c'est son envie d'être là, avec vous. Et bonsoir Grand Corps Malade.
3: Bonsoir.
2: Bienvenue dans Décibel. Je suis toujours contente. Alors, il y a du nouveau, on le disait, 20 ans de carrière.
3: Et oui,
2: depuis ces voyages en train, c'est ce jour-là qu'on a découvert Grand Corps Malade.
3: C'est vrai que les histoires d'amour, c'est comme les voyages en train. Et quand je vois tous ces voyageurs, parfois j'aimerais en être un. Pourquoi tu crois que tant de gens attendent sur le quai de la gare? Pourquoi tu crois qu'on flippe autant d'arriver en retard?
2: Grand Corps Malade, les voyages en train, c'est le premier tube et puis la première victoire de la musique aussi, Révélation scène en 2007. J'ai dit que t'as pas très envie de faire le bilan, mais puisque t'es là, moi je veux bien en faire un petit quand même. Tu t'imaginais au moment de ce premier album que tu ferais ça sur le long cours?
3: Non, je m'imaginais pas parce que je pense pas aussi loin.
2: Ouais.
3: Donc si on m'avait dit est-ce que dans 20 ans tu auras déjà fait plein d'albums, je me pose même pas la question en fait. Et si jamais on m'avait forcé à me la poser, non, j'aurais pas imaginé tout ce qui s'est passé depuis 20 ans. C'est vrai qu'il s'en est passé beaucoup.
2: Ouais.
3: Mais voilà, le premier texte là, c'est j'en ai pas encore fini, c'est l'intro de l'album.
2: Ouais.
3: Parce que justement, mais moi j'ai aucun problème à faire des bilans, j'adore les bilans. Mais en tout cas, un bilan, c'est un bilan provisoire, quoi. Ça veut pas dire que c'est fini. Et en effet, j'ai encore plein d'envie, ouais, et plein d'idées. Donc, on repart pour 20 ans, quoi.
2: Alors, je donne les chiffres parce que c'est un bilan, mes enfants, comment dirais-je, ébouriffant. Donc 8 albums. Le 9e, Voir la mer, arrive dans quelques semaines. 2 millions d'albums vendus, 3 victoires de la musique, 3 films aussi, Patient, La vie scolaire et l'excellent Monsieur Aznavour. Plus de 800 concerts donnés en France, mais aussi partout dans le monde. C'est pas rien. Il y a aussi des tubes, des vrais tubes radio, comme ce Mais je t'aime, victoire de la chanson originale en 2021.

0: Camille Lelouch. Alors, est-ce que justement, cette chanson, J'en ai pas encore fini, qui est le tout premier extrait du 9e album.
1: C'est déjà sorti.
0: Voilà. Est-ce que c'est aussi justement une réaction à ce bilan, un bilan qui est extrêmement positif, où tu as réalisé énormément de choses, où tu as eu énormément de succès, et tu te dis à toi-même, OK, j'en ai pas encore fini, il y a encore des rêves à aller chercher, c'est ça dedans.
1: Exactement, c'est un peu ça. C'est toujours difficile à expliquer comment une envie de texte naît, mais là, je suis né avec. Je me rappelle, je crois, ma première idée, c'était, j'étais un peu mélancolique et j'avais envie de dire, tiens, je n'ai pas encore fini avec la mélancolie. Et je voulais écrire un texte là-dessus. Puis je me suis dit, mais finalement, je n'ai pas encore fini avec beaucoup plus de choses que ça.
0: Ouais.
1: Donc, je n'ai pas encore fini avec l'envie d'écrire, avec mon optimisme, avec l'envie de faire des vannes, avec mes combats silencieux, avec l'envie d'être amoureux. Et voilà. Et donc, du coup, ça a donné un texte comme ça, un peu fleuve, sans refrain. Voilà, du texte un peu dans la pure tradition slam du début.
0: C'est ça.
1: Beaucoup, un texte assez dense. Mais voilà, qui arrive pour moi à un bon moment et puis qu'une bonne manière d'introduire l'album où il y a après plein de choses très différentes.
0: Il est dense, mais digeste, je veux dire, on comprend. Mais la question en fait que je me posais, c'est si c'était du coup une conversation entre toi et toi, simplement, j'en ai pas encore fini, ou est-ce que c'est une réponse à des questions qu'on a pu te poser aussi, je sais pas, dans ton entourage professionnel.
1: Non, là c'est plutôt entre moi et moi,
0: toi et toi.
1: Ça va, j'ai pas eu trop de gens qui m'ont dit alors c'est la fin, c'est fini, non, pour
0: ça
1: l'instant,
0: y est, t'es
1: non.
0: Vieux.
1: Non, ça va. Ça va, c'est peut-être... c'est plutôt... Et pourtant, j'ai pas besoin de me convaincre. Moi, je suis là, je sais naturellement que j'ai envie de continuer. Mais c'est vrai que c'était une manière d'introduire l'album, ce petit bilan et perspective, tu vois, comme on dit dans les sociétés. C'est-à-dire qu'à la fois, on regarde où on en est, mais on ouvre une porte, quoi.
2: Je venais de poser mon stylo et de fermer les paupières. Je pensais éteindre mon cerveau en éteignant la lumière. Mais mon stylo et mon cerveau se sont vite réunis. Ils me conseillent de me relever, car j'en ai pas encore fini. J'en ai pas encore fini avec le texte du jour. J'ai des rimes plein les joues qui valent peut-être le détour. Alors je me relève cette nuit, demain et après-demain, avec l'expérience d'un daron et l'enthousiasme d'un gamin. J'en ai pas encore fini avec l'envie d'écrire, car quand le monde va trop vite, y'a que ça qui m'aide à ralentir. Quand mon cerveau constate, c'est mon stylo qui comprend, qui sait prendre du recul, noircir la page en m'éclairant. Mes textes savent lire en moi même dans les moments de brouillard, et chaque phrase est une lampe torche sur ce que je n'ose pas voir. J'écris pour compenser l'impuissance de voir ce qui brûle autour, pour contrer nos silences face à ceux qui crient au secours. J'écris enfin et surtout pour partager nos chairs de poule, pour que nos solitudes se reconnaissent au milieu de la foule, que nos émotions fassent équipe plein de sourires interactifs, et que la scène devienne un grand battement de cœur collectif. J'en ai pas encore fini avec la nostalgie, la fiancée des bons souvenirs qu'on éclaire à la bougie. Face à tout ce bonheur passé, j'essaie de pas rester spectateur, et je me bats comme un taré pour que l'avenir soit à la hauteur. J'en ai pas encore fini avec mes combats silencieux, ceux qui se cachent derrière les sourires et les projets ambitieux, ceux qui me répètent heure par heure que grand corps malade, c'est pas juste un nom d'artiste mais des galères en cascade. Y'a des souffrances qu'on partage et souvent je tends la main, mais y'a des blessures égoïstes et des épreuves sans témoin. Alors je fais le dos rond, je m'endurcis, je me rassure, et je serre tellement les dents que mes silences sont des morsures. Mais j'en ai pas encore fini avec ce putain d'optimisme, il me colle à la peau même dans les moments les plus tristes. Mon optimisme est mal élevé, il ouvre tout le temps sa gueule, dans chacun de mes albums il veut être le premier single. Mon optimisme rattrape souvent là pour compenser, il dévie les chemins tracés et les destins qu'on pensait. Quand je ne vois que les murs gris pendant les jours pluvieux, mon optimisme m'interpelle et me dit « attends, regarde mieux ». Alors je vois des vies cachées, des œuvres d'art, des arcs-en-ciel. Derrière tout l'ordinaire, j'arrive à voir le potentiel. Ça fait tellement longtemps que j'ai choisi d'y croire, que mes espoirs ont pris racine et font pousser des fleurs bizarres. J'en ai pas encore fini avec l'envie de dire merci, ce mot qui paye pas de mine et qui crée des éclaircies. J'en offre avec franchise aux inconnus et aux proches. Moi merci, je suis paradin, j'en ai toujours plein les poches. Dire merci fait des miracles, la gratitude est un pouvoir. Si tu ne le savais pas, essaye un peu juste pour voir. Ça ouvre des portes et des sourires pendant 2 secondes ou 6 mois. Et quand tu le vérifieras, n'hésite pas, remercie-moi. J'en ai pas encore fini avec l'envie de faire des vannes, dans les soirées, les enterrements, dans les joies et les drames. Ce petit diable sur mon épaule qui me souffle des conneries, depuis longtemps je fais attention, je répète pas tout ce qu'il me dit. J'en ai pas fini avec l'amour et le privilège d'être amoureux. Pour donner du sens à la vie, c'est encore ce qu'on a trouvé de mieux. Alors j'aime sans compter, sans prévoir, à l'air libre. C'est le seul vertige qui m'aide à garder l'équilibre. J'en ai pas encore fini avec l'envie de comprendre, avec l'envie d'apprendre, avec l'envie d'entreprendre. J'en ai pas encore fini avec l'envie tout court. Tant qu'elle frappe dans ma poitrine, je me dis que c'est encore mon tour. L'envie de lancer des projets, c'est une envie qui répare et qui transforme tous les parcours de vie en ligne de départ. L'envie de prendre des risques, d'essayer comme un crève la faim. J'en ai pas encore fini. J'en aurais pas encore fini, même à la fin.
0: Mais grand corps malade est de retour, j'en ai pas encore fini. Le nouvel album arrive le 18 septembre. Alors, il faut raconter que il est né, ce disque, loin de chez nous. Mm-hmm. Nous allons planter le décor.
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0: Avec la voix de Robert Charlebois, Montréal, le Québec, c'était un rêve familial de longue date. Mm-hmm. Et tu l'as réalisé l'année dernière, enfin il y a 2 ans, c'est pour ça. Un an. Raconte-moi alors.
1: Eh ben oui, c'est un projet familial, avant que les enfants soient trop grands, ah, tout oui. ça, de vivre une aventure autre, de se permettre le luxe, le privilège d'avoir une autre vie pendant un an. Et on a réussi à le faire, à l'organiser. Et puis Montréal, c'est une ville que j'adore. J'ai eu l'occasion d'y aller beaucoup de fois pour jouer, pour faire des concerts, de la promo. Et j'ai toujours eu un coup de cœur pour cette ville et pour les Québécois. Et donc voilà, on l'a fait de été 2024 à été 2025 avec les enfants à l'école là-bas, tout ça. Et ça a été une expérience de vie évidemment géniale pour nous tous, pour toute la famille. Et puis on a voyagé, et puis on a vu l'hiver québécois. Ouais. Et puis évidemment, tout ça, c'est nourrissant, ça donne plein d'envie, plein d'idées. C'est vrai que ce nouvel album, il est né là-bas. Et Voir la mer, c'est aussi un titre de l'album, une chanson de l'album, et c'est le titre général de l'album. C'est aussi symbolique de ça. Voir la mer, c'est prendre le temps, se reposer, respirer un bon coup, poser ses yeux sur un paysage. Donc voilà, Voir la mer, c'est aussi symbolique de cette année à Montréal.
0: Donc c'était pas nécessairement le but du voyage, d'être tellement inspiré que tu as tout de suite commencé de nouvelles chansons, mais c'est ce qui t'est arrivé là-bas, c'est ça ?
1: Ouais, c'est ça, c'est ça. Ouais. Et puis j'ai pris plus de temps là-bas. Je sortais de 3-4 années avec le cinéma, les tournées, les albums intenses. Le but là-bas, c'était de ralentir un peu. Et bah ouais, dès que tu ralentis un peu, ton cerveau, il est un peu plus tranquille et hop, il a envie d'écrire des textes. Quoi.
0: Ça dépend qui. Toi, oui. Moi, quand je ralentis, après, je fais plus rien, je mange des chips. Mais c'est super.
1: J'ai mangé pas mal de chips aussi, voilà. Hein, ça n'empêche pas. Chips et stylo, voilà, c'était mon programme.
0: Voir la mer aussi, moi, quand j'ai entendu le titre de cet album, je me suis dit, ah, il a vu loin. Tu parlais de respirer, d'avoir de l'espace. C'est vrai que nous, vu d'ici, c'est l'image que nous renvoie le Québec, je sais pas, moi je vois des grandes forêts, je crois qu'il y a même des baleines.
1: Enfin... Bien sûr, c'est exactement ça, on a vu tout ça. Ouais. Évidemment, on a voyagé, et oui, quand Montréal déjà c'est une ville très très nature. Ouais. Ce que les gens connaissent de Montréal, c'est là où t'atterris, et puis c'est les petits hôtels, les grands hôtels, dans le petit downtown où il y a des buildings comme à New York. Mais c'est pas du tout ça Montréal. Montréal, il faut sortir du centre-ville, et les 80% de la ville, c'est ailleurs. Et là, il y a des parcs partout, il y a des arbres partout, donc c'est une ville très nature. Et puis dès que tu sors, tu roules une heure en sortant de Montréal, et là oui, t'es dans des forêts, dans des grands lacs, des chalets au bord des lacs, etc. Donc bien sûr qu'on a vu tout ça, on a fait tout ça. On est allé voir dans le grand nord du Québec les chiens de traîneau l'hiver et puis les baleines à tête de sac. Bon, donc oui, voir la mer, c'est tout ça. C'est se poser les yeux ailleurs, respirer, découvrir. Ouais.
0: Et voir du beau, voir la nature, c'est quelque chose, toi, qui, surtout dans ton côté auteur, tu penses que ça a nourri ça, ton écriture ? Parce que c'est pas des... Enfin, voilà, tu parles comme ça de paysages à perte de vue et de dépaysement total aussi. Ça peut même débloquer des trucs dans le cerveau. Enfin,
1: peut-être, ouais, certainement. Après, c'est plus ou moins conscient de changer de rythme déjà. Ah, ouais, ça débloque des trucs dans le cerveau. De vivre ailleurs, une autre mentalité, ça débloque des trucs. Alors évidemment, de voir des beaux paysages comme ça, peut-être aussi. Ouais. Mais c'est ça qui est bien dans le processus de création, c'est que tu sais jamais vraiment comment ça vient, et tant mieux.
0: Et là, c'est venu. Hein. Donc l'album arrive au mois de septembre. Il est né là-bas, le disque, mais il s'est pas fabriqué entièrement là-bas. Ceci dit, c'est vrai qu'il y a plein de nouveautés. Je le disais tout à l'heure en ouverture, tu travailles avec une nouvelle équipe. C'est vrai que là, on est sur une ambiance différente de tes albums précédents, qui étaient plus électro, avec Mosimane.
1: Mm-hmm. Ouais, avec Mosimane.
0: Aux commandes des prods. Ouais.
1: On avait des albums, oui, avec des sons un peu plus synthétiques, plus électro. Et là, c'est vrai qu'on est revenu à une musique plus organique. Tout est joué à 100%.
0: C'est un groupe.
1: C'est un groupe, et on a même enregistré dans des conditions de live. Il y a des beaux studios dans le sud de la France, là, qui s'appellent La Fabrique, qui permettent ça. C'est-à-dire que c'est des grands studios où on peut tous se brancher les uns les autres. Et on a joué vraiment en live. Et donc, je pense que ça doit s'entendre un peu. C'était cette espèce d'alchimie où on s'écoute tous les uns les autres au moment où on enregistre. Et bah voilà, j'avais des musiciens incroyables. C'est Nicolas, ça s'écrit N-I-K-O-L-A, parce qu'il a aussi un projet musical, il est chanteur, etc.
0: Ouais.
1: C'est un jeune auteur-compositeur qui a réalisé musicalement tout l'album. Et il a fait un travail incroyable. Je suis hyper fier de lui, hyper fier de cet album, grâce à lui aussi.
0: Tu lui as donné quoi comme direction, comme envie?
1: Ben, on a commencé un peu ensemble à Montréal, il est venu me voir là-bas, et justement je lui ai parlé de cette envie de son un peu plus organique,
0: ouais.
1: Et notamment aussi un peu grands espaces. Il y a sur l'album plusieurs moments où il y a des guitares un peu qui font un peu Ennio Morricone,
0: ouais.
1: un peu western, même si je sais pas si c'est juste une direction comme ça, il y a beaucoup d'autres choses, mais en tout cas voilà, il a senti un peu ce que je cherchais, et puis après il a beaucoup composé, il m'a proposé plein de musique avec ses potes Achille et Noé, et du coup après voilà, j'ai pris certaines de ses musiques, certaines boucles, et puis j'ai commencé à écrire dessus. J'ai écrit beaucoup sur sa musique. J'aime bien aussi, pendant longtemps j'écrivais tout seul a cappella et je demandais aux musiciens de faire de la musique sur mesure sur mes paroles, mais j'aime bien aussi écrire moi sur mesure sur des notes,
0: ouais.
1: Et c'est plutôt dans ce sens-là qu'on a fait la.
0: Ça te rajoute une petite contrainte?
1: Ouais, j'adore ça. Bah déjà, ça, ouais, t'inspire une humeur, la,
0: oui,
1: musique. Déjà,
0: oui,
1: ça te,
0: sûr,
1: met dans une ambiance. Et puis oui, ça te rajoute des contraintes de rythme, de la longueur de tes phrases. Et ça, j'aime bien. C'est un jeu.
0: Alors, on va découvrir le prochain rêve. Deuxième extrait déjà de ce nouvel album.
1: C'est sorti cette semaine. C'est, ouais, notre petite nouveauté.
0: C'est ça. Et c'est en duo.
1: C'est un duo.
0: Tilto.
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0: va pas faire les surprises genre quoi, Grand Corps Malade fait des duos. On a bien compris que
1: j'aime bien ça.
0: C'était quelque chose qui t'allait très bien. Ça arrive quand d'ailleurs? Alors il y a Mesdames évidemment qu'on connaît par cœur, mais t'as fait déjà des duos avant. Est-ce que t'arrives à dater à quel moment tu t'es dit mais j'adorerais être avec quelqu'un sur mes chansons dès le début?
1: Ouais,
0: hein.
1: Dès le début. Dès le début, j'ai toujours adoré cet exercice particulier qu'est le duo. T'arrives à faire matcher, à trouver l'osmose entre deux univers différents, deux voix différentes. Et puis après, il y a l'univers du texte et de la musique. Et marier tout ça, c'est jamais gagné. C'est un vrai petit challenge, un duo. Et du coup, quand ça marche, d'un seul coup, il y a une chanson qui est cohérente, il y a deux voix qui se répondent. Et moi, j'aime bien ça. C'est un jeu que j'aime bien.
0: Alors, t'as fait des duos excellents. On adore, évidemment. On en parlait tout à l'heure, celui avec Camille Lelouch, Mais je t'aime. Il y a eu aussi Ben Mazué, Gaël Faye, là c'était carrément un trio. Véronique Sanson, Louane, enfin voilà, il y a plein d'artistes. Suzanne, avec qui voilà, t'as fait des excellents duos. Là c'est Stilto. Stilto, c'est une jeune artiste alors qui a un parcours pas tout droit, puisqu'en fait, avant de sortir sa musique, elle avait déjà une espèce de carrière sur les réseaux sociaux. Tu l'as découverte à ce moment-là ou tu l'as découverte quand elle a commencé à faire de la musique?
1: Non, je l'ai découverte quand elle a commencé à faire de la musique.
0: Donc, tu n'étais pas forcément au courant de son passé?
1: Non, bah, après, je crois que la première fois que j'ai vraiment écouté ce qu'elle faisait, c'est à la fin du duo avec mon pote, Ben Mazué.
0: Oui.
1: Et du coup, bah, voilà, j'ai découvert son timbre de voix, sa fraîcheur, et puis j'ai regardé qui c'était. Et puis là, j'ai vu qu'elle avait toute une carrière avant et plein de gens qui la suivaient.
0: Communauté incroyable.
1: Ouais. Et puis après, il y a un autre pote, Vincha, qui a composé plusieurs musiques pour moi sur l'album précédent. Et un peu sur celui-là aussi, qui avait écrit pour elle. Donc, bon, voilà, c'était un peu Stilto, qui s'appelle Laure. Stilto, c'était un peu la famille de la famille, quoi.
0: Oui.
1: Donc, du coup, quand j'ai commencé à écrire cette chanson, où j'avais déjà le thème du prochain rêve, je me disais, ça irait bien à une jeune artiste qui vient d'avoir une espèce de premier aboutissement. Et elle, c'est le cas. Elle a fini par se lancer dans la chanson. Elle a un énorme succès. Elle fait déjà des tournées, des zéniths, etc.
0: Nommée aux victoires. Et donc, passé des trucs,
1: quant à cette première consécration, ben voilà. Comment ça se passe dans ta tête, quoi? C'est quoi la suite? C'est quoi le prochain rêve? Et c'était ça le thème. Et en écrivant pour elle cette chanson, j'ai compris que moi, en fait, j'étais dans la même question, même si c'est après 9 albums, quoi.
0: Ouais.
1: Et que, voilà, le projet d'après, le petit doute avant d'attaquer un nouveau projet, c'est toujours le même. Et voilà, ça s'appelle Le Prochain Rêve.
0: C'est quand même la bonne nouvelle de ce mois de juin. Grand Corps Malade, j'en ai pas encore fini.
1: Je n'ai pas encore fini avec l'envie d'écrire. Car quand le monde va trop vite, y a que ça qui m'aide à ralentir. Quand mon cerveau constate, c'est mon stylo qui comprend. Qui sait prendre du recul, noircir la page en m'éclairant. Mes textes savent lire.
0: En écoutant cette chanson, où il y a, je trouve, beaucoup de lumière, tu dis que, voilà, écrire, ça sert à rassembler, ça sert à sortir l'espoir, etc. Je ne peux que me rendre compte que tu seras en tournée pendant une année présidentielle, et je suis assez contente de ça. Je sais pas, quelque part, je me dis, c'est bien, Grand Corps Malade, il est pas loin, etc. Est-ce que, d'une manière ou d'une autre, de manière très frontale ou pas, tu penses que tu as envie de prendre la parole sur la politique de ce pays, notamment l'année prochaine, puisqu'on va élire un nouveau président ou une nouvelle présidente?
1: Plus d'une manière que d'une autre, d'ailleurs, comme tu dis.
0: Oui, mais c'est...
1: Et en effet, non, vous ne me verrez pas prendre position et prendre parti pour un tel ou un tel, et aller serrer la pince des politiques sur leur podium. Je me sens pas du tout à ma place. En revanche, bien sûr, on a parlé de certaines chansons qui sont sorties, il y en a d'autres qui sont sur l'album et qui ne sont pas encore sorties, et il y en a qui parlent très concrètement et très frontalement de certaines situations en France, et notamment de la montée de l'extrême droite, je parle notamment de la parole complètement décomplexée des propos racistes c'est un morceau où je dis j'ai grandi dans une époque où être raciste était honteux, et aujourd'hui c'est tellement plus le cas. Aujourd'hui on entend des choses qui sont incroyables,
0: sur des plateaux télé,
1: et du coup aussi sur des radios, et puis du coup aussi dans la rue, et puis d'un seul coup il y a plus de limites, et c'est vrai que ça, je trouve ça hyper effrayant. J'ai un texte là-dessus où j'essaie de comprendre ce qui se passe, et où je me dis justement qu'il n'y a pas, c'est un morceau qui s'appelle Pas de fatalité, et je suis sûr qu'il n'y a pas de fatalité et que l'humain n'est pas voué à devenir raciste, et qu'il va falloir absolument contrer ça, réagir et essayer de plus tendre des mains que jeter des pierres, et voilà, oui, donc d'une manière ou d'une autre, bien sûr que Ben ouais, je suis pas un artiste loin de tout dans ma bulle. Je vote, je suis un citoyen et forcément quand je vois des choses, bah il y a aussi des textes là-dessus quoi.
0: Ouais, mais donc recoller ce qui est fracturé plutôt que de pointer du doigt.
1: Ouais, exactement. Ouais, ouais. Je suis effrayé de ça, mais c'est pas juste un texte pour dire je suis effrayé. Mm-hmm. C'est un texte pour dire voilà, on peut réagir quoi.
0: On peut faire des choses.
1: C'est cette espèce de dérive, cette dérive totale de haine. Ouais. On peut essayer de la contrer quoi.
0: Alors la haine, elle arrive de tous les côtés. Il y a une histoire qui traîne depuis 5 ans. Je viens aux nouvelles à propos de notre copine Oshie.

0: Oshi, qui avait été attaqué par un journaliste nommé Fabien Lecoeuvre en 2021. Deux points, ouvrez les guillemets. Quand est-ce qu'on va nous sortir des beaux mecs ou des filles sublimes? Quand vous regardez Oshi, par exemple, qui a un talent incroyable, indiscutable. Enfin, vous mettez un poster de Oshi dans votre chambre, vous? Mais elle est effrayante. Il faut qu'elle donne ses chansons à des filles sublimes, comme des Vanessa Paradis. Fermez les guillemets. On embrasse Vanessa, évidemment, qui n'a rien à faire dans cette histoire. Et toi, quand t'as entendu ça en 2021, et quand t'as vu qu'en plus Oshi était touchée, qu'elle réagissait, t'as écrit une super chanson qui s'appelait « Des gens beaux ».
1: Parce que dans la suite de son interview, oui, il disait « Il faut des gens beaux ».
0: Il faut des gens beaux.
1: Cette phrase est quand même extraordinaire.
0: Surtout venant de Fabien Lecoeuvre, hein, si vous ne l'avez jamais vu, googlez-le, je vous en supplie. Et donc, l'idée, c'est que toi, tu as fait cette chanson, « Des gens beaux », justement, en disant « Mais comment ça, il nous faut des gens beaux ?» Elle est super, et je n'ai pas le droit de la diffuser ce soir, parce que alors, de procès, un coup c'est toi qui gagne, mais un coup c'est lui qui fait appel, etc. En gros, il te reproche d'avoir pris son intervention dégueulasse, que je viens de vous lire, à la radio et de l'avoir mis en intro de la chanson, et il dit que tu dois lui payer des droits d'auteur.
1: Voilà, c'est ça. Donc il dit qu'on n'a pas le droit d'utiliser sa voix. Ouais. Nous, notre avocat et tout nous dit bien sûr que si, c'est on n'a pas volé sa voix dans une sphère privée. Il était sur un plateau de radio et puis en plus c'est des propos polémiques, donc tout le monde a commenté, tout le monde a entendu. Du coup, les avocats disent c'est des propos d'intérêt, enfin pas d'intérêt de débat général.
0: Ouais, c'est ça.
1: Donc, voilà. Donc du coup, à partir de là, il n'y a pas de vol de voix, quoi.
0: Ouais.
1: Bon, mais lui, il a estimé qu'on n'avait pas le droit. Donc, le procès, on l'a gagné. Mais il a fait appel et il a gagné. Et du coup, il y a une troisième manche.
0: C'est la cassation.
1: Ouais. Et j'ai pas de scoop à vous donner. J'ai pas encore de nouvelles.
0: On sait pas.
1: Mais en tout cas, voilà. Bon, c'est une affaire, comme souvent la justice, qui dure et qui dure.
0: Ouais.
1: Mais, bon, en tout cas, cette chanson-là, elle a existé. Il y a plein de gens qui l'ont entendue. Je l'ai chantée en festival.
0: Nous, on l'a encore. Alors, je sais que si on la joue, là, ça va mettre tout le monde dans la sauce et j'ai pas envie. Mais en tout cas, à la seconde où t'as le droit de la rechanter et où nous, on a le droit de la rediffuser, on le fera.
1: On la remettra. Je vous tiendrai au courant.
0: Vraiment.
1: Dès qu'on a le droit, on y va.
0: À la seconde. Je voulais aussi qu'on prenne le temps de parler deux secondes de cinéma. Vu que ton agenda musical est extrêmement chargé, je le rappelle, 9e album le 18 septembre, plus la grande tournée 2027, c'est sans doute l'un ou l'autre dans ton emploi du temps. Donc là, il n'y a pas forcément de projet de ciné
1: dans les
0: médias.
1: Certainement, pendant la tournée, je vais développer une petite idée ou commencer à écrire parce que j'ai des idées. Mais oui, c'est pas pour tout de suite. Le cinéma, c'est un truc de longue haleine. Une chanson, je peux l'écrire ce soir, la mettre en musique demain et elle est sur les plateformes demain soir.
0: Oui.
1: Le cinéma, c'est un autre délire. Hein, donc
0: c'est
1: ça prend du temps. Donc ce sera pas pour tout de suite. D'autant que là, la priorité, c'est vraiment la musique. C'est l'album et la tournée. Mais il y aura d'autres choses.
0: Ok, génial. Bon, l'album, ce sera le 18 septembre pour le ciné. En attendant, sachez que Monsieur Aznavour, le merveilleux biopic réalisé par toi, Grand Corps Malade, et par Mehdi Idir, est disponible sur Netflix.
1: Ouais,
0: très bonne nouvelle. Voilà, si vous n'avez pas de code, ne m'énervez pas, prenez-les à quelqu'un et allez voir ce film qui est une merveille. Moi, j'ai beaucoup aimé, j'ai beaucoup pleuré aussi. Et j'ai appris beaucoup de choses sur Aznavour. Pourtant, Dieu sait que, je l'avais étudié, le bonhomme. Mais
1: il a un passé incroyable, une jeunesse folle, des aventures.
0: Sa jeunesse, ses parents.
1: La guerre, la résistance, plein de gens ne savent pas tout ce qu'il a vécu.
0: C'est ça.
1: Et on s'est beaucoup intéressé à sa jeunesse, justement.
0: Ouais. Bravo, je ne sais pas si je te l'avais dit, parce qu'évidemment, étant donné que c'était un film et pas de la musique, je ne sais pas si on en avait parlé vraiment, mais bravo, je suis très admiratif du travail sur Monsieur Aznavour.
1: Merci beaucoup.
0: À la prochaine.
1: À bientôt, merci
0: à
1: beaucoup.
0: À la prochaine, salut.
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0: Laurent Voulzy avec Le Soleil Donne. Une chanson qui fonctionne très bien pour commencer le vendredi
1: très
0: matin.
1: Doux.
0: Et en plus, ça tombe bien puisque le soleil, lui, répond à présent aujourd'hui. Il est 5h20, soyez les bienvenus si vous nous rejoignez à l'instant. Et ça tombe bien puisqu'il faut nous appeler tout de suite au 0810 055 056. C'est Féline, notre premier rendez-vous avec les auditeurs. C'est une nouveauté, c'est un duel qui oppose un couche-tard, quelqu'un qui nous écoute tout de suite, par exemple, et qui rentre du boulot, et un lève très tôt. Qui,
1: un peu comme lui, nous, un lève-tôt. Voilà,
0: exactement, au contrario, se lève très tôt pour aller bosser. Si c'est votre cas, vous nous appelez tout de suite au 0810 055 056, et l'un d'entre vous repartira avec un joli cadeau, Féline.
1: Et oui, une radio en DAB+, pour nous écouter en continu, partout chez vous, et même profiter de différentes fonctions comme le Bluetooth ou encore sa lampe intégrée.
0: Alors ne tardez pas les amis, c'est Saveria qui vous attend ce matin au standard 0810 056 055 056. Bonne chance à tous.
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0: 5h21. À présent, on retrouve Patrice Gascoigne et ses coulisses TV ce vendredi. Aujourd'hui, Patrice, vous nous proposez un jeu étonnant à voir ce soir sur TF1. Son titre, qui sera le plus nul?
3: Voilà un jeu qui va vous faire perdre tous vos repères, puisque l'idée est de ne surtout pas l'emporter.
4: Oh là là, sortez-moi de là.
5: Qui sera le plus nul? Pas moi.
6: Le seul jeu que personne ne veut gagner.
3: Voilà pour l'ambiance dissipée de qui sera le plus nul à voir ce soir sur TF1. Vous l'avez compris, le but du jeu, c'est de donner le plus vite possible des bonnes réponses et ainsi quitter le jeu, puisque le dernier en lice sera par définition le plus nul. La première édition de Qui sera le plus nul avait réalisé de belles audiences, d'où cette saison 2 qui rassemble un casting de personnalités éclectiques, mais qui ont quand même un point commun, avoir pas mal d'autodérision. Ce soir, vous verrez donc des profils aussi différents que Christine Bravo, Samuel Etienne, une star de télé-réalité, le danseur Christophe Licata, l'investisseuse de Qui veut être mon associé sur M6, Kelly Massol, mais aussi l'acteur Bruno Sanchez et l'artiste Philippe Catherine. À tous les deux, je leur ai demandé un souvenir d'écolier. On commence par Bruno Sanchez.
7: Oui, j'ai fait croire à mes parents que je passais en troisième, alors que c'était pas vrai.

0: c'était hyper fier. Il y a eu une réunion parents-prof, évidemment, parce que j'avais signé un papier à leur place. Et en fait, il y a eu une grande désillusion. Mon père a appris que non, je redoublais, mais que j'avais imité sa signature. Et mon père ne m'a pas parlé, mais vraiment pas parlé pendant bien un mois et demi. Et ça, ça a été très dur.
1: Et vous, Philippe Catherine, un petit souvenir de CM2, puisque dans Qui sera le plus nul, on vous pose des questions au niveau CM2.
2: CM2, moi j'étais dans une école catholique et je ne pensais qu'à Jésus. Donc je voulais être un martyr, c'était mon ambition.
1: C'était quoi les matières préférées de Jésus?
2: C'est le catéchisme, évidemment. Très fort en caté et EMT, bien sûr. Jésus, il savait tout à fait s'en tirer avec éducation manuelle et technique. C'est aussi Jésus. Tout ce qui est aussi la philosophie, même si c'est en CM2, c'est des prémices. En dehors de ça, on avait des profs très durs, notamment frère Gérard, qui était vraiment injuste.
1: Il était où?
2: Moi, j'ai grandi en Vendée, donc terre catholique s'il en est. Mais je passais quand même mes cours un petit peu dans les vapes. Ouais, globalement, j'étais vraiment dans les vapes.
1: On visualise bien Philippe Catherine dans les vapes. Le sera-t-il encore dans Qui sera le plus nul? La réponse ce soir sur TF1. Et c'est un ancien cancre, ouais, moi, qui vous retrouve demain pour de nouvelles coulisses télé.
3: Ne dites pas ça, Patrice, on vous retrouve demain, comme d'habitude, pour de nouveaux coulisses TV. Stéphane Bern, lui, en revanche, Féline, eh bien, on le retrouve dans quelques minutes, directement sur la côte charentaise, avec l'histoire d'un porc qui, lui, a perdu la mer.
4: Non, je n'y crois pas.
3: Bien, figurez-vous que si c'est possible, et c'est à découvrir juste après cette nouveauté. Voici pour vous Adèle Castillon sur Ici. Vous l'écoutez d'ailleurs peut-être pour la première fois ce matin, avec une chanson et un titre qui tient en trois mots et qui se prête parfaitement au jeu en ce moment. C'est « Été avec toi ».

0: Ici dès 5h, vendredi 4 septembre, et il y a de l'ambiance dans les studios ce matin avec Adèle Castillon. Était avec toi, une chanson qui fonctionne très bien d'ailleurs pour commencer la journée. J'ai vu que ça vous avait saisi, ma chère Félix.
1: Ah mais oui, on était ambiancés dans le studio, et vous aussi Louis, je vous ai vu danser.
0: Petit peu, j'espère que vous aussi qui nous écoutez, cette chanson vous a fait du bien. Il est 5h27 et juste avant les infos de 5h30, un petit peu d'histoire comme d'habitude avant l'actu, aux côtés de Stéphane Bern. Et ce matin, on voyage au XIIe siècle directement sur la côte charentaise. Rectification de Féline, qui est notre arbitre des siècles.
1: 17.
0: Au XVIIe siècle.
2: Il existe des ports sans bateaux, mais rares sont ceux qui ont été abandonnés par l'océan lui-même. Au XVIe siècle, en Charente-Maritime, Brouage était l'un des ports les plus prospères du royaume. Fondée en 1555 par Jacques de Ponce, la cité doit sa richesse au commerce du sel, alors surnommé l'or blanc. Il faut imaginer chaque jour des centaines de navires y charger leurs précieuses cargaisons à destination du nord de l'Europe. Et clairement, pour les habitants de Brouage, c'est ce commerce qui leur permettait de mettre du beurre dans les épinards.
3: Et ta sœur ?
4: Elle bat le beurre !
2: Du beurre salé, évidemment. Pour protéger cette place stratégique, Richelieu fait renforcer les fortifications au XVIIe siècle. Mais pendant ce temps, la nature poursuit son œuvre. Les alluvions charriées par les rivières et les marais voisins envasent progressivement le chenal. Les grands navires peinent à accoster, comme quoi les remparts sont très utiles contre les ennemis, sauf quand l'ennemi, c'est la boue. Et lorsque Colbert choisit Rochefort pour accueillir l'arsenal du roi, l'activité maritime se déplace définitivement.
5: Vous le trouverez au bas de la ville, c'est au bord de la mer, vous ne pouvez pas vous tromper.
6: Mais nous ne voulons pas le port.
2: Ironie de l'histoire, les puissants remparts sont restés presque intacts. Aujourd'hui, derrière leurs murailles, les visiteurs découvrent une ancienne cité portuaire située à plusieurs kilomètres de l'Atlantique. Ce qui est assez étrange, car un port sans mer, c'est un peu comme une raclette sans fromage ou un casino sans retraité. Il manque l'essentiel. Une ville née grâce à la mer et finalement quittée par elle.
7: Ne me quitte pas.
2: D'habitude, quand une ville perd son port, c'est à cause d'une guerre ou d'une crise économique. Là, c'est juste l'océan qui a dit « Désolé, je crois que je vais prendre mes distances ».
0: Merci Stéphane, et ne prenez pas trop vos distances puisqu'on vous retrouve lundi. Bon week-end à vous et bon vendredi à vous qui nous écoutez. Il est 5h30, voici l'actualité en France et dans le monde en 90 secondes. C'est avec vous, Féline Leloir-Duhaut.
1: Le plan de sauvetage de l'agriculture dévoilé ce matin par la ministre Annie Genevard. Des annonces très attendues par le monde agricole, marquées par les gros épisodes de sécheresse cet été. Hier encore, le Premier ministre Sébastien Lecornu a demandé de nouvelles économies dans le budget 2026 pour financer ce plan de sauvetage. Éducation, accessibilité et emploi, les grands thèmes de la conférence nationale du handicap qui s'ouvre aujourd'hui. Elle fixe le cap des grandes politiques publiques pour améliorer le quotidien des personnes handicapées au cours des prochaines années. Gros point noir, 20 ans après la loi handicap, plus d'un établissement qui reçoit du public sur deux n'est toujours pas aux normes d'accessibilité. Une soixantaine de mesures doivent être annoncées par le président Emmanuel Macron. Le gérant d'un salon de tatouage d'Arras dans le Pas-de-Calais devant la justice pour des agressions sexuelles et viols sur des clientes. En tout, 16 victimes ont porté plainte. Des faits commis entre 2006 et 2023 lors de séances de tatouage. L'homme risque jusqu'à 20 ans de réclusion criminelle. Le procès s'ouvre aujourd'hui. Les Girondins de Bordeaux resteront en Régionale 1, la 6e division du football français. Décision de la Fédération française qui refuse de rouvrir le dossier du club. Le sextuple champion de France est désormais proche de la liquidation. Et puis, fin de partie pour le The Event. Le grand marathon de streaming sur la plateforme Twitch tire sa révérence pour sa 10e édition. 90 streamers réunis ce week-end à Montpellier pour 3 jours de live. Objectif, collecter un maximum de dons pour une vingtaine d'associations. Top départ à 18h.
0: L'info du jour, Féline, c'est cet été de tous les records que vient de vivre la France.
1: L'été 2026 est le plus chaud jamais enregistré depuis le début des mesures en 1900. Constat dressé par la ministre de la Transition écologique, Monique Barbu, hier. Un été caniculaire marqué par les incendies et la sécheresse. 53 jours avec des températures anormalement élevées et près de la moitié des départements ont même dépassé au moins une fois les 40 degrés. Et ce n'est pas terminé. Une Une nouvelle vague de chaleur touche le sud de la France. 5 départements passent ce midi en vigilance orange canicule. La Drôme, l'Ardèche, le Gard, l'Hérault et l'Aude. La Haute-Garonne, elle, est en vigilance jaune. Et ce week-end, il fera 40 degrés à Toulouse. Alors les habitants n'en peuvent plus, Jeanne-Marie Marco.
3: Oui, écoutez la réaction de cette Toulousaine de 75 ans quand on lui dit qu'il va sans doute faire 40 degrés ce dimanche.
8: Est-ce que je vais survivre ? Est-ce que je vais pouvoir survivre dans un lieu où les portes sont fermées ?
3: Sa voisine Delphine a exactement le même soupir quand on lui parle d'un énième épisode de canicule.
8: Ah bah on n'en peut plus, nous ça a été atroce, hein. Atroce. Et c'est la première fois que je vois ça à Toulouse. Ça fait 25 ans que je suis là et jamais. Ah, il a fait chaud, il y a eu des. Mais pas des canicules comme ça.
3: Hein. Qui n'en finissent pas,
8: vous vous rendez compte.
3: Avec donc 53 jours marqués par les vagues de chaleur cet été selon Météo France. Alors ceux qui ont la climatisation s'estiment privilégiés comme Julia.
9: Ben, c'est supportable parce que j'ai la climatisation. Mais je plains les gens qui n'ont pas la climatisation. Même la nuit, c'est horrible.
3: Assez insoutenable aussi dans les transports en commun.
10: Et surtout dans le métro aussi, il fait hyper chaud, il n'y a pas de clim et tout.
11: Non, on va s'y mettre la clim, mais c'est pas assez fort.
3: Et non, pas de climatisation dans les rames, comme dans quasi tous les métros français. Mais la ligne C, la future troisième ligne du métro à Toulouse, sera climatisée fin 2028.
1: Un reportage signé Jeanne-Marie Marco pour Ici Occitanie.
0: Merci Féline. La météo tout de suite de ce vendredi 4 septembre. Il va faire beau et il va faire chaud. Pardonnez-moi. Beau et chaud, les températures, elles, qui sont en hausse hein, par rapport à ce qu'on a connu les jours précédents dans la semaine. Côté ciel, il sera, lui, essentiellement dégagé avec un soleil qui brillera. On garde quand même une légère couverture nuageuse le long de la Manche avec quelques petits nuages qui vont graviter autour, mais c'est pas la dominante du jour. Pour les températures, en milieu de matinée, on dépasse aisément les 20 degrés à Amiens et Reims, 21 degrés à Besançon, 22 degrés, Nantes, 23 degrés, La Rochelle, 23 également, Marseille et Nice, ce matin déjà 26 degrés. Cet après-midi, pas de changement dans le ciel, toujours ce soleil généreux. Casquette, lunettes de rigueur. Et puis pour les maximales, eh bien on dépasse les 30 degrés aussi bien dans le nord que dans le sud. Dans le nord, à Strasbourg, 30 degrés attendus cet après-midi. Puis dans le sud, jusqu'à 35 degrés à Montpellier, à Bordeaux ou encore à Tarbes. Et puis la tendance de ce week-end, vous la devinez, pas de gros changements dans le ciel tout le jour. Ce soleil est généreux et il va faire chaud puisqu'on dépassera les 30 degrés pour les températures aussi bien samedi que dimanche.
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0: 5h35, soyez les bienvenus si vous nous rejoignez à l'instant. Féline, c'est l'un de nos deuxièmes rendez-vous avec les auditeurs, avec vous qui nous écoutez chaque matin. On recherche un auditeur qui, et si je vous pose tiens la question à vous Féline, par exemple, admettons que vous n'avez pas fait carrière comme c'est le cas dans le journalisme, vers quel métier vous vous seriez orienté? Un métier un petit peu insolite?
1: Je sais pas, est-ce que poissonnier c'est insolite ou pas trop?
0: Ça peut, effectivement.
1: Ça peut.
0: C'est un métier
1: marin-pêcheur.
0: Marin-pêcheur.
1: Marin-pêcheur, tiens.
0: On va garder marin-pêcheur. Et vous, justement, est-ce que vous pratiquez un métier insolite? Si c'est le cas, racontez-le-nous. 0810 055 056 ce matin. Plus que jamais, vous avez la parole. Si vous avez un métier qui sort un petit peu de l'ordinaire, venez nous le raconter. On vous attend au 0810 055 056. Pour une journée qui commence bien, il nous faut de la bonne musique, vos chansons préférées, de la joie et de la bonne humeur. Le tout chanté par Zaz sur votre radio ici.

0: Je veux avec Zaz sur votre radio ici à dès 5h. On est ravis d'être avec vous ce matin. 5h39, dans 5 minutes, Féline. Si vous avez réservé un hôtel dans les prochaines semaines, attention au message que vous recevez, puisqu'une arnaque particulièrement bien ficelée circule en ce moment.
1: Oui, le message connaît votre hôtel, vos dates de séjour, et il vous demande de confirmer votre réservation en cliquant sur un lien. Alors, effectivement, c'est difficile de ne pas se faire avoir.
0: Alors, comment repérer justement le piège? Aude Razo nous donne les bons réflexes dans C'est pas vrai. Rendez-vous à 5h45 sur ICI.
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0: Et ici, plus que jamais, vous avez la parole et nous avons instauré ce nouveau rendez-vous, Féline, qui est un duel de couche-tard contre Lève-Tôt, avec à la clé un joli cadeau.
1: Et oui, le poste de radio parfait, puisqu'il vous suivra partout, il se recharge à l'énergie solaire, il a le Bluetooth, il fait lampe torche, bref, il fait tout. La seule fonction qu'il n'a pas encore, c'est de faire le café.
0: On va y travailler à cette fonction-là. Mm-hmm. Justement, on va accueillir tout de suite notre Lève-Tôt, et c'est Nelly qui est avec nous, Nelly du Nord. Bonjour Nelly.
3: Bonjour.
1: Bonjour Nelly.
0: Nelly, vous levez tôt pour travailler ?
3: Oui, j'ai eu l'habitude de toujours me réveiller tôt et j'en ai profité pour commencer ma journée de manière très
0: active. Et sans indiscrétion, à quelle heure vous réveillez-vous ?
3: Généralement vers 3h30.
0: Ok, donc vous pourrez nous écouter tout au long de la saison ici dès 5h. Je compte sur vous Nelly, je viendrai vérifier.
3: Et
0: vous,
3: oh,
0: avez...
3: Oui.
0: Vous avez un métier plutôt sympa, on en parlera tout à l'heure. On a également Anaïs de l'autre côté. Anaïs qui vient d'un département que j'affectionne particulièrement, le Puy-de-Dôme. Bonjour Anaïs.
4: Bonjour.
0: Anaïs, vous aussi vous vous levez tôt, mais pourquoi ? Non, vous couchez tard, j'ai tellement l'habitude.
1: Ah là là, c'est nous qui nous levons tôt Anaïs.
0: Oui, alors Anaïs, vous êtes une couche tard. Pourquoi vous travaillez de nuit ?
4: Oui, je travaille de nuit. Je prends à 22h et je finis à 5h20.
0: Ok, d'accord. Donc là, vous nous écoutez directement sur le retour pour rentrer à la maison et vous coucher.
4: Exactement. Manger des fois et après, oui, aller faire le dodo.
0: Eh ben, je suis ravie de vous avoir toutes les deux ce matin. C'est notre duel couche-tard contre lève-tôt avec une question pour vous départager et l'une de vous deux repartira avec sa radio. C'est une question avec une réponse et là, le but étant de me donner le chiffre le plus rapidement possible qui vous vient à la tête. Vous avez rien compris, vous en faites pas, c'est normal. Ce vendredi 4 septembre, figurez-vous que Beyoncé fête son anniversaire et Beyoncé, j'ai lu ça dans la presse, elle détient un record. C'est l'artiste qui a remporté le plus de Grammy Awards de l'histoire. Combien est-ce qu'elle en a gagné, selon vous, Nelly ?
3: Beyoncé ?
0: Oui, mm-hmm. Il faut dire un chiffre, aléatoirement, rapidement, s'il vous plaît.
3: Oh là là, 30.
0: 30 pour Nelly. Anaïs, ouais. De votre côté ? N'importe quel chiffre.
4: Je dirais 36.
0: Vous direz 36. La bonne réponse, Féline, vous l'avez ?
1: Oui, c'est 35.
0: 35, c'est donc Anaïs qui a dit 36.
1: Exactement.
0: Qui est la plus proche, qui repart directement avec son poste radio ici, qu'on vous livre directement à la maison, Anaïs. Bravo.
4: Merci beaucoup.
0: Nelly, un tout petit mot rapide sur votre métier. C'est exceptionnel.
3: Je suis savonnière cirière, oui. Je fabrique des savons, des bougies, des produits ménagers écologiques.
0: Génial.
1: On a envie d'aller vous acheter tout, ouais. Ça, Nelly. Hein.
0: Eh bien, Nelly, je vous souhaite une belle journée. Travaillez bien. Et Anaïs, bon
4: repos.
0: Merci.
4: Merci beaucoup.
1: Bonne journée.
0: Merci, Nelly. Merci, Anaïs. À bientôt.
3: Au revoir.
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0: 5h44, chaque matin sur ICI, on découvre une initiative qui fonctionne quelque part en France et qui pourrait donner des idées ailleurs à qui n'a jamais imaginé ce qu'il ferait en gagnant plusieurs millions d'euros à la loterie. Eh bien, figurez-vous qu'en Charente, une famille a fait un choix assez inattendu, Féline.
1: Et oui, un choix qui, plusieurs années après, continue de changer le quotidien des habitants et celui, notamment, des enfants.
0: Alors, quel choix ont-ils fait ? Réponse aux côtés de Robin Bernot. C'est juste avant vos infos à 6h sur ICI. 5h44, vous profitez de la musique qui vous réveille avec une formidable chanson, Bill Withers, sur votre radio avec Lovely Day, une belle mélodie et une voix juste unique pour commencer ce vendredi avec nous. Soyez les bienvenus.

0: 18h, c'est l'écoute de votre radio ici avec Lovely Day. Tiens, petite anecdote, figurez-vous, Féline, que le Day que vous entendez là derrière moi, c'est l'une des notes les plus longues de la chanson. Il l'a tenue 18 secondes.
1: Oh, waouh! Ah oui, incroyable.
0: Belle performance, Lovely Day qui vous réveille ce vendredi à l'écoute d'ici 5h48. Place à votre rendez-vous, c'est pas vrai, c'est votre rendez-vous anti-arnaque aux côtés de Aude Razo. Et attention, les arnaques à la réservation d'hôtel continuent en cette rentrée. Vous avez reçu le témoignage d'une auditrice, Aude.
1: Oui, c'est Yasmine qui me raconte la mésaventure de sa fille. Tout commence sur Booking, la plateforme de réservation, vous connaissez. Morgane, la fille de Yasmine, réserve un hôtel à l'étranger pour un petit week-end fin septembre. Jusque-là, tout va bien. Mais voilà qu'arrive un message WhatsApp. « Nous sommes ravis de vous accueillir pour votre prochain séjour. » Le message a bien l'air de venir de l'hôtel à première vue. Il y a le nom de l'établissement, les bonnes dates de réservation. Et puis, il y a un lien où Morgane est censée cliquer. Pourquoi ? Pour transmettre ces informations, lui dit-on, pour gagner du temps à l'enregistrement quand elle arrivera à l'hôtel et surtout pour confirmer sa réservation. En gros, le message dit à Morgane très poliment que si elle ne remplit pas ce formulaire dans les 24 heures, l'hôtel proposera la chambre à quelqu'un d'autre.
0: Et c'est donc une arnaque. Et est-ce que Morgane est tombée dans le piège ?
1: Non, et bravo, hein, parce que franchement, c'était pas évident. J'ai cliqué, moi, sur le lien dans le message. J'atterris sur un site qui ressemble énormément à celui de Booking. Il reprend toutes les informations de la réservation de Morgane et lui demande de rentrer son numéro de carte bleue pour, je cite, garantir sa réservation. Là où Morgane et sa mère ont tiqué, c'est qu'elles ne sont pas sur booking.com. Elles sont sur booking.hotelcheckininform.com. Ça ressemble, mais ce n'est pas booking.com. Très bon réflexe. Question que vous vous posez peut-être, comment est-ce que l'escroc a su que Morgane allait partir dans cet hôtel là, à ces dates, fin septembre ? Réponse, un piratage informatique, le site de l'hôtel s'est peut-être fait pirater et le malfaiteur sait maintenant tout de ses futurs clients.
0: Merci beaucoup Aude, votre rendez-vous anti-arnaque qu'on retrouve bien entendu sur le site ici.fr, page C'est pas vrai, 5h50. Si vous pratiquez un métier peu commun, un métier qu'on pourrait considérer comme insolite, Céline, comme...
2: Marin-pêcheur, chanteuse d'opéra, danseur étoile.
0: Vous en démordez pas de ce marin-pêcheur.
2: Oui, mais j'aime bien marin-pêcheur. J'ai envie qu'on quelqu'un soit marin-pêcheur.
0: Justement, si vous pratiquez un métier qui sort un petit peu du commun des mortels, vous pouvez nous appeler tout de suite au 0810 055 056. Venez nous faire découvrir votre passion et votre métier ce vendredi. On en parle ensemble juste avant vos infos locales à 6h. Côté musique, voici tout de suite Julien Lieb qui nous rejoint. Julien Lieb et cette belle chanson qui s'appelle Autrement à l'écoute de votre radio. Soyez les bienvenus si vous nous rejoignez à l'instant et appelez-nous.
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0: Vendredi 4 septembre à l'écoute d'ici. Merci d'être avec nous ce matin. C'était Julien Libe à l'instant avec Autrement. Autrement dit, qui n'a jamais un petit peu imaginé ce qu'il pourrait faire, Féline, en gagnant plusieurs millions d'euros à la loterie? Dans une commune de Charente, une famille a fait un choix pour le moins inattendu, un geste qui, vous allez l'entendre, année après année, eh bien, change le quotidien des habitants et particulièrement celui des enfants.
1: Imaginez un instant, vous gagnez à l'euro million et l'une de vos premières dépenses sert à rénover l'école de votre commune.
2: Ben c'est une super idée.
1: À Saint-Michel, en Charente, une famille a remporté 50 millions d'euros à l'euro million en 2009. Depuis ce jour-là, ses habitants qui veulent continuer à rester anonymes offrent chaque année un chèque de 80 000 euros pour payer la cantine des enfants du village. Sauf que désormais, ils souhaitent que cet argent serve à rénover l'école. Les explications de la maire de Saint-Michel, Fabienne Gaudet, Dichot, à notre reporter Pierre Marzin.
3: Oui, c'était vraiment le souhait qu'ils ont exprimé, de dire, écoutez, c'est 80 000 euros, pourquoi ne pas les investir? Pourquoi ne pas vous aider? Et bien évidemment, nous contribuerons nous aussi à compléter cette manne, hein, toujours ce don, pour pouvoir améliorer nos écoles, nos salles de classe, nos salles de vie, nos cours et voilà.
1: Gagner à la loterie et en faire profiter tout son village, ici en Charente, ça marche, mais vous, tiens, qu'en pensez-vous? J'ai posé la question à Bénédicte.
4: Mais ce qui est bien, c'est de pouvoir partager l'argent, ne pas que prendre pour soi et développer des projets pour des écoles et pour l'avenir de la France, les enfants.
1: Et puis il y a aussi Brigitte qui salue également l'initiative, surtout après les épisodes de canicule de ces derniers mois et aussi le manque d'équipement de nos écoles.
5: C'est très bien parce que l'été, il n'y a pas trop de clim et tout ça, donc pour les enfants, ce sera génial. Peut-être mettre de la verdure, pour le bien-être des enfants, c'est une très très très bonne idée.
1: Parlons-nous honnêtement, entre nous, vous gagnez 50 millions d'euros. Alors, vous achetez une maison au bord de l'océan, un grand appartement en ville, vous voyagez, mais est-ce que vous donnez autour de vous? Écoutez les réponses de Bénédicte et Brigitte.
4: Je paye mes dettes et j'aide les gens autour de moi qui en ont besoin. Et puis un petit peu mettre de l'argent pour la santé aussi. Comme on ne sait pas si on aura beaucoup de choses à payer dans l'avenir, donc il faut toujours avoir un petit peu de pécule.
5: D'abord, égoïstement, je donne à mes enfants. Et s'il en reste, oui, moi je me serais plus vers les Restos du Cœur et tout ça. Ouais, j'aimerais bien aider les gens dans le besoin et tout ça.
1: À Saint-Michel, le jackpot remporté par ces euros gagnants continue, des années plus tard, de profiter aux enfants. Comme quoi, parfois, gagner à l'euro million ne change pas seulement une vie, ça peut aussi changer celle de tout un village.
0: Merci Robin Bernot avec cette belle initiative. Robin Bernot à l'instant avec Pierre Marsa. Et des gagnants de loterie, c'est vrai que ça nous fait tous rêver, hein, je
6: bien
0: crois,
6: sûr.
0: Au quotidien. Tiens, Féline, je sens que vous avez des belles lubies. Si demain, vous gagnez justement une grosse somme d'argent en loto, on fabule un petit peu. C'est vendredi, on peut se le permettre.
6: Allez, rêvons un petit peu.
0: Tiens, qu'est-ce que la première chose que vous réaliseriez?
6: Je pense que je pars en voyage à l'autre bout du monde.
0: Ah, quelle destination?
6: J'ai envie d'aller découvrir l'Asie. Donc, je sais pas, le Japon, la Corée, un grand tour de l'Asie.
0: Ah, c'est pas mal.
6: C'est pas mal. Et vous alors, Louis? J'allais vous demander.
0: J'achète une belle maison.
6: Oh,
0: ouais,
6: c'est sympa.
0: Je suis quelqu'un
6: aussi.
0: D'assez terre à terre, moi,
6: oui,
0: vous voyez.
6: Vous avez raison.
0: Je suis quelqu'un de simple, une belle maison, un gros bateau, un gros ponton.
6: Et un gros jardin.
0: Un gros jardin. 5h57, nous cherchons un auditeur qui est passionné par son métier et un métier qui sort un petit peu de l'ordinaire. Et je suis ravi d'avoir comme auditeur ce matin Georges qui est avec nous. Bonjour Georges.
7: Bonjour.
0: Georges en plus qui est un copain de l'Allier en Auvergne et qui nous appelle ce matin. Georges, vous vous levez en plus très tôt, je vois 1h30 pour exercer un métier sur la route au quotidien. C'est le métier de chauffeur routier.
7: Sur la route au quotidien. Allô ?
6: Oui.
7: Oui, si, je vous entends.
6: Ah, vous nous entendez ?
7: Oui.
6: Et donc, vous vous levez très tôt, justement, pour nous écouter.
0: Chauffeur routier, Georges, c'était ce que j'étais en train d'expliquer à l'instant. Et vous êtes passionné par les camions. Elle vous vient d'où, cette passion?
7: Ah ben, c'est toujours ça, rêve des gosses, quoi. Donc, j'ai eu la chance de faire une reconversion professionnelle. Et je me suis posé la question, mais qu'est-ce que je peux faire? Et puis, je me suis dit, pourquoi pas dans le transport? Et puis voilà, j'ai enquillé là-dessus, ça me plaît énormément, quoi. Puis ça me permet de voir du paysage que je n'aurais peut-être jamais dans ma vie, donc... C'est ça qui est gratifiant, quoi.
0: Vous roulez que en France, Georges, ou ça vous arrive d'aller...
7: Non, je fais que du régional parce que j'ai que le porteur, mais j'envisage de passer la SMI justement pour faire plus de distance, quoi.
0: et pour pouvoir du coup bouger un petit peu plus loin. Quel est le meilleur moment tiens de votre journée, Georges? Est-ce que c'est quand on est seul un petit peu dans l'obscurité, on profite de la radio, vous vous retrouvez tranquillement?
7: C'est profiter de la nuit, il y a pas de circulation, donc on est plus libre. Et puis là, c'est bientôt les vacances, donc ça va être bénéfique aussi de se reposer aussi un peu, quoi.
0: Eh bien, reposez-vous, Georges, les vacances pour bientôt. Et ça m'a fait plaisir de vous avoir avec nous ce vendredi.
7: Est-ce que c'est possible d'avoir une photo dédicacée?
0: Ah, bien sûr, on va vous faire ça. Avec grand plaisir, Georges, sans aucun problème. Et vous la mettrez dans le camion. Je veux la petite photo, bien entendu, Georges. À bientôt, merci. Bon week-end un petit peu en avance. Merci à tous d'avoir été là. À 6h, vous avez rendez-vous, bien entendu, avec l'actualité de vos régions. À 6h30, c'est le retour de Féline Leloir-Duhaut.
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0: Et tout de suite, voici toute l'équipe d'Ici Matin qui est là ce vendredi. Je vous souhaite une belle journée qui commence ici.
8: 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Merci Louis Raspail et bonjour Mathieu Barbier.
9: Bonjour.
8: L'équipe est là et bien là et on s'occupe de vous dès maintenant sur la route. Avec une info qui vient d'arriver, la Nationale 59 est actuellement coupée à la circulation dans le sens Baccarat-Lunéville, donc en direction de Nancy, au niveau de la commune d'Azraille. Il y a eu un accident il y a une vingtaine de minutes. Un seul véhicule est en cause. Les pompiers sont en train de désincarcérer la victime. On ne sait pas encore s'il y avait plusieurs passagers à bord. On se tient au courant. Vous nous dites si vous êtes dans le secteur, ce que vous voyez. 03 83 36 20 20.
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8: Et c'est vendredi, nous sommes le 4 septembre, il est 6h.
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8: Le journal avec Mathieu Barbier. Les automobilistes lorrains ne voient pas le bout du tunnel.
9: Non, et quand on regarde le prix du litre d'essence ou de gasoil, on se dit que les distributeurs feraient bien d'installer des boîtes de mouchoirs à côté des pompes. 2,20 € le litre, ça donne envie de pleurer. Ça fait des mois que ça dure. Face à la grogne, le gouvernement a reconduit les aides pour les gros rouleurs, mais pour les autres, et ils sont des dizaines de millions, la galère continue. Illustration en ancien, Gabin Grulet.
11: Mathieu décroche le pistolet vert de Samplon 95, mais tourne le dos aux chiffres qui défilent.
12: Si je regarde, je me fais du mal, quoi. En tous les cas, il faut que j'en mette. Si je veux aller travailler, je dois en mettre.
11: Le jeune salarié dans un supermarché gagne moins de 2 000 € par mois.
12: À la fin du mois, ouais, si je dois aller à Metz ou quoi, je lui dis, vas-y, viens, on le fait la semaine prochaine pour le début du mois. Comme ça, j'ai la paye. Là, il est à 2,19, c'est énorme. C'est hors de prix, quoi. En fait, on se lève, on va travailler. Et en fait, on travaille pour payer l'essence qui nous amène au travail. C'est un cercle vicieux, en fait.
11: En retirant le pistolet, Mathieu fait tomber quelques gouttes d'essence.
12: Là, j'ai mis 2 € par terre.
11: Ça ne fait pas rire Stanislas à la bande d'à côté.
13: J'ai pas envie de m'habituer.
11: Hein. L'étudiant de 24 ans remplit le réservoir de sa moto. Il parle derrière son casque.
13: C'est la nouvelle norme, quoi, on va dire. On a l'impression qu'ils essaient de faire passer le prix d'un coup comme ça, quoi. Faudrait pas qu'on s'habitue, nous aussi, à avoir à 2 € à chaque fois, quoi. Ça, le problème. Et puis, du coup, on va se laisser faire, quoi.
11: Une voiture se gare. Xavier en sort. Il vient de faire le tour des stations Total. Le samplon y est plafonné à 1,99.
14: Alors, les Total, c'est bien, mais elles sont toutes hors service. Hein. C'est la troisième que j'ai fait.
15: À un moment donné, quand vous avez plus de 30 km d'essence pour rouler, il faut bien trouver une solution.
14: Donc, on est obligé, après, de prendre un prix fort. Conclusion, on fait pas le plein.
11: Xavier s'arrête à 55 €, la moitié du plein. Il retournera un autre jour chez Total, voir s'il y a de l'essence.
9: Gabin Grulet dans les stations-service nancéennes.
8: Un Syrien de 36 ans condamné hier par le tribunal d'Épinal à 8 ans de prison ferme.
9: Une lourde peine pour avoir organisé une filière d'immigration clandestine entre son pays et la France entre 2021 et 2025. Les centaines de candidats devaient faire un périple, pas des plus simples d'ailleurs, pour arriver dans l'Hexagone contre rémunération. Le mis en cause qui n'a plus le droit de mettre les pieds en France organiser son trafic depuis les Vosges. Son avocat Elliot Bersegol a réagi à l'issue du jugement.
16: C'est une peine très sévère qu'on a l'habitude de voir dans des dossiers qui n'ont absolument rien à voir avec celui qui a été jugé aujourd'hui. Des dossiers dans lesquels on compte des morts par dizaines, dans lesquels on parle de bateaux, de pneumatiques rafistolés, sans gilet de sauvetage, qui aboutissent à une traversée en mer mortelle avec plusieurs morts. Le dossier qui a été jugé aujourd'hui n'a rien à voir. Aujourd'hui, on a affaire à un passeur qui se sentait responsable et qui a pu dire que ces Syriens, c'était les siens. Des ressortissants syriens réfugiés qui ont finalement bénéficié du statut de réfugiés et se sont vus octroyer la protection internationale de la France et l'asile. La Syrie est frappée par des conflits extrêmement graves. Ce sont des Syriens qui fuient la guerre en famille, avec des enfants. C'est pourquoi tout était fait pour que le trajet se fasse dans les meilleures conditions possibles, avec une sécurité qui était attendue par ce type de réfugiés. Et c'est ce qui était apporté par la personne qui a été très très lourdement condamnée aujourd'hui.
9: Et le procureur réfute le côté humanitaire avec un passeur qui s'est enrichi sur des personnes en détresse. Outre les 8 ans de prison ferme, le prévenu devra s'acquitter d'une amende de 400 000 €. Dans les Vosges, 4 personnes sont mortes en moins d'un mois en raison d'une overdose. Des autopsies sont en cours pour en savoir un peu plus sur les produits ingérés, mais la préfecture appelle à la plus grande prudence. Le syndicat de police Unité Meurthe-et-Moselle félicite ce matin les trois agents qui ont sauvé d'une mort certaine une femme qui s'était jetée volontairement il y a quelques jours dans le canal à hauteur de Maxéville. La victime est restée 30 minutes dans l'eau. Elle était sur le point de couler quand un des trois agents s'est jeté dans le canal pour la ramener sur le rivage avec l'aide de ses collègues. La Nationale 59 est coupée à la circulation dans le sens Baccarat-Lunéville depuis une demi-heure au niveau de la commune d'Azraille. Après un accident, un seul véhicule en cause. Les pompiers doivent désincarcérer la victime. On ne sait pas combien il y avait de passagers à bord.
8: La distribution d'eau reste encore perturbée ce matin dans le secteur de Varangéville, Dombasle et Saint-Nicolas-de-Port.
9: Oui, depuis mercredi soir, les habitants de ces trois communes sont priés de limiter leur consommation après un incident sur le réseau et une rupture de canalisation. Une distribution de bouteilles a d'ailleurs été organisée hier pour les Portoises et les Portois, les habitants de Saint-Nicolas-de-Port. Un retour à la normale est prévu aujourd'hui. Le livre sur la place, qui s'ouvre dans une semaine tout juste, Place de la Carrière, reste le moment fort de l'année pour nos libraires ici en Lorraine. Cette édition 2026 est particulièrement attendue dans un contexte où la vente de livres neufs a baissé de 6% dans notre pays au premier semestre. Malgré ce marché en repli, deux librairies ont ouvert en moins d'un an à Pont-à-Mousson. Emeline Denis a 28 ans, elle a ouvert les Contemplations en février dernier. Elle accueille entre 10 et 15 clients par jour.
17: C'est ça, ouais, c'est du commerce de proximité avec toujours les mêmes visages chaque semaine, avec même des fois des commandes en série, toujours dans le même type littéraire. On commence à connaître les gens, à les repérer, on s'appelle presque même par nos prénoms respectifs. C'est vraiment une petite librairie et c'est pour ça que ça fonctionne, je pense, parce qu'on vient pas y chercher la même chose que quand on y va en grande surface, quand on va dans une toute grande enseigne, quoi.
18: Et il y a de la place pour deux librairies à Pont-à-Mousson?
17: Bah, pour l'instant, il y a l'air d'avoir de la place, en tout cas. En plus, je pense que chaque libraire a sa propre patte et ses propres recommandations, donc ça vaut peut-être même le coup d'aller dans plusieurs librairies au fur et à mesure de sa vie, de son quotidien.
9: Et la deuxième librairie qui vient d'ouvrir à Pont-à-Mousson a pour nom Entre les Lignes. Pour remercier les donateurs qui ont sauvé l'entreprise en injectant 1 million d'euros, les artisans de la manufacture de Longwy dans le pays ont promis de leur offrir à chacun des tortues en faïence. Mais la demande est forte, il faut en faire 8000. C'est le prix à payer pour récompenser celles et ceux qui ont contribué à ce financement participatif. Le patron des émaux de Longwy, Martin Pietri, demande encore un peu de patience alors que les livraisons accusent plusieurs mois de retard.
19: On produit, on sort tous les jours des pièces. C'est pas qu'on y met de la mauvaise volonté, on travaille énormément, mais on a vraiment beaucoup à produire. Chaque personne qui vient ici peut constater que c'est très artisanal, qu'il y a plein d'étapes de fabrication. C'est 7 à 8 étapes de fabrication. Non seulement on est les mains dans le cambouis pour fabriquer, mais on est aussi déjà en train d'investir, de changer, d'acheter de nouvelles machines. On est aussi en train de recruter. On a recruté déjà 4 personnes. Donc je le dis, je sais qu'on est en retard et je demande aux gens d'être vraiment patients. On est au travail, ça prend énormément de temps.
9: Le patron des émaux de Longwy, Martin Pietri. Pas facile quand on est étudiant d'équiper son logement. C'est pour leur donner un coup de main que la foire aux équipements existe à Nancy. Les meubles, ustensiles de cuisine ou équipements électroménagers sont à petit prix. Elle est ouverte aujourd'hui et demain à la salle des fêtes de Gentilly de 9h à 13h. La belle initiative d'un producteur de Mirabelle de Meurthe-et-Moselle, Luc Barbier, à la tête des vergers de Stanislas, vient de faire don de 250 kilos au Secours Populaire. Les Mirabelles ont été ramassées par des bénévoles mercredi et distribuées dès hier aux bénéficiaires de l'association.
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9: Belle journée aujourd'hui.
8: Très belle journée. Le soleil se lève bientôt, enfin dans 50 minutes. Et il sera là du matin jusqu'au soir. Rien que du soleil avec des températures qui sont fraîches et agréables pour commencer cette journée de vendredi. On vous lit sur les réseaux sociaux d'ici Lorraine autour des renseignements météo que vous nous mettez dans les Vosges. À Charme, Mireille a noté 17 degrés. C'est bien pour commencer la journée. Du côté de Baccarat, on a 14,8. Chez Pascalou, nous aurons cet après-midi 29 à 31 degrés. Tiens, puisqu'on parle de Baccarat, je vous rappelle, cet accident survenu aux alentours de 6h moins le quart sur la Nationale 59, qui est actuellement coupée à la circulation dans le sens Baccarat vers Lunéville, au niveau de la commune d'Azraille, en direction de Nancy. Donc, avec cet accident, un seul véhicule en cause, des incarcérations de la victime en ce moment. On attend d'autres informations sur l'accident. Si vous circulez donc sur sur cette nationale 59, dans l'autre sens bien sûr. Dites-nous ce que vous avez pu en percevoir, 03 83 36 20 20. Nous avons déjà un petit peu de monde sur l'A33 au niveau de la zone de travaux de Rosières-aux-Salines, mais ça circule encore relativement bien. N'hésitez pas à nous tenir au courant. Bonne route.

0: C'est bien pour l'ambiance du petit matin, je joue de la musique. C'était bien entendu Calogero.
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0: Si vous êtes né le 4 septembre, bon anniversaire. Vous n'êtes pas tout seul, toute seule. On a quoi comme anniversaire aujourd'hui? On a Lou Doyon qui fête, j'aurais pas dû dire ça, c'est 44 ans, oui c'est ça. Elle est née en 1982, c'est l'anniversaire également de l'anniversaire de Charlotte Lebon qui est née en 1986. Et c'est l'anniversaire de Beyoncé.

0: Beyoncé est née en 1981. Comme ça, si vous êtes né le 4 septembre, vous pourrez dire que vous êtes né le même jour que Beyoncé. Allez, bon anniversaire à vous et bonne fête également à toutes celles qui s'appellent Rosalie. Et quand on parle du prénom Rosalie, il y a forcément une chanson.
1: Hein. Rosalie, Rosalie, oh.
0: Ah bah oui.
1: Rosalie, Rosalie. Oh.
0: Ça va vous rester dans la tête pendant toute la journée. C'est bien sûr pour les Rosalie aujourd'hui qu'on embrasse. On ira au jardin dans une minute.
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0: Bon réveil à l'écoute d'ici Lorraine. On file au jardin avec Maxime Verrier et Roland Motte.
4: Plus que quelques heures avant le week-end et vous avez envie de le passer au jardin ou peut-être sur votre balcon. Ça tombe bien, notre jardinier est avec nous. Bonjour Roland Motte.
7: Bonjour Maxime.
4: Qu'est-ce qu'on peut faire en ce moment au potager ?
7: Oh ben là, on va se mettre, vous avez raison, en plein dans le potager. On va abandonner un peu les fleurs pour un instant. On va récolter ce qui traîne encore, s'il en reste, parce qu'il y a les courgettes qu'on peut encore cueillir. Il y a les haricots avant qu'ils soient trop fibreux, alors ils ont été fibreux quand même, ils ont manqué un peu d'eau, mais quand même, les courges, on va surveiller de près parce qu'elles commencent à arriver à maturité.
4: Ah oui, donc, Halloween qui approche, on va faire des potirons, enfin on va faire les citrouilles et tout.
7: Oh bah oui, oui, alors c'est... Ouais, vous avez un accent. Bon, alors, on va faire gaffe parce que c'est vrai que cette année, avec le manque de flotte, elle risque d'avoir la peau très dure. Donc, ça sera très compliqué de les percer, ces courges, pour Halloween. Mais on n'y est pas encore à Halloween.
4: On y reviendra, ouais. Évidemment.
7: On va attendre un petit peu. Bon, voilà, dans le potager, il y a quand même un peu. Et puis, un peu de nettoyage, toujours. Et sans doute, retourner un peu le terrain, si on y arrive, si la terre n'est pas trop dure. Enfin, voilà, on jette un coup d'œil au potager.
4: Et du côté des fleurs ?
7: Du côté des fleurs, alors on va couper les fleurs fanées, là il y en a pas mal, on va nettoyer encore à nouveau les fleurs bah, qui sont sèches, mais les feuilles aussi. On va peut-être, si on a eu des dahlias, si on a eu la chance d'avoir des dahlias, faut que je vous dise, les miens ils ont poussé malgré la canicule, donc j'ai pas arrosé, je me suis dit laisse tomber, ils vont pas pousser, et je les ai enterrés en profondeur, et ils ont très bien poussé, du coup je suis obligé de mettre des tuteurs maintenant pour les maintenir, un truc de fou.
4: Est-ce que j'aurais pu faire pour mon bonsaï ?
7: Pardon ?
4: Ce que j'aurais pu faire pour mon bonsaï ?
7: Mettre un tuteur ? Oh, oui, oui. Vous auriez dû mettre de l'eau déjà. Hein, ça aurait été sympa.
4: C'est sûr que c'est mieux. Est-ce qu'il y a un petit peu d'entretien à prévoir ?
7: Oui, oui, il y a toujours un peu d'entretien. Bon, on va commencer à regarder d'un peu plus près les pots, les sous-coupes. Est-ce qu'on va les ranger ? Est-ce qu'on va les vider ? On va quand même faire le tri dans nos pots parce que l'an prochain, on va diminuer les petits pots qui sont tout de suite sans eau. On va privilégier les gros pots. Et va-t-on encore conserver des pots ? Ça, c'est à voir.
4: Quel est le conseil vert du jour pour ce week-end au potager ?
7: Eh bien, profitez du jardin pour faire un tout petit tour dans le jardin et vous prenez votre carnet. Soit l'appareil photo, soit le carnet pour noter ce qui va, ce qui ne va pas, pour déjà anticiper l'an prochain.
4: Et toujours, le WhatsApp d'ici Lorraine, vous n'hésitez pas à nous envoyer les photos de vos végétaux. Le numéro, Roland Motte, 03 83 36
7: 20 20.
0: Très utile si vous avez des questions jardin, puisque tout à l'heure, vous pourrez les poser en direct à Roland Motte sur l'antenne d'ici Lorraine. Ce sera aux alentours de 9h. On est loin de 9h. 6h17, voici Il suffira d'un signe.

0: Il suffira d'un signe, c'est bien pour commencer la journée. Bienvenue, vous écoutez ici Lorraine, il est 6h21. C'était une fois des Lorrains avec Véronique Laure s'intéresse à quelqu'un qui a changé de vie, une ancienne aide-soignante qui est aujourd'hui gérante du Wouf Park, un parc de jeux pour chiens. Son mari est gérant, Véronique Laure est allée à Pulnoy, elle est avec Alizé Ronvaux pour Il était une fois des Lorrains.
1: Mon conjoint, lui, il est toujours sur sa première activité, mais moi j'ai arrêté la mienne, j'ai été aide-soignante pendant 15 ans et j'ai fait une reconversion professionnelle pour pouvoir tenir le lieu.
2: D'accord, ok. On va le visiter là parce que c'est vachement chouette, hein? Tout en bois, bois béton, c'est un peu urbain.
1: Hein? Exactement, urbain mais cosy à la fois.
2: Ouais, c'est ça, chaleureux quand même quoi.
1: Tout à fait.
2: J'allais dire parce qu'il y a les petites banquettes là.
1: Exactement. En fait, on veut un lieu convivial et familial où les chiens s'y sentent bien, mais les maîtres également. C'est relativement développé à l'étranger. À l'époque, lorsque nous, on a découvert ça sur les réseaux, donc c'était des vidéos à l'étranger. On a pensé le faire en France. Quand on l'a pensé, il n'en existait qu'un seul en France. Il était à Lille. Là, depuis, ça émerge un petit peu partout.
2: Bon, ça a été facile de quitter de...
1: Alors, de quitter le métier en lui-même, oui, quand on est prêt dans sa tête, de quitter le lieu où je travaillais, c'était un peu plus compliqué. Ah ben, j'aimais beaucoup mes collègues, on avait quand même cet esprit très famille, mais je me suis peut-être un peu lassée, en effet, du métier.
2: C'est très physique, déjà, comme métier.
1: Oui, alors tout dépend des services dans lesquels on travaille, mais j'avais envie de changer de public, ou du moins, voilà, garder du social avec mes clients, ça, il n'y a pas de souci. Mais sortir de cette image peut-être un peu délétère de la pathologie ou de la maladie.
2: Ah, c'est ça. Ouais, quelque chose de plus gay, entre guillemets, quoi, on va dire.
1: Exactement. Ouais, c'est ça. Voilà.
2: Et alors, vos collègues, elles ont des chiens ? Vos anciennes collègues, elles ont des chiens ?
1: Pas tous, non, vraiment pas tous. Mais l'avantage Wouf Park, c'est que même si on n'a pas de chien, on peut venir, en fait, pour boire un verre ou prendre une pause gourmande. Donc, ils viennent me faire des coucous de temps en temps, j'apprécie.
2: Et donc, voilà Teddy. Donc, c'est vous, alors.
3: C'est moi. Hein? Bonjour. Bonjour.
2: Félicitations. C'est vous qui avez fait tout ça ?
3: Oui, c'est ça.
2: Tout seul ?
3: Avec l'aide d'un copain, puis de mon père.
2: D'accord, voilà. Okay. Pour faire plaisir à madame.
3: C'est ça.
2: Hein, qui vous avez fait plaisir en acceptant un chien dans sa vie.
3: Plaisir, je ne sais pas si elle a eu trop le choix, mais...
2: Elle m'a expliqué, effectivement, le chien a tout bouleversé dans votre vie.
3: Oui, tout à fait.
2: Ouais. Mmh. Pour votre plus grand bonheur aussi.
3: Ah oui, tout à fait. Ulysse, c'est vraiment une personne de la famille maintenant. Ouais. Non, il aboie pas, c'est un pépère. S'il peut dormir, il dort.
2: D'accord. Voilà. Bon, on va faire une photo. Moi, je propose qu'on fasse une photo tous les trois. Alors, il manque quand même votre
1: enfant. C'est Maël.
2: Il a quel âge ?
1: Il va avoir 11 ans.
2: Allez, dans le Wouf Park, tous les trois, devant la banquette, avec un petit peu de jeu. Bon, allez, bonne journée. Merci beaucoup à vous.
0: Merci Véronique. Merci pour les rencontres. Merci pour les photos également. 6h24.

Bon réveil à vous, vous écoutez ici Lorraine et nous avons rendez-vous avec l'horoscope dans quelques instants. L'horoscope de votre signe forcément, mais pour le moment c'est une nouveauté signée Teddy Swims, Mr. Know It All. C'est pour vous, gardez le sourire, c'est vendredi, vous attendiez le week-end, il arrive.

0: Ça sautille, c'est bien, c'est nouveau. C'est Teddy Swims qui chantait Mr. Know It All.
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0: C'est le moment de retrouver Catherine Viguier, c'est l'heure de l'horoscope. Figurez-vous que les Gémeaux, Catherine, auraient besoin d'indépendance.
3: Et ils l'affirment en privé comme à l'extérieur.
4: Bélier, ne passez pas sur vos priorités, sur ce qui est cher à votre cœur.
5: Taureau, vous mettez vos talents au service de votre réussite.
6: Gémeaux, écoutez-vous, si vous avez besoin de briser des chaînes, faites-le.
7: Cancer, vous avez un objectif, n'ayez pas peur, allez-y, foncez.
8: Lion, cette journée vous rassure, en public ou à la maison, on n'attend que vous.
9: Vierge, sans en faire beaucoup, avec simplicité, vous ferez la différence.
10: Balance, au menu de ce jour, la satisfaction de faire du bien à quelqu'un et ce sera réciproque.
11: Scorpion, sur le plan des affaires, vous allez grave assurer, vous serez fier de vous.
12: Sagittaire, la lune vous invite à travailler tout en prenant soin de vous.
13: Capricorne, vous vous sentez responsable de l'univers, essayez de décrocher aujourd'hui.
14: Verseau, votre ego est regonflé en énergie positive grâce peut-être au regard d'une personne aimée.
15: Poisson, vous êtes un peu noué, c'est passager, restez confiant en votre étoile.
16: Et pour nous tous, on désire, mais on y met la forme et on prend le temps.
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0: Vous êtes les bienvenus, nous sommes le vendredi 4 septembre. Avant de passer à l'information avec Mathieu Barbier, un œil sur la route. Nous avons eu à 5h30 un accident sur la Nationale 59. Cette Nationale 59 est actuellement coupée à la circulation. Ça concerne le sens Baccara vers Lunéville et c'est au niveau de la commune d'Azraille. On attend plus d'informations sur cet accident. Un seul véhicule est en cause et il y a actuellement désincarcération de la victime. On ne circule pas sur la Nationale 59. Restez particulièrement vigilant et faites-nous remonter les problèmes au 03 83 36 20 20. On se tient au courant à vos côtés. Bonjour Mathieu Barbier.
17: Bonjour, ça va?
0: Ça y est, c'est vendredi.
17: Oui.
0: Oui, je suis là à la place de Maxime. Vous n'avez peut-être pas vu que ce n'était pas Maxime.
17: Mais vous n'êtes pas à la place.
0: Je suis quand même à la place. On embrasse Maxime. Il est 6h30, vous écoutez ici Lorraine.
18: 8 ans de prison ferme, c'est la peine à laquelle le tribunal d'Épinal a été condamné hier un Syrien de 36 ans poursuivi pour avoir organisé l'arrivée illégale en France de plusieurs centaines de ses compatriotes contre rémunération. Un trafic bien rodé qui a duré 4 ans. Il opérait depuis les Vosges. Pour son avocat, sa démarche était humanitaire. Le procureur n'avait pas le même avis. Alors que des millions d'automobilistes continuent de faire le plein de carburant sans la moindre aide du gouvernement, ce dernier reconduit les aides pour les gros rouleurs. Des secteurs entiers voient aussi leur soutien financier prolongé de 2 mois, comme les pêcheurs ou les agriculteurs. Mais les transporteurs, eux, en sont exclus. Des bouteilles d'eau distribuées aux habitants de Saint-Nicolas-de-Port hier après un incident sur le réseau mercredi, une rupture de canalisation. Les habitants de Varangéville et Dombasle sont aussi priés de limiter leur consommation chez eux. Un retour à la normale est attendu aujourd'hui. Puis dans un instant, nous irons aux Émaux de Longwy. Nous vous dirons pourquoi dans un instant. Mais pour le moment, c'est l'actualité nationale et internationale et nous est compilée par Féline Leloir-Duhaut.
19: Les 20 plus grandes villes de France sont quasiment toutes concernées par des enquêtes pour des violences dans le périscolaire. Conclusion de l'enquête de la cellule investigation de Radio France, des violences physiques mais aussi sexuelles. À Marseille, une vingtaine d'enquêtes ont été ouvertes sur un an. À Paris, près de 200 animateurs sont suspendus depuis le début de l'année. On a vécu l'été le plus chaud jamais enregistré en France, d'après la ministre de la Transition écologique, Monique Barbu, avec des températures bien au-dessus des normales de saison. Et ce n'est pas fini. La vigilance orange franche canicule est de retour à partir de ce midi dans le sud. 5 départements sont en risque élevé pour les feux de forêt aujourd'hui. L'Aude, le Gard, l'Hérault, les Pyrénées-Orientales et le Vaucluse. Après cet été caniculaire, le monde agricole attend des mesures. La ministre de l'Agriculture, Annie Genevard, doit détailler son plan de sauvetage ce matin à 9h. Le but, venir en aide aux agriculteurs largement touchés par la sécheresse dans les cultures. En football, victoire de Lille hier 1-0 face à Toulouse en ouverture de la 3e journée de Ligue 1. Le LOSC prend provisoirement la tête du classement. Ce soir, l'Olympique Lyonnais reçoit Auxerre et Monaco se déplace au Parc des Princes pour affronter le PSG. Et puis, c'était sa dernière dans un tournoi du Grand Chelem. Le tennisman français Gaël Monfils a été éliminé cette nuit au 2e tour de l'US Open par l'Américain Lerner Tien. À 40 ans, il doit prendre sa retraite à la fin de la saison au Masters Mill de Paris.
18: Merci Féline Leloir. Du haut, on vous retrouve évidemment tout à l'heure à 7h30. C'est ce que l'on appelle être victime de son succès. Après avoir reçu plus d'€1 million de milliers de donateurs dans le cadre d'un financement participatif, les Émaux de Longwy avaient promis de leur fabriquer des tortues en céramique pour les remercier d'avoir tout simplement sauvé l'entreprise. Sauf que la demande est forte, il faut en faire 8000. Les artisans croulent sous le travail et ils demandent du temps. Reportage dans les ateliers Lou et Cal.
20: Avec un couteau en main, Cathy s'applique à gratter les imperfections laissées sur les tortues en céramique.
21: J'essaye que la pièce soit le plus parfaite possible avant de l'enfourner.
22: Combien de tortues vous faites par jour à peu près ?
21: Allez, dans ma grande forme, je vais dire 140, vraiment quand je suis vraiment en forme.
20: Les artisans de la manufacture doivent réaliser près de 8000 tortues, alors même si Cathy est passionnée par son métier, ça commence à faire beaucoup.
21: Au bout de 7000, ça va peut-être pas être mes copines, mais non, mais bon, ça va. On sait qu'on fait les tortues parce qu'il y a eu un élan de générosité, que les gens ont participé pour qu'on puisse poursuivre notre activité. Donc, on fait de notre mieux et puis on voudrait que ça avance plus vite, mais on peut pas aller plus vite que la musique. C'est voilà.
20: Il faut en effet plusieurs jours et un tas d'étapes afin de réaliser une seule et unique pièce.
23: Donc là, ce sont les moules des tortues, donc vous voyez.
20: Martin Pietri est à la tête des Émaux. Il nous guide à travers la manufacture.
23: On n'appuie pas sur un bouton et on ne sort pas les trucs à la chaîne. C'est 7 à 8 étapes de fabrication. Même sur la plus petite des tortues, il y a 4 cuissons différentes. Donc ça veut dire à chaque fois une cuisson, c'est 36 heures. Et donc ça prend énormément de temps. Peut-être qu'on avait été un peu optimiste dans ce qu'on avait annoncé au départ parce qu'on pensait qu'on y arriverait plus rapidement. Mais maintenant, voilà, on est dans le dur. Mais tous les jours, il y a des tortues qui partent en livraison, etc. et des pièces qui sortent.
20: Et tout est fait pour accélérer le travail. Grâce aux dons, l'entreprise a acheté de nouvelles machines et recruté 4 artisans. Un soulagement pour Martin Pietri et ses salariés.
23: Le fait que ça ait été un succès, c'est garantir la préservation d'un savoir-faire qui est là depuis la fin du 19e siècle et qu'on est les seuls à faire perdurer.
20: Alors, il va falloir attendre encore un peu avant de recevoir vos tortues. Mais si vous êtes trop impatient, vous pouvez déjà venir visiter les ateliers, c'est tous les vendredis matin, et peut-être que vous découvrirez votre tortue en avant-première.
18: Reportage aux Émaux de Longwy, signé Lou et Cal. Côté ciel, Frédéric, c'est un beau week-end qui nous attend.
0: Le soleil va se lever, on voit déjà les lumières qui arrivent. Il est 6h35, et le soleil se lève dans une vingtaine de minutes et c'est du soleil jusqu'à ce soir. Les températures pour commencer cette journée de vendredi sont aux alentours de 15-14 degrés dans le Toulois, Blénod-lès-Toul. On a 18 degrés, c'est déjà beaucoup, relevé par Nathalie. Des températures et des commentaires que vous pouvez retrouver et lire sur les réseaux sociaux d'Ici Lorraine et auxquels, bien sûr, vous pouvez ajouter votre propre commentaire. Dans la Meuse, à Pagny-la-Blanche-Côte, 18 degrés. Également chez Jérémy, nous aurons cet après-midi 29 à 31 degrés. Un œil sur la route depuis pas mal de temps, depuis pas mal de semaines. On regarde systématiquement la zone de travaux qui est sur l'A33 à hauteur de Rosières-aux-Salines. Ça commence un petit peu à charger à cet endroit-là. Ce n'est pas totalement bloqué. Il commence déjà à y avoir du monde. Restez vigilants. Mais nous vous rappelons que la Nationale 59 actuellement est coupée à la circulation. Un accident est survenu il y a une heure à peu près à hauteur d'Azraï. On est dans le sens Baccara vers Lunéville. La désincarcération a peut-être eu lieu. En tout cas, il y avait un seul véhicule en cause et on attend plus d'informations sur cet accident. Apparemment, on est en train de rendre à la circulation la Nationale 59. On cherche des informations. Si vous êtes passé dans le secteur, vous nous appelez 03 83 36 20 20 et bonne route.
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0: À vos côtés tous les matins, à l'écoute d'Ici Lorraine, avec bien sûr plein d'infos qui vous concernent et plein de musique. Voici Sauver l'amour et Daniel Balavoine.

0: Allez, je disais, on va sauver l'amour. Et c'était Daniel Balavoine, 6h41. Si vous êtes en train de promener votre chien, si vous êtes déjà parti le faire, c'est vrai qu'on rencontre beaucoup de promeneurs de chiens le matin. Bah, bonne promenade, on va s'occuper des chiens. Vous avez peut-être eu l'impression un jour que votre chien lisait dans votre esprit. Un chien télépathe, il paraît que ça pourrait exister.
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0: Mais ce week-end, on va parler d'arbres, on va monter dans les arbres, on va discuter des arbres. L'arbre est à l'honneur à Nancy, on en parle avec Jérôme Prodhomme.
2: Ce week-end, la pépinière célèbre l'arbre avec le festival Embranchement. Et elle a bien raison parce que l'arbre est chez lui à Nancy. Alors c'est vrai, on entend beaucoup dire que Nancy est une ville minérale. C'est peut-être vrai, mais on oublie trop souvent que Nancy est une ville qui a toujours aimé la nature, à la différence près des autres villes qu'elle l'a rangée, si j'ose dire. Ben oui, c'est une vision typique du 19e siècle. À l'époque, on aime la ville organisée, vous voyez, les rues à angle droit, les places bien dégagées parce qu'elles sont utiles, notamment pour les marchés. Et la nature, eh bien, on lui donne des endroits à elle, qu'on appelle les parcs, des parcs publics, où elle est exposée et où elle est sublimée, en fait. Ben oui, on sélectionne les plantes, on installe des roseraies, on trace des chemins, on plante des arbres de collection pour les admirer. Et les habitants qui viennent au parc viennent à la fois prendre un peu de verdure dans les yeux, mais aussi de la beauté. Des arbres, il y en a d'autres en ville à l'époque, mais ils ont une vocation utilitaire, celle d'abriter les passants. De la pluie ou de la neige en hiver, du vent aussi, qui est amoindri dessous les arbres. Du soleil ardent, évidemment, que les arbres masquent assez pour que la route soit moins épuisante. Une utilité inventée au 19e que la fin du 20e siècle a oubliée quand elle a préféré les abattre pour faire des places de stationnement. Si on replantait d'ailleurs tous les arbres abattus dans les années 60-70 à Nancy, on ne reconnaîtrait plus la ville, que ce soit le boulevard de Strasbourg ou le boulevard Lobo. Si on veut savoir à quoi ressemblait Nancy à l'époque, il faut aller du côté de l'avenue Anatole France. Elle n'a pas bougé depuis et moi qui la parcours souvent, j'adore passer sous ces arbres. Bref, avec Embranchement à la pépinière, et aussi d'ailleurs la pépinière en verre avec les horticulteurs et les pépiniéristes, Nancy va vivre un week-end entièrement dédié à la nature et à l'arbre. Animation, démonstration, illumination, allez vite sur ici.fr pour en découvrir le programme, mais je peux déjà vous dire que ce week-end va être fin bien.
0: Merci Jérôme, et dans le programme justement, je me suis arrêtée sur un atelier de reconnaissance des arbres. Vous vous posez toujours plein de questions sur les feuilles et sur le nom des arbres quand vous vous promenez. Eh bien, il y a un atelier de reconnaissance auquel vous pourriez participer samedi, dimanche. Ça se passe l'après-midi au parc de la Pépinière entre 14h et 17h.
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0: 7h moins le quart, bon réveil à l'écoute d'Ici Lorraine. Vous avez de temps en temps l'impression que votre chien lit dans vos pensées. Il y en a même qui avancent le nom de chien télépathe. Ça fascine beaucoup docteur Pierre Fabin qui est vétérinaire. Nos chiens ont-ils vraiment ce sixième sens?
5: Eh bien on pourrait effectivement le penser, mais il n'y a absolument rien de magique là-dedans. C'est en fait de l'hyper-observation. Nos chiens vivent dans un monde sensoriel beaucoup plus riche et subtil que le nôtre. Alors oui, par exemple, leur permet de reconnaître votre façon de marcher sur le trottoir à plusieurs dizaines de mètres. Côté flair, c'est encore plus impressionnant. Ils sont capables de sentir vos variations hormonales. Si vous stressez avant même de prendre vos clés pour partir au travail, vous dégagez des phéromones et votre chien les capte instantanément. Ils lisent aussi nos micro-expressions faciales avec une précision redoutable. En clair, ils nous étudient toute la journée.
0: Et quand le chien se poste devant la porte exactement 10 minutes avant que nous arrivions, est-ce qu'il y a quand même une explication à ça ?
5: c'est dû à la fabuleuse horloge olfactive de votre chien. Imaginez que lorsque vous êtes à la maison le matin, l'air est saturé de votre odeur. Quand vous partez, cette odeur va commencer à se dissiper dans l'air, heure après heure, et votre chien mémorise parfaitement cette courbe de diminution. S'il a l'habitude que vous rentriez tous les jours à 18h, il sait exactement à quel niveau de concentration se trouve votre odeur dans le salon à cet instant précis. Quand l'odeur atteint ce seuil critique, c'est le signal de votre retour imminent. Mais si un jour vous rentrez à midi à l'improviste, l'odeur sera encore trop forte et vous allez le surprendre en plein sommeil sur le canapé.
0: Et du coup, est-ce qu'on peut utiliser cette capacité incroyable d'observation pour améliorer son éducation et notre quotidien ?
5: Et absolument, c'est même la clé d'une cohabitation réussie. Puisqu'il vous observe autant qu'il vous écoute, vous devez être parfaitement cohérent entre votre voix et votre corps. L'erreur classique, c'est de gronder son chien parce qu'il a fait une bêtise, tout en souriant nerveusement. Votre chien lit votre visage souriant et se dit « c'est un jeu ». Du coup, à la maison, associez toujours un mot très simple à un geste franc de la main. Il décodera votre langage corporel bien plus vite qu'une longue phrase d'explication.
0: Merci docteur Fabin, mais rien ne vous empêche, vous, de penser que votre chien est télépathe. Et on parlera un jour de la télépathie des chats. Bref, bon début de journée, 6h47, la musique, vous l'avez déjà reconnue, datant du début des années 80. C'est Billie Jean et c'est Michael Jackson. Bon réveil.

0: Zara, mais dans notre jeunesse. C'était Billie Jean, bien sûr. Et c'était Michael Jackson. Des idées pour votre week-end. C'est parti avec les 3 plus. Rendez-vous par exemple au parc de la Pépinière à Nancy pour Pépinière en verre, un grand marché de plantes. Écoutez.
1: Il y a des canards qui parlent anglais.
0: Remarquez, on avait eu le programme, il n'y a pas de canards qui parlent anglais, mais il y a beaucoup, beaucoup d'autres choses. Plus de 80 exposants lorrains, leurs produits. Ça se passe demain et après-demain, donc ce week-end, autour du kiosque du parc de la Pépinière à Nancy et sur la terrasse de la Pépinière. Et il y a du maraîchage, des jardiniers. Et puis une expo en lien avec arômes d'agrumes à redécouvrir autour de la bergamote. On salue l'école d'horticulture et de paysage de Roville-aux-Chênes, qui sera présente. Les croqueurs de pommes sont là également. Il y a beaucoup, beaucoup de choses. C'est de 10h à 19h, samedi et dimanche, et ça se passe au parc de la Pépinière à Nancy. Sinon, vous avez pour lundi, vous aurez sauté par-dessus le week-end, une visite d'une savonnerie artisanale. De savon. De Bulle pour nous accompagner. C'est lundi à Bruyères à 14h que vous pourrez découvrir les secrets de fabrication de savons 100% artisanaux, sans conservateur, entièrement biodégradable, respectueux de l'environnement. Bref, cette visite dans une savonnerie artisanale est organisée par l'Office du tourisme de Bruyères. La visite, si ça vous intéresse, est à 4 euros. Et puis les associations font bien sûr leur rentrée.
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0: Ensemble, les journées des associations, on a énormément demain samedi. À Ludres, le forum des associations a lieu à l'espace Sequoia demain samedi. De quoi remplir votre agenda pour l'année, c'est gratuit bien sûr. Le TIO vous attend demain pour le forum des associations. Même programme, mais du côté d'Ars-sur-Meurthe également demain. 60 associations demain au Palais des Congrès de Remiremont. Bien sûr, l'entrée est libre, je le précise, mais c'est vrai à chaque fois. À Lunéville également, plus d'une centaine d'associations vous attendent pour se présenter, pour vous tenter, pour vous inciter à vous inscrire. Et on terminera avec les associations de Verdun qui vous attendent également demain au gymnase Marie-Marvin. C'est un beau programme pour votre week-end qu'on espère que vous passerez avec nous. À l'écoute d'ici Lorraine, il est presque 7h05.
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0: Le dernier jour du disco, bien sûr, Juliette Armanet, vous avez rendez-vous avec la quiche des champions, le seul jeu 100% lorrain dans une minute.
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0: Le jeu de la quiche aux champions, c'est à retrouver tous les jours, à écouter entre 11h et midi sur votre radio ici Lorraine. Deux équipes se sont affrontées tout au long de cette semaine. Neuchâteau face à l'équipe des Parcs et Jardins Écologie et Nature de Nancy. On les retrouve, les deux équipes qui n'ont pas démérité.
4: Lucille, on va vous diffuser l'intro d'une chanson. Il faut nous dire de quel groupe ou actrice ou chanteur il s'agit. D'accord ? Voici l'intro.
5: C'est quand même la disco, c'est quand même tout le monde tortille, voilà.
6: Eh oui. Alors, Daddy Cool.
5: Non. Ils n'ont pas fait que Daddy Cool. Alors c'est qui? C'est qui? Tu sais? Vas-y, dis voir, loulou.
7: Tony.
5: Non, mais il est génial, ce gosse. Quel est ton prénom?
8: Il est trop fort.
7: Gaspard,
5: tu viens d'où?
7: De Nancy.
5: De Nancy, mesdames, messieurs.
8: On le veut dans notre
5: équipe. Oh là là, tu vois, le gosse nancéien est un génie. Voilà. Donc tu donnes les points à Nancy, on est d'accord, Gaspard, hein?
7: Oui.
5: Tu peux les donner ailleurs. Hein? Bon, bah, voilà. Il a plié le game, hein, franchement. Alors donc 10 points pour les Parcs et Jardins de Nancy, grâce à Gaspard.
6: Merci Gaspard.
5: Qui va donc passer son bac à 12 ans, au rythme où il va. Hein. En face, allez, on va coller ça. Celle qui m'a l'air la moins bercée dans la musique, c'est Gaëlle, mais je peux me tromper. Hein. Mmh. Ouais, bon, on essaye. Allez, Gaëlle, qui chante?
9: Rita Mitsouko.
5: Ah ouais, très bonne réponse. Tu savais ça, Gaspard? Tu les connais, ceux-là? Non, il ne connaît pas. Bon, il ne peut pas tout savoir non plus, Gaspard. Attends. Ouais.
0: Et de chez vous, vous pouvez jouer en répondant à toutes les questions. Il y a des quiz musicales. Bref, de chez vous, c'est possible. Mais c'est possible également d'être une des équipes de la quiche des champions. Il suffit pour ça d'appeler le 03 83 36 20 20. On vous inscrira. Vous faites une équipe de trois et puis vous irez à la rencontre de l'autre équipe avec les questions de Jérôme Prodhomme. Aujourd'hui, c'est vendredi. Il y aura tout à l'heure entre 11h et midi le grand gagnant de la semaine. Tous les jours, vous répondez à une question. Vous repartez avec un cadeau. Le gros cadeau, c'est vendredi. Aujourd'hui, un séjour pour deux au Cottage Brabois, à l'hôtel de charme à Vendeuvre, avec repas, nuit, petit déjeuner, le tout pour deux. Ce sera peut-être pour vous. Rendez-vous tout à l'heure entre 11h et midi à l'écoute d'Ici Lorraine.
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0: Bon début de journée, nous sommes vendredi 4 septembre, il est 7h.
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0: Le journal de 7h avec Mathieu Barbier, le chef d'un trafic de migrants installé dans les Vosges, condamné à 8 ans de prison par le tribunal d'Épinal.
10: Oui, l'homme de 36 ans a pendant 4 ans organisé l'arrivée en France de plusieurs centaines de ses compatriotes syriens contre rémunération. Son avocat défend une action humanitaire. Le procureur et les juges n'ont pas eu la même lecture des faits avec des migrants baladés entre plusieurs pays avant d'arriver ici chez nous. Thierry Collin, vous avez assisté à l'audience.
11: De 850 à 8000 dollars le voyage entre la Syrie et la France, du Liban au Venezuela, avec l'avion entre Damas et Caracas, et un fonctionnaire brésilien soudoyé à hauteur de 100 000 euros par an pour tamponner des passeports. En 4 ans, la filière, organisée et structurée, a permis de faire passer de 400 à 600 réfugiés syriens, avec à la fin du voyage, 3 hôtels au Brésil, 2000 km en minibus et en bateau avec cabine, pour arriver en Guyane française. Le prévenu se présente comme un chef d'entreprise d'une agence de tourisme qui fait sa publicité avec des vidéos sur les réseaux sociaux. Un Syrien âgé de 36 ans qui a vécu au Venezuela et dit vouloir aider ses compatriotes druzes à fuir la guerre. Son avocat dépeint un homme soucieux de la sécurité de ses clients qui n'ont pas été mis en danger durant les nombreux voyages. Le procureur réfute le côté humanitaire avec un passeur qui s'est enrichi sur des personnes en détresse. Le tribunal correctionnel a suivi les lourdes réquisitions du parquet avec 8 ans de prison ferme et 400 000 euros d'amende.
10: Thierry Collin au tribunal correctionnel d'Épinal. Les overdoses se multiplient dans les Vosges. 4 décès enregistrés ces 3 dernières semaines. Des autopsies sont en cours pour en savoir plus sur les produits ingérés, mais la préfecture du département appelle ce matin à la plus grande prudence.
0: Une femme sauvée des eaux par 3 policiers nancéiens.
10: Un des 3 agents n'a pas hésité à se jeter dans le canal à hauteur de Maxéville pour récupérer la victime qui s'était volontairement jetée dans l'eau. Ses collègues l'ont aidée à la ramener sur la terre ferme. Elle était immergée depuis près d'une demi-heure. Le syndicat Unité 54 salue dans un communiqué le courage des fonctionnaires. Victime d'un été historiquement chaud et sec, les agriculteurs attendent de pied ferme de savoir quel est le plan du gouvernement pour leur venir en aide. Il sera annoncé ce matin par la ministre de tutelle et Annie Genevard ne doit pas se rater, elle doit proposer un plan solide tant les attentes sont importantes pour nos exploitants meurthe-et-mosellans et vosgiens. Édouard Marguier.
7: Les agriculteurs parlent de catastrophe, c'est du jamais vu dans les 400 000 exploitations françaises. La FNSEA, premier syndicat agricole, évalue les coûts des canicules à plus de 10 milliards d'euros, dont la moitié rien que pour l'élevage. Les prairies sont à sec. Pour nourrir les animaux, les éleveurs prélèvent déjà depuis quelques semaines sur le fourrage d'hiver. Et faute d'herbe à couper, ils ne peuvent pas renouveler les stocks. La sécheresse fait également chuter la production de fruits et légumes, mais aussi de céréales. Vu la crise des finances publiques, les syndicats agricoles savent qu'ils n'auront pas cette somme. Ils demandent en urgence des aides massives à la trésorerie, la prise en charge des cotisations sociales à des niveaux élevés, la suspension des taxes foncières, le versement sans délai des aides prévues par la politique agricole commune. De quoi redonner du souffle, car selon plusieurs sondages effectués par des chambres d'agriculture, de nombreux exploitants sont désespérés.
10: Les agriculteurs qui, comme les pêcheurs, voient leur aide pour faire face à la flambée des prix du carburant prolongée de 2 mois. Cette annonce du gouvernement hier met très en colère les transporteurs routiers parce qu'ils sont exclus de cette prolongation. Ils ne comprennent pas pourquoi. Éric Mignon, le secrétaire général de la Fédération nationale des transports routiers en Meurthe-et-Moselle et dans les Vosges, sera notre invité à 8h moins le quart en direct. Les habitants de Varangéville, Dombasle et Saint-Nicolas-de-Port priaient d'économiser l'eau encore aujourd'hui après un incident sur le réseau, une rupture de canalisation mercredi. Une distribution de bouteilles a d'ailleurs été organisée hier pour les portoises et les portois.
0: 7h04, les libraires lorrains attendent avec impatience le livre sur la place. Ça s'ouvre dans tout juste une semaine à Nancy.
10: Une parenthèse enchantée pour une filière en souffrance avec une baisse des ventes de livres neufs de 6% depuis le début de l'année. Bertrand Masson est adjoint au maire de Nancy en charge de la culture.
9: D'abord, on défend bien évidemment des moyens humains, financiers, absolument nécessaires. On s'entoure de beaucoup de partenaires. C'est une manifestation aussi très engagée dans le soutien à l'ensemble des acteurs de la chaîne du livre, que ça soit aux auteurs, bien évidemment, où il y a un profond respect de la liberté d'expression pour chacune et chacun d'entre eux. Les éditeurs, bien évidemment, le monde de l'édition aussi, a traversé ces derniers mois d'importants mouvements. Et d'ailleurs, nous en ferons l'écho avec l'accueil des États généreux suite à ce qui s'est passé chez Grasset. Et puis aussi, bien évidemment, les libraires. Il y a eu en 2025 plus de fermetures de librairies que d'ouvertures à l'échelle nationale. À Nancy, le livre sur la place, c'est aussi un puissant soutien économique à nos libraires auxquels on est très attachés.
10: Le livre sur la place à Nancy du 11 au 13 septembre, place de la Carrière. Faire entrer la place Stanislas, juste à côté de la place Carrière d'ailleurs, dans une montre relève d'un tour de force, voire d'un tour de magie. C'est pourtant le projet du magasin Boréal, une entreprise familiale. Elle dispose de 2 boutiques à Pont-à-Mousson et Nancy. La montre dont on parle trône d'ailleurs dans la vitrine de la boutique rue des Ponts. La montre au motif historique qui vous rappelleront la place Stan a connu un vrai succès. Les 2 commerçants, un père et son fils, prévoient donc de sortir un nouveau modèle pour les 350 ans de Stanislas, Jules Hausse.
12: Elle a son coin rien qu'à elle, dans la vitrine du magasin. La montre présente un bracelet et un fond noir. Pour le reste, on laisse à ceux qui l'ont imaginé.
13: Marc Moitessier, le père. et Maxime Moitessier, le fils.
12: Le soin de la décrire.
14: On a repris le visuel des grilles Jean Lamour de la place Stanislas. On a repris exactement des index pavés tout autour aux couleurs de la place Stanislas, entourées de doré bien sûr, comme la place Stanislas. Et le vert qui autour rappelle des jardins qui sont autour de la place Stanislas.
12: Cette montre n'a été produite qu'à 99 exemplaires à quelques kilomètres de là, à Saverne, en Alsace.
13: Aujourd'hui, Pierre Lanier, c'est un fabricant made in France. Donc du coup, c'est ça aussi qui est mis en valeur. Là, c'est quasiment fait grand test, hein, donc c'est aussi ça qu'on essaye de mettre en valeur dans nos boutiques et dans ce genre de produits, quoi.
12: Presque tous les modèles ont été vendus en précommande. Ils seront bientôt livrés. Et comme l'opération a bien marché, une autre montre à l'effigie de Stanislas est en cours de production.
14: On a pu en redessiner une autre complètement différente avec un modèle homme et cette fois-ci aussi un modèle femme avec un visuel plus orienté sur Stanislas Leszczynski, ce coup-là.
12: Cette nouvelle montre sera présentée le 20 octobre, date de naissance de Stanislas, dont on va fêter les 350 ans. La montre sera donc produite à 350 exemplaires.
10: Et la première montre coûte 300 euros. La prochaine, présentée donc le 20 octobre, Jules vient de vous le dire, date de l'anniversaire de Stanislas, sera vendue un peu plus cher, hein, 349 euros. La belle initiative d'un producteur de Mirabelle de Meurthe-et-Moselle, le patron des vergers de Stanislas, a fait don de 250 kilos de notre fruit jaune au Secours Populaire. Les Mirabelles ont été ramassées par des bénévoles mercredi et distribuées dès hier aux bénéficiaires de l'association.
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10: Quel temps pour aujourd'hui, c'est un temps allé dans les vergers?
0: Oui, à ramasser des Mirabelles, ouais. Oui.
10: Il fait très beau. Hein.
0: Il fait très très beau, ouais. Sinon vous vous asseyez et vous attendez qu'on vous ravitaille. Il fait très beau et il fera 29 à 31 degrés cet après-midi et les températures pour commencer cette journée de vendredi sont très très agréables. À côté d'Épinal, à Édouale, on a 16 degrés déjà relevés par André que vous pouvez lire et auquel vous pouvez rajouter vous-même votre commentaire sur les réseaux sociaux d'ici Lorraine. Et dans le Lunévillois, Michael a noté 17 degrés. Un œil sur la route. Nous avons eu un accident ce matin à 5h30 sur la Nationale 59 qui a imposé la coupure de la Nationale 59. Depuis 6h30, on en est sûr, la circulation a repris sur la voie de droite. Merci d'ailleurs de nous avoir appelés. Merci également à notre partenaire, la page Facebook Info Radar Meurthe-et-Moselle. Là où il y a du monde actuellement et beaucoup de ralentissements, c'est toujours au niveau de la zone de travaux de la côte de Rosières-aux-Salines. On est bien sur l'A33, essentiellement en direction de Nancy quand vous venez de Lunéville. Ça peut également vous ralentir quand vous êtes dans le sens inverse. Patience et tenez-nous au courant. N'hésitez pas à appeler ici Lorraine pour dire ce que vous êtes en train de vivre.
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0: C'est le week-end,
10: ouais.
0: Ça y est, c'est
10: encore
0: le week-end. Bon, presque
10: encore
0: le week-end,
10: 3 heures
0: c'est vendredi.
10: Pour nous, hein.
0: Oui, un peu plus. Mais on a de quoi vous réjouir. Hein. Il va faire beau ce week-end, il y a plein de choses à voir dans la région. On a de la musique pour vous accompagner, on a des infos également. Pour la musique, voici Téléphone, qui continue à rêver d'un autre monde. Bon réveil et bonne fête aux Rosalie, que vous connaissez.

0: Un autre monde, continuons à rêver, c'était bien sûr Téléphone 7h13.
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0: Et si on parlait d'argent, c'est une bonne idée. Dans un instant, dans mon œil, les 100 euros d'aide pour le carburant, vous en avez entendu parler. Eh bien, figurez-vous que la moitié de ceux qui y ont droit ne les réclament pas. Et si vous en faisiez partie, on en parlera dans quelques minutes.
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0: Bienvenue dans votre jeu, la quiche aux chansons. Nous permet d'écouter des chansons plutôt anciennes pour aujourd'hui, je peux vous le dire dès maintenant, pour gagner de beaux, beaux cadeaux. Et si vous repartiez pour une journée entière à Walligator, c'est ce qu'on vous propose de gagner. Un pack famille pour 4 personnes, donc pour Walligator. Vous savez où c'est à côté de Metz. Vous connaissez les attractions, sinon vous les découvrirez. C'est adapté à tout le monde, petits et grands, personnes qui ont envie de sensations et les autres également. Bref, c'est une belle expérience, Walligator, et à vivre en famille ou entre amis, c'est bien, c'est même mieux. 4 places pour vous, à condition de retrouver une chanson. Pourquoi je ris? Parce que c'est pas souvent qu'on a cette chanson-là. Mais aujourd'hui, nous sommes le 4 septembre, c'est le jour de naissance d'Annie Cordy, figurez-vous. Elle est née en 1928, elle nous a quittés en 2020. Et Annie Cordy, il y a beaucoup de chansons, on a beaucoup hésité, mais on s'est arrêté sur Tata Yo-Yo. Figurez-vous, dans cette chanson, il manque un mot et que c'est à vous de le retrouver. L'aimerait.

0: rythme là.
1: Ah oui. Ta gueule, j'écoute tous les matins.
0: Bah, je sais. Oh, j'ai hésité, il y en avait plein d'autres, mais bon, celle-là, c'est bien. Bon, quel mot manque-t-il dans cette chanson?
1: J'en sais que dalle.
0: Non, mais c'est pas grave, vous devez pas répondre. Est-ce qu'il lui manque un manteau, un poireau ou un chapeau? Je pense que vous avez la réponse. J'en suis sûre. Il y a l'heure qui vous attend, standard ici, Lorraine. Lancez-vous, il y a quand même un très beau cadeau. C'est un pack famille pour Walligator à gagner. 03 83 36 20 20. Bienvenue dans la quiche aux chansons, 7h15.
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4: Face à la flambée des prix des carburants, le gouvernement a donc décidé de prolonger l'aide pour les gros rouleurs. Mais figurez-vous que la moitié de celles et ceux qui ont le droit à cette aide de 100 euros ne la réclament pas. David Oussiou.
5: Et vous savez pourquoi on les prolonge ? Parce que les Français ne viennent pas chercher l'argent. Prenez l'aide donc de 100 euros pour les grands rouleurs, ceux qui utilisent beaucoup leur voiture pour travailler. 3 millions de Français peuvent y avoir droit, seulement 1,4 million l'ont réclamé. Ça veut dire que plus de la moitié des bénéficiaires ont laissé 100 euros sur la table. C'est pas propre au carburant, hein. En France, beaucoup d'aides ne sont jamais réclamées. Pour le RSA, par exemple, environ un tiers des foyers pourrait le toucher et ne le réclame pas. Pour la prime d'activité destinée aux travailleurs aux revenus modestes, c'est la moitié. Une étude du ministère des Solidarités a demandé aux Français, mais pourquoi ? Première raison citée par 39% d'entre eux, le manque d'informations. Tout simplement, on ne sait pas qu'on y a droit. Et 23% citent des démarches trop longues, trop compliquées. Bon, on prend l'exemple des 100 euros de carburant. Donc, pour l'obtenir, c'est pas vraiment le parcours du combattant, mais il faut déjà savoir que l'aide existe. Aller sur le site des impôts, se connecter avec son numéro fiscal, code secret, code de sécurité. Et ensuite, faut bien chercher. Descendre tout en bas de la page et commencer à répondre à des questions. Entrer son revenu fiscal, son nombre de parts. Et là, vous savez si vous avez droit aux 100 euros. Et bien sûr, pas d'internet, pas de 100 euros. Alors on peut quand même se poser une question. Pourquoi faut-il réclamer les aides? L'État connaît tout, nos revenus, notre situation familiale, il possède déjà énormément d'informations pour calculer nos droits. C'est d'ailleurs l'idée derrière le projet d'une allocation sociale unifiée, simplifiée, regroupée, automatisée. On parle beaucoup de ceux qui touchent des aides auxquelles ils n'ont pas droit, les fameux fraudeurs. On pourrait peut-être aussi s'occuper de ceux qui ont des droits, et qui ne touche rien.
4: Merci David, on vous retrouve évidemment lundi pour une nouvelle semaine de Mon Œil.
0: Oui. J'aime bien votre clin d'œil, ouais, pardon. 7h18.
4: Je vais bosser les zygomatiques.
0: Ah. Bon, la météo, nous avons du soleil aujourd'hui, le soleil qui s'est levé et qui va briller jusqu'à ce soir.
4: Heureusement d'ailleurs.
0: Oui, d'accord, merci, mais là on le voit bien, il n'y a pas de nuages. Il brille jusqu'à ce soir, heure de coucher aux alentours de 20h10. Les températures agréables, très agréables pour commencer cette journée de vendredi. Dans le Lunévillois, Irène nous signale 17 degrés, dans le Saintois, 17 degrés également. On est

2 octobre, on est dans la phase 2. La circulation Nancy-Strasbourg a été basculée sur le sens opposé avec en plus des fermetures et des déviations de plusieurs sorties. Si vous connaissez d'autres itinéraires, c'est le moment de les utiliser. Attention également, il y a du monde dans la parallèle, la départementale 400 à hauteur de Varangéville. À cette heure-ci, partout ailleurs, ça circule bien. Alors, bonne route. Et merci d'avoir choisi ici Lorraine pour vous réveiller. 7h20, c'est vendredi. Nous sommes en plein milieu de la quiche aux chansons avec un gagnant de Walligator qui nous rejoint dans quelques minutes. Le temps de retrouver les années 80 avec ce qui avait été une découverte, la découverte de la voix de Suzanne Vega dans les années 80 avec Luca.

0: My name is Luca, c'était Suzanne Vega. Nous voici au seuil de la maison, ou presque, du gagnant de la quiche aux chansons du jour.
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0: On s'invite à Blainville-sur-Lot chez Adrien. Bonjour Adrien.
3: Et bonjour.
0: Vous êtes dans le coin? Je ne vous entends pas.
3: Vous m'entendez?
0: Ah là, je vous entends mieux. Bonjour Adrien, ça va?
3: Bon, ça va et vous?
0: Ouais, ça va. On est nombreux, on s'invite tous. On vient chez vous, c'est peut-être l'heure du petit déjeuner, c'est bien. Ça nous plaît.
3: Ça, les enfants se préparent pour aller à l'école. Ma fille n'y croyait pas trop, mais...
0: Bah si, elle a raison d'y croire, parce que je pense qu'elle va pouvoir en profiter de ce cadeau, ce fameux cadeau Walligator. Oui, oui, c'est pas du faux. Alors, nous avons aujourd'hui l'anniversaire de la naissance d'Annie Cordy. Moi, ça me plaisait de faire cette chanson de Tata Yo-Yo. Vous étiez dans quelle époque, vous, Adrien?

0: Moi, je suis de 87, donc je connais un petit peu par rapport à mes parents, tout ça. Mais...
1: Ah bah oui, vous n'avez pas eu besoin de conseils quand même.
0: Chanter, c'est ça, dans les mariages, tout ça.
1: Je commence à chanter, vous allez compléter, et vous allez chanter aussi, je vous invite à ça. Vous êtes prêts ? Ta, ta, yo, yo, qu'est-ce qu'il y a sous ton grand ?
0: Chapeau !
1: Bah oui ! C'est bon, c'est gagné !
0: Je suis ravi.
1: Alors, qui est derrière vous et qui a décidé d'y d'en profiter avec vous à Walligator?
0: Alors là, j'ai ma fille qui est à mes côtés, Lou.
1: Bonjour.
0: Et puis, mon épouse.
1: Ah bah, elle va partir à l'école avec un grand sourire, votre fille.
0: Ah bah, la journée commence bien. Ah bah.
1: Donc, vous n'êtes que trois. Il faut trouver une quatrième personne à inviter. Y arriverez-vous?
0: Ah bah, il y a mon fils. Donc.
1: Ah, il n'est pas avec vous, c'est pour ça, d'accord.
0: Non, il dort encore.
1: Donc, c'est bon, vous avez fait le plein. Ça va être un bon réveil pour lui aussi, hein.
0: Oui, c'est clair. Je pense, c'est sûr.
1: Parce que vous avez bien gagné un pack famille. Voilà, quatre entrées pour Walligator, parce que l'été n'est pas fini. Bon, c'est vrai que la rentrée scolaire a eu lieu, mais vous avez vu le temps idéal qu'on a aujourd'hui, avec ces températures même un peu étonnantes. Vous allez embrasser tout le monde chez vous. Vous leur direz que vous avez bien mérité ce cadeau Walligator. Et surtout, vous nous raconterez la journée quand vous aurez le temps d'y aller, d'accord ?
0: Avec plaisir.
1: Quelle est la meilleure radio pour commencer la journée de toute façon, Adrien ?
0: Ici matin.
1: Oh, ici Lorraine, c'est parfait. Vous étiez presque bon. Vous avez eu besoin d'être soufflé. On vous a soufflé.
0: L'émotion.
1: J'en suis sûre. Embrassez tout le monde. À bientôt.
0: Je vous remercie.
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1: Ici, ça marche et chacun lutte contre la sécheresse à sa façon. Par exemple, dans les bois, en allant verser de l'eau dans les mares pour aider les animaux. Belle initiative. Ici, ça marche nous en parle avec Ilan Malka en Meurthe-et-Moselle.
4: Il parcourt seul la forêt. Les animaux sauvages, il veut abreuver. Ça pourrait être le début d'une chanson, mais c'est surtout la vie d'Antoine Dardenne à Nomeny. On est en Meurthe-et-Moselle, à 15 km à l'est de Pont-à-Mousson. Bonjour Antoine.
5: Oui, bonjour.
4: Alors voilà, vous avez décidé de vous mobiliser pour sauver les animaux sauvages de la forêt qui sont déshydraté par la sécheresse. Racontez-nous comment vous avez eu cette idée.
5: Ah bah je suis un homme des bois, donc je suis beaucoup dans la forêt. Et quand j'ai vu que les fossés étaient à sec, que les mares commençaient à ne plus avoir d'eau, je me suis dit qu'il fallait faire quelque chose.
4: Donc c'était début juillet, parce qu'effectivement il y a plein d'animaux sauvages dans la forêt. Lesquels par exemple ?
5: Là où j'ai mis de l'eau, j'ai mis une caméra piège. Donc j'ai vu des chevreuils, des sangliers, des renards, un écureuil une fois. J'ai vu des petits animaux que je n'ai pas pu identifier parce que ma caméra de nuit n'est pas très claire.
4: Et alors, comment est-ce que vous vous organisez justement ? Comment vous faites ? Parce que vous êtes tout seul en plus. Vous allez où et avec quel matériel ?
5: Ah, alors je suis tout seul, non, j'ai un copain qui vient avec moi de temps en temps, des fois on est deux.
4: Voilà. Ah, bon, c'est déjà pas mal.
5: J'ai ma remorque derrière mon petit 4x4 qui passe bien dans les bois, donc ça va bien. Et le gros souci, c'est la fourniture en eau.
4: Et alors justement, comment vous faites ?
5: Eh ben, j'ai trouvé quand même un copain qui avait un puits dans lequel il y a de l'eau. Et pour l'instant, il y en a. Donc j'arrive à prélever 800 litres, 1000 litres toutes les semaines. Et le puits remonte suffisamment. Le gars m'a dit, pour l'instant, tu peux venir, mais dès que ça monte plus, je t'arrêterai.
4: Bah oui, parce qu'il va en avoir besoin de l'eau aussi. Donc voilà, vous prenez votre 4x4, vous prenez de l'eau dans le puits, vous arrivez dans la forêt, et une fois que vous y êtes dans la forêt, vous faites comment ?
5: Alors dans la forêt, j'ai repéré ce qu'on appelle une mare, une grosse retenue d'eau qui d'habitude est toujours remplie, et cette année elle était presque à sec, donc je vais mettre beaucoup d'eau là, à cet endroit-là. Les animaux connaissent aussi cet endroit, donc ils sont venus tout de suite à la mare pour se baigner, pour boire, pour prendre le frais. J'ai vu des chevreuils descendre dans la mare jusqu'au ventre, ah, puis boire. Le chevreuil est un animal qui boit presque pas, hein. Mais quand il fait chaud, il boit.
4: Et vous pensez continuer combien de temps à vous occuper des animaux de la forêt comme ça ?
5: Ah ben, là, une fois qu'on a commencé, je pense qu'il faut qu'on continue jusqu'à ce que les mares retrouvent un peu leur niveau, quoi. Il faudra qu'il pleuve beaucoup, hein, pour que la mare se remplisse. Je pense qu'il va falloir qu'il tombe 40, 50 mm, peut-être plus. Hein.
4: Voilà, donc vous êtes parti pour tout l'automne. Merci beaucoup Antoine Dardenne.
5: Eh ben, merci Ilan. À bientôt, au revoir.
1: Ici, ça marche avec Ilan Malka. À venir, bien sûr, l'essentiel de l'actualité en Lorraine, ce sera avec Mathieu Barbier dans moins d'une minute.
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1: Vous écoutez Ici Lorraine, 7h30, l'essentiel de l'actu, Mathieu Barbier.
8: La colère des transporteurs routiers, ils sont exclus des aides accordées 2 mois de plus aux pêcheurs et aux agriculteurs, notamment pour faire face à la hausse des prix des carburants. Le secrétaire général de la Fédération nationale des transporteurs routiers en Meurthe-et-Moselle et en Les-Vosges sera notre invité. Dans un quart d'heure, le tribunal d'Épinal a condamné hier un Syrien de 36 ans à 8 ans de prison ferme pour avoir organisé l'arrivée illégale en France de plusieurs centaines de ses compatriotes contre rémunération. Un système bien rodé qui a duré 4 ans jusqu'en 2025, qu'il opérait depuis les Vosges. Mais avant cela, l'info d'ici dans une minute, nous parlerons évidemment du livre sur la place qui débute dans une semaine tout juste. L'actualité en France et dans le monde, c'est avec Féline Loire-Duhaut.
9: Le plan de sauvetage de l'agriculture dévoilé ce matin par la ministre Annie Genevard à 9h. Des annonces très attendues par le monde agricole, marquées par les gros épisodes de sécheresse cet été. Hier encore, le Premier ministre Sébastien Lecornu a demandé de nouvelles économies dans le budget 2026 pour financer ces nouvelles aides. Éducation, accessibilité et emploi, les grands thèmes de la conférence nationale du handicap qui s'ouvre aujourd'hui. L'objectif, améliorer le quotidien des personnes handicapées au cours des prochaines années. Une soixantaine de mesures doivent être annoncées cet après-midi par le président Emmanuel Macron. Un incendie en cours dans le sud de l'Ardèche. Le feu a parcouru entre 25 et 30 hectares d'après le dernier bilan des pompiers. Il n'est pas encore fixé. Une trentaine de personnes ont été évacuées. L'Ardèche passe en vigilance orange canicule ce midi avec l'Aude, la Drôme, le Gard et l'Hérault. De nouvelles menaces de mort envers le maire de Famec en Moselle. 2 des mineurs blessés hier en examinant un courrier anonyme destiné à l'élu. À l'intérieur, une poudre blanche qui a été testée. Elle a engendré une réaction chimique suivie d'une explosion. Depuis plusieurs années, le maire Michel Liebgott est victime d'une campagne de harcèlement. Il annonce porter plainte à nouveau. Fin de partie pour le The Event. Le grand marathon de streaming sur la plateforme Twitch tire sa révérence pour sa 10e édition. 90 streamers réunis ce week-end à Montpellier pour 3 jours de live. Objectif, collecter le maximum de dons pour une vingtaine d'associations. Top départ à 18h.
8: Merci Féline Loire-Duhaut, on vous retrouve évidemment tout à l'heure à 8h30. Dans une semaine, tout juste, les libraires lorrains vont connaître leur week-end le plus prolifique de l'année avec le livre sur la place. Une parenthèse enchantée pour une filière en souffrance avec une baisse des ventes de livres neufs de 6% depuis le début de l'année. Mais ces difficultés n'empêchent pas des passionnés de se lancer. À Pont-à-Mousson, 2 librairies ont ouvert en moins d'un an et pour le moment, elles se portent plutôt bien, Isabelle Vaudrier.
10: Les Contemplations, librairie de quartier proche de l'église Saint-Martin, ouverte depuis un peu plus de 6 mois.
11: Et les gens ont été au rendez-vous dès le premier jour, puisqu'il y a eu 70 passages en caisse le jour J.
10: La gérante, Emeline Denis.
11: Et depuis, on en a entre 10 et 15 par jour.
10: Un bon démarrage lié, selon Emeline, à la taille de la ville.
11: Si on prend Nancy, par exemple, où il y a le hall du livre, c'est vrai que c'est difficile de s'implanter près d'un monument comme ça. Là, à Pont-à-Mousson, on n'a pas d'équivalent. On est 2 libraires ouverts depuis moins d'un an. Et je pense que ça fonctionne justement parce que les gens n'ont plus à faire des kilomètres pour aller acheter un livre. Et du coup, ont plus ce réflexe d'aller en bas de chez eux plutôt que d'aller sur Internet.
10: De l'autre côté de la Moselle, place du Roc, Patricia prend son temps dans la librairie entre les lignes.
12: Moi, je prends toujours un livre quand je viens. Oui. Peut-être même 2.
10: Elle n'est pas la seule.
13: Vous seriez passé 5 minutes plus tôt, vous auriez eu un client encore plus fidèle, encore plus régulier qui nous achète en lui...
14: 5 par semaine,
13: ouais,
14: 5-6. Ça dépend, il y a des semaines où il passe à 10 livres.
13: Ouais.
10: Nicolas Zafranski et Cyril Bécu vont accueillir leur premier client en octobre dernier. Et pour le moment, le bilan
15: Très positif. Après, ça a été un début d'année difficile. Les 6 premiers mois ont été quand même difficiles au national, pas que pour nous. Donc on l'a quand même ressenti. Mais pour l'instant, on va dire qu'on touche du bois, on s'en sort. Donc on espère que ça va durer, c'est ça l'enjeu.
10: Les libraires ont en effet observé une baisse de leur vente de livres neufs de 6% en moyenne ces derniers mois. Dans ce contexte, le Livre sur la Place, premier salon littéraire de la rentrée, est un rendez-vous clé pour la profession. Astrid Canada, présidente de l'association Lire à Nancy et directrice du Hall du Livre.
7: C'est une situation qui est compliquée pour tous aujourd'hui, petits ou grands. C'est un moment économiquement important. Pour nous, c'est vraiment un petit peu toute une année de travail qui arrive un peu à son apogée.
10: L'an passé, 83 librairies ont ouvert en France, 85 ont fermé.
8: Un reportage signé Isabelle Baudrier, le Livre sur la Place, c'est vendredi, samedi et dimanche prochain. On ne sait pas quel temps il fera pour le Livre sur la Place vendredi prochain,
1: c'est un petit
8: mais
1: peu
8: on
1: loin.
8: Sait a priori le temps qu'il va faire aujourd'hui, demain et dimanche.
1: Exactement, on a du soleil aujourd'hui, on a du soleil demain, on a du soleil dimanche. C'est bien résumé, hein. Soleil jusqu'à ce soir avec température très douce pour commencer, enfin même pas chaude, faut pas exagérer. Mais 17 degrés à Verdun, par exemple, chez Eric, 15 degrés à Hennecourt. Hennecourt, c'est à quelques kilomètres de Mirecourt dans les Vosges, chez Robert. Et dans le Bayonnais, on a 16 degrés annoncés par Pierrot. Tout ça, bien sûr, sur le poste météo de nos réseaux sociaux. N'hésitez pas, vous aussi, à vous exprimer dessus. Pour ce qui est de la route, non, je vous ai pas donné les températures de cet après-midi, pardon, 29 à 31 degrés. Un œil sur la route. Actuellement, le trafic est en train de se charger un petit peu. Les lieux de freinage, on va dire, les embouteillages sont tout à fait classiques. Notez bien sûr la fameuse zone de travaux de l'A33 au niveau de la côte de Rosières-aux-Salines. Rien de spécial à vous annoncer à cette heure-ci sur les routes de Lorraine.
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1: Vous avez bien fait de choisir ici Lorraine. On a la musique qu'il faut pour vous accompagner ce vendredi 4 septembre, les années 80. Voici Chris DeBurgh, High on Emotion.

0: Ça vous rappelle de bons souvenirs, j'espère. High on Emotion, c'était Chris de Burg, 7h40, bon réveil. À l'écoute d'ici Lorraine, l'invité d'ici Lorraine dans quelques minutes sera Éric Mignon, qui est secrétaire général de la Fédération nationale des transports routiers en Meurthe-et-Moselle et dans les Vosges, à propos du prix astronomique des carburants, bien sûr, et du fait que le gouvernement prolonge de 2 mois les aides aux pêcheurs et aux agriculteurs, et les transporteurs routiers n'ont pas cette chance. Il s'exprimera à ce sujet dans quelques minutes.
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0: Bienvenue, on va faire du sport avec Laurent Piloni. Imaginez, il est 5h du matin, vous avez le sac sur le dos. Pendant des mois, des centaines de Lorrains ont tout sacrifié pour le triathlon de Gérardmer. Et c'est demain qu'ils vont affronter le mythique mur de la Rayée. Laurent Piloni, vous nous plongez dans l'esprit sportif au cœur de ce pèlerinage sportif hors norme.
2: Aujourd'hui, je vous raconte ce qu'est la passion de la course à pied. 5h du matin. Quelque part entre Nancy et Épinal, alors que la Lorraine dort encore, eux enfilent déjà leurs baskets ou glissent leurs combinaisons de néoprène dans le sac. Pour des centaines de passionnés de la région, la fin de l'été n'a qu'un seul nom, Gérardmer. Parce qu'on ne fait pas le triathlon de Gérardmer par hasard. Chez nous, en Lorraine, ce n'est pas une simple course, c'est le pèlerinage de l'année. Et pour ne pas y subir la loi des Vosges, ces amateurs au mental d'acier trempé lorrain ont sacrifié leur week-end, leur soirée et leurs vacances. Pendant des mois, ils ont enchaîné les longueurs en bassin, dompté le vent sur les plateaux et bouffé du dénivelé. Car la bête noire de Gérardmer, tout le monde la connaît, la terrible montée de la Rayée, un mur au pourcentage sans pitié. Malgré cela, ils sont venus, encore et encore, répéter leur gamme sur les pentes vosgiennes pour que le jour J, le corps réponde présent. Pour tous ces Lorrains, courir à Gérardmer, c'est jouer à domicile. C'est entendre son prénom crié par ses proches dans les côtes, croiser les copains, les connaissances, épuisées dans les dernières réserves pour franchir la ligne d'arrivée sous une ola monumentale. Toutes ces heures de sueur, de doute et de sacrifice ne visaient qu'un seul objectif, être prêt pour le jour J. Le compte à rebours touche presque à sa fin. Rendez-vous demain et une chose est sûre, les Lorrains répondront présents.
0: C'est demain. Bonne préparation en tout cas et merci à Laurent Piloni pour cet esprit sportif. L'invité ici Lorraine dans une minute.
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0: 7h44, pour faire face au prix astronomique des carburants, le gouvernement prolonge de 2 mois les aides aux pêcheurs et aux agriculteurs. En revanche, les transporteurs routiers n'ont pas cette chance, ils sont exclus du dispositif. Et pour en parler, vous recevez Mathieu Barbier, Éric Mignon, secrétaire général de la Fédération nationale des transports routiers en Meurthe-et-Moselle et dans les Vosges, avec vos questions bien sûr.
6: Éric Mignon, bonjour.
7: Bonjour.
6: Vous regrettez de ne pas être agriculteur ou pêcheur ce matin, non ?
7: Ah oui, en effet, encore une fois, le gouvernement n'a pas compris l'urgence de la situation pour les transporteurs et a exclu le transport routier de la prolongation des aides.
6: Mais on vous a donné quoi comme argument ? Parce que vu de l'extérieur, vous m'excuserez, hein, mais ôter des aides un secteur qui met du gasoil dans sa voiture, je suis surpris en fait. Enfin, dans sa voiture, dans son réservoir surtout.
7: Oui, dans le réservoir. Oui, l'argumentation qui est donnée par le gouvernement, c'est que le transporteur peut répercuter l'augmentation du prix du carburant dans son prix de vente.
6: Et c'est vrai. C'est vrai. Et vous le faites ?
7: Oui. Il y a une clause d'indexation, sauf que le gouvernement oublie que les véhicules roulent à vide, tous les clients n'ont pas accepté cette indexation, bien qu'elle soit obligatoire. Et il y a toujours un reste à charge pour l'entreprise. Reste à charge qui est bien supérieur aux 500 euros d'aide qui avaient été attribués jusqu'à maintenant.
6: Donc ça signifie, Éric Mignon, que contrairement à ce que dit le gouvernement, beaucoup d'entreprises se retrouvent clairement impactées par cette hausse du prix des carburants en Meurthe-et-Moselle et dans les Vosges.
7: Bien sûr, absolument. Et alors, directement impactées, ça va encore avoir une incidence sur les trésoreries qui sont un peu exsangues en ce moment, puisque ça fait des mois qu'on subit l'augmentation. Et ce qu'il faut également savoir, c'est que tous les décrets pour attribuer les aides de mai, juin, juillet, août ne sont encore pas pris. Les transporteurs perçoivent maintenant l'aide qui a été prévue au mois d'avril. Donc ce décalage de quasiment 3-4 mois fait que les transporteurs sont dans une grande souffrance.
6: Quand on dit que la France est un pays technocratique où tout a du mal à se mettre en branle, comme on dit, c'est fou de voir qu'on vous annonce des aides au mois d'avril et alors que vous êtes pendu financièrement, vous attendez 6 mois pour les avoir pratiquement.
7: Et bien sûr. L'urgence dans les entreprises n'est pas la même que l'urgence au niveau du gouvernement.
6: Vous avez des chiffres sur d'éventuelles entreprises de transporteurs qui auraient dû mettre la clé sous la porte ou qui sont en grande difficulté dans nos deux départements ?
7: Aujourd'hui, oui, beaucoup d'entreprises sont en grande difficulté parce qu'en plus, cette augmentation du prix du carburant s'est couplée avec une activité relativement faible sur les 6 premiers mois. Donc là, tout le monde attend avec impatience la rentrée de septembre pour voir un peu quel sera justement ce niveau d'activité. Mais on sait très bien que on va arriver dans une période électorale, hein, présidentielle l'année prochaine. Et en général, ces périodes-là ne sont pas des périodes fastes pour l'économie.
6: Éric Mignon, la ministre de l'Agriculture, annonce aujourd'hui le plan très attendu d'aide aux agriculteurs. Je suppose qu'en étant exclu des simples aides pour le carburant, vous n'attendez pas du gouvernement un plan d'aide pour vous ?
7: Ah non, pas du tout. On n'attend plus rien du gouvernement aujourd'hui. On n'attend plus rien parce qu'on a compris que le gouvernement laissait de côté tout un pan de l'activité économique, essentiel à l'activité économique. Sans le transport, il n'y a plus rien. Mais malheureusement, le gouvernement n'a pas compris ce problème.
6: Éric Mignon, vous savez que je suis vieux, hein, je suis très vieux hein, dans le métier, et j'ai connu des transporteurs routiers qui étaient capables de bloquer le pays. On disait toujours, on ne peut pas résister aux transporteurs routiers parce qu'ils peuvent bloquer le pays en 2 jours.
7: Bien sûr.
6: Là, on vous refuse des aides, vous êtes exempt, vous êtes à l'os, et pourtant, il n'y a pas de mobilisation attendue.
7: Il n'y a pas de mobilisation parce qu'aujourd'hui, malheureusement, les transporteurs n'ont plus les moyens d'arrêter, ne serait-ce que 1, 2 ou 3 jours, ou même une semaine. Ils savent très bien que s'ils arrêtent pendant cette période-là, enfin pendant une durée pareille, c'est la clé sous la porte le lendemain, quoi.
6: Donc pas de manifestation à attendre, pas de blocage.
7: Pour l'instant, non, il n'y a pas de manifestation à attendre, mais bon, je pense que aujourd'hui, on n'exclut plus rien.
6: Éric Mignon, en colère, le secrétaire général de la Fédération nationale des transports routiers en Meurthe-et-Moselle dans les Vosges, invité en direct ce matin. D'ici Lorraine, bonne journée, bon week-end à vous.
7: Merci à vous, bonne journée, au revoir.
0: Merci à tous les deux, 7h49. Vous connaissez cette chanson, vous la connaissez bien, chantée par Michel Delpech. La voici revue et rechantée par Yann Muller, chantée avec lui, ça s'appelle Les Oies Sauvages.
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bien sûr, réinterprété, mais toujours la voix de Michel Delpech, c'était Les Oies Sauvages. La météo est belle en ce vendredi 4 septembre, c'est du soleil du matin jusqu'au soir. Ce sont de belles températures, chaudes d'ailleurs cet après-midi, entre 29 et 31 degrés. Plus chaudes que ce qu'on nous prévoit pour le week-end. Ce week-end, on sera en dessous des 30, aujourd'hui on est encore au-dessus. Les températures que vous relevez et sur lesquelles vous avez le droit de mettre des commentaires, bien sûr, sur les réseaux sociaux d'ici Lorraine. Très beau ciel, une très belle photo à Hainville. Merci à Colette pour la photo. Et à Hainville, elle annonce 16 degrés. On a une très jolie photo également de la porte de la CRAF pour Françoise qui nous dit qu'à Gerbévillers il fait 19 degrés. En plein centre de Nancy, Lulu à 18 degrés et à Vagnier dans les Vosges, Christine à 14,2 degrés, très précisément. Pour ce qui est de la route, à cette heure-ci, vous avez des ralentissements tout à fait habituels au rond-point de Richard-Ménil. Ralentissement, pas de blocage. Ralentissement également sur l'A31 au lieu dit des baraques en approche de Nancy quand vous venez de Toul. C'est vraiment juste un léger ralentissement. Restez prudents. Le principal ralentissement concerne bien sûr la zone de travaux de l'A33 au niveau de la côte de Rosières-aux-Salines. Un voyage dans le temps, ça vous dit, nous irons au XVIIe siècle, au bord de la mer. Enfin, au bord de la mer, mais plus maintenant, ce sera tout à l'heure, avec Stéphane Bern, juste avant 8h. Une liste qui vous dit quelque chose pour vous réveiller.

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1: Rose chantait la liste, 8h moins 4. Vous êtes debout, bon réveil et bonne journée de vendredi qui va se dérouler sous le soleil. Nous avons rendez-vous avec Stéphane Bern pour un retour dans le temps dans quelques instants. Nous irons au bord de la mer, enfin presque au bord de la mer. En tout cas, ce qui est sûr, c'est que nous irons au XVIIe siècle.
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1: L'histoire avec le sourire, c'est ce que nous vous proposons tous les jours sur votre radio ici Lorraine. Un peu d'histoire avant l'actu, nous allons au bord de la mer, comme on le disait. On voyage au XVIIe siècle sur la côte charentaise avec vous Stéphane Bern.
7: Il existe des ports sans bateaux, mais rares sont ceux qui ont été abandonnés par l'océan lui-même. Au XVIe siècle, en Charente-Maritime, Brouage était l'un des ports les plus prospères du royaume. Fondée en 1555 par Jacques de Ponce, la cité doit sa richesse au commerce du sel, alors surnommé l'or blanc. Il faut imaginer chaque jour des centaines de navires y charger leurs précieuses cargaisons à destination du nord de l'Europe. Et clairement, pour les habitants de Brouage, c'est ce commerce qui leur permettait de mettre du beurre dans les épinards.
8: Et ta sœur ?
9: Elle bat le beurre !
7: Du beurre salé, évidemment. Pour protéger cette place stratégique, Richelieu fait renforcer les fortifications au XVIIe siècle. Mais pendant ce temps, la nature poursuit son œuvre. Les alluvions charriées par les rivières et les marais voisins envasent progressivement le chenal. Les grands navires peinent à accoster, comme quoi les remparts sont très utiles contre les ennemis, sauf quand l'ennemi, c'est la boue. Et lorsque Colbert choisit Rochefort pour accueillir l'arsenal du roi, l'activité maritime se déplace définitivement.
10: Vous le trouverez au bas de la ville, c'est au bord de la mer, vous pouvez pas vous tromper.
11: Mais nous ne voulons pas le port.
7: Ironie de l'histoire, les puissants remparts sont restés presque intacts. Aujourd'hui, derrière leurs murailles, les visiteurs découvrent une ancienne cité portuaire située à plusieurs kilomètres de l'Atlantique. Ce qui est assez étrange, car un port sans mer, c'est un peu comme une raclette sans fromage ou un casino sans retraité. Il manque l'essentiel. Une ville née grâce à la mer et finalement quittée par elle.
12: Ne me quitte pas.
7: D'habitude, quand une ville perd son port, c'est à cause d'une guerre ou d'une crise économique. Là, c'est juste l'océan qui a dit « Désolé, je crois que je vais prendre mes distances ».
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1: Soyez les bienvenus, nous sommes le vendredi 4 septembre.
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1: Et il est 8h, le journal de 8h avec vous Mathieu Barbier. Les automobilistes lorrains ne voient pas le bout du tunnel. Mais
13: quand on regarde le prix du litre d'essence ou de gasoil, on se dit que les distributeurs feraient bien d'installer des boîtes de mouchoirs à côté des pompes, 2,20€ le litre. Ça donne envie de pleurer, ça fait des mois que ça dure. Hein. Face à la grogne, le gouvernement a bien reconduit les aides pour les gros rouleurs. Mais pour les autres, ils sont des dizaines de millions. La galère continue. Illustration à Nancy avec Gabin Grulet.
14: Mathieu décroche le pistolet vert de sans-plomb 95, mais tourne le dos aux chiffres qui défilent.
15: Si je regarde, je me fais du mal, quoi.
8: En tous les cas, il faut que j'en mette. Si je veux aller travailler, je dois en mettre.
14: Le jeune salarié dans un supermarché gagne moins de 2000 euros par mois.
8: À la fin du mois, ouais, si je dois aller à Metz ou quoi, je lui dis, vas-y, bah, viens, on le fait la semaine prochaine pour le début du mois. Comme ça, j'ai la paye. Là, il est à 2,19, c'est énorme. C'est hors de prix, quoi. En fait, on se lève, on va travailler. Et en fait, on travaille pour payer l'essence qui nous amène au travail. C'est un cercle vicieux, en fait.
14: En retirant le pistolet, Mathieu fait tomber quelques gouttes d'essence.
8: Là, j'ai mis 2 euros par terre. Là.
14: Ça ne fait pas rire Stanislas à la bande d'à côté.
15: J'ai pas envie de m'habituer. Hein.
14: L'étudiant de 24 ans remplit le réservoir de sa moto, il parle derrière son casque.
15: C'est la nouvelle norme, quoi, on va dire. On a l'impression qu'ils essaient de faire passer le prix d'un coup comme ça, quoi. Faudrait pas qu'on s'habitue, nous aussi, à avoir à 2 euros à chaque fois, quoi. C'est ça le problème, et puis du coup, on va se laisser faire, quoi.
14: Une voiture se gare, Xavier en sort, il vient de faire le tour des stations Total. Le samplon y est plafonné à 1,99.
16: Alors les Total, c'est bien, mais elles sont toutes hors service, hein. C'est la troisième que j'ai fait. Et
17: à un moment donné, quand vous avez plus de 30 km d'essence pour rouler, il faut bien trouver une solution.
16: Donc on est obligé après de prendre un prix fort. Conclusion, on fait pas le plein.
14: Xavier s'arrête à 55 euros, la moitié du plein. Il retournera un autre jour chez Total, voir s'il y a de l'essence.
13: Gabin Grulet dans les stations-service nancéennes.
1: Un Syrien de 36 ans condamné hier par le tribunal d'Épinal à 8 ans de prison ferme.
13: Une lourde peine pour avoir organisé une filière d'immigration clandestine entre son pays et la France entre 2021 et 2025. Les centaines de candidats devaient faire un périple, hein, pas des plus simples d'ailleurs, pour arriver dans l'Hexagone contre rémunération. Ils passaient par le Venezuela, le Liban ou encore le Brésil. Le mis en cause qui n'a plus le droit de mettre les pieds en France organisé son trafic depuis les Vosges. Son avocat Elliot Bersegol a réagi à l'issue du jugement.
18: C'est une peine très sévère qu'on a l'habitude de voir dans des dossiers qui n'ont absolument rien à voir avec celui qui a été jugé aujourd'hui. Des dossiers dans lesquels on compte des morts par dizaines, dans lesquels on parle de bateaux, de pneumatiques rafistolés, sans gilet de sauvetage, qui aboutissent à une traversée en mer mortelle avec plusieurs morts. Le dossier qui a été jugé aujourd'hui n'a rien à voir. Aujourd'hui, on a affaire à un passeur qui se sentait responsable et qui a pu dire que ces Syriens, c'était les siens. Des ressortissants syriens réfugiés qui ont finalement bénéficié du statut de réfugiés et se sont vus octroyer la protection internationale de la France et l'asile. La Syrie est frappée par des conflits extrêmement graves. Ce sont des Syriens qui fuient la guerre en famille, avec des enfants. C'est pourquoi tout était fait pour que le trajet se fasse dans les meilleures conditions possibles, avec une sécurité qui était attendue par ce type de réfugiés. Et c'est ce qui était apporté par la personne qui a été très très lourdement condamnée aujourd'hui.
13: Le procureur réfute le côté humanitaire avec un passeur qui s'est enrichi sur le dos des personnes en détresse. Alors, outre les 8 ans de prison, le prévenu devra s'acquitter d'une amende de 400 000 euros. Dans les Vosges, 4 personnes sont mortes en moins d'un mois en raison d'une overdose. Alors, la préfecture des Vosges tire la sonnette d'alarme. Des autopsies sont en cours pour en savoir plus sur les produits ingérés par les victimes. Le syndicat de police unité 54 se félicite ce matin de l'intervention des 3 agents qui ont sauvé la vie d'une mort certaine, une femme qui s'était jetée volontairement il y a quelques jours dans le canal à hauteur de Maxéville. La victime est restée 30 minutes immergée. Elle était sur le point de couler quand un des 3 agents s'est jeté à l'eau pour la ramener sur le rivage avec l'aide de ses 2 collègues. La distribution d'eau reste encore perturbée dans le secteur de Varangéville-Lombal et Saint-Nicolas-de-Port depuis mercredi soir. Les habitants de ces 3 communes sont priés de limiter leur consommation après un incident sur le réseau et une rupture de canalisation. Une distribution de bouteilles a d'ailleurs été organisée pour les habitants de Saint-Nicolas-de-Port. Un retour à la normale est espéré ce vendredi. Le livre sur la place qui s'ouvre dans une semaine tout juste, Place de la Carrière, reste le moment fort de l'année pour nos libraires ici en Lorraine. Et si on vous en parle ce matin, c'est qu'ils attendent tout cela avec impatience. Cette édition 2026 est attendue dans un contexte où la vente de livres neufs a baissé de 6% en France au premier semestre. Mais malgré ce marché en repli, 2 librairies ont ouvert en moins d'un an à Pont-à-Mousson. Emeline Denis a 28 ans, elle a ouvert Les Contemplations en février dernier et chaque jour, elle accueille entre 10 et 15 clients.
19: C'est ça, ouais, c'est du commerce de proximité avec toujours les mêmes visages chaque semaine, avec même des fois des commandes en série, toujours dans le même type littéraire. On commence à connaître les gens, à les repérer, on s'appelle presque même par nos prénoms respectifs. C'est vraiment une petite librairie et c'est pour ça que ça fonctionne, je pense, parce qu'on vient pas y chercher la même chose que quand on y va en grande surface, quand on va dans une toute grande enseigne, quoi.
20: Et il y a de la place pour 2 librairies à Pont-à-Mousson.
19: Pour l'instant, il y a l'air d'avoir de la place, en tout cas. En plus, je pense que chaque libraire a sa propre patte et ses propres recommandations, donc ça vaut peut-être même le coup d'aller dans plusieurs librairies au fur et à mesure de sa vie, de son quotidien.
13: Et la deuxième librairie qui vient d'ouvrir à Pont-à-Mousson a pour nom Entre les lignes. Pour remercier les donateurs qui ont sauvé l'entreprise en injectant 1 million d'euros dans la société, les artisans de la manufacture de Longwy ont promis de leur offrir à chacun des tortues en faïence. Mais la demande est forte, il faut en faire 8 000. C'est le prix à payer pour récompenser celles et ceux qui ont contribué à ce financement participatif. Le patron des Émaux de Longwy, Martin Pietri, demande donc encore un peu de patience alors que les livraisons accusent plusieurs mois de retard.
20: On produit, on sort tous les jours des pièces. C'est pas qu'on y met de la mauvaise volonté, on travaille énormément, mais on a vraiment beaucoup, beaucoup, beaucoup à produire. Chaque personne qui vient ici peut constater que c'est très, très, très artisanal, qu'il y a plein d'étapes de fabrication. C'est 7 à 8 étapes de fabrication. Non seulement on est les mains dans le cambouis pour fabriquer, mais on est aussi déjà en train d'investir, de changer, d'acheter de nouvelles machines. On est aussi en train de recruter. On a recruté déjà 4 personnes. Donc je le dis, je sais qu'on est en retard et je demande aux gens d'être vraiment patients. On est au travail, ça prend énormément de temps.
13: Le patron des Émaux de Longwy, Martin Pietri. Pas facile quand on est étudiant d'équiper son logement. On compte en général à l'euro près. Alors, c'est pour leur donner un coup de main que la foire aux équipements existe à Nancy. C'est aujourd'hui et demain à la salle des fêtes de Gentilly de 9h à 13h. Vous pourrez y trouver des meubles, des ustensiles de cuisine ou encore des machines à laver ou des équipements électroménagers à petit prix. La belle initiative d'un producteur de Mirabelle de Meurthe-et-Moselle, Luc Barbier, à la tête des vergers de Stanislas, a fait don de 250 kilos au Secours Populaire. Les bénéficiaires ont pu les déguster dès hier. Le ramassage par les bénévoles, c'était mercredi. Et puis le SLUC Nancy Basket continue sa préparation d'avant-saison avec un troisième match au programme ce soir. À Pont-à-Mousson, les Cougars affrontent l'Alliance Sport Alsace. C'est le regroupement de deux équipes de deux communes dont je vous tairai le nom. On va y passer la journée. C'est à 20h.
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13: Quel temps pour aujourd'hui ?
1: Du soleil et rien que du soleil tout au long de cette journée de vendredi. Et c'est un très beau week-end qui est prévu aujourd'hui, qui est prévu également samedi et dimanche. Il y a beaucoup de manifestations ce week-end qui sont donc garanties d'avoir un temps sec. Les températures agréables pour commencer cette journée, vous nous les communiquez par les réseaux sociaux d'ici Lorraine. On sait par exemple qu'à Bertrichamps, on a deux auditrices qui nous écrivent de Bertrichamps. Donc on salue Nadine et Marie-Françoise qui ont presque la même température, l'une à 17 et l'autre 18 degrés. N'hésitez pas vous aussi à inscrire ce que vous voulez, à condition que ce soit correct, sur les réseaux sociaux d'ici Lorraine. On continue à vous lire. Les températures aujourd'hui atteindront 29 à 31 degrés. La route à 8h08. L'essentiel des problèmes est concentré sur la zone de travaux de la 33 autour de Nancy. Enfin, oui, c'est ça, dans la grande région nancéienne, à cause de la zone de travaux, encore et toujours. Nous avons un petit peu de monde de façon classique aux endroits où ça vous freine habituellement. Actuellement, il y a un coup de frein sur l'A31 au niveau des baraques. Si vous êtes dans le secteur, dites-nous ce qui se passe. Apparemment, il n'y a pas d'accident, pas de blocage. Donc, tout est plutôt fluide. N'hésitez pas à nous tenir au courant si vous rencontrez une difficulté sur les routes. 03 83 36 20 20.
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1: Et merci de choisir Ici Lorraine pour commencer agréablement votre journée. L'équipe Ici Lorraine avec le sourire, n'est-ce pas, Mathieu Barbier, ravi de vous accompagner.
13: Je fais que ça tout au long de la matinée. Je suis réputé pour sourire tout le temps.
1: Ouais, c'est vrai. Un grand souriant. 8h09, on continue à sourire avec des chansons qui vous accompagnent depuis plusieurs décennies. La preuve avec Il n'y a pas de honte et Michel Berger, Bon réveil, c'est bientôt le week-end. On va parler de plein de choses dans quelques instants. Et

0: Il n'y a pas de honte, c'était bien entendu Michel Berger, bienvenue, bon réveil, enfin, ou alors bonne route si vous êtes en train de partir au travail.
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0: Il est 8h12, tiens, si vous êtes en train de circuler, merci à Nouria qui nous a passé un petit coup de fil au 03 83 36 20 20 pour nous renseigner sur ce fameux coup de frein sur l'A31 en approche de Nancy quand on arrive de Toul. Nouria confirme, oui, il y a un coup de frein et puis ça redémarre tranquillement derrière, il n'y a pas d'accident, il n'y a pas de voiture sur le côté, donc roulez tranquille sur l'A31 et merci à Nouria pour ces infos. Vous aussi, vous pouvez nous le dire, hein, 03 83 36 20 20 si vous rencontrez un problème sur les routes. Pour le moment, bien sûr qu'on peut continuer à rouler tranquillement à l'écoute d'Ici Lorraine, mais là pour le moment, c'est le moment de jouer.
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0: Et non, Marco, on ne lâche pas le volant. C'était une supposition, mais ça, c'est pas une bonne supposition. Dans la quiche aux chansons, nous prenons une chanson et nous enlevons un mot ou deux, ça dépend des fois. Vous allez pouvoir repartir avec votre pack famille pour Rolantica. Autrement dit, le maillot de bain est obligatoire, le bonnet de bain si ça vous plaît. Rendez-vous dans les 50 toboggans de cet espace aquatique qui est juste à côté d'Europa Park. Et c'est un pack famille pour 4 personnes que nous vous offrons dans le jeu de la quiche aux chansons. Et c'est une chanson d'amour avec laquelle nous jouons, une chanson de Laurent Voulzy. Qui donne envie de sourire et qui s'appelle My Song of You. Quel mot manque dans cette chanson ? Écoutez.

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1: Ah, c'est sûr, on aime bien le klaxon, mais il a quand même gommé un mot, le klaxon, dans cette chanson de Laurent Voulzy. Avez-vous déjà une idée de la réponse? J'ai l'impression. Hein. Pour que dans ces fatigues, ces sommeils, il n'y ait que moi, toutes ces mélodies, c'est que je traîne. C'est quoi? Ces gros succès que je traîne, ces variétés que je traîne ou ces belles chansons que je traîne? C'est à vous de choisir, c'est à vous de jouer, c'est à vous de repartir avec 4 places pour Roulantica, 03 83 36 20 20. Bonne chance.
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1: Sur votre radio, ici Lorraine à 8h16, c'est le rendez-vous anti-arnaque. C'est pas vrai avec Aude Razeau. Attention, les arnaques à la réservation d'hôtels continuent en cette rentrée. Et d'ailleurs, Aude, vous avez reçu le témoignage d'une auditrice.
13: Oui, c'est Yasmine qui me raconte la mésaventure de sa fille. Tout commence sur Booking, la plateforme de réservation, vous connaissez. Morgane, la fille de Yasmine, réserve un hôtel à l'étranger pour un petit week-end fin septembre. Jusque-là, tout va bien. Mais voilà qu'arrive un message WhatsApp. Nous sommes ravi de vous accueillir pour votre prochain séjour. Le message a bien l'air de venir de l'hôtel à première vue. Il y a le nom de l'établissement, les bonnes dates de réservation et puis il y a un lien où Morgane est censé cliquer. Pourquoi ? Pour transmettre ses informations, lui dit-on, pour gagner du temps à l'enregistrement quand elle arrivera à l'hôtel et surtout pour confirmer sa réservation. En gros, le message dit à Morgane très poliment que si elle ne remplit pas ce formulaire dans les 24 heures, l'hôtel proposera la chambre à quelqu'un d'autre.
1: Et c'est donc une arnaque. Est-ce que Morgane est tombée dans le piège ?
13: Non, et bravo, hein, parce que franchement, c'était pas évident. J'ai cliqué, moi, sur le lien dans le message. J'atterris sur un site qui ressemble énormément à celui de Booking. Il reprend toutes les informations de la réservation de Morgane et lui demande de rentrer son numéro de carte bleue pour, je cite, garantir sa réservation. Là où Morgane et sa mère ont tiqué, c'est qu'elles ne sont pas sur booking.com. Elles sont sur booking.hotelcheckininform.com. Ça ressemble, mais ce n'est pas booking.com. Très bon réflexe. Question que vous vous posez peut-être, comment est-ce que l'escroc a su que Morgane allait partir dans cet hôtel là, à ces dates, fin septembre ? Réponse, un piratage informatique. Le site de l'hôtel s'est peut-être fait pirater et le malfaiteur sait maintenant tout de ses futurs clients.
1: Et ça fait peur. Merci beaucoup à Aude Razeau, 8h18. Bienvenue sur votre radio ici Lorraine. Bienvenue autour de la météo et un soleil garanti aujourd'hui, demain et dimanche. Pour ce qui est de cette journée de vendredi 4 septembre, les températures sont très élevées cet après-midi pour un début septembre. Entre 29 et 31 degrés. Et il fait déjà bon chez vous, c'est le moins qu'on puisse dire. Nous avons à Haracourt 17 degrés chez Christine. À Alarmont, j'ai fait les communes en A. Alarmont, 15 degrés chez Denise, des températures qui, pour certaines, ont été relevées il y a au moins 2 heures. Et merci à tous ceux qui nous écrivent fidèlement tous les jours sur les réseaux sociaux d'ici Lorraine. À Imont, tiens, dans les Vosges, 16 degrés chez Monique. Un œil sur la route, vous avez là aussi la possibilité de nous appeler lorsque vous constatez le moindre problème sur les routes de la région. Le plus gros des problèmes que nous avons en ce vendredi matin, c'est bien sûr, sans surprise, la zone de travaux de l'A33, la côte de Rosiers. Mouzières-aux-Salines avec un bon ralentissement en direction de Nancy lorsqu'on arrive de Lunéville et un ralentissement existant mais un peu moins important en direction de Lunéville.

0: C'est un concert ici Lorraine de Céline Dion avec sa prière païenne. Vous avez vu qu'elle fait des midi-concerts pour les fans qui l'attendent devant son hôtel à Paris. Allez, 8h24, il y en a un qui attend.
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0: Et il attend. Bonjour David.
3: Bonjour Frédéric, bonjour Mathieu.
0: Il est parti boire un café, Mathieu.
3: Ah bah
0: il va revenir, vous inquiétez pas. Vous êtes là parce que vous attendez votre cadeau, j'en suis sûre, hein, et vous avez joué sur une chanson de Laurent Voulzy, vous êtes prêt à partir à Roulantica ?
3: Eh ben oui, ma foi, on remettra le maillot de bain pour finir l'été, c'est une bonne idée.
0: Oh, vous pouvez même attendre l'hiver pour y aller, vous faites ce que vous voulez. Alors,
3: super.
0: Une jolie chanson d'amour de Laurent Voulzy, c'est vrai que les paroles sont ravissantes. Pour qu'elle penche la tête vers moi doucement, qu'elle sente dans mon cœur les sentiments, pour que dans ses fatigues, ses sommeils, il n'y ait que moi, toutes ces mélodies, ces trucs que je traîne, c'est quoi ?
3: Vous pourriez chanter quand même pour dire ces variétés que je
0: attends. Alors attendez, oui. Le fait à deux. Toutes ces mélodies, ces
3: variétés que
0: je traîne, on vérifie.
4: Ces mélodies, ces variétés que je traîne.
0: Ah oui, j'avais fait de belles propositions.

0: chansons, pourtant ces gros succès que je traîne, ou ces belles chansons que je traîne. Vous avez bien choisi, bravo David.
1: Merci.
0: Est-ce que j'ai dit que vous étiez à plein fin?
1: Vous venez de le faire, je crois.
0: Ok, eh ben vous voilà, ça changeait rien. Vous voilà équipé pour Roulantica, c'est juste à côté d'Europa Park. Vous connaissez Europa Park?
1: Europa Park, oui, ça fait un bout de temps que j'y suis pas allé.
0: Ah bah écoutez, ce sera peut-être l'occasion de faire un groupé, ça c'est vous qui verrez.
1: Mais voilà.
0: Vous avez bien un pack famille. On n'offre pas le maillot de bain, vous vous débrouillez tout seul, mais vous avez le droit d'avoir vos invités. Vous avez bien 4 entrées pour Roulantica. La journée va être magique. Vous nous raconterez à l'occasion?
1: Eh ben, il n'y a pas de souci, je ferai un petit commentaire sur
0: c'est
1: un
0: gentil
1: article Facebook ou quoi, mais j'y manquerai pas.
0: Bah, d'ici là, passez un bon week-end et merci d'être fidèle à Ici Lorraine. À bientôt, David.
1: À bientôt, merci.
0: Au revoir.
1: Au revoir.
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0: Connaissez-vous le Wouf Park, un parc de jeux pour chiens, c'est à Pulnoy. Alizée Ronvaux est la responsable, elle a quitté son ancien job pour créer ce lieu à Pulnoy. Elle est au micro de Véronique Laure.
4: Donc bienvenue au Wouf Park. Je pousse la barrière.
5: Je suis celle qui a développé l'idée et aujourd'hui qui suis la responsable des lieux.
4: C'est pour qui les canapés?
5: Pour tout le monde.
4: Pour tout le monde. On les partage, c'est ça. Donc en fait ce sont des espaces de jeux. Oui. Pour nos amis, les chiens.
5: Exactement, on s'est calqué sur le principe des parcs de jeux pour enfants.
4: Vous avez eu l'idée comment?
5: Eh ben, en tant que consommateur de parcs de jeux pour enfants, et lorsque notre chien est arrivé à la maison, en fait, je me suis rendu compte que, en Lorraine, la météo étant quand même incertaine, moi j'avais passé un contrat avec mon conjoint, je ne sors pas sous la pluie.
4: Le chien,
5: voilà. Et donc voilà, on s'est vraiment en parallèle calqué sur les parcs de jeux pour enfants à l'arrivée de notre chien. J'ai jamais eu de chien. Donc en fait, aujourd'hui, depuis que le nôtre est arrivé à la maison, je comprends en fait le lien avec le chien. Je les trouve très intéressants depuis qu'on a ouvert. J'observe leur comportement et oui, je les trouve très intéressants à observer.
4: Ouais, c'est cool.
5: J'avais envie de changer de métier ou du moins sortir du milieu hospitalier, mais l'arrivée de notre chien à la maison, je trouvais que par rapport à nos activités ne correspondait pas. Donc en fait, j'avais aussi envie de trouver un job qui me permettait soit de rentrer le midi pour le promener, histoire que sa journée soit moins longue, soit de pouvoir le prendre avec moi.
4: Ah mais c'est l'amour de votre chien qui vous...
5: Ouais, et la blague, c'est que je ne voulais pas de chien au départ. Voilà.
4: C'est monsieur qui vous l'a imposé.
5: C'est monsieur qui, lui, a grandi avec des chiens et en ressentait le besoin. Moi, c'était pas mon cas. Et pourtant, quand il est arrivé à la maison, on a tout repensé. Notre quotidien, notre vie professionnelle.
4: Excellent. Alors, c'est qui ce petit chien ou ce gros chien?
5: Alors, c'est un beagle. Alors, ce matin, il est encore pas arrivé. Mais voilà, c'est notre deuxième enfant, quelque part.
4: D'accord, d'accord. Et par contre, le vrai enfant, vous le laissez à la crèche.
5: À l'école. Mais si vous voyez, en fait, aujourd'hui, de pouvoir avoir cette liberté quand on a notre propre entreprise, c'est de pouvoir aussi prendre l'enfant quand il n'est pas à l'école.
4: Il pourra faire ses devoirs ici.
5: C'est prévu.
4: C'est ça. Ah oui, c'est un vrai projet familial, en fait.
5: Complètement.
4: C'est ça.
5: Complètement.
4: Ah, le petit bar à toutou, c'est quoi?
5: Eh ben, c'est les gamelles, en fait, à disposition pour toute la journée.
4: Les petits paniers avec les jeux.
5: Les paniers avec les jeux.
4: Et là, les papas-mamans.
5: Voilà.
4: C'est comme ça qu'on les appelle.
5: Les dog parents, donc les dog mom ou les dog dad peuvent profiter de la partie bar et consommer nos quelques boissons fraîches, boissons chaudes et snacking sucrés.
0: Et le Wouf Bar, il est ouvert tous les jours. Vous pouvez y déposer votre chien ou passer du temps d'ailleurs sur place. C'est à Pulnoy. 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
0: Bon début de journée, 8h30, vous écoutez ici Lorraine, l'essentiel de l'actu en Lorraine, Mathieu Barbier.
6: 8 ans de prison ferme, c'est la peine à laquelle le tribunal d'Épinal a condamné hier un Syrien de 36 ans poursuivi pour avoir organisé l'arrivée illégale en France de plusieurs centaines de ses compatriotes contre rémunération, un système bien rodé qui a duré 4 ans. Il opérait depuis les Vosges. Pour son avocat, sa démarche était humanitaire, pas pour le procureur ni pour les juges. Alors que des millions d'automobilistes continuent de faire leur plein de carburant sans la moindre aide, le gouvernement reconduit les aides pour les gros rouleurs. Les secteurs entiers voient aussi leur soutien financier prolongé de 2 mois, comme les pêcheurs ou les agriculteurs. Les routiers en sont exclus. Un de leurs représentants dans les Vosges exprimait, et en Meurthe-et-Moselle, sa colère sur l'antenne d'ici il y a moins d'une heure. Des bouteilles d'eau distribuées aux habitants de Saint-Nicolas-de-Port. Hier, après un incident sur le réseau mercredi, les habitants de Varangéville et de Dombasle sont aussi priés de faire attention à leur consommation chez eux. Un retour à la normale est attendu aujourd'hui. L'info d'ici dans 2 minutes, nous irons à la manufacture des émaux de Longwy qui tourne à plein régime en ce moment. Mais avant cela, l'actualité nationale et internationale, c'est avec Féline Loire-du-Haut.
10: 9 millions d'euros collectés par la Fondation de France pour aider les victimes des incendies de cet été. Ce fonds a déjà engagé 25 actions sur le terrain auprès des particuliers et des pompiers. Une troisième vague d'aide sera consacrée à l'adaptation aux prochaines vagues de canicule. On en reparlera dans le 13h de nos régions. On a vécu l'été le plus chaud jamais enregistré en France, d'après la ministre de la Transition écologique, Monique Barbu, avec des températures bien au-dessus des normales de saison. Et ce n'est pas fini. La vigilance orange canicule est de retour à partir de ce midi dans le sud. 5 départements sont aussi en risque élevé pour les feux de forêt aujourd'hui. L'Aude, le Gard, l'Hérault, les Pyrénées-Orientales et le Vaucluse. Après cet été caniculaire, le monde agricole attend des mesures. La ministre de l'Agriculture, Annie Genevard, doit détailler son plan de sauvetage dans une demi-heure. Le but, venir en aide aux agriculteurs largement touchés par la sécheresse dans les cultures. Une vingtaine d'enquêtes ouvertes à Marseille. Près de 200 animaux suspendus à Paris sur un an. Les 20 plus grandes villes de France, quasiment toutes concernées par des enquêtes pour des violences dans le périscolaire. La conclusion de l'enquête de la cellule investigation de Radio France, des violences physiques mais aussi sexuelles. Notre dossier détaillé est à lire sur ici.fr. En football, victoire de Lille hier 1-0 face à Toulouse en ouverture de la 3e journée de Ligue 1. Le LOSC prend provisoirement la tête du classement. Ce soir, l'Olympique Lyonnais reçoit Auxerre et Monaco se déplace au Parc des Princes pour affronter le PSG.
6: Merci Féline Leloir-Duhaut. C'est ce que l'on appelle être victime de son succès. Après avoir reçu plus €1 million de milliers de donateurs dans le cadre d'un financement participatif, les Émaux de Longwy avaient promis de leur fabriquer des tortues en céramique pour les remercier d'avoir tout simplement sauvé la société. Sauf que la demande est forte, il faut en faire 8000. Les artisans croulent sur le travail, ils bossent d'arrache-pied, comme dirait l'autre. Mais pour l'instant, le retard s'accumule. Reportage dans les ateliers avec Lou et Cal.
15: Avec un couteau en main, Cathy s'applique à gratter les imperfections laissées sur les tortues en céramique.
16: J'essaye que la pièce soit le plus parfaite possible avant de l'enfourner.
17: Combien de tortues vous faites par jour à peu près ?
16: Allez, dans ma grande forme, je vais dire 140, vraiment quand je suis vraiment en forme.
15: Les artisans de la manufacture doivent réaliser près de 8000 tortues, alors même si Cathy est passionnée par son métier, ça commence à faire beaucoup.
16: Au bout de 7000, ça va peut-être pas être mes copines, mais non, mais bon, ça va. On sait qu'on fait les tortues parce qu'il y a eu un élan de générosité, que les gens ont participé pour qu'on puisse poursuivre notre activité. Donc on fait notre mieux et puis on voudrait que ça avance plus vite, mais on ne peut pas aller plus vite que la musique. C'est, voilà.
15: Il faut en effet plusieurs jours et un tas d'étapes afin de réaliser une seule et unique pièce.
18: Donc là, ce sont les moules des tortues, donc vous voyez.
15: Martin Pietri est à la tête des émaux, il nous guide à travers la manufacture.
18: On n'appuie pas sur un bouton et on ne sort pas les trucs à la chaîne. C'est 7 à 8 étapes de fabrication. Même sur la plus petite des tortues, il y a 4 cuissons différentes, donc ça veut dire à chaque fois une cuisson, c'est 36 heures. Et donc ça prend énormément de temps. Peut-être qu'on avait été un peu optimiste dans ce qu'on avait annoncé au départ, parce qu'on pensait qu'on y arriverait plus rapidement. Mais maintenant, voilà, on est dans le dur, mais Tous les jours, il y a des tortues qui partent en livraison, etc. et des pièces qui sortent.
15: Et tout est fait pour accélérer le travail. Grâce aux dons, l'entreprise a acheté de nouvelles machines et recruté 4 artisans. Un soulagement pour Martin Pietri et ses salariés.
18: Le fait que ça ait été un succès, c'est garantir la préservation d'un savoir-faire qui est là depuis la fin du 19e siècle et qu'on est les seuls à faire perdurer.
15: Alors, il va falloir attendre encore un peu avant de recevoir vos tortues. Mais si vous êtes trop impatient, vous pouvez déjà venir visiter les ateliers. C'est tous les vendredis matins. Et peut-être que vous découvrirez votre tortue en avant-première.
6: Reportage à la manufacture des Émaux de Longwy, signé Lou Ecal. Quel temps pour aujourd'hui, Frédéric Brun?
0: Du soleil jusqu'à ce soir et des températures de 29 à 31 degrés cet après-midi. Actuellement, on est entre 15 et 17 degrés. La journée commence bien. Est-ce qu'elle commence bien sur les routes de la région? Oui, il y a du monde, vous le savez, au niveau de la zone de travaux de Rosières-aux-Salines sur l'A33. Et on vient d'avoir un coup de fil de Delphine qui est dans le bouchon en direction de Lunéville. Et il y a un problème supplémentaire, c'est que le soleil est un peu bas à cette heure-ci et le soleil est en face, il est rasant, on voit pas grand-chose. Delphine avertit tout le monde que le bouchon commence 5 km avant la sortie Saint-Nicolas-de-Port sur l'A33. Restez vigilants dans le secteur. Partout ailleurs, à part quelques ralentissements dont vous avez parfaitement l'habitude, il n'y a rien à signaler. Bonne route et restez prudents.
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0: Oui, c'est agréable le soleil. C'est vrai que quand c'est très bas et sur la route,
6: bah, il est pare-soleil, hein, vous savez.
0: Oui, mais quand le soleil est bas, le pare-soleil ne suffit pas.
6: Ou des lunettes.
0: 8h36, on va disserter de tout ça jusqu'à 9h, bien sûr, avec Mathieu Barbier qui reste là. On n'en a pas terminé, Mathieu. Voici Tombé pour la France, Étienne Dao, pour vous accompagner en ce vendredi 4 septembre.

0: France. C'était bien sûr Étienne Daho, il est 9h20. Et avant 9h, à l'écoute d'Ici Lorraine, vous en saurez plus sur une manifestation qui vous intéresse, qui s'appelle Vassincool, qui a lieu à Vassincourt, pas très loin de Bar-le-Duc. Et beaucoup de choses également sur le fruit de l'été. Est-ce un fruit, est-ce un légume? C'est toujours la vraie question. Mais surtout, à quoi ça sert et est-ce que ça vous profite? On parlera avec le docteur Kirzek tout à l'heure de la tomate.
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0: Mais pour le moment, c'est l'actu de l'histoire avec Vianney Huguenot. Et un point commun que Vianney a cherché, le point commun entre Verlaine, Schumann, Lyautey et Jeanne d'Arc. Certes, ils sont tous lorrains, mais ce n'est pas le seul point commun.
2: Oui, ils ont un autre point commun, c'est que leur maison est aujourd'hui labellisée Maison des Illustres. C'est assez rare, hein, il n'y en a que 9 en Lorraine, 22 dans le Grand Est, et c'est une Maison des Illustres basée en Champagne, celle de Charles de Gaulle, à Colombey les Deux Églises, la fameuse boisserie qui fait beaucoup parler d'elle en ce moment. Alors pour d'autres, pour dire les choses rapidement, il y a aujourd'hui deux clans parmi les 4 propriétaires, les 4 petits-fils du grand Charles, hein. Autour de Pierre, il y a ceux qui veulent que ça reste en famille, avec le risque que ce soit vendu un jour à des étrangers. Il y a d'ailleurs eu des rumeurs hein, sur des acheteurs russes ou chinois. Et puis d'un autre côté, il y a Yves de Gaulle qui pose une condition, c'est que la boisserie demeure la maison de tous les Français et qu'elle reste donc liée à une collectivité publique. Et on sait que le département de la Haute-Marne va faire une offre d'achat dans les tout prochains jours.
0: Et en général, les départements sont impliqués dans ces maisons des illustres. On pense au conseil départemental des Vosges qui a acquis la maison de Jeanne d'Arc à Domrémy.
2: Ou au conseil départemental de la Moselle qui gère la maison de Robert Schumann à Sichazel, ou au conseil départemental de la Meuse, propriétaire de la maison de l'ancien président Raymond Poincaré à Sampigny. Et la plupart du temps, ce sont aussi des musées accessibles au public. Mais tout ne se passe pas toujours comme ça. Dans les années 2010-2011, il y a eu des inquiétudes sur la destinée de l'appartement natal du poète Paul Verlaine à Metz, appartement mis en vente. Et à l'époque, l'association des Amis de Verlaine craignait que le nouveau propriétaire puisse faire des travaux à l'intérieur, puisque seul le portail et la façade étaient protégés. Alors je précise qu'aujourd'hui, cette association est propriétaire des lieux. Dans le giron des collectivités locales, la plus ancienne maison des illustres, c'est celle de Jeanne d'Arc, acquise par le département des Vosges en 1818 et classée au titre des monuments historiques en 1840. 1840, c'est-à-dire dans la toute première liste des monuments classés avec quelques autres pionniers lorrains, la basilique de Saint-Nicolas-de-Port, la tour Valéran à Lignan-Barrois, le château d'Autange ou les abbayes d'Étival et de Moyenmoutier.
0: Demain, Vianney Huguenot, votre émission sur Ma Route. Dans cette émission, votre invitée sera la chanteuse et musicienne Alicia Iblot. C'est à 13h sur Moselle TV, à 19h sur Vosges TV et en partenariat bien sûr avec Ici Lorraine. À lundi.
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0: Quelques idées pour votre week-end, ce sont les 3 plus. Et rendez-vous ce week-end au parc de la Pépinière à Nancy pour pépinière en verre.
7: C'est un jardin extraordinaire. Il y a des canards qui parlent anglais.
0: Si seulement. Des jardiniers, des maraîchers, des horticulteurs, des pépiniéristes pendant 2 jours et des artisans d'art également. Tout ça, c'était à la Pépinière en verre, au parc de la Pépinière à Nancy. On note bien sûr la présence de l'école d'horticulture et de paysage de Reville-aux-Chênes, la présence de l'association des croqueurs de pommes. Si vous voulez retrouver des pommiers anciens, par exemple, vous pourrez en parler avec eux. Et on salue le syndicat des pâtissiers de Meurthe-et-Moselle qui, demain samedi, va offrir une dégustation au public. Si vous êtes un petit gourmand, Il est prévu, j'espère que c'est ça, hein, des mini éclairs verveine et mirabelle. Bref, c'est au parc de la Pépinière, avec en plus une manifestation qui s'appelle l'embranchement et qui fait la part belle aux arbres et qui dure jusqu'à mercredi. C'est pour Pépinière en vert, demain et dimanche de 10h à 19h. Si ça vous dit lundi, à l'issue du week-end, il y aura une visite d'une savonnerie artisanale. Ça se passe à 14h lundi à Bruyères pour découvrir les secrets de la fabrication artisanale de savon. Ils sont faits entièrement biodégradables, respectueux de votre peau, respectueux de l'environnement et sans conservateur. Si ça vous dit, la visite de la savonnerie artisanale est organisée par l'Office de tourisme de Bruyères. Et si vous voulez vous inscrire, c'est à l'Office de tourisme de Bruyères que vous vous renseignez. La visite est à 4€. Et puis il faut sortir de chez vous, hein, ce week-end, il y a le forum, les forums des associations.
8: Quand le temps nous rassemble ensemble, tout est plus joli, revient.
0: Ensemble pour faire de la poterie, ensemble pour chanter, ensemble pour faire du sport, bien sûr, les forums des associations. Il y en a quelques-uns demain dans la région. Notez à Ludres, demain samedi, à l'espace Sequoia, la présence des clubs sportifs, des associations de Ludres, c'est gratuit bien sûr, mais tout est gratuit dans tous ces forums des associations. Et demain à Ludres, c'est de 10h à 17h. Le TIO, le forum, est de retour demain, samedi 5 septembre, donc rendez-vous dans les Vosges au TIO. À Ars-sur-Meurthe, c'est également demain. À Remiremont dans les Vosges, on annonce au Palais des Congrès de Remiremont la présence de plus de 60 associations. C'est le cas également si vous êtes plus au nord, du côté de Thionville, c'est rue du Général Walker. À Lunéville, une centaine d'associations se rassemblent demain pour la journée. Et à Verdun également, ça aura lieu au gymnase Marie Marvin demain de 14h à 19h. La météo, c'est du soleil, rien que du soleil. Pour aujourd'hui, pour demain et pour dimanche, avec des températures qui sont encore très élevées pour ce début septembre, nous aurons cet après-midi entre 29 et 31 degrés. On relève déjà chez vous quasiment 20 degrés. Le soleil et aucun nuage. Voilà le régime de ce week-end. Et merci pour tous les accompagnements météo avec lesquels vous nous avez écrit sur les réseaux sociaux ici Lorraine depuis ce matin. La route, le principal problème sur nos cartes, c'est toujours rouge d'ailleurs sur les cartes. C'est la zone de travaux de la côte de Rosières aux Salines. Peu d'évolution, vous êtes bloqué dans les deux sens. Et j'ajoute à ce blocage, lorsque vous circulez en direction de Strasbourg, la présence plein est du soleil assez bas. Restez vigilants et bonne route. Et merci de nous accompagner tous les jours. Nous vous accompagnons, bref, on s'accompagne. Et on est en musique, avec un titre que vous connaissez, mais une voix qui n'avait pas encore chanté cette chanson, Mourir sur scène, eh bien c'est Jennifer.

0: cette version. Mourir sur scène, c'est tout nouveau et on doit cette version bien sûr à Jennifer. 8h51, merci de nous écouter, merci de nous être fidèles sur votre radio ici Lorraine. À partir de 9h, donc dans 10 minutes, s'ouvre l'événement à la salle des fêtes de Gentilly à Nancy. C'est pour l'équipement des étudiants à petit prix. Ça s'appelle la foire à l'équipement, c'est aujourd'hui et demain. Seulement le matin, donc ne vous laissez pas surprendre, c'est de 9h à 13h. Et puis un autre événement, on en parle tout de suite avec Maxime Verrier.
1: Christian Del, bonjour.
2: Bonjour, bonjour Maxime, bonjour Frédéric.
1: Vous faites partie de l'organisation de Va Saint-Coul, qui est un festival porté par l'ADAPEI de la Meuse, association qui accompagne les personnes en situation de handicap mental et leurs familles. Et ce samedi, donc demain à Va Saint-Coul, le festival revient avec une nouveauté, puisque la fête commence dès 15h avec Family Cool. C'est quoi l'idée de ce nouveau rendez-vous ?
2: Le nouveau rendez-vous, c'était associer les familles à un événement qui est porté depuis un an, mais... Voilà, on leur réserve une petite partie rien que pour eux, pour que les familles soient associées au festival.
1: Et d'ailleurs, les personnes accompagnées par l'ADAPEI sont aussi actrices de l'événement. Comment participent-elles à la préparation et à la vie de Va Saint-Coul ?
2: Les jeunes de l'Institut ont travaillé toute l'année avec des musiciens professionnels. Ils ont eu des séances d'écriture. Ils ont créé des chansons qui pourront chanter sur scène le soir du Va Saint-Coul. Donc il y a aussi un aspect pédagogique dans cette opération.
1: Alors justement, de 15h à 18h, qu'est-ce que vous avez préparé pour les enfants et les parents ? On annonce des ateliers, des châteaux gonflables, des gourmandises et bien sûr de la musique.
2: Oui, c'est un peu ça, c'est que les gens puissent participer à une petite fête festive, genre qui ressemblerait à une kermesse, mais qui soit vraiment rien que pour eux, avec leurs enfants. Et ensuite, ils seraient associés au festival après pour la musique. Mais là, il y a un petit moment qui est vraiment réservé pour les familles et leurs enfants. Ouais.
1: Oui, parce que ça va commencer à 18h pour la musique, avec 7h de concert jusqu'à 1h du matin sous chapiteau, avec notamment Yanis Odua, figure du reggae français. Il y a aussi Apes O'Clock, Golden Parachute, La Cafetera, Roja ou encore Dusty Road. Vous vouliez une programmation où on puisse passer d'un univers musical à l'autre, c'est ça ?
2: C'est ça, il y a du reggae, du rock, du rock festif et de la chanson française. Donc c'est un mélange assez éclectique, mais généralement qui plaît à notre public.
1: Parce que Va Saint-Coul revendique depuis le début l'idée d'un festival pour tous. Au-delà du slogan, qu'est-ce que ça signifie concrètement le jour du festival ?
2: Le jour du festival, en fait, ça a été aussi... on a associé les gens, que ce soit les enfants ou les adultes en situation de handicap, à toutes les étapes de création du festival, que ce soit à l'organisation, au montage et au service. Donc, ils participent à toutes les étapes du festival, voilà, c'est ça.
1: Parce que vous en êtes déjà à la 8e édition, Christian Del. Alors, quand ce festival a été lancé, pourquoi vous avez eu envie de créer ce festival de musique autour de l'ADAPEI et du handicap ?
2: C'était aussi prouver qu'on pouvait, malgré, on va dire, les différences, on pouvait organiser les choses pour tout public et aussi organiser un événement culturel en milieu rural. C'était aussi ça l'idée, ouais.
1: Et vous, à titre personnel, qu'est-ce qui vous a motivé à rejoindre ce festival ?
2: C'était toute l'année, on côtoie des gens et on a vraiment envie de les faire participer à un événement qui soit un peu plus hors norme que de ce qu'on fait là, d'habitude. Et moi, travailler avec des adultes en situation de handicap ou des jeunes, c'est vraiment intéressant, quoi. Et les voir avec le sourire ce soir-là, c'est magnifique, quoi.
1: C'est pour la bonne cause et on vous remercie encore, Christian Del, d'avoir participé à la création de ce festival pour cette 8e édition. Alors, est-ce que vous pouvez rappeler, parce que ça commence à 15h, ça va durer jusqu'à 18h, ça c'est pour Family Cool, après c'est de 18h à 1h. Comment on fait pour venir participer à ce festival ?
2: Eh ben, il faut se rendre sur le site de Va Saint-Coul, qui se trouve à Va Saint-Coul, donc c'est fléché, c'est organisé. Et il y a de l'accueil, il y a des parkings, les gens peuvent rester sur place. Et tout est prévu pour recevoir du public en nombre.
1: Et c'est un événement ici, Lorraine. Merci beaucoup, Christian Del, d'être venu nous présenter le festival Va Saint-Coul qui va se tenir donc demain, ce samedi 5 septembre, à Va Saint-Coul, pas très loin de Bar-le-Duc. Passez une très belle journée.
2: Merci.
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0: On a rendez-vous avec notre docteur, le docteur Kirzek. Il y a un fruit qu'on a mangé tout l'été, c'est la tomate. Et apparemment, c'est une bonne idée, ce serait bon pour le foie.
3: Bonjour à toutes et à tous. C'est le petit geste santé qui pourrait faire du bien à votre foie sans que vous ayez à changer toute votre alimentation. En tout cas, c'est ce que nous dit une étude italienne publiée dans une revue de nutrition qui suggère que manger une tomate par jour pourrait aider à réduire la graisse accumulée dans le foie. Alors, il y a beaucoup de nutritionnistes et même vous allez me dire, sans doute, c'est un légume qui est plutôt sain, la tomate, grâce à ses composés antioxydants. Mais ça peut être un allié pour la santé hépatique. C'est pas non plus un médicament miracle, c'est comme le thé vert hier. L'étude a été menée sur 79 patients qui avaient déjà une maladie du foie gras. Il y a un groupe qui a consommé 200 grammes de tomates crues et 50 grammes de sauce tomate, maison évidemment, et l'autre groupe qui n'avait pas de régime avec de la tomate. Eh bien, figurez-vous que le régime, le groupe tomate, a vu son taux de graisse hépatique diminuer de manière significative. Et ça, c'est important de le dire, cette amélioration s'est produite sans perte de poids notable. Ça veut dire que la tomate a agi directement sur le foie et c'est pas par d'autres facteurs d'amélioration de la santé. Alors la maladie du foie gras, cette stéatose hépatique, c'est une accumulation anormale de graisse dans les cellules du foie. Il n'y a pas de symptômes, c'est souvent lié au surpoids, au diabète de type 2, à l'hypertension artérielle. Il n'y a pas de symptômes au début, le problème c'est que ça évolue vers une fibrose, voire vers une cirrhose, voire pire, vers un cancer du foie. Donc c'est vraiment une maladie silencieuse mais qui serait très répandue.
0: Donc c'est bien, on va manger de la tomate, mais elle agit comment sur le foie et qu'est-ce qui rend la tomate efficace?
3: La clé, c'est ce qui donne la couleur à la tomate, c'est ce qu'on appelle le lycopène, c'est ce pigment et c'est un antioxydant là aussi très puissant. Ça va réduire l'aspect inflammatoire, ça va réduire l'accumulation de graisse, indépendamment de la perte de poids. Et un détail intéressant, l'étude a utilisé à la fois des tomates crues et des tomates cuites en sauce. Et la cuisson, figurez-vous, augmente la disponibilité de ce pigment. Donc ça veut dire que cuite, elle serait même encore meilleure que crue. Bref, pour préserver votre foie, il y a bien sûr la tomate, mais il n'y a pas que ça. C'est surtout l'hygiène de vie globale. C'est plutôt des céréales complètes, des protéines maigres, favoriser les légumes et on évite tout ce qui est ultra transformé. Ça, c'est important. Puis je vous rappelle que la maladie du foie gras, c'était la maladie des sodas ou du soda. Donc on évite évidemment toutes ces boissons sucrées. Allez, d'ici là, portez-vous bien.
0: Merci docteur Kirzek. Une tomate pour vous, j'ai une chanson pour vous d'ailleurs. Allez, passez une très belle journée à l'écoute d'ici Lorraine.
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0: La bonne humeur, elle est garantie puisque Nathalie Million... non, c'est pas par Mathieu Barbier,
7: mais... Vache, non.
0: Bonjour Nathalie.
7: Bonjour Mathieu, bonjour Frédéric.
0: Nous embarquons au jardin bonjour, ce matin.
7: Ouais. Avec Roland qui a son petit café, qui est déjà dans le studio, qui est en train de s'amuser avec les caméras. Si vous avez des questions à poser sur votre jardin qui revit depuis quelques jours avec l'arrivée de la pluie. Alors sur le potager, sur les arbres, les plantes d'extérieur, les plantes d'intérieur, un petit coup de fil 03 83 36 20 20. Elle a une question Frédéric Brun?
0: J'ai plein de questions.
7: Eh ben elle appelle.
0: Oui, bon d'accord.
7: À tout à l'heure.
0: À tout à l'heure.
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7: Excellente journée, excellente matinée à l'écoute d'ici Lorraine, il est 9h. Le journal est présenté par Mathieu Barbier. Bonjour Mathieu.
8: Bonjour. Le chef d'un trafic de migrants installé dans les Vosges, condamné à 8 ans de prison hier par le tribunal d'Épinal. L'homme de 36 ans a pendant 4 ans organisé l'arrivée en France de plusieurs centaines de ses compatriotes syriens contre rémunération. Son avocat défend une action humanitaire. Le procureur et les juges n'ont donc pas eu la même lecture des faits avec des migrants baladés entre plusieurs pays avant d'arriver chez nous. Thierry Collin, vous avez assisté à l'audience.
9: De 850 à 8000 dollars le voyage entre la Syrie et la France, du Liban au Venezuela, avec l'avion entre Damas et Caracas, et un fonctionnaire brésilien soudoyé à hauteur de 100 000 euros par an pour tamponner des passeports. En 4 ans, la filière, organisée et structurée, a permis de faire passer de 400 à 600 réfugiés syriens, avec à la fin du voyage, 3 hôtels au Brésil, 2000 km en minibus et en bateau avec cabine, pour arriver en Guyane française. Le prévenu se présente comme un chef d'entreprise d'une agence de tourisme qui fait sa publicité avec des vidéos sur les réseaux sociaux. Un Syrien âgé de 36 ans qui a vécu au Venezuela et dit vouloir aider ses compatriotes druzes à fuir la guerre. Son avocat dépeint un homme soucieux de la sécurité de ses clients qui n'ont pas été mis en danger durant les nombreux voyages. Le procureur réfute le côté humanitaire avec un passeur qui s'est enrichi sur des personnes en détresse. Le tribunal correctionnel a suivi les lourdes réquisitions du parquet avec 8 ans de prison ferme et 400 000 euros d'amende.
8: Les overdoses mortelles se multiplient dans les Vosges. 4 décès enregistrés ces 3 dernières semaines. Des autopsies sont en cours pour savoir quels sont les produits ingérés par les victimes, mais la préfecture appelle à la plus grande prudence. Victimes d'un été historiquement chaud et sec, les agriculteurs attendent de savoir quel est le plan du gouvernement pour leur venir en aide. Il sera annoncé ce matin par la ministre de tutelle, Johan Barb, vice-président de la FNSEA et producteur laitier dans les Vosges, nous dévoile ses attentes.
10: La première urgence pour le secteur, c'est ce que j'ai toujours dit, c'est qu'il nous faut des prêts. Enfin, c'est pas des prêts de trésorerie qu'on veut, c'est de l'argent frais directement sur nos exploitations, des remises de cotes MSA, donc cotisation sociale, pour qu'on évite à l'agriculture de vraiment continuer à sortir de l'argent alors qu'elle n'en a plus. Et la deuxième mesure qu'elle doit mettre en place, c'est vraiment des aides pour pouvoir continuer l'activité du monde agricole. Ça veut dire continuer à acheter des fourrages pour les animaux, continuer à acheter du blé pour pouvoir emblaver les terres agricoles à l'automne. Donc c'est un caractère d'urgence. On était dans l'inquiétude quand la ministre a annoncé un report de quelques jours. Ce matin, les annonces devraient être faites. J'espère qu'elles seront à la hauteur des attentes du monde agricole.
8: Johan Barb, vice-président de la FNSE et producteur laitier dans les Vosges. Les habitants de Varangéville, Dombasle et Saint-Nicolas-de-Port priaient d'économiser l'eau encore aujourd'hui après un incident sur le réseau, une rupture de canalisation mercredi. Une distribution de bouteilles a d'ailleurs été organisée hier pour les Portoises et les Portois. Le livre sur la place, c'est dans une semaine, mais on connaît déjà la lauréate de la Feuille d'or de la ville de Nancy, prix des médias. Votre radio locale, ici Lorraine, y est associée. Il est remis à Anne Persin pour son roman Eugénie sous les bombes, une fresque familiale et historique dans les Vosges du début du XXe siècle et de la Grande Guerre. Faire entrer la Plastane dans une montre relève d'un tour de force, voire d'un tour de magie. C'est pourtant le projet du magasin Beau Royal, une entreprise familiale. Elle dispose de 2 boutiques à Pont-à-Mousson et à Nancy, et dans celle de Nancy, la montre dont on parle trône dans la vitrine de la boutique rue des Ponts. La montre aux motifs historiques qui vous rappelleront la Plastane a connu un vrai succès, et c'est pour ça que les deux commerçants, un père et son fils, prévoit de sortir un nouveau modèle pour les 350 ans de Stanislas, Jules Hausse.
11: Elle a son coin rien qu'à elle, dans la vitrine du magasin. La montre présente un bracelet et un fond noir. Pour le reste, on laisse à ceux qui l'ont imaginé.
12: Marc Moitessier, le père. Et Maxime Moitessier, le fils.
11: Le soin de la décrire.
13: On a repris le visuel des grilles Jean Lamour de la place Stanislas. On a repris exactement des index pavés tout autour aux couleurs de la place Stanislas, entourées de doré bien sûr, comme la place Stanislas. Et le vert qui autour rappelle des jardins qui sont autour de la place Stanislas.
11: Cette montre n'a été produite qu'à 99 exemplaires à quelques kilomètres de là, à Saverne, en Alsace.
14: Aujourd'hui, Pierre Lanier, c'est un fabricant made in France. Donc du coup, c'est ça aussi qui est mis en valeur. Là, c'est quasiment fait grand test, hein, donc c'est aussi ça qu'on essaye de mettre en valeur dans nos boutiques et dans ce genre de produits, quoi.
11: Presque tous les modèles ont été vendus en précommande. Ils seront bientôt livrés. Et comme l'opération a bien marché, une autre montre à l'effigie de Stanislas est en cours de production.
13: On a pu en redessiner une autre complètement différente avec un modèle homme et cette fois-ci aussi un modèle femme avec un visuel plus orienté sur Stanislas Leszczynski, ce coup-là.
11: Cette nouvelle montre sera présentée le 20 octobre, date de naissance de Stanislas, dont on va fêter les 350 ans. La montre sera donc produite à 350 exemplaires.
8: Et la première montre coûte 300 euros. La prochaine, présentée donc le 20 octobre, vous disiez Jules, date de l'anniversaire de Stanislas, sera elle vendue 349 euros. C'est largement dans vos cordes, hein, Nathalie Mion.
7: Oui, tout à fait.
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8: Vous avez même en acheté une dizaine, vous.
7: C'est les anciens francs?
8: Non.
7: pas m'expliquer.
8: Avec votre valise.
7: Ah oui, bah, ouais. Bien sûr.
8: Quand vous avez une
7: petite coupure.
8: Quel temps pour aujourd'hui, chef?
7: Alors, quel temps pour aujourd'hui? Bah, attends, parce que forcément, comme je parlais avec Roland Mode, bah, j'ai rien noté, j'ai rien fait. Je sais qu'il va faire beau, voilà, avec des températures qui vont grimper jusque 30, voire même au-dessus cet après-midi. Donc, on a un bon week-end, qui arrive avec du soleil très largement et pas de pluie. Voilà, donc on va profiter tranquillement de notre week-end. Notez que la semaine prochaine, ce sera beau également, avec des températures un tout petit peu plus basses, pas lundi, hein, c'est toujours 30 lundi, mais à partir de mardi, mercredi, on sera plutôt aux alentours des 25 degrés. Un petit coup d'œil sur la route, pour vous dire que c'est quand même un peu catastrophique sur la Nationale 4 à 33, là du côté de Rosières-Rossalines, dans les deux sens. Alors tous les matins, c'est difficile, mais alors ce matin, c'est vraiment très difficile, à 9h presque 7, dans le sens Lunéville vers Nancy, c'est-à-dire le sens du basculement de chaussée, on est arrêté à partir du Divilé. On est vraiment arrêté, hein, c'est tout rouge. Et puis dans l'autre sens, c'est très compliqué également depuis Ville-en-Vermois. Alors je vois sur ma carte qu'il y a eu peut-être, parce que quelqu'un a essayé de quitter l'autoroute, un accident sur la M112 à hauteur de Manoncourt en Vermois. Donc si vous êtes dans le secteur, d'ailleurs on a un fort ralentissement sur cette petite route, sur la M112 en direction de la ferme aux fruitiers, si vous connaissez, à hauteur de Manoncourt en Vermois. Si vous avez plus d'informations, 03 83 36 20 20.
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7: C'est l'émission des belles plantes, tous les vendredis, entre 9h et 10h. Bonjour Roland.
3: Bonjour Nathalie.
7: Une minute au vert, une heure. Un petit peu plus qu'une minute. Une heure au vert. En tout cas, on espère qu'il y aura un petit peu plus de vert avec Roland Motte pour répondre à vos questions au 03 83 36 20 20. Question jardin, vous l'aurez compris. Oui, j'ai dit au vert parce que ça y est, ça revient.
3: Ça revit.
7: C'est super chouette.
3: Oui, ça revit. Il y a eu un petit peu de pluie. Donc, j'ai fait ma première tonte hier. Alors, tonte par endroit, vraiment, parce que sous les arbres ça pousse et puis ailleurs c'est encore bien sec, mais bon, comme il s'agit le gazon, il s'agit de plantes vivaces, donc quand on tire un peu dessus, même quand il est sec, on sent que ça reste, c'est difficile d'arracher, ça veut dire qu'il y a encore de la vie dessous. En fait, les plantes se mettent en repos, ce sont des plantes, hein. Le gazon, ce sont un ensemble de plantes, elles se mettent en repos parce qu'il fait trop chaud, parce qu'il pourrait faire trop froid, mais là c'était trop chaud, et donc elles sèchent complètement, et puis là, pour elles, c'est un peu le printemps, il y a de l'eau, ça y est, c'est reparti, ça reverdit. Alors évidemment, c'est très irrégulier. Sous les arbres, ça pousse, et puis ailleurs, ça pousse encore pas.
7: Donc le premier conseil, on peut tondre. Hier, l'entreprise qui intervient dans nos jardins, ici, on a...
3: J'ai vu, c'était tout taillé, voilà, la moche, là, elle est taillée. Oui.
7: Je me suis dit, tiens, j'hésite, parce qu'effectivement, le vert a repris, c'est un petit peu plus haut par endroit, mais est-ce que ma pelouse qui a tellement souffert va supporter la tonte?
3: Oui et non, c'est-à-dire que moins on tond, mieux on se porte. Et quand on tond le plus haut possible. On fait juste pour faire un petit coup de propre, parce qu'il y a des endroits, comme je vous le disais, c'est un petit peu déséquilibré par rapport au reste. Mais vraiment, on utilise la tondeuse. Alors, c'est embêtant pour les gens qui vendent de la motoculture, mais par contre, faut pas l'utiliser trop, parce qu'évidemment, les plantes ont souffert. Là, elles commencent à repousser, donc on enlève juste les tiges. Donc, on met la tondeuse quand on a encore une, quand c'est pas un robot. Ouais. Eh bien, on la met en position la plus haute possible.
7: Une petite tonte, on va dire, d'hygiène à la fin de l'été. Et alors, il y a des endroits, moi, je me faisais encore la réflexion hier, j'ai l'impression que quelqu'un a fait un feu de camp au milieu de ma pelouse. Tous les ans, la pelouse sèche, ça c'est habituel, mais là, elle est brûlée. Et pour le coup, sur ces endroits-là, il n'y a rien qui repousse. Hein. J'ai l'impression que c'est terminé.
3: Ça repoussera sans doute, parce que la nature sait s'adapter, peut-être sans doute plus que nous, mais bon, vous avez raison de mettre l'accent là-dessus. Là, on aborde un autre problème. Le problème, c'est que c'est brûlé. Et donc, on a eu un été brûlant. Donc là, si ça continue comme ça, ça va être compliqué.
7: 03 83 36 20 20. Et vous, comment ça se passe dans votre jardin? Vous avez des questions sur vos arbres, sur le potager, sur votre jardin en extérieur ou vos plantes en intérieur? Appelez-nous. C'est toujours le même conseil dans cette émission. Plus vous appelez tôt, plus vous avez de chances de passer et d'avoir une réponse exhaustive. 03 83 36 20 20. Parce que tout le monde se presse à la fin, Roland. Donc à la fin, il y a un peu de place.
3: Moi, je gatouille à la fin.
7: Effectivement, c'est il ça. Est fatigué. C'est plus jeune, notre Roland. 03 83 36 20 20. On vous attend jusque 10h sur Ici Lorraine.
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7: 9h10, Laurent Voulzy, c'est Bubble Star sur Ici Lorraine.

0: Laurent Voulzy, Bubble Star, vous l'écoutez sur Ici Lorraine.
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0: D'ailleurs, j'aurais pu vous dire que Laurent Voulzy sera à Vittel à l'automne, le 4 octobre. Concert au Palais des Congrès, il l'a annoncé il y a quelques jours de cela. C'est un dimanche, le concert démarrera à 18h. Avec Roland Parle-Jardin, ce matin, au 03 83 36 20 20. N'hésitez pas à nous appeler pour poser vos questions. On fait l'extérieur et l'intérieur. Alors, c'est vrai qu'on a beaucoup parlé de cette période de forte chaleur qui a quand même fait souffrir nos plantes. Mais Roland, on a eu quelques bonnes surprises des plantes un peu résilientes.
2: Oui,
0: qui,
2: c'est ça. C'est très irrégulier par rapport aux différents jardins, mais je peux vous parler du mien, je ne peux pas parler celui de mes voisins, parce que c'est encore une fois différent par rapport à l'exposition, par rapport à la plante, par rapport à la longévité de cette plante aussi. Donc il y a des choses qu'on m'y a tenues, comme les dahlias.
0: Ouais.
2: Je suis très surpris, ils ont mis un temps fou à démarrer, ils ont démarré pratiquement au milieu du mois de juillet, et puis ben là, ils commencent à fleurir. Alors évidemment, c'est très en retard, mais ils commencent à fleurir. Je les avais enterrés un petit peu trop.
0: En pot ou non?
2: Non,
0: des massifs,
2: en pleine terre.
0: Tout à fait, oui.
2: Et je les avais enterrés un peu trop volontairement. Puis finalement, ben ça y est, c'est bien. Les feuilles sont bien vertes, il y a des fleurs, etc. La bourrache, évidemment, en fonction des coins, elle a tenu. Si elle était à l'ombre, ben elle a tenu. Et puis ben les tomates, il y a des bonnes surprises, parce que j'ai eu pas mal de collègues, de copains qui m'ont dit, mais c'est, voilà... Tomate, on a fait une bonne récolte cette année. Bah, ah ben non, pour l'instant, il n'y a pas de mildiou, donc là, tout va bien. Oui, comme c'est lié à la pluie, c'est sûr que là, on est un peu peinard. Donc, il y a quand même quelques éléments
0: bon,
2: positifs.
0: Voilà, Roland, bonjour.
3: Bonjour.
0: Roland est à la Neuville devant Nancy. Vos tomates, ça a donné cette année?
3: Non, passez-vous pas grand-chose, non?
0: Oh, ben alors, vous voyez, comme quoi. Alors, vous vouliez nous parler de vos hortensias, Roland?
3: Ah, oui, voilà. Bonjour à vous deux. J'ai reçu un hortensia... un beau rouge, c'est ce que je voulais, de toute façon. Mais je sais pas si je peux planter tout de suite en terre ou si je le laisse un peu jusqu'à la Sainte-Catherine.
2: Oh non, vous pouvez le planter avant, mais attendez encore, il y a une petite période, on va écouter la météo woman,
3: oui.
2: Ce qu'elle va nous dire.
0: C'est chaud pour l'instant,
2: c'est
0: pas,
2: chaud,
0: trop, de,
2: c'est
0: pas
2: chaud.
0: Trop d'eau. Alors, dans les 10 prochains jours.
2: Oui, voilà, c'est l'eau surtout, c'est l'arrosage, parce que vous allez bien sûr le planter, si possible un peu dans un coin à l'ombre, vous allez bien l'arroser à la plantation, c'est pour ça que si le ciel nous file un coup de main, eh bien c'est bien, on dit à la Sainte-Catherine, mais c'est surtout plantation d'automne, donc si on commence, allez, on va dire au 15 septembre, et s'il y a de l'eau, eh ben on peut y aller septembre, octobre, novembre, en dehors des périodes de gel, là je parle pour le mois de novembre, eh bien on peut planter, l'important c'est qu'il y ait de la flotte qui nous file un coup de main. Évidemment, tout ce qu'on plante, on arrose pour compacter un peu la terre, pour coller les racines à la terre, mais en plus s'il y a de l'arrosage, c'est encore mieux. C'est pour ça que maintenant on évite de planter à partir de mai-juin, parce que c'est compliqué, il ne faut pas partir en vacances, il faut avoir de l'eau.
0: Terre de bruyère ou pas?
2: Alors, pas forcément. Terre acide ou neutre, ça peut convenir. Par exemple, dans l'argile, eh bien, les hortensias se comportent très bien, puisque le pH est pratiquement neutre et un peu acide. Donc, pour les hortensias à grosse boule, il faut un peu d'acidité. Pour les autres, les paniculata, par exemple, qui fleurissent blanc, les plus classiques, là, ils peuvent s'adapter à tous les sols.
0: Quelle couleur votre hortensia, Roland?
2: Rouge, elle l'a dit.
0: Ah, rouge, pas rouge.
2: Oh,
0: rouge,
2: elle écoute pas, elle écoute pas.
3: Mais c'est difficile d'en trouver des rouges.
0: Ah, c'est beau les
3: mais
0: rouges.
3: Mais j'en ai eu un, hein, quand ça, je suis contente. Ouais.
0: Et donc là, il est fleuri, là, pour l'instant.
3: Ah oui, il y a des grosses fleurs, et puis il fait, je sais pas, moi, il fait au moins, je vais vous dire, 20 cm de large.
2: Ouais, ah bah oui, mais il y a la Rolande qui est derrière avec avec le tuyau d'arrosage, évidemment, ça aide.
3: Voilà, vous, juste, vous avez trouvé.
0: Tout a souffert chez vous, Rolande, ou il y a quand même des choses qui ont survécu cet été?
3: Il n'y a pas grand chose qui a souffert, mais alors c'est des petits trucs, les tomates sont toutes petites, ils sont encore vertes, les courgettes c'est tout petit, mais j'ai quand même eu quelque chose, mais beaucoup moins que, donc on va pas se plaindre, hein.
0: Ben oui, parce que...
3: Mais c'est vrai que le jardin c'est quand même quelque chose qui va avec le temps, avec tout ça, mais là... J'ai pas été trop gâtée, mais j'en ai eu un peu. C'est déjà pas mal.
0: On s'en contente.
3: Voilà.
0: On vous embrasse, Roland. Très bonne journée.
3: Merci,
0: à vous.
3: Merci. Moi aussi. Puis ma foi, peut-être à bientôt.
0: Oui, on espère. Voilà. Tous les vendredis, on sera là entre 9h et 10h. Au revoir, Roland. 03 83 36 20 20. N'hésitez pas, vous avez des questions à poser à Roland. Mettez un petit coup de fil jusque 10h sur Ici Lorraine. Voici la chanson qu'on a beaucoup entendue cet été. C'est Manon Lisa, le petit pêcheur.

0: joue bien Roland Motte de la guitare, faut qu'il clique sur une corde. Voilà, ouais. C'est Manon Lisa, le petit pêcheur. Heureusement, il est plus doué en jardin. Et si vous voulez lui poser des questions votre jardin d'extérieur ou à vos plantes d'intérieur, un petit coup de fil 03 83 36 20 20.
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0: Et Roland Motte, parce que c'est lui la star, c'est lui qui répond aux questions. Yeah. Je ne fais que passer la parole. 03 83 36 20 20, on parle jardin avec Roland Arlette qui nous appelle de Ludre. Bonjour Arlette.
4: Bonjour Nathalie, oui, je suis contente de vous avoir au téléphone. Super, votre émission tous les matins, je ne peux plus m'en passer.
0: Ça va bien Arlette?
4: Très très bien.
0: Oui.
4: Je suis dans la forêt de Ludre là.
0: Ah, vous vous promenez, vous profitez de la fraîcheur du matin?
4: Ah oui, c'est tellement bien. Ah oui, j'aime la forêt de Ludre, on est bien pour...
0: Alors ne bougez pas trop Arlette, parce qu'on a quand même des problèmes pour vous capter.
5: Ou montez dans un arbre.
0: Montez dans un arbre, ou faites antenne avec les bras, mais surtout ne bougez plus.
4: Écoutez, montez dans un arbre, ils sont un peu hauts pour moi.
0: Alors on vous écoute Arlette, une question sur les lauriers roses.
4: Alors je voulais vous poser une question à propos de mes lauriers roses. Alors il y en a un, c'est un vrai laurier rose, l'autre c'est un oréum, je ne sais plus comment.
5: Oula.
4: Attendez voir. C'est une variété... Et
0: voilà, là on n'entend plus du tout Arlette. Là on ne vous entend plus du tout Arlette, plus du tout du tout. Qu'est-ce qu'on fait?
4: On part sur la route.
0: Ah, vous
4: part
0: sur la route.
5: C'est mieux.
0: Bon. Alors votre autre variété de laurier.
4: Nerium Orlando, je crois.
5: Nerium Oleander, c'est aussi un laurier rose. Ouais. C'est simplement le nom latin.
4: Variété. Oui, c'est ça. Donc les deux, l'un comme l'autre. Alors un qui était ancien, que j'ai retaillé au printemps et qui est reparti. Mais, d'une façon géniale, la nature est vraiment incroyable. Et autre que j'avais acheté cette année à Chantenoux, parce que j'adore cette jardinerie, n'a fleuri qu'une fois. Est-ce normal? Non,
5: oui.
4: Hein.
5: Oui, si, c'est normal. Oui. C'est normal parce que ils ont une grosse floraison, même s'ils arrivent à refleurir. Donc déjà, je réponds progressivement. La taille, très bien, parce que ça les régénère, ils repartent de plus belle, et c'est très bien, ils adorent ça. Donc,
4: C'est extraordinaire, la façon dont ils repartent.
5: Je peux vous dire que les pépiniéristes, même dans le sud de la France, ils les taillent carrément à zéro au printemps, et ça repart, ça repousse très bien. Bon, on n'est pas obligé de tailler si bas. Mais ensuite, pour la floraison, ça dépend évidemment de la chaleur et de l'arrosage, parce que chez nous, les lauriers roses sont la plupart du temps en pot, même si on a des variétés qui tiennent à moins 10 degrés, mais ils sont en pot.
4: Oui, ils sont en pot sur ma terrasse.
5: Eh ben oui, mais on n'arrive pas à suivre le

0: rythme, surtout avec le manque de flotte qu'on a eu cet été. Donc, oui, les arrosages un peu dispersés.
1: Hein. Qu'on avait le droit, je les ai arrosés. Hein.
0: Oui, donc c'est après que ça coince. Et donc, forcément, la plante, elle fait des choix en disant, si ça coince comme ça au niveau de la flotte, je vais essayer de ne pas fleurir, je vais faire des graines. Ils ont fait beaucoup de haricots, donc qu'il était préférable de tailler également. Mais bon, cette année caniculaire a fait que les plantes font des choix, et dans le cas du laurier rose, surtout en pot, en pleine terre c'était moins le cas, c'est pas pour chez nous, en pot, ça coince parce que ça manque d'eau et ça s'évapore très vite également.
1: Ça, alors. Parce que je n'ai pas mis d'engrais, est-ce qu'il fallait leur mettre ?
0: Pas bien du tout, ma chère Arlette, puisque une plante en pot est dépendante de son jardinier pour l'eau et pour la bouffe. Donc, de temps en temps, une plante en pot, elle a besoin de manger quand même.
1: Oui.
2: On peut mettre maintenant ou pas, ou c'est trop tard?
0: Oui, il y a différents types d'engrais, donc on les met à partir du printemps.
1: Alors.
0: Oui, c'est pas la peine en hiver, parce que là, la plante se met plus ou moins au repos. Et donc, à partir du printemps jusqu'à l'automne, sauf pour les agrumes, c'est pas le cas, mais les agrumes, si on en a, là, on en met pratiquement toute l'année parce que ça mange énormément.
2: Je mets l'engrais plante
1: flou. Un petit peu de purin de prêle, c'est bon ça ?
0: Le purin de prêle, c'est pas vraiment quelque chose qui va nourrir, ça va soigner un petit peu, mais bon, pour nourrir, il est préférable de mettre un purin de consoude, par exemple, qui contient un peu plus de potasse, purin d'ortie aussi, et également des engrais.
2: Engrais plante fleurie, ce que je...
0: Par exemple.
1: Engrais, quel type d'engrais, Roland ?
0: Comme dit Nathalie, plante fleurie ou alors engrais arbuste, même vous pourriez mettre de l'engrais rosier, ça pourrait convenir.
1: J'en ai de l'engrais.
2: Et on met ça directement dans l'arrosoir. Hein. Comment vous faites?
0: Ça dépend.
1: Je pense qu'il y a des dilutions à faire, non?
0: Alors, ça dépend des types d'engrais. Ouais. Il y en a en granulé qu'on va mettre directement, une poignée par pot. Et puis, il y en a d'autres qu'on va diluer, qu'on va mélanger et qu'on va mettre avec l'eau d'arrosage. On arrose déjà un petit coup et puis après, on met l'engrais qui est dilué dans l'eau d'arrosage.
2: Et on enlève les fleurs fanées sur le...
1: Je les ai enlevées au fur et à mesure. Pour le géranium, pour tout, j'enlève les fleurs fanées, moi.
0: Pour les plantes décoratives, pour les fruitiers. Sinon, on n'a pas de fruits.
1: Pas de fruitiers, malheureusement.
2: C'est pour ça que j'ai enlevé toutes les fleurs de mon mirabellier. Je comprends maintenant.
0: Mais Arlette, continuez comme ça, puisque c'est bien d'enlever les fleurs fanées.
1: Je mets de l'engrais même maintenant, je peux.
0: Oui, parce qu'ils ont un peu souffert, à condition qu'il y ait de l'arrosage à côté, évidemment.
2: Merci Arlette, bonne promenade.
1: Merci beaucoup.
2: On vous embrasse.
1: Bonne journée.
2: Au revoir. D'ailleurs, je viens de taper laurier rose, floraison, et sur quoi je tombe? Sur une vidéo avec notre Roland.
0: Ça risque.
2: Allez regarder, vous allez voir 0383 36 20 20. Vous avez une question jardin, n'hésitez pas. Un petit coup de fil, on est là jusque 10h.

0: Locked Out of Heaven, c'est Bruno Mars, vous l'écoutez sur Ici Lorraine.
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0: Dans notre quotidien, il y a le jardin. C'est vrai que c'est quelque chose qu'on aime bien faire. C'est un des loisirs préférés des Français et des Lorrains. On en parle tous les matins avec Roland. Ça, c'est, on va dire, en semaine. Et le vendredi, entre 9h et 10h, Roland est là dans les studios pour répondre en direct à vos questions. On accueille Roland Jérôme. Il est à Lavelines-du-Houx. Comment ça va, Jérôme?
2: Bah, et vous, Nathalie, ça va? Bah, c'est l'appartement pour votre fille?
0: Non, toujours pas, mais on est en train d'en discuter avec Roland, figurez-vous. Donc, je relance mon appel si vous avez un appartement pour un jeune homme bien.
2: En désespoir, on en a parlé.
0: Bien sous tout rapport à Paris, n'hésitez pas à me contacter. Voilà. Donc, ça s'est passé. Jérôme, vous plantez là? Vous êtes dans le jardin en ce moment?
2: Non. En fait, j'ai planté au printemps à peu près. Bon, c'est une nouvelle occupation de retraité. Donc, j'achète plein de trucs, je les plante et puis je vois si ça pousse ou pas. Alors, je fais silence pour que ça pousse, mais des fois, ça fonctionne pas. Et bon, là, j'ai acheté deux pieds de vigne au mois d'avril-mai à peu près,
0: oui.
2: Que j'ai mis en pot. Bon, j'ai pas l'intention de devenir vigneron, mais je me suis dit ça va être sympa d'avoir du raisin cet été. Mais bon, ils ont pas donné grand chose, mais ils poussent bien.
0: Oui.
2: Donc la question que je voulais poser à Roland, la première, c'est de savoir si je peux les laisser en extérieur en pot pour cet hiver, parce que les températures sont pas exceptionnelles, je pense, pour la vigne dans les Vosges et surtout dans les pots. C'est la première question. La deuxième, c'est que effectivement, elles poussent bien et en fait, elles sont en train de s'attacher à tous les arbustes autour. Parce que c'est très aérien, hein, ces petites bêtes-là. Hein.
3: Mais oui.
2: Donc, est-ce qu'il faut que je tire des fils entre les deux, etc., pour qu'elles puissent se fixer et peut-être un jour me faire des raisins ou pas?
3: Alors, la réponse est oui pour les deux questions. La première question, déjà, est-ce que vous allez les laisser en pot? Eh bien, c'est dommage. Vous pourriez les mettre en pleine terre et puis installer un système de fils. On appelle ça de la treille quand on est au jardin.
0: C'est joli, ça.
3: Et quand, est-ce que ça tient l'hiver? Eh bien, passez un jour vers Toul. Vous verrez qu'il y a des pieds de vigne et ils sont à l'extérieur et ils poussent très bien. C'est pareil en Alsace, c'est pareil en Bourgogne. Donc, vous inquiétez pas. Vous pouvez les planter dehors, plutôt soleil, ça sera bien. Et donc ça, ils seront beaucoup mieux en pleine terre qu'en pot. Parce qu'en pot, on l'a déjà dit, il y a des limites d'arrosage, etc. Ils tiendront plus facilement en pleine terre. On va rentrer dans la bonne période pour les planter. Par contre, comme vous l'avez dit, ils s'accrochent un peu dès qu'ils traînent quelque chose. Donc il faut installer un support sur lequel cette vigne va grimper. Alors un support, parce qu'il y a des vrilles, ça s'accroche, mais il faut qu'il y ait quelque chose pour s'accrocher. Donc le coup, comme vous êtes en retraite, si j'ai bien compris, vous avez du temps, et ce temps, il va falloir le consacrer à faire un tuteur, à faire quelque chose de façon à ce que ça puisse grimper. On s'en sert par exemple pour couvrir une terrasse, c'est tout à fait possible, ça se fait en Italie, c'est très joli.
0: On rentre chez soi, on prend un petit
3: verre. On prend les grappes.
0: Quelle variété, Jérôme?
2: Alors, j'en ai aucune idée. Moi, j'achète des trucs, je regarde même pas les noms.
0: Moi, j'avais pris de l'eau Berlin.
3: Oui.
2: J'ai gardé les deux étiquettes, donc je pourrais vous le dire si j'étais à la maison. J'ai pris deux variétés différentes, pour voir ce que ça donne.
3: Très bien.
2: Donc, je pense qu'il y en a une qui va faire du raisin blanc, l'autre du raisin rouge. Bon, c'est pas avec deux petites vignes que je vais vendre du vin pour ma retraite. Mais bon. Si on a quelques fruits l'année prochaine, ça sera sympa.
3: Oui, mais voilà, c'est ça, c'est sympa. En fait, l'idée, c'est de prendre 2, 3, 4 pieds de raisin de table et puis pouvoir en avoir quand il n'y a pas du mildiou, quand l'année va bien, on peut avoir sa petite récolte, c'est sympa.
0: Bon, on saura qu'à la ville du Houx, potentiel.
3: On peut aller piquer à l'automne, on peut aller piquer du raisin.
0: Mangez pas quand le
2: raisin, je vous envoie des photos, ce sera avec plaisir pour venir les déguster.
0: Hein, vous connaissez les effets du raisin vert, Jérôme. Hein. Faites attention au moment de la dégustation tout de même. Hein.
2: On est bien d'accord.
0: Voilà. D'accord. On vous embrasse, Jérôme. Bonne journée à vous.
2: Bonne journée à vous.
0: Merci.
2: Un bon week-end.
0: 03 83 36 20 20. Vous avez des questions à poser à Roland sur le jardin, sur les plantes d'intérieur, d'extérieur. Un petit coup de fil. 03 83 36 20 20. Jusque 10h, voici Michel Jonas, joueur de boules.

0: Michel Jonas, joueur de blues. Vous l'écoutez sur Ici Lorraine.
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0: Une très bonne nouvelle à vous annoncer. La Lorraine en fête revient. La Lorraine en fête, c'est votre rendez-vous, on va dire, du week-end pour annoncer toutes vos manifestations. C'est un rendez-vous qui existait sur notre antenne il y a quelques temps de cela et qui revient, voilà, avec vous le week-end, le samedi, entre 9h et 10h. Vous allez pouvoir nous appeler pour annoncer toutes vos manifestations. Donc voilà, n'hésitez pas, vous nous appelez au 03 83 36 20 20, vous nous annoncez les manifestations qui ont lieu ce week-end, que vous organisez ou qui ont lieu dans votre commune, et vous passez pour en faire un petit peu de publicité, voilà, pour vous en faire l'écho sur l'antenne d'Ici Lorraine. Ce sera donc samedi à partir de 9h.
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0: Et Roland Mott, notre spécialiste jardin, moi j'adore vous écouter avec Maxime Verrier. Petit padawan, tous les matins sur Ici Lorraine, et donc le vendredi entre
2: 9h. C'est tôt, vous êtes levé?
0: Oui, tout à fait, puis je vous réécoute en podcast, oh. C'est qu'aujourd'hui c'est moderne. On a Blaise avec nous qui est à Nancy. Bonjour Blaise.
3: Bonjour.
0: Un jardin d'hiver, qu'est-ce que vous entendez par jardin d'hiver, Blaise?
3: Alors, c'est plutôt un potager d'hiver en fait. J'ai un petit potager de 20 mètres carrés qui est paillé, du coup avec une terre très sèche en ce moment. Et je me demandais si il y avait des légumes que il était possible de planter maintenant pour récolter cet hiver.
2: Ah oui, alors semer Blaise, sans doute, parce que là on peut y aller. On peut semer de la mâche, on peut semer des épinards. On va attendre un petit peu parce que Nathalie nous a annoncé un petit coup de chaud là, mais après on peut semer ces légumes. D'ailleurs, c'est très intéressant ce que vous dites parce que juillet-août, on commence à laisser un peu tomber le potager. On le commence plus tôt si on peut, quand le temps le permet, pour avoir des récoltes avant juillet-août, parce que juillet-août c'est compliqué. Et puis on reprend en septembre, un peu comme font les gens dans le Midi avec leur potager, on reprend en septembre pour semer des choses pour l'hiver. Et là, vous pouvez semer ou planter, parce qu'on va avoir de la disponibilité dans les jardineries, des choux par exemple, du persil, je parle de toutes les aromatiques, les oignons, les échalotes, etc. Donc ça, vous pouvez faire. On peut semer la mâche, les épinards, je vous l'ai dit, on peut planter des chouquelles, on peut semer des carottes, enfin voilà. Il y a tout un choix qui va être judicieux, parce que là, la canicule semble s'estomper, du moins j'espère, la pluie revient, donc on a des conditions presque printanières, et si l'arrière-saison est belle, eh bien on va pouvoir faire quelques récoltes.
0: Qu'est-ce que vous aviez imaginé planter, Blaise?
3: Des choux de Bruxelles, je me demandais.
0: Oh mon Dieu!
2: Mais quoi, pourquoi vous rigolez bêtement?
0: Rigole pas bêtement. Moi, j'aime bien avec du lardon.
2: Mais c'est très bon. Alors, je vois que vous ne connaissez pas le chou de Bruxelles. Cultiver dans un jardin quand c'est vous qui le faites, c'est très bon. Oui. C'est pas l'infâme truc bizarre qu'on nous file à la cantine.
0: Vous avez
2: 200 ans de retard. C'est dommage.
0: C'est vrai.
2: Et donc, quand c'est bien cuisiné, c'est excellent. Oui, ouais. Les choux, alors planté autant l'été.
3: Cognac à la poêle, c'est super. Ah,
2: exactement. Voilà un connaisseur.
0: Planté au cognac, c'est ça que vous avez dit, Blaise?
3: Ouais.
0: Oh, ouais,
3: c'est
0: excellent. Ah ben voilà,
2: un litre de cognac pour deux choux de Bruxelles.
0: Oui.
2: Alors, les choux, c'est très compliqué de les avoir pendant l'été parce qu'il y a des petites bêtes dessus, ils supportent très mal la chaleur. Mais par contre, les planter en ce moment, donc tout type de choux, eh bien, c'est très bien.
3: Ok, super.
2: Donc là, vous pouvez y aller. Et puis les aromatiques, parce que là, vous êtes sûr au moins de l'avoir pendant toute la saison, toute
0: l'année. Mais pas n'importe lesquels, on ne met pas par exemple du basilic, j'imagine.
2: Ça va dépendre de l'arrière-saison.
0: D'accord.
2: D'abord, est-ce qu'on en trouve en magasin? Oui, on peut en trouver un petit peu encore. Et si on l'a, il faut qu'il fasse beau et chaud pendant
0: Et arroser quand même un
2: mois.
0: Parce que ça aime, ça aime l'eau quand même. Bon, voilà Blaise, ça répond à votre question?
3: Oui, et j'avais une dernière petite question. Est-ce que vous auriez un conseil sur l'endroit où je pourrais me fournir pour ces graines en bio?
2: Oh, graines bio, je vous conseille. Alors c'est embêtant parce que faut que si je cite des marques,
0: citez-en plusieurs.
2: Tant pis. Ouais, d'accord. Eh ben écoutez, vous avez toutes les jardineries, ça fait une marque.
0: Ouais.
2: les sites internet. Ouais. Et moi, je vais souvent sur Ferme de Sainte-Marthe parce que c'est contrôlé, ils font du bio. Et puis j'ai déjà visité et je trouve leur.
0: C'est chez nous, non? C'est pas
2: technique.
0: Chez nous, ça.
2: C'est près d'Angers.
0: Ok. Bon voilà, Blaise. Okay. Bonne journée à vous.
3: D'accord.
2: Et bonjour, et bonjour à la personne qui est à côté de vous. J'entends ouais, chuchoter.
3: Julien.
0: Salut alors. Salut Blaise. 03 83 36 20 20. Vous avez une question à poser à Roland, dépêchez-vous, il reste un quart d'heure. Donc voilà, on arrive en fin d'émission, mais il y a encore de la place. 03 83 36 20 20.
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0: Le groupe Mécano, une femme avec une femme.

0: Mexicano, la version française de la chanson qui était en espagnol, Mujer contra Mujer, une femme avec une femme, vous l'écoutez sur Ici Lorraine.
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0: Le jardin ce matin, comme tous les vendredis, entre 9h et 10h avec Roland Motte au 03 83 36 20 20. Roland, on va changer de région et de département. On file en Haute-Marne avec Thierry. Bonjour Thierry.
9: Oui, bonjour.
0: Le champignol de Champignol-en-Bassigny. C'est pas le champignol à côté de...
9: Non, c'est pas
0: de Nancy. Donc on est au sud, c'est ça que je voulais vous dire. Et c'est donc Bien normal que Thierry ait une plante intéressante dans son jardin.
9: Bah, elle n'est pas dans le jardin puisque j'ai mis en pot parce que c'était trop froid à lui.
0: Elle est à la maison.
9: Oui, là, elle est dehors, parce qu'on a eu très chaud, elle est dehors. J'en ai deux d'ailleurs.
0: Et alors, qu'est-ce que c'est ?
9: D'ananas.
0: Un ananas. Ça vous surprend ou pas, Roland ?
10: En plante décorative, non, ça ne me surprend pas, parce qu'on en trouve quelquefois dans des jardineries chez certains producteurs. Et donc, c'est une plante très décorative et très jolie.
0: Et donc, Thierry, ça pousse ?
9: Oui, je suis allé à la région avec mon fils il y a maintenant, je suis allé l'hiver d'avant aussi, donc en janvier, ce qu'il était là-bas, oui. J'ai ramené une nasse, je les ai mangés, j'ai pris les feuilles qui sont dessus, comment on appelle ça, enfin, bref, je les ai mis dans l'eau, j'en ai fait trois, ils ont fait des racines, je les ai repiquées l'an dernier au mois d'août, ils ont dans des gros pots de fleurs, ils ont poussé impeccable. Là, cette année, le soleil, donc tout le temps dehors, arrosé, pas beaucoup, parce qu'il faut pas beaucoup d'eau aux ananas, et ils ont poussé, maintenant, ils sont magnifiques, ils font 50 cm de diamètre, presque sur 52, quoi. Oui. Les feuilles un peu rougies, ils sont magnifiques, mais ce que j'aimerais savoir, c'est si un jour, ils vont faire des fruits.
10: La fameuse ananas de Haute-Marne, donc oui, pays de production, comme on le sait tous, non, ça va être compliqué. Alors, ils peuvent faire des petits fruits décoratifs, il faut entre 18 et 30 mois pratiquement pour arriver à avoir l'ananas qu'on va trouver dans les supermarchés. Donc, voilà. C'est compliqué, il ne faut pas que la température descende en dessous de 15 degrés, donc forcément, c'est compliqué aussi, parce que chez nous, ça coince un petit peu. Et puis, ils font énormément de lumière en 6 à 8 heures de lumière du jour, par jour, pas de la lumière artificielle. Donc, forcément, ces conditions sont compliquées. On les trouve dans certaines régions du globe, mais pas chez nous. Et chez nous, ça coince un petit peu, souvent, faute de lumière. Je l'espère, on trouve quelquefois dans les jardineries des fruits déjà formés, des plantes avec le fruit déjà formé, juste l'ananas, hein, pour dire, ça fait un genre de toupet de la base, un peu comme le haut de l'ananas, qu'on peut d'ailleurs couper, c'est ce que vous avez fait.
0: Et replanter, ça fonctionne.
10: Et oui, faire un genre de bouture, et donc ça marche très bien. Et donc on a une plante plutôt décorative. Quant à avoir des fruits qui soient consommables, ça va être un peu plus dur.
0: Mais Thierry, si jamais ça fonctionne, vous nous rappelez.
10: Là on fait une boum autour de l'ananas.
0: Oui.
9: J'en pense pas, l'hiver reste à la maison devant la fenêtre toute la journée.
10: Oui.
9: Parce que la maison est tout. Et dès qu'il fait chaud, cette année, ils ont été impeccables, ils ont été heureux comme tout. Hein. Là, ils ont proliféré, mais quelque chose. Mais j'en ai un, il fait des rejets.
10: très. Oui, alors c'est normal, ça fait partie de la famille des broméliacées, et cette plante se multiplie par rejet, puisque en fait elle ne peut fleurir qu'une fois dans sa vie, et donc elle est monocarpique. Et donc quand on a coupé le fruit, c'est le rejet qu'on va utiliser pour pouvoir développer une nouvelle plante. Donc vous pouvez aussi replanter les rejets.
0: Merci Thierry pour ce petit clin d'œil de la Réunion, c'était sympa ça.
9: Malheureusement,
0: on vous embrasse, bonne journée à vous.
9: Bonne émission, au revoir. Merci.
0: Merci, au revoir. Thierry est parti. Il y a une question que je voulais poser à Roland. Sans que Thierry n'écoute, on a le droit de ramener comme ça des choses de la Réunion?
10: Alors non, pas du tout, mais il ne l'a pas ramené, il l'a acheté chez nous.
0: Ah, il l'a acheté chez nous,
10: bien
0: moi j'avais
10: sûr, compris. Vous avez mal entendu, non, vous êtes gouré, vous êtes totalement trompé.
0: Oh bah mince alors, bah oui, 0383
10: problème d'oreille.
0: N'hésitez pas, il reste quelques minutes sur Ici Lorraine. Voici Amel Bent, sa nouvelle chanson, Pourquoi tu restes. Pourquoi tu

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1: On arrive à la fin de cette émission avec Roland Motte. Il revient la semaine prochaine, entre 9h et 10h. Ne vous inquiétez pas si vous avez d'autres questions. Qu'est-ce qu'il va faire, notre Roland, ce week-end ?
2: Oh, je vais faire du nettoyage. Si vous parlez de jardin. Hein.
1: Oui, bah, tout à fait.
2: Pardon. Je vais faire du nettoyage
1: de jardin, c'est-à-dire ?
2: J'ai commencé les framboisiers, les tiges, les cannes de framboisiers qui étaient toutes sèches. Donc là, je n'ai déjà retiré la moitié. J'ai une autre partie. Et puis, aller surveiller tout ce qui est sec. Là, maintenant, on peut commencer le nettoyage suite à la canicule.
1: Avec des gants, hein, parce que.
2: Bah, oui, ça pique.
1: Ah, oh, bon. Merci, Roland. Bon nettoyage. À la semaine prochaine. Dans un instant, votre flash avec Mathieu Barbier. Il sera 10h.

0: Electric Light Orchestra, Last Train to London. Vous l'écoutez sur votre radio en Lorraine, ici Lorraine.
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0: Et c'est presque le week-end, vendredi 4 septembre, il est 10h, vous écoutez ici Lorraine. Flash est présenté par Mathieu Barbier. Bonjour Mathieu.
2: Bonjour. Les agriculteurs meurthe-et-mosellans et vosgiens seront-ils satisfaits du plan d'urgence annoncé il y a une heure tout juste par le gouvernement après l'été sec et caniculaire que nous avons vécu? La ministre de l'Agriculture annonce le déblocage d'1 milliard d'euros pour soutenir les trésoreries et éviter les faillites des exploitations. 8 ans de prison ferme, c'est la peine à laquelle le tribunal d'Épinal a condamné hier un Syrien de 36 ans poursuivi pour avoir organisé l'arrivée illégale en France de plusieurs centaines de ses compatriotes contre rémunération, un système bien rodé qui a duré 4 ans. Il opérait depuis les Vosges. Pour son avocat, sa démarche était humanitaire, pas pour le procureur et les juges. Le syndicat de police Unité 54 se félicite ce matin de l'intervention des 3 agents. Ils ont sauvé la vie d'une mort certaine, une femme qui s'était jetée volontairement il y a quelques jours dans le canal à hauteur de Maxéville. La victime est restée 30 minutes dans l'eau. Elle était sur le point de couler quand un des 3 agents s'est jeté dans le canal pour la ramener sur le rivage avec l'aide de ses collègues. La distribution d'eau potable sera rétablie en fin de matinée à Varangéville, Saint-Nicolas-de-Port et Dombasle. Elle est perturbée depuis mercredi. Un incident sur le réseau à Rosières. Reste 1 millier de foyers à Saint-Nicolas qui ne peuvent toujours pas consommer l'eau du robinet jusqu'à lundi. En attendant des résultats d'analyse, la mairie a distribué des bouteilles d'eau. Pas facile quand on est étudiant de meubler son logement. C'est pour leur donner un coup de main que la foire aux équipements existe à Nancy. Elle est ouverte aujourd'hui et demain à la salle des fêtes. C'est tous les matins entre 9h et 13h. La belle initiative d'un producteur de Mirabelle de Meurthe-et-Moselle, Luc Barbier, à la tête des vergers de Stanislas, a fait don de 250 kilos au secours populaire. Les Mirabelles ont été ramassées par des bénévoles mercredi et distribuées dès hier aux bénéficiaires de l'association qui ont donc pu se régaler avec le fruit rouge dont nous sommes très fiers. À une semaine du livre sur la place, le prix de la feuille d'or de la ville de Nancy, prix des médias, vient d'être dévoilé. Votre radio locale ici Lorraine y est associée avec ICI TV et l'Est Républicain. Et cette année, il sera remis à Anne Persin pour son roman Eugénie sous les bombes, une fresque familiale et historique dans les Vosges du début du XXe siècle et de la Grande Guerre. Puis un mot de basket pour finir. Le Sluc Nancy poursuit sa préparation d'avant-saison avec un 3e match au programme ce soir. Il y en aura un 4e demain. À Pont-à-Mousson, les Cougars affrontent à 20h l'Alliance Sport Alsace. C'est un regroupement de 2 communes, je vous épargne les noms, sinon on va y passer la journée, mais j'ai quand même tenté le coup. C'est l'alliance de Souffel-Weyersheim et de Grisoberhofen.
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4: Elles sont rouges, c'est vous les Mirabelles, moi elles sont vertes, je vous le dis.
2: J'ai dit jaune.
4: Ah, je croyais que vous aviez dit
2: non,
4: rouge.
2: Non.
4: On a toutes les couleurs. Météo, oui, beau. Beau aujourd'hui, on va dire... attendez que je ne vous dise pas de bêtises. Quand même 27 à 28 degrés au plus chaud de la journée. Ça va grimper au-dessus de 30 pour la journée de samedi, la journée de dimanche. Ça a même poussé jusque lundi. Pas d'eau et du soleil. Donc ça nous laissera l'occasion de travailler dehors, peut-être. Si vous avez prévu de faire du nettoyage comme Roland dans votre jardin. Et puis à partir, on va dire, de mardi, c'est une baisse progressive des températures. On sera aux alentours des 25 degrés à mardi, mercredi, et plutôt aux alentours des 18-21 degrés. Ça va nous faire un sacré changement pour la fin de semaine. Sur la route, bon, c'est compliqué du côté de la 33, mais partout ailleurs, ça roule normalement.
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0: C'est le magazine des innovations positives partout sur notre territoire et
4: en Lorraine. Ici, c'est vous tous les jours entre 10h et 11h. Ici, ça marche avec la préoccupation principale des Français, la santé. Nous sommes interrogés régulièrement, vous le savez, sur nos sujets de préoccupation. Alors certes, il y a le pouvoir d'achat, mais juste après arrive l'accès à la santé. Et si la santé venait chez vous, dans les petits villages, dans les petites villes, c'est la bonne idée de Mobile en Santé. On en parle dans un instant avec mon invité Florent Guiraud. Florent, bonjour.
6: Bonjour.
4: Vous êtes le directeur innovation de l'UDAF 54. On expliquera ce qu'est l'UDAF 54. C'est vous qui conduisez le camion ?
6: Alors, c'est pas moi qui conduis le camion. On va dire que je pilote le projet déjà, mais j'ai un équipier, Franck, qui va conduire le camion, qui a commencé à conduire le camion d'ailleurs. Voilà.
4: À quel camion ? Vous nous le direz dans un instant. Mobile en santé, la bonne idée qu'on vous explique dans un instant sur Ici Lorraine.
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4: 10h05, ici ça marche, c'est jusque 11h. On vous donne de chouettes idées, on vous explique ce qui fonctionne, ce qui est positif dans notre région et partout en France, juste après Indochine, l'aventurier.

0: aventurier d'Indochine. Vous l'écoutez sur Ici Lorraine.
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0: Et on espère que l'idée que va nous expliquer dans un instant Florent Guiraud va inspirer beaucoup de collectivités, parce que c'est une chouette idée. Ça s'appelle Mobile en Santé. Florent Guiraud, bonjour.
2: Bonjour.
0: Alors je le disais, vous êtes le directeur innovation de l'UDAF Meurthe-et-Moselle. En deux mots, l'UDAF, c'est quoi?
2: C'est une association qui a vocation à représenter, à porter la voix des familles. On intervient beaucoup pour les personnes vulnérables et les personnes isolées et fragiles.
0: Alors je vais le dire de deux façons différentes. Mobile en santé ou mot bilan santé. On comprend bien que c'est un jeu de mots. C'est quoi mobile en santé?
2: Mobile en santé, le principe, c'est d'aller vers les publics les plus éloignés des parcours de santé, notamment particulièrement en ruralité. Et l'idée, c'est de le principe de base, c'est de proposer des actions en prévention, promotion de la santé, avec comme action socle le bilan en prévention santé.
0: Alors concrètement, c'est un camion 100% électrique. Il arrivera le 15. Il y en a un qui a sillonné le territoire du Lunévillois parce que c'est là que vous opérez cet été. Mais c'était le camion, on va dire, d'attente. Le vrai camion, il arrive le 15 septembre. Il ressemble à quoi?
2: Le vrai camion, c'est un, si je peux parler de la marque, c'est Renault Truck, qui a été fabriqué en Lorraine d'ailleurs, à Batilly, à l'usine Renault Truck. Et donc c'est un camion léger, il y a besoin d'un permis B et il va être coloré, bien illustré, avec des informations sur nos partenaires sur le camion. Donc c'est un petit camion léger, mais vraiment spécialement aménagé pour aller en itinérance, accueillir du public et connecté, sécurisé, et donc effectivement 100% électrique avec une autonomie évidemment suffisante pour parcourir les routes du Lunévillois.
0: À l'intérieur, il y a quoi et il y a qui surtout?
2: Alors à l'intérieur, on a d'abord Franck Meunier, notre coordinateur, qui est donc un salarié de l'UDAF, qui est celui qui conduit le camion et qui gère le dispositif, que ce soit en amont pour préparer l'itinérance, pendant, accueillir les actions qui vont se dérouler, et puis après aussi pour proposer au public un service après-vente, un peu quand même pour pas continuer la suite. Et donc dedans, il y aura aussi des partenaires, plein de partenaires sur différentes thématiques, donc sur la santé périnatale, avec par exemple la protection maternelle et infantile de Meurthe-et-Moselle, avec le soutien du conseil départemental. Nous aurons ici un animateur du centre de régional dépistage du cancer pour promouvoir tout ce qui est dépistage du cancer, et puis deux infirmières bénévoles retraitées, Pascal et Frédéric, qui vont nous rejoindre, qui ont déjà commencé à consacrer quelques journées pour venir auprès des publics, leur expliquer des informations sur la vaccination, et puis réaliser avec eux un bilan en prévention qui va consister à un entretien pour détecter les fragilités chez les personnes, soit des problèmes de sommeil, des problèmes aussi liés à l'alimentation, des problèmes de poids, ça peut être plein de questions. Et puis il y aura un petit bilan qui permettra aussi d'orienter ces personnes ensuite vers le bon spécialiste ou vers la ressource locale, puisque nous allons être en lien aussi avec des communautés de médecins à travers la CPTS, avec aussi un dispositif qui s'appelle le TAC 54.
0: Désolé pour les acronymes.
2: Dispositif d'appui de coordination et situation complexe. Et donc, c'est une ressource médicale qui permet de présenter des situations complexes. On rencontre des gens qui sont en grande difficulté dans leur accès à la santé pour un médecin. Et donc, nous, si on les rencontre, on va pouvoir aussi s'appuyer sur eux pour trouver la bonne solution.
0: Là, on a dit ce que c'était mobile en santé. Moi, j'aimerais qu'on dise ce que ce n'est pas. C'est-à-dire que ce n'est pas un camion dans lequel va y avoir un médecin ou un spécialiste qui se déplace dans les villages pour des consultations. C'est pas ça.
2: Voilà, il y a un dispositif qu'on appelle le médicobus qui a été un petit peu déployé en France avec difficulté parce qu'il faut trouver la ressource du médecin qui consiste à faire un cabinet médical sur roue avec un médecin généraliste à l'intérieur qui fait des consultations. Nous, on a d'abord un coordinateur qui est dans le camion, qui n'est pas un personnel de santé, mais on n'a pas de médecin en permanence. Nous, notre objectif, c'est de d'aller vers les gens qui sont en difficulté, qui sont repérés comme fragiles, qui peuvent avoir une problématique dans leur parcours santé, de proposer une première évaluation et après de réorienter si vraiment il y a une difficulté pour l'accès à la santé aux médecins généralistes ou spécialistes, de les aider, de les accompagner pour reprendre lien avec un rendez-vous, avec un examen de santé plus approfondi.
0: Donc si je comprends bien, Mobile en Santé, c'est un camion qui ne laisse personne au bord de la route.
2: Exactement. Notre objectif, effectivement, c'est d'aller vers ces populations qu'on connaît bien en Meurthe-et-Moselle, dans les zones rurales, avec un gros vieillissement. Donc, il y a beaucoup de personnes très âgées qui n'ont pas l'entourage nécessaire. Et donc, on va auprès d'eux. Alors, évidemment, avant de venir avec le camion, on informe, on communique, on rencontre le maire pour bien diffuser l'information et que tout le monde soit au courant.
0: Vous l'avez déjà vu cet été à Gerbévillers, à Baccara, à Villejard, à Frémontville, à Haracourt, à Moyen, à Parois, à Azraï. Et vous le verrez, le vrai camion, à partir du 15 septembre. On en parle dans un instant avec Florent Guiraud, Mobile en Santé. C'est la bonne idée de votre émission Ici, ça marche sur Ici Lorraine. Charlotte Cardin, The Way We Touch, vous l'écoutez maintenant.

0: francophone, Charlotte Carnin, elle est à Montréal, côté, on va dire, côté francophone du Canada, mais elle chante également en anglais. The Way We Touch, vous l'écoutez sur Ici Lorraine.
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0: Florent Guiraud est mon invité, le directeur innovation de l'UDAF 54, pour parler de mobile en santé, ce camion qui sillonne le pays du Lunévillois, pour parler à prévention au plus proche, on va dire, de ceux qui en ont besoin, avec un calendrier 2026-2027 qui est en cours d'élaboration. On aura l'occasion d'en parler dans un instant. Comment est née l'idée de ce camion qui va vers...
8: Ben l'idée est née en fait de nos activités avec nos professionnels et nos bénévoles. Depuis de longues dates, nous sommes confrontés en fait à des situations de personnes plutôt isolées. Alors ça existe en ville aussi, hein, mais aussi en campagne, et pour qui ben on constatait que l'accès tout simplement au message de prévention en santé était compliqué. Alors, pour plein de raisons, pour des raisons de mobilité, des raisons de compréhension, des raisons de fracture numérique, comme on dit, hein, beaucoup de choses passent par le numérique, et donc on a fait ce constat qu'il y avait un besoin aussi.

0: a l'idée, on a l'initiative, et puis après, il faut rallier, comme je dis souvent, il faut rallier des partenaires à cette initiative, il faut convaincre, et c'est vrai que là, on a eu la chance aussi, et on a réussi aussi à convaincre de la nécessité de ramener avec nous le conseil départemental, les élus locaux, c'est très important qu'on ait une initiative, donc ça a été un an de préparation, un an et demi même de préparation pour rallier tous ces acteurs de terrain, que ce soit le secteur de la santé, le médico-social, les élus locaux. Donc tout ça, c'est pas fait simplement, mais véritablement en labourant le terrain, en rencontrant les gens, le contrat local de santé, en faisant des réunions avec les maires.
1: Concrètement, comment on fait ? On prend son téléphone, on appelle la maire d'Azraï, on salue Madame Pilot, on appelle la maire d'Aracourt, de Moyen, on dit voilà, on sera sur la place du village si vous nous y autorisez, tel jour à telle heure.
0: Eh ben voilà, Franck Meunier, notre coordinateur. Alors, on a déjà pris des contacts avec plusieurs institutions et organismes, l'assurance maladie, la MSA encore une fois, qui nous aide beaucoup. Et puis aussi, Franck, donc effectivement, il prend son téléphone et il a appelé une vingtaine de maires et de petites mairies aussi pour leur expliquer le projet, présenter. Il y a eu des réunions publiques aussi. Hein. On s'est mobilisé en soirée pour faire une petite réunion publique avec les habitants intéressés, puis on leur a expliqué ce que c'était, etc. Tout ça pour, en amont, que les gens se sentent impliqués. C'est ça aussi l'objectif, c'est que les habitants se saisissent de Mobile en Santé et que d'ici un an, ce soit leur outil à eux. Pas seulement,
1: ce ne sera pas qu'un réflexe, en fait, de venir vous voir quand vous vous arrêtez dans les communes, parce que vous allez revenir plusieurs fois dans les communes.
0: Alors, on a une vingtaine de communes cibles pour le moment, des petits villages, mais aussi des bourgs, Bacara, Blamont, Gerbévillers. Et puis, on va effectivement revenir parce qu'effectivement, le lien passe aussi par le fait d'être bien repéré, d'être connu. Donc, c'est important.
1: On va donner un exemple concret. Le prochain rendez-vous, c'est quoi ? C'est Badonvillers, c'est ça ?
0: Alors, on a donc le 1er octobre à Serres.
1: À Serres.
0: On a l'équipe d'éducation thérapeutique du patient qui vient, par exemple, faire un premier groupe à l'intention de personnes qui se sont déclarées intéressées pour l'éducation thérapeutique concernant les problèmes de poids. Et donc, on a retrouvé...
1: Ça va intéresser beaucoup de monde, ça.
0: On a trouvé 4-5 personnes qui étaient intéressées pour faire plusieurs réunions avec une infirmière en éducation thérapeutique du patient. Et donc, on a constitué ce premier groupe qui va se dérouler à partir du 1er octobre. Et puis après, tout le long du mois d'octobre, on a les rendez-vous qui se déclinent dans les différentes... mairie, commune.
1: Il y a des rendez-vous autour des proches aidants. C'est vrai qu'on a aujourd'hui beaucoup, alors par exemple, de couples où madame s'occupe de monsieur qui ne peut plus s'occuper de lui tout seul, ou le contraire, et des gens qui sont parfois isolés. Si on vient vous voir et que vous vous repérez que madame ou monsieur, par exemple, n'ont plus de médecin traitant, vous prenez Franck, prend son téléphone et va appeler, je ne sais pas moi, l'ARS ou les médecins du coin en disant, ben voilà madame, ça fait tant de temps qu'elle n'a plus vu de médecin, et vous l'orientez.
0: Alors, on a plusieurs grands partenaires qui nous aident. Ça a été le travail en amont qui a été fait avec l'assurance maladie, qui a une mission spécifique pour aider au parcours en santé. On a également la CPTS, Faïence et Cristal, qui est susceptible de nous aider, c'est-à-dire une association de soignants et de personnels de santé. Et effectivement, Franck les connaît. On s'est mis en relation avec eux, on a conventionné, et donc effectivement, si on a affaire à quelqu'un qui a une vraie demande pour un rendez-vous médical, même en soins non programmés, comme on dit, c'est-à-dire un rendez-vous dans les 48 heures, on a les ressources pour appeler nous et aider la personne.
1: Ça s'appelle Mobile en Santé. Les autres Lorrains qui n'habitent pas dans le Lunéville-Loire vont être tout à fait jaloux de ce territoire-là, mais qui sait, peut-être que ça fera des petits. On en parle avec mon invité Florent Guiraud jusqu'à 11h sur Ici Lorraine. Voici Daniel Balavoine, Dieu que c'est beau.

0: Michel Balavoine, Dieu que c'est beau, vous l'écoutez sur Ici Lorraine. Tous les jours à cette même heure, entre 10h et 11h, Ici ça marche, le magazine des initiatives positives. On parle de Mobile en Santé, ce camion 100% électrique qui va vers ceux qui ont besoin de conseils en santé, de prévention. On en parle avec Laurent Guiraud qui est mon invité. Florent, on a dans cette émission un moment où on, grâce à Ilan Malka, fait le tour de Lorraine, des belles initiatives un petit peu partout sur notre territoire. On est dans le PIO, en Meurthe-et-Moselle, avec une initiative qui va vous parler. C'est pas de la santé, mais on va dire que ça part un petit peu de la même chose que vous. On écoute Ilan.
1: Organiser des événements culturels en zone rurale, c'est la belle mission que s'est fixée l'association La Chaise Musicale. Elle est basée à Tuquenue, en Meurthe-et-Moselle, à 8 km au nord de Briey. Bonjour Françoise Prusina.
2: Bonjour.
1: Alors vous êtes la secrétaire de cette association. Au point de départ, il y a quel constat? Cette idée que les zones rurales sont parfois privées d'événements culturels?
2: Exactement. C'est vrai qu'il n'y a pas énormément de culture en milieu rural. Après, c'est vrai que quand on habite des grosses villes ou quoi, il n'y a pas besoin de prendre sa voiture pour aller voir un concert, pour aller voir un spectacle, du théâtre ou quoi. Et je pense que toutes les petites associations bénévoles, c'est important de les soutenir quand ils essayent d'amener quelque chose pour la population, en fait.
1: Et c'est pour ça que justement vous organisez des concerts, des pièces de théâtre, dans des lieux parfois atypiques. Hein. Vous pouvez nous donner des exemples?
2: Ben exactement, dans la rue, dans des jardins, en général nos événements, les gros événements de concerts sont dans une salle municipale qu'on transforme pour l'occasion. On a aussi prévu d'aller dans une ferme et un lieu pour qu'on puisse accueillir une troupe de théâtre au milieu d'une grange.
1: Et alors, comment est-ce que les gens réagissent en général? Parce qu'ils ne doivent pas avoir l'habitude justement de voir des spectacles, des concerts, des pièces de théâtre dans ce type de lieu. Qu'est-ce qu'ils vous disent?
2: Les gens réagissent sympathiquement et positivement. C'est vrai que de créer du lien dans des lieux qui ne sont pas forcément habitués à recevoir du public ou ce genre d'événements, déjà ça amène un peu plus de visiteurs curieux, on va dire, et ça permet de favoriser les rencontres, un lien intergénérationnel, ça permet de se créer des moments de partage, et nous c'est ce qui nous tient vraiment à cœur au sein de l'association.
1: Un beau souvenir que vous pourriez nous raconter avec La Chaise Musicale, ce serait quoi par exemple?
2: Ouh là là, comme ça il y en a beaucoup, hein. Vraiment beaucoup de souvenirs. Le meilleur, c'était cette année. On a organisé un blind test comme si on était sur un plateau d'émission télé. Donc on a investi la salle municipale de notre village, donc à Tuquenue. Et on a fait un montage pendant 2 jours. La salle municipale était méconnaissable. On avait mis un tapis rouge, il y avait des tables, il y avait une grande roue pour sélectionner les genres de blind test. On a travaillé pendant plusieurs mois. On a un super collègue qui nous avait fabriqué des buzzers connectés, donc c'était vraiment ambiance plateau télé. Et c'est vrai que toutes les personnes qui sont venues et qui ont l'habitude de visiter cette salle, ils étaient époustouflés. On avait l'impression qu'on n'arrivait pas au même endroit, en fait, tellement qu'on l'avait transformé. Et ça, c'est vrai que d'avoir le retour comme ça des personnes qui viennent et qui nous suivent et qui viennent même pour la première fois, c'est assez incroyable comme sentiment, c'est gratifiant, quoi.
1: Merci beaucoup à vous, Françoise Prusina. Vous êtes la secrétaire de l'association La Chaise Musicale.
2: Eh ben merci à vous. À bientôt. Au revoir.
0: Merci beaucoup à Ilan Malka. Vous amenez la santé, vous amenez la culture. C'est un peu le même dispositif.
3: Oui, il y a un point commun, c'est d'aller vers les gens dans la ruralité. Et je retrouve effectivement la réaction du public qui voit débarquer une activité nouvelle pour la ruralité ou quelque chose qui anime, qui fait du lien. Donc c'est toujours une réaction positive.
0: Le prochain spectacle de La Chaise Musicale, c'est à Fléville. Lixière, c'est pas Fléville devant Nancy, hein, c'est le Fléville qui est dans le PIO, pas très loin de Briey, pour un spectacle d'art de rue intitulé Le Liseron me fascine, et ce sera le samedi 26 septembre.
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0: 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Rendez-vous dès demain à partir de 9h.
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0: Ici ça marche, c'est le magazine des initiatives positives, des choses qui fonctionnent sur notre territoire. On parle de Mobile en santé, ce camion 100% électrique qui sillonne le pays du Lunévillois pour apporter la prévention en santé au plus proche de ceux qui en ont besoin. Avec mon invité Florent Guiraud, on le retrouve dans un instant juste après Madonna.

0: Monsieur Nadona, vous l'écoutez sur Ici Lorraine.
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0: De mon invité Florent Guiraud, le directeur innovation de l'UDAF 54, qui porte l'UDAF, ce magnifique projet, c'est plus un projet puisque ça y est, ça fonctionne depuis cet été, mobile en santé, ce camion avec une pieuvre dessus, on expliquera pourquoi tout à l'heure, qui va dans le territoire du Lunéville-Villois, dans le petit village, pour aller porter la prévention en santé au plus près de ceux qui en ont besoin. À ce moment précis, Florent, et ça va être un exercice peut-être pas facile pour vous, on essaye de mieux connaître notre invité avec un portrait chinois, une espèce de questionnaire de Proust. Vous vous prêtez au jeu ou pas?
3: Mais oui, bien sûr.
0: En question pas si facile, à SNL ou FCMS?
3: Ah, SNL ou FCMS, bah, historiquement, je suis plutôt à SNL, mais je garde toujours un œil sur les résultats des deux équipes. En plus, mon directeur est un médecin fan, donc je ménage quand même.
0: Du coup, si je vous avais demandé Nancy et Metz, vous auriez dit quoi? Nancy ou Metz?
3: Ah, mon enfance est reliée à Nancy, à la SNL, mais Metz est une belle équipe et franchement, cette année, le derby va être...
0: Ça, c'est FC Metz, mais la ville de Metz.
3: La ville de Metz, je vis à Nancy, mais ma femme travaille à Metz, j'ai mes enfants qui ont habité à Metz, mon directeur, encore une fois, qui vient de Metz. Donc, pareil, c'est comme la SNL et le FC Metz... Nancy pour le quotidien et puis la balade au musée pour Metz.
0: Le musée de la Cour d'Or qui est gratuit d'ailleurs, c'est un très très beau musée. Si vous deviez faire découvrir un seul endroit en Lorraine à quelqu'un qui ne connaît pas la Lorraine, quelqu'un qui vient d'autre part en France ou un étranger, ce serait lequel?
3: Ce serait peut-être, je prends Nancy, mais un endroit de la Lorraine, mais le jour de la Saint-Nicolas. Je pense que c'est vraiment, vous faites venir un Américain ou un Chinois le jour de la Saint-Nicolas pour lui expliquer qu'il y a des gens qui se rassemblent pour une légende avec des enfants découpés, avec quelqu'un qui vient aller recoller les morceaux, ils peuvent se dire tiens, qu'est-ce que c'est que ça? Donc je trouve que c'est très caractéristique, très typique.
0: Et quel endroit de Lorraine justement pour cette Saint-Nicolas? Parce qu'on a Saint-Nicolas de Port, ça c'est majestueux dans la basilique, c'est quelque chose à faire une fois dans sa vie. On a les défilés à Nancy, à Metz, et puis on a même dans le plus petit des villages de Lorraine. Chez moi par exemple, le Saint-Nicolas, il arrive avec un cheval ou un âne et puis il jette des bonbons aux enfants dans la rue. Où est-ce que vous iriez?
3: Pour le jour de la Saint-Nicolas? Ouais,
0: avec cet étranger.
3: Alors, moi, j'irais... dans le Lunévillois, franchement, j'ai découvert des villages avec des superbes randonnées. Et franchement, du côté de Blamont, de Ciré-sur-Vezouze, c'est vraiment très joli. C'est des gens aussi, parce que moi, je suis plutôt sur Nancy, mais avoir travaillé sur ce territoire, je trouve que les villages du Lunévillois, il y a vraiment des très belles randonnées, que ce soit à pied, en VTT. Et donc, pour la Saint-Nicolas, ça fait des très beaux décors.
0: Une expression lorraine que vous aimez ou que vous utilisez encore? On en a toute une, ou un mot.
3: Bah, ça guette.
0: Ça guette molle?
3: Ça guette molle.
0: Et vous
3: quand même,
0: quoi?
3: Pas avec tout le monde, mais. Ou le et le là devant les prénoms, ça chez certaines proches, je le fais encore.
0: Le Florent.
3: Ça étonne toujours qu'on sort de la Lorraine, ça c'est un truc...
0: on se comprend, puis il y a un petit côté affectif.
3: On se comprend et on sait d'où on vient.
0: Si vous deviez inviter un Lorrain ou une Lorraine, alors bon, on est large, ça peut être quelqu'un d'historique, quelqu'un de mort, d'autrefois, ou un personnage contemporain, à votre table, pour passer un moment avec lui, vous choisiriez qui?
3: Alors moi j'ai pensé à Yves Simon, c'est un artiste que j'ai beaucoup aimé.
0: Vital Contrexéville, me semble-t-il.
3: Contrexéville, c'est un artiste d'origine vosgienne, j'ai beaucoup aimé tous ses albums, ses chansons, ses livres, et donc on entend un peu moins parler, mais je sais que ses titres Au pays des merveilles de Juliette, Amazoniaque ou La dérive des sentiments, son livre qui a été primé d'ailleurs. Et donc, c'est un artiste que j'aime beaucoup et pourquoi pas venir l'inviter à notre table.
0: 81 ans, Yves Simon, mais jeune marié, parce qu'il s'est marié l'an passé.
3: D'accord,
0: donc on le salue s'il est dans la région, il vient très régulièrement du côté de Contrexéville. Merci de vous être prêté au jeu. On va continuer à découvrir Mobile en santé jusqu'à 11h sur Ici Lorraine. Voici Louise Attaque, ton invitation.

0: la voix de Gaëtan Roussel. Louise Attaque, ton invitation, vous l'écoutez sur Ici Lorraine.
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0: Et Florent Guiraud, qui est le directeur innovation de l'UDEF 54, qui est mon invité pour parler de ce camion 100% électrique qui sillonne le pays du Lunévillois pour amener la prévention en santé au plus près des villageois, des gens qui en ont besoin. Ça s'appelle Mobile en santé ou Mobile en santé. À ce moment de l'émission, Florent, on fait un petit tour en France. On va filer en Charente. Est-ce que vous avez déjà imaginé ce que vous feriez si vous gagniez l'Euromillion?
5: On l'a tous fait.
6: Oui, trop souvent, oui, sans doute.
0: Alors, un nouveau camion pour Mobile en santé?
6: Allez savoir.
0: Allez, je vous laisse le temps de réfléchir. On est en Charente. Une famille a fait un choix pour le moins inattendu. Un geste qui, vous allez l'entendre, année après année, change le quotidien des habitants et particulièrement celui des enfants, Robin Bernot.
7: Imaginez un instant. Vous gagnez à l'Euromillion et l'une de vos premières dépenses sert à rénover l'école de votre commune.
8: Ben, c'est une super idée.
7: À Saint-Michel, en Charente, une famille a remporté 50 millions d'euros à l'Euromillion en 2009. Depuis ce jour-là, ces habitants qui veulent continuer à rester anonymes offre chaque année un chèque de 80 000 euros pour payer la cantine des enfants du village. Sauf que désormais, ils souhaitent que cet argent serve à rénover l'école. Les explications de la maire de Saint-Michel, Fabienne Godichaud, à notre reporter Pierre Marza.
9: Oui, c'était vraiment le souhait qu'ils ont exprimé, de dire, bah, écoutez, c'est 80 000 euros, pourquoi ne pas les investir? Pourquoi ne pas vous aider? Et bien évidemment, nous contribuerons nous aussi à compléter cette manne, hein, toujours ce don, pour pouvoir améliorer nos écoles, nos salles de classe, nos salles de vie, nos cours et voilà.
7: Gagner à la loterie et en faire profiter tout son village, ici en Charente, ça marche. Mais vous, tiens, qu'en pensez-vous? J'ai posé la question à Bénédicte.
10: Ce qui est bien, c'est de pouvoir partager l'argent, ne pas que prendre pour soi et développer des projets pour des écoles et pour l'avenir de la France, les enfants.
7: Et puis il y a aussi Brigitte qui salue également l'initiative, surtout après les épisodes de canicule de ces derniers mois et aussi le manque d'équipement de nos écoles.
11: C'est très bien parce que l'été, il n'y a pas trop de clim et tout ça, donc pour les enfants, ça sera génial. Peut-être mettre de la verdure, pour le bien-être des enfants, c'est une très très très bonne idée.
7: Parlons-nous honnêtement, entre nous, vous gagnez 50 millions d'euros. Alors, vous achetez une maison au bord de l'océan, un grand appartement en ville, vous voyagez. Mais est-ce que vous donnez autour de vous? Écoutez les réponses de Bénédicte et Brigitte.
10: Je paye mes dettes et j'aide les gens autour de moi qui en ont besoin. Et puis un petit peu mettre de l'argent pour la santé aussi. Comme on ne sait pas si on aura beaucoup de choses à payer dans l'avenir, donc il faut toujours avoir un petit peu de pécule.
11: D'abord, égoïstement, je donne à mes enfants. Et s'il en reste, oui, moi je me serais plus vers les restos du cœur et tout ça. Ouais, j'aimerais bien aider les gens dans le besoin et tout ça.
7: À Saint-Michel, le jackpot remporté par ces euros gagnants continue, des années plus tard, de profiter aux enfants. Comme quoi, parfois, gagner à l'Euromillion ne change pas seulement une vie, ça peut aussi changer celle de tout un village.
0: Merci beaucoup, Romain. Il y a des gens sympas quand même, Florent.
6: Non, mais c'est vrai que c'est important aussi de penser aux autres, de penser aux autres actions. Et le don, c'est très important en France. Donc, à côté des financements publics, c'est important d'avoir du mécénat et des aides. Ça implique les gens aussi.
0: À l'UDAF, on peut donner pour l'UDAF comme on donnerait pour le Secours Populaire ou non?
6: Tout à fait. Sur le site de l'UDAF, vous avez une possibilité de donner en ligne. Alors, c'est vrai qu'on a pas mal de projets. On a le camion. On a aussi des projets, notre maison des aidants à Nancy. On a des projets, on accompagne des femmes en insertion professionnelle sur le PIO, Donc ça peut demander toujours de l'argent, des moyens. Donc il y a les autorités publiques qui sont là, mais à côté, ça fait aussi des financements pour encore d'autres actions. C'est important en France.
0: N'hésitez pas à aller faire un petit tour sur le site de l'UDAF 54. Et si on sautait tous les uns les autres, les épines du cœur. La voici, la jolie chanson de Vanessa Paradis. Vous l'écoutez sur Ici Lorraine.

0: Vanessa Paradis, de nouveau célibataire. Elle l'a annoncé, hein, la séparation d'avec son mari Samuel Benchetrit cet été. Les épines du cœur, vous l'écoutez sur Ici Lorraine.
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0: de mon invité qui est Florent Guiraud, le directeur innovation de l'UDAF 54, pour ce camion, cette chouette idée de camion 100% électrique qui sillonne les routes du Lunévillois pour amener la prévention au plus proche des villageois et des petites villes. On termine toujours cette émission, Florent, par le coup de cœur de notre invité. On vous laisse carte blanche, vous choisissez qui vous voulez, ce que vous voulez, une entreprise, un artiste, une personne, une association. Qui avez-vous choisi?
3: Alors j'ai choisi France Alzheimer de Meurthe-et-Moselle, France Alzheimer 54, qui a son siège à Punoy. Et je les ai choisis parce que d'abord, c'est une petite information, dimanche 13, je crois, qu'ils organisent une course qui sert aussi à récolter des fonds, donc sur Nancy, il y a une course organisée, vous allez sur leur site, vous trouverez
0: j'y vais là.
3: Les informations. Et puis également parce que c'est une équipe de bénévoles qui fait des choses incroyables. Alors c'est une association qui est adhérente à l'UDAF, hein. L'UDAF est une union d'associations, donc on a France Alzheimer qui est adhérente, et c'est une équipe de bénévoles avec Sophie Eva Mazur, sa présidente, qui font plein de choses incroyables tout au long de la semaine pour soulager les aidants de personnes qui souffrent de la maladie d'Alzheimer. Donc tout le long de la semaine, vous avez des activités de relaxation, des activités artistiques, et vraiment ils se donnent à fond pour mettre en place tout ça. C'est beaucoup de travail, et je suis allé les voir, je les ai rencontrés, j'ai passé du temps avec eux, et vraiment ce qu'ils organisent, c'est un gros soulagement pour les familles, pour les aidants. Ils trouvent du réconfort, ils trouvent des solutions. On sait que les maladies neurodégénératives sont très lourdes pour les familles, les proches à vivre au quotidien. Et donc là, c'est vraiment un moyen de souffler. Donc soit ils peuvent venir déposer leurs proches, le proche qui souffre de la maladie et suit une activité, soit ils font l'activité avec leurs proches. Et donc on a Sophie Eva qui, avec son équipe, organise tout au long de l'année des actions, des activités pour récolter aussi des fonds. Je sais qu'ils sont aussi en recherche d'une solution pour leur siège social, parce qu'ils
0: sont à Punoy, c'est ça?
3: Ils sont à Punoy, et donc ils ont aussi, il faut qu'ils recherchent des nouveaux locaux.
0: On va l'appel est lancé.
3: Si voilà, c'est important pour France Alzheimer, hein, c'est vraiment une association très importante pour toutes les familles de malades et les malades
0: de
3: la maladie Alzheimer.
0: On pense rarement à celui qui est à côté, qui s'occupe au quotidien, voilà. Qui ne peut pas aller chez le médecin, qui ne peut pas aller chez le coiffeur. Enfin, aujourd'hui, le sujet des aidants, on le connaît un petit peu mieux, mais c'est vrai que ce sont des personnes qui souvent partent d'ailleurs avant d'épuisement, avant les personnes qu'ils aident.
3: Ça peut arriver, et puis notamment la maladie d'Alzheimer, c'est quelque chose qui perturbe beaucoup le quotidien. Trouver une solution adaptée, qui ne soit pas la maison de retraite, notamment pour les jeunes malades d'Alzheimer, c'est très compliqué, il n'y a pas beaucoup de solutions. Et donc d'avoir des services comme propose l'association France Alzheimer, c'est important.
0: La journée mondiale Alzheimer, c'est le 21 septembre, ça on le note. Le 15, le 13,
3: alors, c'est le dimanche.
0: C'est le 13, effectivement, vous n'hésiterez pas à aller participer à cette grande course. Et puis, des associations autour d'Alzheimer, il y en a sur nos quatre départements, n'hésitez pas à vous renseigner près de chez vous. Il nous reste un petit peu plus d'une minute, Florent, pour parler du calendrier de Mobile en Santé, qui arrive, on va dire, le vrai camion, on vous l'a expliqué, c'était un camion de prêt qui sillonnait le Lunévillois jusque-là, le vrai arrive le 15 septembre. Quels sont les prochains rendez-vous?
3: Alors, nous avons effectivement le 23 septembre, en fait, on a une première date exactement, qui est avec une orthoptiste. Et donc, on va aller sur la commune de Baccara, et on va faire une action en prévention pour les yeux auprès de personnes âgées.
0: D'accord.
3: Donc, avec une orthoptiste. Et puis après, le 1er octobre, ce que je vous disais, là, on va commencer vraiment
0: à Serres,
3: ouais. Avec une équipe de l'éducation thérapeutique, et puis après on enchaîne les dates. Donc on a plusieurs dates.
0: Donnez
3: sur la
0: semaine. Donnez-moi quelques-unes d'autres, comme ça on note en même temps. Alors,
3: par exemple, on a le 8 octobre, le 8 octobre, on a le centre régional dépistage des cancers qui va venir donc à Badonvillers pour des actions de promouvoir le dépistage. Mm-hmm. Et puis à Ciré-sur-Vezouze, après on va se rendre sur Ciré-sur-Vezouze avec nos infirmières.
0: C'est quand Ciré?
3: Alors le Ciré, ça doit être le 15.
0: Le 15. Donc j'ai le 23 à Baccara, septembre, le 1er octobre à Serres, le 8 à Badonvillers, le 15 à Ciré. Et si vous voulez être au courant de ce camion et de son planning, il y a la page Facebook Mo, la petite
3: apostrophe,
0: bilan-santé, vous le trouvez sur Facebook. Merci beaucoup Florent.
3: Eh ben merci à vous.
0: Dans un instant, le flash info sur Ici Lorraine, il sera 11h, voici Julien Clerc partir.

0: Leclerc partir. Vous l'écoutez sur Ici Lorraine.
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0: Excellente journée à l'écoute d'Ici Lorraine, il est 11h. Le flash présenté par Mohand Chibani. Bonjour Mohand.
2: Bonjour Nathalie, bonjour à tous. 4 décès par overdose en 3 semaines dans les Vosges après la prise de produits stupéfiants. Les autorités appellent à la plus grande vigilance. Des enquêtes sont en cours afin de déterminer précisément la nature des produits consommés. Les services de l'État dans le département rappellent que la consommation de substances non identifiées ou fortement dosées peut entraîner une intoxication grave, voire mortelle. Plus d'un milliard d'euros pour soutenir l'agriculture lourdement touchée par la sécheresse. C'est ce qu'a annoncé ce matin la ministre de l'Agriculture. Ces financements doivent permettre de soutenir les trésoreries, d'éviter les faillites et relancer la production, explique le gouvernement. La distribution d'eau potable sera rétablie en fin de matinée à Varangéville, Saint-Nicolas-de-Port et Dombasle-sur-Meurthe. Elle est perturbée depuis un incident sur le réseau mercredi à Rosières-aux-Salines. Il reste un millier de foyers de Saint-Nicolas-de-Port qui ne peuvent toujours pas consommer l'eau du robinet jusqu'à lundi maximum. En attendant des résultats d'analyse, la mairie a distribué des bouteilles d'eau. 8 ans de prison ferme, c'est la peine à laquelle le tribunal d'Épinal a condamné hier un Syrien de 36 ans poursuivi pour avoir organisé l'arrivée illégale en France de plusieurs centaines de ses compatriotes contre rémunération. Un système bien rodé qui a duré 4 ans. Il opérait depuis les Vosges. Pour son avocat, sa démarche était humanitaire. Des ustensiles de cuisine, du petit électroménager, des meubles, la traditionnelle foire à l'équipement pour les étudiants se tient aujourd'hui et demain la salle des fêtes de Gentilly à Nancy de 9h à 13h. De nombreuses associations d'entraide seront également présentes. Le SLUC Nancy Basket continue sa préparation d'avant-saison avec un troisième match au programme ce soir. Les Cougars affrontent l'Alliance Sport Alsace à Pont-à-Mousson, début de la rencontre à 20h. Et puis cette belle initiative d'un producteur de Mirabelle de Meurthe-et-Moselle, Luc Barbier, à la tête des vergers de Stanislas, a fait don de 250 kilos de Mirabelle au Secours Populaire. Les Mirabelles ont été ramassées par des bénévoles mercredi et distribuées dès hier aux bénéficiaires de l'association. Bravo donc à ce producteur.
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2: Nathalie, il y a encore des mirabelles sur les arbres.
0: Vertes chez moi.
2: Ah bon?
0: Il faut les ramasser parce que autrement elles tombent, elles sèchent. Mais elles sont bonnes, elles sont mûres.
2: Elles sont vertes. Mais elles sont vertes. Ah oui, d'accord. Bon. D'accord. Parce qu'elles manquent un peu de soleil. Bah non,
0: parce que, vous savez, l'arbre s'est protégé. Donc l'eau est allée vers les racines, certainement. Je ne sais pas, c'est Roland qui m'a expliqué ça tout à l'heure. Donc cette année, elles ne tombent pas tout de suite et quand elles vont tomber, elles seront plus bonnes. D'accord. Donc je les ramasse
2: donc,
0: à la main.
2: Donc vous faites des tartes.
0: Oui, j'en ai fait plusieurs.
2: Bon, le temps pour aujourd'hui, Nathalie.
0: Ça n'intéresse personne ce que je raconte. Oui, c'est ensoleillé ce week-end avec des températures qui vont monter. On attend 24 à 27 aujourd'hui, puis ça pourrait dépasser les 30 degrés ce week-end. Ce sera la même chose lundi. À partir de mardi, on redescend. On sera aux alentours de 24-25 mardi, mercredi prochain et aux alentours de 20, voire même un petit peu en dessous fin de semaine prochaine. Donc, ça change radicalement. Autrement, il fait beau et pas de pluie, heureusement ou malheureusement. Attendu ce week-end sur la Lorraine.
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0: Tous les jours entre 11h et midi, on joue, c'est la quiche des champions avec Jérôme Prodhomme, avec deux équipes qui s'affrontent. 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Allez, c'est parti, on retrouve Jérôme.
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4: Mesdames, messieurs, ne nous écoutez pas que pour notre physique. Mais quand même, c'est un rassemblement de belles gosses et de beaux gosses. Cette
5: émission, oui, hein.
4: Là, c'est que du trier sur le volet. Hein. Ah oui, hein, Dame Sandra.
5: Ah oui, oui.
4: Maintenant, on fait comme ça. Si vous voulez vous inscrire, vous pouvez. 03 83 36 20 20, il faut être 3.
5: Il faut envoyer des photos.
4: Mais il faut envoyer les photos d'abord. On a deux équipes de trois personnes, c'est le principe de la quiche des champions. Nous avons Nancy les Parquets Jardins avec 590 points, je crois. Dame Sandra, notre juge arbitre.
5: Tout à fait.
4: Et en face, nous avons les néo-castriens de DJ PPG avec combien ?
5: 610.
4: La quiche des champions continue. D'ailleurs, rappelons qu'on a toujours des équipes très fortes à Neufchâteau, hein, très fortes. Hein.
5: Oui.
4: Et qu'on y retournera cette année. Il hein. ne faut pas qu'on fasse une année sans revenir parce que qu'est-ce qu'on mange bien. Et alors c'est joli, le nancéien parisien là, qui ne sait pas s'il y a une vie après l'Axou, devrait aller faire un petit tour dans Neufchâteau, parce que franchement, tout le coin du centre-ville, la place Jeanne d'Arc, les rues commerçantes, enfin celle qui part de la place Jeanne d'Arc.
6: La rue de France.
4: Oui, c'est la rue de France.
6: C'est la rue de France. Et il y a la rue Rue Saint-Jean.
4: C'est la rue Saint-Jean, voilà. Comme à Nancy, c'est pour ça. Et franchement, vous avez l'hôtel des Frères Goncourt, vous avez les deux églises, il y a Saint-Nicolas, Saint-Christophe. Hein,
6: l'ancien tribunal aussi
4: qui est très beau, l'ancien hôtel de Malte, qui est magnifique. Ça. Franchement, puis là, vous faites Neufchâteau, vous sortez, vous prenez par Cousset, c'est très joli. Mmh. Ensuite, Grand. Et vous, alors ça fait un petit crochet, mais enfin, et vous revenez par Dormy, évidemment.
6: Oui, Dormy-la-Pucelle, où il y a la ville natale de Jeanne d'Arc.
4: La maison natale de Jeanne d'Arc, effectivement.
6: Maison, pardon.
4: Où tout barbecue est interdit sur le territoire de la commune, rappelons-le. En tout cas, on arrive dans un instant, c'est la quiche des champions.
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0: Simple Minds, c'est Don't You, vous l'écoutez sur Ici Lorraine. Allez, on file retrouver Jérôme et ses deux équipes.
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2: Mesdames, messieurs, je rappelle que nous avons, pour aider nos candidats, Gaspard, qui est là depuis lundi, qui a 9 ans, mais qui a décidé de partir parce qu'il dit vraiment là, j'en ai marre. On a nos deux équipes et on a la question qui arrive maintenant à nos deux capitaines. Jérémy, PPG, écoutez cette question. Qu'est-ce que c'est pour 10 points que la bétuliculture? Top chrono. La bétuliculture.
3: La culture du boulot?
2: Bonne réponse de Jérémy. La culture du boulot, autant vous dire que nous, on ne connaît pas. Alors oui, le boulot, l'arbre.
4: Hein? Eh oui.
2: Ah, oui, oui, oui. Chez nous, il y en a, mais alors, il est planté à l'extérieur, le boulot. En face, allez, Jérémy, le jumeau, quel était le prénom de Robespierre, top chrono. Robespierre. D'ailleurs, on l'entend dans le micro, parce qu'il n'était pas très aimable. Hein. Alors, Robespierre, machin de Robespierre.
5: C'était une, deux,
2: deux. Ouais.
5: Robert.
2: Non, Maximilien de Robespierre. En face, Lucille. Parce que j'ai cru que la dame allait me prendre en photo là. Quel pays d'aujourd'hui s'appelait Ceylan autrefois? Top chrono.
4: Ah, c'est l'Inde, non? Pas l'Inde?
2: Ça n'est pas la bonne réponse, c'est le Sri Lanka.
4: Ah.
2: En face.
5: Oui, c'est
2: je sais pas si vous en vendez beaucoup des meubles là-bas, on va vous demander quand même. Tiens Gaël, allez, ambiance. Musique traditionnelle du sud des Vosges. Mais alors vraiment au sud. Hein. On part en Chine. Comment s'appelle le dirigeant chinois? Ah là, c'est pas facile quand on n'a pas de rhume. Hein. Alors, le dirigeant chinois, quel est son nom? Top chrono. Tu sais toi Gaspard? Non. Oh là, mais il va pleuvoir, Gaspard sait pas.
5: Alors, le prénom et nom?
2: À la totale, et son numéro de sécu. Non, bah il a un nom, comme tout le monde.
5: Ah, son titre?
2: Non, son nom.
5: Ah, son nom. Okay.
4: C'est Zedong? Mao Zedong?
2: Non, non, ça c'est vieux.
5: Oh, vous savez.
4: Je crois que Gaspard, il a quand même la réponse.
2: Ah. Gaspard, la réponse?
5: Non.
6: Xi Jinping?
2: Oh non, mais écoutez, ce gamin, là, c'est pas possible. Et prenez une photo avec Gaspard, parce que c'est le futur prix Nobel de Nancy, moi je vous le dis, il a 9 ans.
5: Hein. C'est pour nous.
2: Bah, tu donnes à Neufchâteau ou pas?
4: Non.
5: Allez, fais-nous un petit cadeau pour une fois.
4: Non, ils ont déjà plein de points.
2: Tu sais, ils sont sympas, promis. Ils sont vosgiens. Et si ça peut t'aider dans ton
5: SNL,
2: si ça peut t'aider dans ton choix, ils ne sont pas de Metz.
5: Ah non, pas du tout.
7: Hein. Mais non, nous on aime Nancy. J'ai fait mes études alors, ici. J'étais à Émile Zola.
2: Oh, oui, sympa, Gaspard. Oui, oui, oui. Ah ouais, il a donné 10 points de château.
7: Je vais t'offrir une glace.
2: Oh mon Dieu. En face, allez, Julien, de quel pays africain Yamoussoukro est-elle la capitale? Top chrono. Oh, facile, la géographie, c'est pas mon truc, moi. Alors. Ah, faut moumouter après, bon, on n'est pas couché. Hein.
4: Gaspard.
2: Alors. On va faire moumouter DJ PPG.
5: Ouais, moumoute. Ah ouais.
2: Il va moumouter, hein. Ah oui, obligé. Attends.
5: À moumouter, j'adore.
2: Alors. Et la réponse est. La Côte d'Ivoire.
4: Oh,
2: voici le moumoutage de Neufchâteau. Nous allons confier la mission à PPG de moumouter la chanson. Il faut donc chanter sans ouvrir la bouche. Croyez-moi, c'est pas facile. Et oui, exactement, Jérémy, le jumeau et Gaël doivent trouver de quelle chanson il s'agit. Déjà, vu comment il rythme, à mon avis, il n'a pas bien compris le nom de la chanson. Mais parce que là, on dirait un peu du disco, genre Sony, genre voilà. Alors, on est prêts? 3, 2, 1, top.
8: Et Santiano de Hugo Frey.
2: Oui.

0: Si vous cherchez une prestation pour un prochain tournage des Choristes 2, on a les Choristes. Alors, ça fait 10 points, ça.
1: Et ça refait 10 points.
0: Bravo, Neufchâteau. Je dis bravo et nous revenons dans un instant pour continuer notre quiche des champions.
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0: Mourir sur scène, indémodable, cette chanson-là, c'est Dalida. Vous l'écoutez sur Ici Lorraine. Jennifer a repris cette chanson et sincèrement, cette version-là est pas mal non plus. On l'entend de temps en temps sur votre radio. On va refiler, je sais pas si ça se dit ça, dans notre match au sommet entre les deux équipes de la Quiche des Champions avec Jérôme Prodhomme.
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3: Alors que de nombreux touristes passent devant le studio mobile de Ici Lorraine, je tiens à rappeler que la quiche est un plat traditionnel.
4: Corse. Non.
3: Hein? Lorrain, inventé par les Lorrains et légué à la France, on peut le dire. C'est oui. Le plat français le plus connu du monde, la quiche lorraine. Et nous lui consacrons un jeu chaque semaine de 11h à midi, la quiche des champions, pour savoir qui sont les quiches et qui sont les champions. Question allée à Gueule. Dans quelle ville situez-vous le stade du Roudourou?

0: Ah, c'est chouette, hein. Question sur le corps humain à nos deux capitaines. PPG et Jérémy, qui en ont plus que l'animateur, je dois dire. Combien de muscles utilise-t-on pour bouger le bras? Les plus près gagnent 10 points. Il y a un paquet de muscles dans ce coin-là.
1: Ouais. 80.
0: Je connais rien en muscles, je connais plutôt en os.
2: Ouais,
0: c'est ça. Et la marmotte, elle est vosgienne. Elle emballe le siège de Orion et compagnie dans l'aluminium.
1: Premier degré.
0: Alors.
1: Non, 8, j'aurais dit 22.
0: 22 pour De Château.
3: 25.
0: 25 pour Jérémy, mais c'est normal, c'est un métier physique,
4: bah
0: il
4: oui.
0: doit bosser les jardiniers. Bah c'est 20. Donc c'est
1: oui.
0: 10 points pour Neufchâteau. Alors il compte pour bouger le bras. Il y a des muscles dans le thorax et le dos qui sont nécessaires. Hein,
4: ah oui.
0: Juste, oui. Pourquoi vous me faites des. Ah oui, elle est en train de me donner un cours d'anatomie, Sandra. Ensuite, en face. J'ai rien compris à la question, mais je vous la pose quand même. Les deux capitaines, pareil. À 10% près, quel pourcentage de la hauteur d'un individu son bras fait-il? Est-ce que quelqu'un a compris la question?
4: Oui.
0: J'ai pas le niveau, moi. Bon, alors, top chrono.
4: Proportionnellement.
0: Ah ouais, d'accord.
4: Combien?
0: Ah, ça
4: combien
0: représente
4: de
0: combien
4: bras,
0: de la taille de la personne?
4: Combien de bras dans une personne?
0: Qu'est-ce que tu dis, Gaspard?
5: 1 mètre.
0: 1 mètre, oui.
1: Mais
0: en pourcentage.
1: En pourcentage, je dirais
3: 33%.
1: Moi, j'aurais dit 60.
0: 60.
3: 33%.
0: 33, tu dis combien, Gaspard?
5: 40.
0: C'est écoutez, madame, il va falloir Gaspard, vraiment qu'on voit ce qu'on fait avec le gosse, parce que c'est 45. Hein. Donc, c'est encore lui qui gagne.
4: Bah oui, bah 10 points pour Gaspard.
0: Hein, 10 points pour Gaspard, hein, qu'est-ce que vous voulez que je vous dise?
4: On va lui faire un compteur.
0: Oui, donc vous avez fait un génie, madame, là. Elle n'en peut plus, la dame, elle est là depuis. On est vendredi, elle est là depuis lundi avec le Gaspard. Bah donc pas de points pour les
4: équipes. Si, pour Gaspard.
0: Oui, voilà, 10 points pour Gaspard.
1: C'est alors, pour Neufchâteau, du coup.
0: Alors, question à nos deux capitaines, c'est la dernière sur le corps humain. Vrai ou faux? Nous avons tous un bras musclé plus que l'autre.
1: Vrai.
0: Vrai. Réponse, même pas le temps de dire ouf. On se demande bien pourquoi. C'est marqué vrai. Chaque être humain utilise un bras plus que l'autre.
4: Bah oui.
0: Une fois qu'on a
4: vous êtes
0: ça,
4: droitier ou vous êtes gaucher, Jérôme?
0: Bah, moi, j'ai pas l'impression d'avoir un bras plus musclé que l'autre. Bah, avec
4: on
0: ça.
4: Vérifiera.
0: Ah ouais, ok, bon, bah, très bien. Bon, bah, ça fait 10 points pour Neufchâteau.
4: Ah oui, oui.
0: Bravo, Neufchâteau. Et voici le moumoutage des Parcs et Jardins. Allez, j'aimerais bien que Lucille s'y colle. Voilà, Lucille. Oh, mon petit bouchon, ah ben, il a appris qu'il était né à Metz. Alors, on est bonne, Lucille? Lucille, 3, 2, 1, top. Pas mal. Bon, là, vous êtes impardonnable. Hein.
3: Claude François, le lundi au soleil.
0: Oh, bravo, bravo. On a eu un niveau de moumoutage collector aujourd'hui, ça va.
4: C'est les cours de chant.
0: Ah ouais. Hein. Lucille, vraiment, bravo.
1: Elle est muscleuse professionnelle.
0: Ah ouais, là, on est au niveau professionnel, on est impressionné. Ça nous fait combien, Dame Sandra, pour le score, pour nos auditrices et auditeurs qui suivent la Crise des Champions?
4: 620 pour les Parcs et Jardins.
0: Pas mal.
4: Et 660 pour Neufchâteau.
0: Ça va se jouer à rien du tout. Rendez-vous dans un instant avec l'année à découvrir.
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8: Et qui repartira avec la nuit, le dîner pour deux et le déjeuner pour deux dans cet hôtel de charme sur les hauteurs de Brabois qui s'appelle Le Cottage. On le saura avant midi, ça c'est sûr. Voici Céline Dion qui est à Paris en ce moment et qui est toujours aussi gentille, toujours aussi sympathique. Bonjour, pardon, merci.
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0: surtout ceux qui, comme moi, peut-être avaient un peu oublié pourquoi on aime tant Céline Dion. Il suffit de la voir en ce moment, descendre en bas de son hôtel, aller à la rencontre des gens qui l'attendent, sans maquillage, sans phare, parler avec eux, chanter avec eux. C'est vraiment une star pas du tout comme les autres, et la série de concerts démarrera d'ici quelques jours à Paris.
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2: On rappelle, mesdames, messieurs, que cette émission est une émission exceptionnelle puisque c'est l'émission de Gaspard qui est avec nous depuis lundi. Gaspard de Lexou, hyper fortiche. Tu veux faire quoi plus tard, Gaspard?
3: Pâtissier.
2: Oh non, mais tu vois, il a tout pour être enseignant, ce gamin-là. Il veut être pâtissier. Et ça, c'est un beau métier. Hein. Et tu fais déjà de la pâtisserie ou pas? T'as 9 ans, hein, c'est ça?
3: J'aide ma mère à faire des gâteaux.
2: Des gâteaux et tout, ah ouais. Madame, vous faites souvent des gâteaux?
4: Ça arrive, oui.
2: Ouais. Il est bon en pâtisserie, Gaspard?
4: Il est bon dans plein de domaines, oui.
2: Mais ouais, mais comment, hein?
4: Ouais.
2: Et attends, parce que Rose, on la laisse tranquille, hein, mais je pense qu'elle envoie, elle envoie du bois aussi, Rose. Hein. Ah oui, oui, oui. Alors, cette année-là, uniquement les capitaines, on ne bougera pas de cette règle. Vous n'avez droit qu'à une proposition. C'est toute l'histoire des hommes, messieurs. Il ne faut pas y aller trop tôt, il ne faut pas y aller trop tard. D'accord? Si vous donnez une mauvaise réponse, vous devez attendre que l'équipe d'en face se plante pour faire une deuxième proposition. Donc c'est pour ça qu'il ne faut pas envoyer trop, parce que trop tôt, vous n'aurez pas toutes les infos, et trop tard, l'équipe d'en face aura peut-être donné la réponse. Vous êtes prêts?
5: Oui.
2: Jérémy, c'est contre parti. PPG. C'est une année qui commence un lundi. Est-ce que quelqu'un a une proposition? J'aime bien l'affaire. Ça fait une émission sur trois, mais j'adore. Jacques Chirac est maire de Paris cette année-là. À Longwy, le central téléphonique est occupé par l'intersyndicale et c'est le début d'un conflit sidérurgique important. C'est moins qu'on puisse dire. Et d'ailleurs, Johnny est enlevé à la sortie d'un concert de messe à la fin de l'année. À l'époque, il chante.
6: Toi, ma gueule, qu'est-ce qu'elle a ma gueule?
2: Ah, mais on a toujours soutenu le mariage pour tous, nous. Ce que le monsieur t'a dit en pop-up girl. Alors, pas de proposition, je continue.
5: 1986.
2: C'est aussi 1986. Et non, c'est pas la bonne réponse. En face, c'est aussi l'ouverture du premier McDo à Strasbourg, en France, et non pas à Paris. Et la pub Badois fait chanter la France.
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5: 1995.
2: Oh, PPG. Remets-moi la pub, remets-moi. Est-ce que tu trouves, est-ce que vous trouvez, attends, stop, est-ce que vous trouvez que ça, ça a une tête de pub de 1995?
5: Non, ça, c'était années 30.
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2: Non, mais alors, c'est pas 1995. Bon, donc du coup, vous pourrez prendre la main, Jérémy.
5: Ça, c'est à côté, je parie.
2: L'affaire des diamants de Bokassa est révélée par le canard enchaîné. Le président de la République est au plus mal. Sur RTL 9 démarre l'émission de Jean-Luc Bertrand et Marie-Hélène Bergmann. Moi, je mettrais bien ça en sonnerie de portable.
4: Citron quelque chose.
2: Ouais, citron et grenadine. Les frères Bogdanov lancent Temps X.
8: Et pourtant, en ce moment même, aux environs de Paris, une expérience sans précédent.
2: Ça s'arrête 3 ans plus tard.
8: Et elle pose pour la première fois en termes scientifiques.
2: Oh, j'allais dire l'année.
8: La notion de déplacement temporel.
2: Au cinéma.
8: On en parlait tout à l'heure en détail.
2: Le dernier James Bond s'appelle Moonraker. On regarde aussi le gendarme et les extraterrestres. On va aussi, dans les cinémas nancéiens, voir Rocky 2. Avec Stallone qui continue son entraînement.
5: 1978?
2: Non, c'est pas 1978. C'est l'année de naissance de Grégoire ou de Emmanuel Moir.
5: Ah, oh, bah oui, c'est bon, je l'ai.
2: Alors,
5: 1979.
2: 50 points pour Neufchâteau, c'est 1979.
5: Ah oui, Grégoire, évidemment.
2: L'année de plusieurs tubes, dont celui-là. C'est pas pour dire, Gaspard, hein, mais nous, à notre époque, c'était quand même des sacrées musiques. Hein. Ah oui, hein. Ça, c'est Kiss. Hein. Et puis alors, c'est l'année de sortie de Laissez-moi danser, de Dalida, de Ring My Bell. Fais sonner ma sonnette. C'est pas un truc un peu caché, ça? Fais sonner ma sonnette.
4: C'est pour le facteur.
2: C'est pas... Ouais. C'est pas un peu un code? Bon, alors, ça nous fait combien, là? Parce qu'elle dit 50 points pour le château.
4: Ils sont envolés, là.
2: Oh là!
4: 710 points pour Neufchâteau.
2: Oh là là!
4: Et 620 pour les Parcs et Jardins.
2: Ah, alors, il y a 90 points d'écart. C'est encore jouable avec le comment s'appelle, mais sinon, la tradition est respectée. Les Parcs et Jardins ne gagnent pas la quiche des champions. Voilà, c'est toujours comme ça. Ça fait partie de nos rites.
4: Oui,
2: on y tient. Et donc, on aura beau temps ce week-end. Parce que c'est, à chaque fois, on a beau temps. Hein.
4: À chaque fois.
2: Allez, on revient dans un instant. Zou.
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9: Un match au sommet quand même entre ces deux équipes. Hein. Alors qui seront les champions, qui seront les quiches et qui va gagner notre très beau cadeau? On le saura d'ici quelques instants sur ICI.

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3: En tout cas, moi je félicite nos candidats pour la qualité de leur participation, parce qu'on a appris des trucs qui sont bons, hein. C'est des scores hauts hein, cette semaine. Hein.
4: C'est vrai.
3: On s'est bien marré.
4: Aussi.
3: Le score.
4: Alors, les parcs et jardins ont 620 points et Neufchâteau a 710 points.
3: Donc pour le moment, Neufchâteau gagne.
4: Ouais, quand même.
3: Mais c'est le moment du comment s'appelle. Un comment s'appelle avec 25 lettres.
4: Ouf. Donc, tout est possible.
3: Tout est possible. On commence avec les parcs et jardins de la ville de Nancy qui s'y collent. Je rappelle d'ailleurs que nous avons 20 secondes. Jérémy, la commune Lorraine a appelé est la 9e ville sous Châtenois.
5: On habite à côté.
3: La 9e ville sous Châtenois. Oui, c'est pas loin, mais oui. Allez. 3, 2, 1. Top.
6: S.
3: Oui.
6: I.
3: Oui.
6: O.
3: Oui.
6: N.
3: Oui.
6: E.
3: Oui.
6: T.
3: Oui. La 9e ville sous Châtenois. Oui.
6: H.
3: Oui.
6: C.
3: Oui.
6: S.
3: Oui.
6: U.
3: Oui.
6: O. S.
3: Oui.
6: E. 2 L. I.
3: V.
6: U.
3: Non. V. U. E. N. A. L. Alors vous êtes arrêté à Sous-Châtenois.
4: Oui.
3: 1, 2, 3, 4, 5, 6, 7, 8, 9, 10, 11, 12, 13, 130 points d'hier.
4: Eh, quand même.
3: Pas mal. 130 points pour Jérémy. Le nom était très très long à épeler.
4: Oui.
3: En face, qui s'y colle. C'est PG a l'air extrêmement concentré. On sent qu'il a, il est au moment où il ne sait pas s'il va lancer Cool and the Gang. J'y vais pas, c'est trop tôt, c'est trop tard. Ça, c'est le moment à choisir quand même. T'as des chansons comme ça.
5: Il y a un timing ouais, à respecter.
3: Ah ouais, ouais, ouais, faut le sentir.
5: Il y a même des règles que je me suis moi-même
3: imposé.
5: Et, oui. Et oui. Ça fonctionne.
3: Ah, ça fonctionne.
5: C'est un vrai protocole.
3: C'est un vrai. Blague à part, mais messieurs, c'est un métier hein, de faire ça.
5: Ah oui, faire la fête.
3: Moi, faire la fête, c'est un métier.
5: C'est un vrai métier.
3: La commune a épelé 25 lettres. C'est la 9e ville derrière Fougue.
5: Ok, c'est bon.
3: La 9e ville derrière Fougue.
5: La 9e ville.
3: La 9e ville derrière Fougue.
5: Non.
3: Fougue.
5: Non, vas-y.
3: 3, 2, 1, top.
5: Ok, G.
3: Oui.
5: U.
3: Oui.
5: O.
3: Oui.
5: F.
3: Oui. Oui.
5: E.
3: Oui, E.
5: Mais pardon. R.
3: Oui.
5: E.
3: Oui.
5: I.
3: Oui.
5: R.
3: Oui.
5: R. E. D.
3: Il est pas mal, ouais.
5: E. Je sais pas trop comment ça. L.
3: Oui.
5: L.
3: Oui.
5: Oh, j'ai perdu là.
3: Il est en train d'écrire avec son doigt. Oui, I. Oh, je laisse continuer, hein. On lancera le journal plus tard aujourd'hui, je vous le dis. Hein.
5: V.
3: V, ouais, ouais, voilà.
5: V, U, U, ouais, ouais,
3: N, A, L. Bon,
5: ouais.
3: C'est pas mal quand même. Hein. Alors, 1, 2, 3, 4, 5, 6, 7, 8, 9, 90 points.
4: 90 points.
3: 90 points. Mesdames, messieurs, le score final des parcs et jardins de la ville de Nancy est de
4: 750 points.
3: On les applaudit, mesdames, messieurs, on les applaudit. Là, vraiment, bravo à Jérémy, Lucille et Julien. Combien t'as dit ?
4: 750.
3: 750 points. Et le score de Neufchâteau avec Jérémy, avec Gaël et avec PPG est de
4: 800 points.
3: Et c'est Neufchâteau qui gagne la quiche des champions cette semaine. Avec un score astronomique, on n'est pas passé loin de la quiche d'or.
4: Ah, pas loin.
3: Ah oui,
4: pas
3: oui,
4: loin,
3: oui.
4: Pas loin.
3: Nous félicitons chaleureusement DJ PPG. On le rappelle, vous tapez DJ PPG, soirée, Neufchâteau, qui fait tout. Et vous tomberez sur lui.
5: Merci à vous, merci à mon équipe.
3: Ah oui,
5: aussi.
3: L'équipe a été très bien, hein, vraiment. Bravo à Jérémy.
2: Merci à mon jumeau.
3: Ouais, le jumeau, Jérémy, le jumeau était excellent. Et puis Gaël, et bravo Gaël, on est fiers de vous. Merci les Parcs et Jardins. On se retrouve demain, nous, pour Embranchement, on le rappelle, à la pépinière, avec également la, le fameux rendez-vous, la pépe en verre. La semaine prochaine, vous, Dame
4: À Sandra. La semaine prochaine.
3: Et merci à Théo et à Pablo pour la réalisation.
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0: Et dans un instant, nous allons savoir qui de nos quatre gagnants de la semaine repartira avec ce très joli week-end. Enfin, c'est un week-end, c'est une nuit, avec le dîner pour deux et le petit déjeuner pour deux dans l'hôtel de charme, le cottage sur les hauteurs de Brabois. Alors, qui sera le gagnant ou la gagnante? Réponse juste après ça.
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0: Bon, ça y est, c'est le grand moment. Le moment où on va connaître notre gagnant. Notre gagnante, je ne m'avance pas beaucoup parce qu'il n'y a que des dames. De ce joli cadeau dans la quiche des champions. Sabrina a appelé lundi, Annick a gagné mardi. Michel, qui est à Épinal, a gagné mercredi.
13: On ne peut pas être acheminé.
0: A gagné jeudi. Alors c'est Laure, hein, qui est au standard d'ici Lorraine, qui fait le numéro de téléphone de la gagnante de notre joli cadeau. C'est un week-end, enfin un séjour, on va dire, une nuit d'hôtel. Dans l'hôtel de charme, le cottage, sur les hauteurs de Nancy à Brabois, sur les hauteurs de Vendeuvre plus exactement, avec le dîner pour deux, et puis le petit déjeuner. Le petit déjeuner pour vous et la personne de votre choix. Allô ? Qu'est-ce que j'ai en ligne ?
14: Allô ?
0: Qui est-ce en ligne ? C'est Michel ?
14: Oui, c'est bon, ça, oui.
0: Bonjour
14: oui.
0: Michel, c'est Nathalie, c'est la radio, c'est ici Lorraine, vous êtes en direct.
14: Ah oui, bonjour.
0: Est-ce que vous savez pourquoi je vous appelle Michel ?
14: Ah ben, je m'en doute un petit peu.
0: Alors, dites-moi.
14: Ah ben oui, donc j'ai été retirée au sort.
0: Effectivement.
14: Ben, c'est bien.
0: Et vous êtes la gagnante de ce très joli cadeau.
14: En plus, c'est mon anniversaire demain.
0: C'est
14: alors.
0: Pas vrai. Voilà. Vous êtes du signe de la Vierge comme moi, c'est les meilleurs.
14: 78 ans.
0: Oh, dites donc, 78, c'est un bel âge. Hein.
14: Eh ben oui, c'est déjà pas mal.
0: En pleine forme, Michel ?
14: Ben oui, oui.
0: Bon.
14: Donc il y a des hauts et des bas, mais ça va.
0: Bon, tant qu'on a mal quelque part le matin en se levant, c'est
13: vous
0: que ça
13: avez
0: va.
13: Mis en attente.
0: Ah, Michel m'a mis en attente. Mince, elle a dû jouer avec son téléphone. Mais on va la retrouver. En tout cas, c'est gagné pour Michel, qui était notre gagnante, si je ne m'abuse pas, du mercredi. Elle avait répondu à une question sur les madeleines de Commercy. Une question qui n'était pas si facile que ça, puisqu'elle avait dû nous dire dans quel genre de boîte vendait-on autrefois les madeleines de Commercy. Et c'était dans des boîtes à chapeaux. Moi, je ne le savais pas. Michel qui repart donc avec ce joli cadeau. C'est une nuit pour deux personnes au cottage sur les hauteurs de Brabois, un hôtel de charme tenu par la maison Mangin, qu'on salue. Et puis le dîner, la veille, pour deux personnes. Ça c'est pour elle. Et puis le petit déjeuner qui sera compris également offert par votre radio. Je vous ai retrouvé, Michel, ou pas ? Est-ce que
14: non,
0: j'ai retrouvé ?
14: Oui, ça y est, je pense que vous avez été coupé, mais
0: vous avez
14: c'est mon téléphone qui sort.
0: Vous avez dû toucher le...
14: qui...
0: Est-ce que vous faites quelque chose pour votre anniversaire, Michel ?
14: Ah non,
2: il n'y aura pas une petite fête. Bon, en tout cas, le cadeau d'ici Lorraine, c'est séjour à l'hôtel Cottage. Ça vous fera l'occasion de venir à Nancy, ça fera des petites vacances.
14: Ah bah, tout à fait, ça fait longtemps que nous ne sommes pas venus à Nancy, au marché, voilà, c'est vrai, ça sera l'occasion.
2: On a le livre
14: c'est
2: sur la place.
14: La ville, hein. Comme elle a été transformée.
2: Ah, c'est vrai qu'elle a bien changé. On a le livre sur la place là qui arrive, hein, vous savez, non pas ce week-end, mais le week-end prochain. Et puis il y a plein de belles choses à faire dans les semaines qui viennent, mais vous pouvez venir plus tard, vous pouvez venir pour la Saint-Nicolas, pour Noël.
14: On a un fils qui habite sur Nancy et on nous a dit que c'était bien... Bien changé, c'est vrai.
2: Moi, je trouve qu'elle est très belle, notre ville. Vous verrez ça par vous-même, Michel. En tout cas, bravo à vous, je vous embrasse. Et bon anniversaire un peu en avance. Ça se fait pas, hein, de souhaiter l'anniversaire en
14: merci.
2: Avance. Je vous embrasse, Michel. Bravo à vous.
14: Je fais comment, là, alors?
2: Ne raccrochez pas. C'est Laure qui tient le standard d'ici Lorraine qui va vous reprendre. Ouais. Elle prendra toutes les petites, petites choses. Et puis, comme ça, on vous verra. Et si vous passez par Nancy, venez nous faire un petit coucou. On sera contente de vous voir, hein. On fait comme ça, Michel. On vous embrasse. Salut, bonne journée.
14: Merci à vous aussi, au revoir.
2: Et Eli Medeiros, Abba il Arcalypso, c'est notre chanson pour aller jusqu'au journal de midi. Et puis juste après, Nora Malagré, vous connaissez son émission. On vous doit bien ça, c'est la nouvelle émission de rentrée sur Ici Lorraine. Vous la retrouvez d'ici quelques instants sur votre radio.

0: C'est le titre de la chanson Bailar Calypso, c'est Eli Medeiros, vous l'écoutez sur Ici Lorraine. À partir de lundi, un nouvel affrontement entre deux équipes dans la quiche des champions, à l'occasion de la fête du pâté lorrain qui aura lieu, non pas ce week-end, mais le week-end d'après, 12 et 13 septembre à Baccara. Nous recevrons deux équipes de Baccara, deux équipes bachamoises qui s'affronteront pour obtenir le titre de quiche ou de champion. Et notez d'ailleurs que pour cette grande fête du pâté lorrain, il y aura le défilé traditionnel du pâté, il y aura une grande batterie et même un feu d'artifice. On aura l'occasion d'en reparler sur votre radio Ici Lorraine. Dans un instant, rendez-vous avec Enora Malagré. On vous doit bien ça. Bonjour Enora.
1: Bonjour tout le monde. Tout à l'heure, gros dossier voiture électrique. Alors, on se lance ou pas? Est-ce que c'est une bonne idée? À tout de suite sur votre radio Ici.
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0: Belle journée à l'écoute d'Ici Lorraine, il est midi. Journal de la mi-journée présenté par Mohand Chibani. Bonjour Mohand.
3: Bonjour Nathalie, bonjour
0: à
3: tous.
0: Le prix des carburants toujours à la hausse.
3: Oui, c'est reparti. Tous les carburants à la pompe sont à plus de 2 euros et même jusqu'à 2,25 pour le litre de gasoil. Hier, le gouvernement a annoncé reconduire les aides aux carburants pour les agriculteurs, pêcheurs et artisans du BTP. Mais pour les autres, la note est salée. Dans cette station-service de Nancy, Gabriel Grulet, difficile de s'habituer à de tels prix.
4: Mathieu décroche le pistolet vert de sans-plomb 95, mais tourne le dos aux chiffres qui défilent.
5: Si je regarde, je me fais du mal, quoi. En tous les cas, il faut que j'en mette. Si je veux aller travailler, je dois en mettre.
4: Le jeune salarié dans un supermarché gagne moins de 2000 euros par mois.
5: À la fin du mois, ouais, si je dois aller à Metz ou quoi, je lui dis, vas-y, bah, viens, on le fait la semaine prochaine pour le début du mois. Après ça, j'ai la paye. Là, il est à 2,19, c'est énorme. C'est hors de prix, quoi. Donc, en fait, on se lève, on va travailler. Et en fait, on travaille pour payer l'essence qui nous amène au travail. C'est un cercle vicieux, en fait.
4: En retirant le pistolet, Mathieu fait tomber quelques gouttes d'essence.
5: Là, j'ai mis 2 euros par terre.
4: Ça ne fait pas rire Stanislas à la bande d'à côté.
6: J'ai pas envie de m'habituer.
4: Hein. L'étudiant de 24 ans remplit le réservoir de sa moto, il parle derrière son casque.
6: C'est la nouvelle norme, quoi, on va dire. On a l'impression qu'ils essaient de faire passer le prix d'un coup comme ça, quoi. Faudrait pas qu'on s'habitue nous aussi à avoir à 2 euros à chaque fois, quoi. Ça le problème, et puis du coup, on va se laisser faire, quoi.
4: Une voiture se gare, Xavier en sort, il vient de faire le tour des stations Total. Le sans-plomb y est plafonné à 1,99.
7: Alors les Total, c'est bien, mais elles sont toutes hors service, hein. C'est la troisième que j'ai fait. Et
8: à un moment donné, quand vous avez plus que 30 km d'essence pour rouler, il faut bien trouver une solution.
7: Donc on est obligé après de prendre un prix fort. Conclusion, on fait pas le plein.
4: Xavier s'arrête à 55 euros, la moitié du plein. Il retournera un autre jour chez Total, voir s'il y a de l'essence.
3: Reportage Ici Lorraine de Gabin Grulet. 4 décès par overdose en 3 semaines dans les Vosges après la prise de produits stupéfiants. Les autorités appellent à la plus grande vigilance. Les services de l'État dans le département rappellent que la consommation de substances non identifiées ou fortement dosées peut entraîner une intoxication grave, voire mortelle. Plus d'un milliard d'euros pour soutenir l'agriculture lourdement touchée par la sécheresse. C'est ce qu'a annoncé ce matin la ministre de l'Agriculture. Ces financements doivent permettre de soutenir les trésoreries, d'éviter les faillites et relancer la production, explique le gouvernement. La distribution d'eau potable sera rétablie en fin de matinée à Varangéville, Saint-Nicolas-de-Port et Dombasle-sur-Meurthe. Elle est perturbée depuis un incident sur le réseau mercredi à Rosières-aux-Salines. Un millier de foyers de Saint-Nicolas-de-Port ne peuvent toujours pas consommer l'eau du robinet. En attendant des résultats d'analyse, la mairie a distribué des bouteilles d'eau.
0: Les fours de la manufacture des émaux de Longwy tournent à plein régime.
3: Objectif, fabriquer 8000 tortues pour récompenser tous ceux qui ont contribué au financement participatif lancé en début d'année pour sauver l'entreprise. 1 million d'euros ont été collectés. C'était inespéré, mais aujourd'hui, la manufacture veut tenir sa promesse et produire donc ces 8000 tortues. Il y a du retard. Il faut dire que personne ne s'attendait à un tel engouement. Le patron des émaux de Longwy, Martin Pietri, demande encore un peu de patience à ceux qui attendent leur tortue.
9: On produit, on sort tous les jours des pièces. C'est pas qu'on y met de la mauvaise volonté, on travaille énormément, mais on a vraiment beaucoup, beaucoup, beaucoup à produire. Chaque personne qui vient ici peut constater que c'est très, très, très artisanal, qu'il y a plein d'étapes de fabrication. C'est 7 à 8 étapes de fabrication. Non seulement on est les mains dans le cambouis pour fabriquer, mais on est aussi déjà en train d'investir, de changer, d'acheter de nouvelles machines. On est aussi en train de recruter. On a recruté déjà 4 personnes. Donc je le dis, je sais qu'on est en retard et je demande aux gens d'être vraiment patients. On est au travail, ça prend énormément de temps.
3: Voilà, un mot de sport. Le SLUC Nancy Basket continue sa préparation d'avant-saison avec un troisième match au programme. Ce soir, les Cougars affrontent l'Alliance Sport Alsace à Pont-à-Mousson. Début de la rencontre à 20h.
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3: Ça va monter, il va faire chaud, Nathalie.
0: Ah oui. Ah si, c'est une bonne nouvelle, mais enfin bon, j'aime bien quand il fait beau le week-end. Oui. Comme ça,
3: c'est pour la nature. Non, et puis chez nous, c'est raisonnable encore.
0: Oui, c'est vrai, il y a des vigilances orange canicule ailleurs en France, mais chez nous, ça va. Donc 28 à 31 degrés aujourd'hui, ça dépassera les 30 pour ce week-end et lundi prochain, sous le soleil, hein, pas de pluie. Et retour à des températures, on va dire, plus fraîches, 25 degrés à partir de mardi, mercredi, et autour de 20 degrés, voire moins, pour jeudi, vendredi. Ça va sévèrement descendre, on profite de ces derniers. Beau week-end et chaud. Merci Mande, il est midi 5. Voici la nouvelle émission d'Ici Lorraine avec Enora Malagré.
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1: Bonjour à tous, il est midi 5 sur votre radio Ici. Je suis ravie de vous retrouver comme chaque midi. Je salue d'ailleurs toutes les locales du réseau Ici, partout en France. Coucou les amis. Bienvenue donc dans votre nouveau rendez-vous. Ici, on parle bon plan, vie quotidienne, arnaque à éviter, santé. Nous sommes là pour vous rendre service parce qu'on vous doit bien ça. Et c'est le titre de ce nouveau rendez-vous quotidien. Nous sommes ensemble jusqu'à 13h, je vous l'ai dit. Moi, je suis Enora Malagré et voici la joyeuse bande qui m'accompagne. Audra Zo, Madame Anti-Arnaque, coucou.
11: Bonjour, bonjour tout le monde.
1: Valère Coréard et ses bons plans conso, bonjour cher Valère.
12: Salut Enora, bonjour à toutes et tous.
1: Pierre Fabin, que vous connaissez, notre vétérinaire, bonjour Pierre.
13: Bonjour à tous.
1: Et un nouveau dans la bande, et pas des moindres, je l'adore. Et vous aussi, vous le connaissez déjà sur votre radio ici, Nordinata, notre prof de PS quasiment.
13: Ah j'aime bien, ça fait très old school, très vieille école, ça me va bien.
1: Notre coach sportif, bienvenue dans la famille.
13: Merci beaucoup, alors je vous ai écouté toute la semaine, donc je suis très content d'être là, enfin avec vous.
1: Vous avez bonjour. Aimé
13: ouais, carrément, et ce qui est bien, c'est votre voix. Elle emmène, elle berce en même temps. Donc...
12: Oh, le faillot.
13: Ah ouais, ça voilà. Tire à balle réelle ici. Ah oui, d'accord.
1: Belle merci Valère. Merci en matière. Merci,
12: faut pas se fâcher avec un prof de sport.
1: C'est la voix de Yves Carra. Je vais vous le présenter dans un instant. Parce qu'aujourd'hui, pourquoi il est là, notre cher expert, on va parler voiture. Faut-il vraiment passer à l'électrique? Est-ce que c'est vraiment bien pour la planète? Nous avons moult astuces dans notre besace. Nous allons les partager avec vous parce qu'on vous doit bien ça. Vous voulez nous en parler aussi? Appelez-nous ou laissez-nous un vocal, c'est sur notre WhatsApp, évidemment c'est gratuit, 0810 055 056. Nous sommes là pour vous. Posez-nous vos questions comme l'a fait aujourd'hui une auditrice, nous l'écoutons.
14: Bonjour, c'est Sylvie. Je voulais savoir, est-ce qu'une mutuelle pour les animaux, c'est vraiment valable?
1: Alors, Pierre?
15: Eh ben, on va y répondre tout à l'heure, mais oui, je peux déjà le dire, c'est valable, mais sous certaines conditions, il y a beaucoup de choses auxquelles il faut faire attention.
1: Très bien, notre vétérinaire, Pierre, y répondra plus longuement dans une trentaine de minutes. 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Il est midi 7 sur votre radio Ici. Gros dossier voiture aujourd'hui avec évidemment Valère Coréard, notre monsieur bon plan, mais qui a invité un copain dans la bande de On vous doit bien ça, que vous connaissez sans doute, Yves Carra, le porte-parole de Mobilité Club France. Bienvenue, cher Yves.
16: Merci, je suis adopté par la bande, là, aujourd'hui.
1: Oui,
16: ça va,
1: bien
16: bon, d'accord.
12: Le temps de l'émission, déjà.
16: Ouais, le temps de l'émission, c'est déjà pas mal. Hein.
1: Merci à vous d'être là. Alors, Valère.
12: Bah, c'est un gros sujet, la voiture électrique. Vous savez que parmi les ventes de voitures neuves au mois d'août, 38% ont été des voitures 100% électriques. Ça veut dire quoi? Que les Françaises et les Français, ils veulent s'y mettre. Il y a un vrai sujet. Yves Carra ne dira pas le contraire. La voiture électrique monte en puissance. Moi, ce que je voulais aujourd'hui, c'était qu'on sache définitivement, si possible, est-ce que c'est vraiment un bon plan? Parce que pour des raisons écologiques, on a compris que c'était quand même un gros chouïa mieux que la voiture thermique.
16: En tout cas, dépend. Ça dépend.
12: Ça dépend. Bon, vous allez alors peut-être
1: déjà,
12: pouvoir nous expliquer.
1: Pardonnez-moi, messieurs. Moi, vous m'avez perdu. C'est quoi la différence entre une voiture thermique et une voiture électrique?
12: Yves Carra.
16: Ah ouais, on part de là.
1: Ah bah pardon, excusez-moi.
12: On part de loin, on a 5 minutes. Hein.
1: Et, en plus, je suis blonde, donc
16: ça, je ne me serais pas permis. Voiture thermique, on met un carburant dedans pour que la voiture avance. Voiture électrique, on branche et on roule avec de l'électrique quand on est en 100% électrique.
12: Est-ce qu'on peut alors tout de suite dire dans quel cas la voiture électrique est plus avantageuse sur le plan économique que la voiture où on met un carburant classique ?
16: Sur le plan économique, pas écologique, oui, donc économique. Si on n'a pas de prise à la maison ou au moins au travail, la voiture électrique n'est pas très avantageuse parce que pour avoir souvent fait des Paris-Lyon, par exemple, en voiture électrique, vous payez entre 14 et 15 euros les 100 km. Donc c'est à peu près comme une voiture thermique, surtout avec le même quand le prix du carburant est élevé. Donc la recharge à la maison, on achète du kilowattheure, on est entre 10-15 kilowattheures, c'est génial. On consomme quasiment 10, 15 rien.
12: 10-15 centimes le kilowattheure.
16: 10-15 centimes le kilowattheure. Si on fait 15 kilowattheures pour 100 kilomètres, vous voyez, on est à 2-3 euros les 100 kilomètres. C'est vraiment bien.
12: C'est top.
16: Mais il faut avoir une recharge à la maison ou au travail à minimum. Sinon, ça coûte cher. Alors, on dit qu'il y a moins d'entretien. C'est vrai, il y a moins d'entretien. Seulement, il faut savoir, et c'est des chiffres qui sont sortis la semaine dernière, qu'une voiture électrique, les 10 plus vendues, perdent 59%, je vais vous le faire à 60% de son prix d'achat neuf en 5 ans.
12: Pourquoi ?
16: Parce que les technologies évoluent, parce que c'est plus dur à revendre, parce que le marché de l'occasion démarre, mais c'est encore faible. Donc 60%, vous avez une voiture, le vrai coût d'une voiture que vous avez, vous connaissez exactement son coût quand vous la revendez.
1: Oui.
16: Et si vous la revendez et que vous avez perdu 60% en 5 ans, une voiture thermique, on est à 45, 50, ouais. Les 10 000 euros que vous n'avez pas mis dans l'entretien, vous allez les perdre en la revendant. Donc, il faut faire attention à la fin quand même.
12: Ça veut dire qu'on peut la garder, il faut la garder plus longtemps. En même temps, l'entretien coûte moins cher. Oui. 20 pièces à peu près dans un moteur de voiture électrique, 200 dans un moteur de voiture thermique. Donc,
16: Y a pas d'huile, il n'y a pas d'embrayage. Quand on a une voiture électrique, si on sait bien rouler, on ne change quasiment jamais les freins, on ne les touche jamais. Donc oui, c'est à l'entretien, c'est mieux. Par contre, si vous avez une panne avec une voiture électrique, ça coûte beaucoup plus cher que le thermique.
1: Pourquoi ?
16: Parce que c'est des systèmes électroniques qu'il faut remplacer directement, donc vous êtes rapidement à quelques milliers d'euros.
1: Et est-ce que c'est facile à recharger ? Pardon, vous avez parlé d'une recharge à la maison et tout.
16: Pour vous, c'est difficile. Pour les autres, c'est peut-être plus facile. Je ne sais pas.
1: Je ne suis pas prête de le réinviter.
16: Je ne sais pas, je prends des... Non,
12: mais allez, raison, parce qu'il a peut-être d'autres trucs à dire après. Ouais.
16: Non, franchement, c'est très facile. Vous arrivez sur une borne, alors chez vous, il n'y a pas de sujet, hein, voilà. Vous arrivez sur une borne, vous avez en général une carte qui regroupe 90%, à peu près, voire 95% de toutes les bornes en France. Vous arrivez, vous ouvrez la petite trappe, comme vous le feriez avec l'essence, vous mettez votre carte sur le beeper, vous pouvez même payer par carte bancaire maintenant, ça se développe de plus en plus sur les bornes qui ont une forte puissance. Vous prenez le pistolet, vous le branchez, vous allez boire votre café, vous revenez, il n'y a pas de sujet là-dessus, c'est assez facile.
1: Mais dans un instant, Aude Razo nous parlera de ces faux QR codes qu'il y a dans certaines bornes.
11: Effectivement, voilà. Sur les bornes de recharge, c'est pour ça effectivement c'est mieux d'avoir une carte.
1: Donc soyons vigilants, on continue de parler voitures électriques ou pas, mais pour l'heure on va écouter un peu de France Gall. Ça va nous détendre cette fête week-end Hong Kong Star sur votre radio ici. Bienvenue dans votre nouveau rendez-vous, on vous doit bien ça.

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0: 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Il est midi 15 sur votre radio ici. Bienvenue dans votre nouveau rendez-vous quotidien. On vous doit bien ça avec une joyeuse bande. Ça parlait même hors antenne. Hein. Oh là là, quel sujet, les voitures électriques. Est-ce que c'est vraiment une bonne idée? On a même un expert, le plus grand expert de France avec nous, Yves Carat.
2: 1m80, pas mal.
0: Oui. Yves Carra, le porte-parole de Mobilité Club France. Et on avait, avant le disque, parlé avec Aude de ces fausses bornes qu'on peut voir, enfin ces faux QR codes, oh là là, je suis vraiment une vieille dame, j'arrive pas à le dire, qui sont sur nos bornes pour recharger nos voitures électriques. Parce qu'il y en a des fausses, apparemment.
3: Yves Carra disait effectivement, c'est très facile de se servir effectivement d'une borne de recharge pour la voiture électrique, mais attention, des fois, quand vous payez, vous pouvez utiliser le QR code que vous flashez pour payer sur la borne. Mmh. Et là, il y a des petits malins, je vais vous le dire souvent, petits malins, j'aime bien dire petits malins.
0: J'aime bien que vous dites
3: qui,
0: ça.
3: Qui colle par-dessus le vrai QR code, un faux QR code. Ce qui fait que vous allez flasher, vous allez le retrouver sur un site qui n'est pas le bon site, ouais. Et vous allez payer en fait à des escrocs. C'est eux qui vont empocher la somme. Donc en fait, regardez bien, quand vous flashez le QR code, qu'il n'y a pas plusieurs couches de QR code. Là, vous scrutez un petit peu, il faut mettre l'œil un tout petit peu près comme ça.
0: C'est Hercule Poirot, cette
3: voilà.
0: histoire.
3: Si ce n'est pas un peu abîmé et corné, d'accord. Si ça n'a pas été tripoté. Et puis sinon, le bon plan, c'est la carte de recharge physique, oui. Hein, Yves Carra.
2: Il y a plein de cartes de recharge physique. Alors, il y a différentes sociétés. Ils sont 90-95% des bornes. Voilà, faut avoir ça maintenant.
0: D'accord. Alors maintenant, oui, Audrey, ah,
3: je peux poser une question.
0: Mais je vous en supplie.
3: Question, mais c'est parce qu'en fait, j'ai envie de parler de moi. J'ai des amis qui ont
2: oui. Alors, je fais psy aussi.
3: C'est ça.
2: Mais bon, je parle sous couvert du vétérinaire.
3: j'ai des amis qui ont une voiture électrique et je reste sur la thématique des bornes de recharge. Ils ont une voiture électrique, mais ils sont complètement flippés de partir en vacances en voiture électrique.
0: C'est-à-dire qu'ils n'auraient pas assez de jus.
3: Ouais, ils ont peur de tomber en rade, en fait, et de ne pas trouver une borne, etc. Ouais. Parce qu'ils vont peut-être partir dans un coin un peu paumé. Ils sont même allés jusqu'à louer une voiture thermique. Ça leur a coûté un bras pour les vacances.
0: C'est-à-dire qu'ils s'enquiquinent à acheter une voiture électrique et finalement, ils louent pour les vacances une voiture thermique.
2: Ah, oui. Alors, je dirais que ça dépend de la voiture électrique. Parce que vous avez des voitures électriques avec une toute petite autonomie. Les R5 qui sont mignonnes, les premiers prix, elles ont 200 km d'autonomie. Donc sur les longs trajets, vous allez recharger. Voilà. Toutes les heures si vous prenez l'autoroute. Si vous avez des voitures, mais là elles coûtent 40 ou 50 000 euros, qui ont une longue autonomie et un temps de recharge rapide, là c'est moins un sujet sur les longs trajets. Et de toute façon l'électrique, le maître mot c'est l'anticipation, et se dire que de toute façon ce sera moins rapide que le thermique.
4: Et de toute façon en parlant d'anticipation, la voiture va prévenir et en fait elle va couper petit à petit la climatisation, la radio, tout ça.
5: Mais c'est vrai,
4: c'est-à-dire ça va pas bloquer d'un coup, c'est progressivement. Alors c'est sûr vous allez perdre des choses. Ouais, un peu, ouais.
0: Alors on attend avec impatience monsieur Bonplan, Valère Coréard et toujours évidemment Yves Carra. Du coup, on achète quoi comme voiture électrique?
5: Bah oui, Scara,
0: mais c'est vrai.
5: Oui. D'abord, est-ce qu'il y a encore des aides pour acheter une voiture électrique aujourd'hui?
2: Oui, il y a même des aides pour des voitures électriques d'occasion. Quels que soient vos revenus, c'est 300 et quelques euros. Donc ça, c'est pas mal. Alors, 300 et quelques euros sur 20 000 euros, c'est pas mal.
5: Non, mais nous, on prend tout
2: beaucoup,
5: ici.
2: Mais on prend tout, mais il n'y a pas de petites économies. Donc c'est bien parce que faut vraiment, il faut voir que les concessionnaires et les agents et les marques, elles se retrouvent avec des voitures électriques d'occasion. Voilà, ça commence à être un vrai problème. Donc ça, c'est bien. Et puis, pour acheter des voitures électriques d'occasion, suivant vos revenus, suivant, etc. Il y a plein d'aides. On va pas entrer dans le détail. On les trouve assez facilement sur Internet, mais il y a des aides, oui.
5: Bon, si on part sur du neuf et qu'on est décidé à aller sur l'électrique pour les raisons économiques, mais aussi écologiques, donc j'ai bien compris, on recharge à la maison, ça c'est le monde idéal, tranquillement. Oui. Là, on a un kilowattheure qui est bas. Oui. Dans ces cas-là, ça vaut le coup. Est-ce qu'il y a des modèles vraiment intéressant d'un point de vue budgétaire, quoi, des entrées de gamme qui sont cool.
2: Oui, alors il faut savoir déjà que la majorité des voitures électriques sont achetées en leasing, LOA ou LLD, location avec option d'achat, d'accord, ou location longue durée. Donc vous les prenez pour 3 ou 5 ans. C'est ce qui fait d'ailleurs qu'on a des couleurs très chatoyantes, parce que vous achetez une couleur, une voiture, non mais c'est important ça. Vous achetez une voiture rouge, vous l'achetez à la revente, c'est compliqué parce que tout le monde n'aime pas le rouge. C'est pour
0: c'est
2: ça
0: vrai.
2: Qu'on a beaucoup de blanc, de noir, de gris. C'est passe-partout. Donc les voitures électriques c'est bien, mais quand les concessionnaires elles les reprennent, il faut les... Donc voilà, c'est souvent en leasing, donc vous vous embêtez pas, vous la rendez. Si vous l'achetez, vous savez que vous allez perdre énormément les premières années, je l'ai dit, 60% en 5 ans, donc il faut la garder longtemps. Et puis, bah, ça va dépendre de votre budget, mais surtout de votre utilisation. Si vous faites que des petits trajets quotidiens, exemple en Île-de-France ou autour de Saint-Étienne ou Bordeaux, voilà, pas plus de 100 km par jour.
0: Vous restez dans votre ville, voilà, peu importe.
2: 100-150 km par jour, vous pouvez prendre n'importe quelle voiture, elle les fera. Si vous allez faire régulièrement des longs trajets, là, il va falloir rajouter quelques dizaines de milliers d'euros pour avoir une longue autonomie et un temps de recharge qui est court. Et c'est d'ailleurs le problème de la voiture électrique. Si vous achetez, vous avez, mettons, un budget, vous qui nous écoutez, de, on va dire, 15 000 euros pour acheter une voiture.
0: Oui.
2: Vous achetez une voiture thermique, que vous l'achetiez à 15 000 ou à 100 000, vous aurez le même usage, le même temps pour faire le plein et le même temps de trajet pour faire un Paris-Marseille, parce qu'à 130, on ne dépasse pas les 130 et n'importe quelle voiture y va. Pas avec une voiture électrique. Si vous avez peu d'autonomie et un temps de recharge très long, c'est pas la même utilisation suivant le prix de votre voiture électrique.
5: Ça, c'est noté. Alors, je fais une petite parenthèse. Le leasing social, il resterait des véhicules à pourvoir. Faut regarder,
2: oui,
5: parce que c'est intéressant.
2: Reste,
5: c'est selon les ressources, je crois qu'il en reste 20 000.
2: 16 880 euros par
0: part fiscale. Il est d'une précision, voilà, exactement.
2: Pour le leasing social.
5: Bon, donc il y en a encore. Ça veut dire qu'en fonction des revenus, on accède à un véhicule pour quoi? 150 euros, 200 euros par mois?
2: Ouais, 100 euros, un peu moins de 100 euros, ouais, pour les premiers. Ça, c'est vraiment bien. Alors, il faut savoir que c'est payé. En fait, quand vous achetez une voiture en leasing, vous payez le différentiel entre la voiture neuve et le prix estimé de revente au bout de 3 ans. En général, c'est 3 ans ou 5 ans. Et donc, l'État paye une partie de la voiture neuve, donc vous avez des mensualités qui sont moins fortes.
5: Rapidement, si on veut acheter d'occasion une voiture électrique, est-ce que c'est le bon moment? Parce qu'il y en a beaucoup.
2: Oui.
5: Et à quoi on doit faire attention?
2: Première chose, vous demandez le SOH, le State of Health, l'état de santé de la batterie. À moins de 70%, elle est plus utilisable pour une voiture. Et jusqu'à 4, si vous l'achetez à 80%, vous allez vous dire que votre batterie va perdre 1-2% par an dans 10 ans. Elle voudra plus rien, hein, faut le savoir. Et même pas en utilisation quotidienne, parce que vous allez avoir quelques dizaines de kilomètres d'utilisation et d'autonomie. Donc le SOH, c'est la première chose, l'état de la santé de la batterie.
0: On continue de parler voitures électriques avec vous, chères auditrices, chers auditeurs. Le standard, je vous le dis, est en train d'exploser. 0810 055 056. On a Patrick d'ailleurs qui a une question pour vous.
2: Ah, Patrick.
0: Juste après la nouveauté musicale, ça s'appelle Estelle. Te rencontrer encore, c'est ce qui va se passer avec vous, Yves Carra, au long de cette année.
2: Oui,
0: vous rencontrez encore.
2: Rencontrez-moi encore.
0: Bienvenue sur votre radio ici. Oui.

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2: Midi 25 sur votre radio Ici, bienvenue dans votre nouveau rendez-vous. On vous doit bien ça. Nous parlions voiture électrique, Monsieur Valère Coréard et Monsieur Yves Cara, qui est notre expert aujourd'hui, le porte-parole de Mobilité Club France, nous donnaient des bons tuyaux, des bonnes astuces. Quelle voiture électrique acheter? Et nous avons un auditeur qui a une question à vous poser, cher Yves Cara. Il nous vient de la ville de Nuel-les-Aubiers. On embrasse très fort Ici Poitou et il s'agit de Patrick. Bonjour Patrick.
5: Bonjour.
6: Bonjour Patrick.
2: Comment allez-vous, cher Patrick?
5: Très bien, très bien.
2: Eh ben, vous m'envoyez ravi. Fortez, je vous passe du coup Yves Cara, vous avez une question à lui poser.
5: Oui, j'aurais voulu savoir en ce moment quel véhicule acheter, si c'est thermique, diesel, hybride, quel est le meilleur en ce moment?
2: Voilà, quel véhicule en général, parce que c'est vrai qu'il n'y a pas que l'électrique dans la vie. Hein. Moi, par exemple, j'irai pas sur l'électrique. Oui. Et voilà, je vous tire la langue.
6: Pas encore, mais peut-être un jour.
2: Non,
6: pas encore.
2: J'ai trop peur. Mais non. C'est bête, hein, mais j'ai un peu peur que ça tombe en rade. Voilà, bon,
6: vous savez, les constructeurs savent plus quoi construire, les vendeurs savent plus quoi vendre et les acheteurs savent plus quoi acheter. On est un petit peu dans cette situation-là, on est pas mal. Hein. Mais Patrick, je dirais que ça dépend vraiment de votre usage. Est-ce que vous pouvez avoir une prise à domicile?
5: Oui, j'ai un garage.
6: Donc, potentiellement, vous pouvez avoir une voiture électrique. Est-ce que vous faites souvent des très longs trajets, c'est-à-dire une fois par semaine, plus de 300 kilomètres?
5: Je suis juste retraité, donc je n'ai plus de voyage, long voyage.
6: D'accord.
5: L'utilité tous les jours, quoi.
6: Eh ben, pour vous, je dirais qu'une voiture électrique d'occasion serait pas un mauvais plan, parce que vous allez la recharger chez vous à vraiment pas grand-chose. Ça va vous coûter 3 euros les 100 kilomètres. Et puis, des voitures électriques d'occasion, vous pouvez les négocier, parce qu'il y en a plein, donc vous pouvez les avoir pas trop cher. Pourquoi pas une électrique?
2: Eh ben voilà.
5: Oui.
2: Patrick, ça vous a convaincu ou je vous sens un peu dubitatif?
5: Non, j'aurais voulu savoir sur l'hybride rechargeable. Si c'est...
6: Alors, moi je suis fan de l'hybride rechargeable. Le problème c'est que c'est un peu plus cher quand même, parce que vous avez 4 à 500 kilos de batterie qu'il faut payer. Mais à l'usage, l'hybride rechargeable, pour vous, ce serait ce qu'il y aurait de plus fantastique. Vous allez rouler au quotidien en électrique, vous rechargez chez vous, et quand vous allez voir peut-être vos petits-enfants ou autres pour plusieurs centaines de kilomètres, vous êtes en thermique, ce serait l'idéal. Mais c'est un peu plus cher.
2: Merci beaucoup Patrick pour votre appel. Je me permets de prendre encore un auditeur parce qu'il y a énormément d'appels au 0810 055 056. Il s'agit de Baptiste. Bonjour Baptiste, bienvenue à vous.
7: Bonjour à tous.
6: Bonjour Baptiste.
2: On est ravis de vous accueillir dans l'émission. Vous êtes chauffeur de taxi, me semble-t-il.
7: Tout à fait. Taxi et transport de malades assis.
2: D'accord.
6: Et 100 000 km par an?
7: Oui, à peu près. Alors depuis que je suis à l'électrique, en moins, puisque j'ai augmenté ma rentabilité.
2: Ah, d'accord. Alors, vous vouliez nous parler justement de votre expérience avec les voitures électriques. Vous en avez deux, vous y connaissez bien du coup.
7: Ouais, j'ai des voitures de marque américaine connue. Ça fait 4 ans, je roule donc entre 90 et 100 000 km par an. Il n'y a aucun inconvénient, il n'y a que du positif. Hein.
2: Ah, vraiment.
6: Vous êtes en Tesla,
7: donc,
6: on va le dire.
7: Ouais, tout à fait. Moi, quand j'entends, quand vous dites il y a des trajets longs qui vont mettre plus de temps en électrique, faux. Ça, c'est faux.
2: D'accord. Pourquoi c'est faux?
7: Voiture, hein. Mais parce que cette voiture, elle consomme très peu, elle est très efficiente. Moi, je fais des charges de 10 à 15, 20 minutes, mais maxi.
2: D'accord.

0: on va reprendre 80%. Là, aujourd'hui, réellement, sur autoroute, je fais 500 km. Si je ne veux pas sur l'autoroute, je fais
1: 500 km. Mais cette voiture, elle est chère, ouais. Baptiste. Ah, on peut la nommer, non, chers, 40, chers amis. C'est une Tesla. 4,
0: elle a 47 000 euros TTC.
1: Oh, bah, pardon. Excusez-moi. Je ne savais pas qu'on avait Monsieur Rothschild dans les fils.
0: Non, mais j'en parle tous les jours. Je porte 10 clients par jour. Tous les jours, j'en parle. Moi, je prends une électrique. Il faut arrêter de dire que Baptiste, y a des inconvénients, que c'est ci, que c'est
1: mais
0: ça.
1: Mais on adore Baptiste, si je peux cette me faculté de convaincre, Yves Carra.
2: Baptiste, sur les longs trajets, vous n'avez pas de problème. Pourquoi ? Parce que vous avez un système de recharge dédié à Tesla. Vous sortez de l'autoroute, vous êtes sûr de trouver une borne libre et de forte puissance. C'est pas très cher parce qu'ils sont moitié prix. Ce qui n'est pas le cas avec des autres voitures qui ne peuvent pas utiliser ce réseau.
1: Et voilà, merci beaucoup, cher Yves Carra, pour votre expertise. Un gros bisou à vous. Cher Baptiste, vous l'avez vu, hein, c'est votre émission. Hein. Vous pouvez réagir quand vous voulez, nous laisser des messages vocaux, nous appeler, nous écrire. Ça se passe au 0810 055 0 56. C'est un appel gratuit. Pour l'heure, on va donner 200 euros.
3: Et
1: oui.
3: Ah bon ?
1: Mais oui, mais on est comme ça, Yves Carra. Alors non, vous.
3: Je sais pas, vous me regardez vous, quand vous parlez. Donc
1: mais oui, parce que je suis totalement hypnotisée par vos expertises. Non, non, on va accueillir un auditeur, ou plutôt une auditrice, Alexandrine, bonjour, qui s'est inscrite sur le site ici.fr.
4: Bonjour.
1: Bonjour Alexandrine, bienvenue.
4: Merci.
1: On est ravis de vous accueillir. Vous êtes inscrite sur le site ici.fr. Et du coup, vous repartez avec 200 euros de coupons à dépenser dans une grande enseigne. Ça fait du bien en cette rentrée. Oh, vous êtes comédienne de théâtre.
4: Vous vous rendez pas compte à quel point.
1: Bah, je suis ravie et je vois que vous êtes comédienne de théâtre. Ça me parle un peu.
4: Oui.
1: Je voudrais embrasser très chaleureusement voilà, toutes les comédiennes et toutes les comédiens de France. Le théâtre, il faut le soutenir en ce moment. Allez voir des pièces partout en France. On vous embrasse très fort, Alexandrine.
4: Merci beaucoup et belle journée à vous.
1: Bonne journée. Dans un instant, nous allons parler avec Pierre Fabin de l'âge de nos animaux, je crois. Et puis aussi, on va répondre à Sylvie qui nous demandait si c'était une bonne idée ou une arnaque, les mutuelles pour les animaux. Et puis, on va accueillir Nordina Tab. Et là, on va parler vélo électrique. C'est du sport ou c'est de l'arnaque ? On verra ça dans un instant. Bienvenue dans votre nouveau rendez-vous. On vous doit bien ça sur votre radio ici.
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7: 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Amoureux de la nature, rendez-vous ce week-end au parc de la PEP à Nancy pour l'événement Pépinière en Vert. Jardiniers, maraîchers, horticulteurs, pépiniéristes, artisans d'art, près de 80 exposants, tous lorrains, seront présents pour présenter leur activité et vous proposer aussi un large panel de plantes et de créations. L'occasion parfaite pour se faire plaisir à vous, les passionnés du jardin, et ça en plein cœur du poumon vert des Nancéens, le parc de la PEP, le fameux. Rendez-vous donc samedi et dimanche autour du kiosque et de la terrasse de la pépinière pour faire de jolies rencontres et découvrir de superbes produits. Pépinière en vert, c'est le premier week-end festif de septembre. Un coup de cœur ici Lorraine à ne surtout pas manquer.
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1: Midi 32 sur votre radio. Ici, on est en plein cœur de votre nouveau rendez-vous quotidien qui se nomme On vous doit bien ça. Ici, on parle de bons plans de vie quotidienne, d'arnaques à éviter. On parle de santé aussi, d'animaux. Bref, on est là pour vous rendre service parce qu'on vous doit bien ça. Nous sommes ensemble jusqu'à 13h. Je suis Enora Malagré et je suis avec Aude Razo, Valère Coréard, Pierre Fabin. le vétérinaire de l'émission. J'ai tellement hâte, parce qu'il va nous parler de l'âge de nos animaux, qui va convertir en âge humain. Exactement. Ça, c'est tout à l'heure, j'ai hâte. Et puis, le chouchou, je me suis battue pour l'avoir d'ordinateur.
9: Merci.
1: Notre coach sportif, bienvenue dans l'émission, c'est votre gentil, première avec nous aujourd'hui. Et dans un instant, on va parler du vélo électrique. Alors, est-ce que c'est du sport ou est-ce que ça fait de nous des escrocs? Ben, on verra ça avec vous dans un instant. Mais pour l'heure, nous avons une auditrice qui posait une question à notre vétérinaire Pierre Fabin. Nous l'écoutons tout de suite.
10: C'est Sylvie, je voulais savoir, est-ce qu'une mutuelle pour les animaux, c'est vraiment valable? Ça vaut le coup? Est-ce qu'on rentre dans notre argent? Merci, bonne journée.
1: Très bonne question, Sylvie, qui nous a laissé un message vocal au 0810 055 056. C'est notre WhatsApp, c'est gratuit. Pierre Fabin, bah alors?
11: Eh ben, c'est une très bonne idée, mais il y a beaucoup de conditions à valider pour ça. Déjà, il faut savoir... l'assurance, c'est un business. Donc, ils sont là pour gagner de l'argent. Donc, en fait, il va falloir... choisir son forfait en fonction de ce qu'on va vouloir couvrir, c'est-à-dire prendre une assurance pour couvrir les vaccins, qui sont une dépense qu'on va faire de toute façon, ça sert pas à grand-chose, ça va juste nous permettre de lisser la dépense sur l'année, mais on va perdre un petit peu d'argent dans ce cas-là. Donc pour moi, l'assurance, elle est utile uniquement pour les accidents et les maladies. Donc c'est ça le forfait qu'il faut souscrire, c'est le forfait accident-maladie. Et pourquoi on souscrit une assurance dans ces cas-là? Parce que les soins vétérinaires coûtent cher. Faut savoir que... une opération, notamment en urgence, d'une torsion d'estomac, d'un corps étranger, c'est-à-dire qu'un animal a mangé une bêtise qui est en train de bloquer dans ses intestins, ou d'une fracture, on peut vite avoisiner des prises en charge à 2000 ou 3000 euros. Et il faut être capable de les sortir tout de suite. Donc pour tous les gens qui ont des animaux...
1: Ça, personne peut, je vous le dis tout de suite.
11: Il y a des gens qui peuvent, mais pour les gens qui ne peuvent pas sortir...
1: C'est 2000... que Valère Coréard qui peut, parce que grâce à ses bons plans, il est devenu millionnaire.
11: Donc si on n'a pas l'épargne pour sortir ça, et qu'on n'a pas envie d'être confronté à cette situation, de se poser la question: est-ce que je vais pouvoir avoir la meilleure prise en charge pour mon animal? Il faut souscrire une assurance pour son animal.
1: Une assurance,
11: c'est entre 15 et 40 euros par mois. D'accord. Ça va dépendre de plein de petits facteurs, notamment de l'âge à laquelle on va la souscrire. Plus on va souscrire l'assurance jeune, plus, moins elle sera chère dans ce cas-là. Donc, et en plus, n'attendez pas que vos animaux soient malades. Sinon, si votre animal est déjà malade, la clause va être exclue. C'est-à-dire que sa maladie ne sera jamais couverte. Et par rapport aux maladies, il faut savoir que sur certaines races, par exemple les bulldogs, qui ont systématiquement, je les adore, j'étais éleveur de bulldogs, mais ils ont quand même systématiquement des petits problèmes à respirer, les problèmes respiratoires vont être exclus.
12: Et justement, est-ce que les tarifs sont différents selon l'animal, selon la race de l'animal?
11: Effectivement, donc en fait, selon l'âge où on va la prendre, selon l'animal, selon d'éventuelles pathologies qu'il a déjà, donc en fait, quand on va avoir tout un questionnaire, parfois il y en a même qui demandent un examen vétérinaire avant la souscription de l'assurance, pour justement caler le tarif à ce moment-là. Et pensez aussi à tout ce qui est franchise, parce qu'il y a des franchises sur ces assurances, des plafonds annuels à pas déplacer et des délais de carence, c'est-à-dire si notre animal va tomber malade dans le mois qui suit la souscription de l'assurance, ça ne sera pas pris en compte. Donc si votre animal commence à bricoler un peu, c'est pas le moment de la prendre. Ne la prenez pas, ça va pas être pris en compte.
1: Merci Pierre Favin, notre vétérinaire. On vous retrouve dans un instant pour parler de l'âge de nos animaux. On retrouve aussi notre cher Nordinata, mais pour l'heure, Ed Sheeran, Shape of You, sur votre radio ici.

0: Shape of You.
1: Shape of You, Ed Sheeran sur votre radio ici.
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1: Il est midi 40, toujours en direct sur votre radio ici. On est ensemble jusqu'à 13h. Vous êtes chez vous, ce nouveau rendez-vous quotidien, c'est le vôtre. Il s'appelle On vous doit bien ça. On a parlé de beaucoup de choses depuis le début de l'émission, notamment de la voiture électrique. Vous pourrez écouter d'ailleurs en podcast l'émission sur ici.fr. Et puis dans cette émission, on vous donne des bons plans. On vous parle aussi sport grâce à notre coach sportif Nordine Attab. Et on va parler vélo électrique. C'est du sport ou c'est pas du sport, cette affaire?
4: J'ai envie de répondre par oui, ouais. Et non. C'est-à-dire que oui, si on a une grande nécessité physique, on peut avoir une pathologie, un certain âge, du mal à bouger. Mmh. Et là, en effet, d'une manière ou d'une autre, ça va créer ou recréer du mouvement. Et non, si on est en forme, on n'a pas d'utilité à prendre un vélo électrique. Par contre, c'est là où je nuance, et Valère, tu peux me regarder comme ça,
1: c'est que si jamais
4: on vit sur du plat, il n'y a pas de nécessité. Il n'y a pas de nécessité. Si on vit en montagne, si on vit dans une zone rurale, oui, on est espacé de 5 à 10 kilomètres, et puis en plus, ça va recréer du lien social. Si je prends, par exemple, les vélos. Aujourd'hui, les adultes, et notamment les gens, par exemple, certaines personnes qui viennent à ma salle, j'habite à Orléans, sur du plat, comme à Paris. Tu as des personnes qui utilisent le vélo régulièrement. Mais si on va bien physiquement, ce que je veux dire, c'est que les personnes, on peut utiliser la voiture, et si on se dit, tiens, je vais créer du mouvement avec le vélo électrique, et que derrière, au final, j'ai pas de nécessité, parce que mon premier moteur, ce sont mes jambes.
1: Mais même quand on met la petite vitesse, moi j'ai un vélo électrique, il y a trois grosses vitesses, il y en a un où j'ai l'impression d'être en mob, on va pas se mentir, et le premier, j'ai quand même l'impression de faire un petit effort. Pas du tout, je me mens à moi-même.
4: C'est une histoire de petits pas, mais ce que je veux dire, c'est qu'à partir du moment où on va bien, ce que je veux dire, c'est que je vais poser une question, est-ce qu'on n'est pas en train d'aller vers la médiocrité? Le mouvement ne devrait pas être une option.
1: Nordine Attab, attention, ça ne rigole pas. Valère Correa.
5: Nordine, moi j'ai deux remarques. La première, c'est pour moi, le vélo à assistance électrique, ça permet de sauter le pas plus facilement et de se dire, je peux arriver en rendez-vous sans être trempé, je peux me déplacer à vélo quand je suis fatigué, et en même temps, je peux pousser sur mes jambes pour aller au-delà des 25 km. Et deuxième chose, quand tu as des enfants, même sur du plat, moi j'en ai deux. Heureusement que j'ai l'assistance électrique sur le vélo cargo, sinon c'est insupportable.
4: Et pourquoi les enfants ne prendraient pas le vélo? Ce que je veux dire, c'est que
5: trop dangereux.
4: Non, alors dans ce cas-là, là on parle de culture. Que ce soit par rapport à la douche. Pourquoi c'est pas les entreprises dans ce cas-là qui s'équipent correctement? C'est un ensemble qu'il faut voir. On règle pas le problème. Les enfants, je veux bien les trucs cargo, il y a pas de souci. Mais les enfants, demain, ça va être eux les ambassadeurs et les ambassadrices du mouvement. Et si demain on les met déjà dans des assistances électriques, quel message ils vont pouvoir envoyer demain à leurs propres enfants? Donc, si l'enfant a un problème, par exemple qu'il est obèse ou autre et qu'il a une pathologie, là, je suis d'accord avec toi. Ce que je veux dire, c'est que ça va créer un premier pas et on va pouvoir créer du mouvement pour aller après faire une sensibilité vers le sport. Faut pas se leurrer. Aujourd'hui, il y a beaucoup de personnes qui n'aiment pas le sport et le sport n'est pas une obligation. Mais par contre, si l'assistance électrique, que ce soit pour les adultes qui auraient besoin, je vais mettre ça au conditionnel, les enfants qui auraient besoin, mais un enfant, normalement, c'est un vélo classique, ou les seniors, j'adore le vélo électrique. Pourquoi? Parce que derrière, ça leur permet d'aller plus loin, plus longtemps, de maintenir, de favoriser le lien au social aussi, parce qu'il faut savoir qu'à partir du moment où on bouge moins, derrière, automatiquement, les relations sociales s'écroulent. Et le vélo électrique a un intérêt. Ça, c'est la première chose. Pour les personnes qui habiteraient dans la zone rurale.
1: Réagissez, les amis, 0810, 055, 056. Non, parce que moi, je trouve ça passionnant. Mais je bois vos paroles, je suis pas du tout d'accord avec tout, et c'est ça qui est super.
4: Mais en montagne, là, je rejoins Valère. Ce que je veux dire, c'est que c'est pas simple quand on prend du dénivelé tout de suite et qu'on arrive, on se heurt. Mais quand derrière, je vais cogner aux portes, ou on va cogner aux portes des entrepreneurs, des chefs d'entreprise derrière qui disent oui, mais le coût de la douche. Mais tout est lié. Ce que je veux dire, c'est que pourquoi ils ne paieraient pas directement des vélos électriques à leurs employés? Ça va favoriser le mouvement, le bien-être mental. Bref, tout un ensemble qui serait positif. Donc derrière, attention à parler de sport avec une assistance électrique dans certains domaines, pour des sportifs, et je le vois notamment sur les personnes qui font du trail avec les vélos, tout ça. Ouais. Derrière, ça leur permet d'enquiller davantage de côtes. C'est-à-dire qu'ils vont pouvoir faire plus de répétitions. Tu en parlais tout à l'heure, Valère. Tu l'intègres à l'intérieur d'une préparation physique. Pourquoi pas? Mais il ne faut pas que le vélo électrique devienne le modèle unique. Juste avant de venir, vous savez ce que je suis parti faire? Je suis parti voir dans une grande surface de sport que je vais taire le nom. Ouais. Aujourd'hui, c'est 50-50. Alors que le vélo électrique devrait
1: être 50-50.
4: De vente de vélo électrique. Aujourd'hui, vous allez dans un rayon, il y a autant de vélos
1: pas électriques qui se vendent.
4: J'habite sur du plat. Comment ça se fait? Et demain, j'ai peur que...
1: remonter comme un coup.
5: Mais est-ce que ça démocratise le vélo? Moi, ma question, elle est là, parce que c'est quand même mieux pour l'écologie, c'est bon pour la
4: mais
5: santé,
4: mais
5: c'est
4: Valère,
5: quand même...
4: Parce qu'on pense aujourd'hui...
5: C'est une question, hein.
1: Excusez-moi, j'ai l'impression d'être au débat présidentiel.
5: Il est costaud, alors.
4: Mais non, mais lorsqu'on pense à demain, je veux bien que le message là, mais quel message on envoie demain? C'est-à-dire demain, après-demain, c'est ça qu'il faut penser. Dans 10 ans, dans 20 ans, 30 ans, derrière, toutes les assistantes, je suis désolé, à vélo musculaire, quand je passe, je me fais doubler. Wow. Jamais on me double avec un vélo électrique. Je compte les points dès que je double un truc électrique. C'est ça. Alors ça, c'est
1: mais
4: mon projet de vie.
1: Parce que vous, vous êtes Superman.
4: Non, mais ce que je veux dire, c'est que, attention, que ça puisse, par exemple, favoriser le mouvement par rapport à la voiture, c'est très bien. Parce qu'aujourd'hui, il y a 60% des Français qui utilisent leur voiture pour un trajet de 1 à 2 km.
1: Et, oui.
4: Et si le vélo électrique permet de bouger et de créer davantage du mouvement, mais
1: là,
4: go,
1: voilà.
4: Mais derrière,
1: mais de...
4: si on a la capacité, il ne faut pas que le vélo électrique soit l'objet unique.
1: Écoutez, le débat est ouvert. Hein. Réagissez. Oh,
4: je me calme, je calme, Eleonora. Merci Valère.
1: 055 056, tout le studio était en apnée, chers amis. Mais pas du tout, c'est ça qu'on aime chez vous. Vous êtes un passionné.
4: Ah oui, totalement.
1: Vraiment, on est ravis de vous accueillir dans la bande de On vous doit bien ça. Dans un instant, nous allons parler d'animaux avec notre vétérinaire Pierre Fabin. On va convertir l'âge de nos animaux en âge humain. Ma passion. Mais pour l'heure, un peu de musique avec Renaud et ce titre mythique. Oh, ça va calmer l'ordinateur.
4: Ça me fait du bien.
1: Mistral gagnant sur votre radio ici.

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0: Renaud, Mistral gagnant sur votre radio ici dans On vous doit bien ça.
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0: Midi 49, encore une dizaine de minutes à passer dans votre bonne compagnie, pardon, j'en suis toute bouleversée, parce que ça débat très fort en antenne dans le studio de On vous doit bien ça, sur votre radio ici. On a parlé vélo électrique, donc Nordine vraiment est montée au créneau, non, ça n'est pas vraiment du sport. Mais pour l'heure, nous adressons à notre vétérinaire préféré, monsieur Pierre Fabin. Alors, monsieur le vétérinaire, on va convertir l'âge de nos animaux en âge humain. Et je suis trop contente parce que moi j'ai deux chats et j'aimerais bien savoir quel âge ils ont en vrai.
3: Effectivement, voilà. Et c'est un sujet qui est beaucoup plus léger que du coup le débat précédent.
0: Ça va pas nous faire de mal.
3: C'est pas plus mal. Alors, est-ce que vous avez une idée de comment on fait?
0: C'est plus 7.
3: Fois 7. Donc ça, c'est une vieille croyance, malheureusement. Je vais la détruire. Non, ça n'est pas vrai.
4: Mais moi, j'arrête pas de compter. Je fais fois 7 tous les ans.
3: On fait fois 7 et on pense que voilà, c'est l'histoire des 7 vies du chat. C'est un vieux calcul des années 50. En fait, aujourd'hui, on a des grilles de calcul qui sont beaucoup plus compliquées que ça. Et en fait, on les représente souvent sous forme de frise. Vous la voyez dans la salle d'attente du vétérinaire. Vous avez la frise, vous regardez quel âge a votre animal en âge réel et ça convertit en âge humain. En fait, ça se base sur ce qu'on appelle l'horloge épigénétique, c'est-à-dire le vieillissement de l'ADN des animaux et aussi sur les étapes physiologiques de la vie de nos animaux, sur la puberté, sur l'âge adulte et le vieillissement de leurs organes. Mais en fait, la première question qu'on doit se poser en parlant de tout ça, c'est pas juste un gadget, parce que tout le monde est content de convertir l'âge de son animal en âge humain, mais c'est vraiment très utile au jour le jour, pas juste pour faire une publication Instagram pour son anniversaire.
0: Même si on la fera quand même.
3: Même si on la fait avec, voilà. Clairement. On pourra la faire en disant, voilà, mon animal, il a 35 ans aujourd'hui.
0: Je vais le faire.
3: Voilà.
0: J'attends de savoir quel âge a mon animal. Il s'appelle Bruno, je l'embrasse. Oh, voilà, il m'écoute tous les midis à la radio.
3: En fait, ça va surtout nous aider à pouvoir estimer leur espérance de vie, savoir jusqu'à quand ils vont vivre et à nous projeter sur leur santé. Voilà, quand on sait que notre animal il a 60 ans, on sait que c'est normal qu'il a un peu d'arthrose, qu'il a un peu les genoux qui craquent, qu'il va falloir lui faire un bilan sanguin, ce genre de choses qui ne fait pas assez de vélo.
0: Voilà.
3: Et justement, on a besoin de ces grilles pour s'en rendre compte. Alors, ce n'est pas du tout linéaire, ce n'est pas 7 ans tous les ans. La première année, ça explose. Un chien de 1 an ou un chat de 1 an, il est carrément dans sa puberté. Il a 15-16 ans et à 2 ans, un chat a 24 ans. Déjà. Exactement. Voilà, donc c'est pas du tout linéaire.
0: Attends, mais Bruno, il a 1000 ans.
3: Et ben, quel âge a Bruno?
0: Voilà, Bruno, il a 9 ans.
3: Il a 9 ans, et ben, en âge humain, il a 52 ans. Aujourd'hui, c'est un quinquagénaire.
4: Il a connu Ramsès.
0: Ça va, 52 ans, voilà. Il porte beau.
3: Et il y a une grande différence pour les chiens. Pour les chiens, ça dépend énormément de leur format. Un chihuahua vieillit beaucoup plus doucement qu'un dog allemand.
0: D'accord.
3: Si par exemple, on a un chihuahua et un dog allemand qui ont 8 ans, ils n'ont pas du tout le même âge. Un chihuahua, il a environ 50 ans et le dog allemand qui va faire plus de 50 kilos, il va avoir 75 ans.
0: Mais attendez, on la retrouve où, votre frise là,
3: sur Internet, très facilement. Vous tapez âge des animaux en âge humain et vous retrouvez ça.
0: D'accord.
3: Ça marche pour les chiens, pour les chats, on a des grilles pour les lapins. Et on peut même aller plus loin sur certaines autres espèces.
0: Sur les poneys, tout ça,
3: Sur les poissons, voilà.
0: Il y a
3: des règles qui existent qui sont moins précises, mais même sur les poissons, ça existe.
0: J'adore
4: cette
0: histoire.
4: Je suis Bruno,
0: mon Dieu. Merci Pierre Fabin.
3: Avec plaisir.
0: J'adore. Je vous demanderai l'âge de Brigitte, qui est ma deuxième chatte, elle a 4 ans. Ça sera hors antenne. Alors, dans quelques minutes, on vous redonne 200 euros de pouvoir d'achat. Et puis, on va accueillir une auditrice, Juliette, qui a envie de nous parler, parce que vous êtes très nombreux à réagir au standard 0810 055 056. A tout de suite sur votre radio ici.
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0: Quelle joie de vous retrouver chaque midi dans votre nouveau rendez-vous. On vous doit bien ça. C'est notre première semaine. C'était la semaine de rentrée. Donc, on espère que l'émission vous plaît. En tout cas, vous êtes très, très nombreuses et très nombreux à réagir sur le site ici.fr, au standard, au 0810 055 056. Comme l'a fait d'ailleurs Juliette, que nous accueillons avec joie, qui nous appelle de Château-Rouge. J'en profite pour embrasser très chaleureusement ici Berry. Bonjour Juliette, bienvenue.
6: Bonjour.
0: Comment allez-vous, chère Juliette?
6: Ça va, à peu près.
0: Oh, à peu près, que se passe-t-il?
6: Avec l'âge, il y a des ennuis de santé.
0: Bah oui, j'imagine. Mais j'espère au moins qu'on vous fait un peu sourire en écoutant l'émission.
6: Oui, j'aime beaucoup.
0: Ah, bon bah c'est déjà ça. Alors Juliette, vous aviez un petit mot à nous dire.
6: Oui, je reviens sur les voitures électriques.
0: Vous faites bien, c'était le sujet de la première partie d'émission, hein,
6: oui,
0: entre midi et midi 30.
6: C'est bien joli, les voitures électriques.
0: Oui.
6: Où va-t-on trouver l'électricité plus tard ? Certaines personnes ne veulent pas du nucléaire,
0: c'est
6: les
0: vrai.
6: Autres d'éoliennes et les autres de barrages. Où va-t-on trouver l'électricité ?
0: Mais c'est une très bonne question, Juliette. Non, mais c'est vrai, elle met les pieds dans le plat, si je puis me permettre. Bravo, Juliette.
7: Oui, c'est une
0: bonne... Il va falloir pédaler nous-mêmes, hein, à ce compte-là.
7: Vous avez raison de poser la question. Alors, faut savoir qu'en France, on est quand même plutôt bien lotis, parce qu'on exporte notre électricité et on en exporte beaucoup. En fait, c'est vrai qu'on a historiquement un gros parc nucléaire. On est le pays le plus nucléarisé au monde, en fait. C'est-à-dire, entre la population et le nombre de réacteurs. Et puis, on a quand même développé ce qu'on appelle les énergies renouvelables, les énergies alternatives. Donc, le sujet aujourd'hui se pose pas vraiment. Et puis, en vérité, il y a un autre sujet. C'est où va-t-on trouver le pétrole quand il n'y en aura plus ou il y en a quand même de moins en moins. C'est une ressource qui est limitée, en fait. Et on a un problème de souveraineté là-dessus. On l'a vu avec le détroit d'Hormuz il n'y a pas longtemps. On a quand même failli se retrouver bloqué.
4: Et ça ne s'arrange pas ces derniers
7: jours. Donc, vous avez raison de poser cette question. Mais on va dire qu'au niveau, en tout cas, français, on est plutôt... bien loti.
0: D'accord. Vous avez entendu, Juliette, vous êtes plutôt d'accord avec Valère, vous avez complètement le droit de dire non. Hein. Il est habitué.
7: Je me fais engueuler aujourd'hui.
6: Il faut penser aussi aux personnes qui auront besoin d'électricité pour se chauffer.
0: Je suis d'accord, exactement. Ça sera d'ailleurs... merci Juliette. Ça sera l'objet... Je m'adresse à ma rédactrice en chef, Aude Razo. Ça sera l'objet d'une autre émission grâce à vous, dis donc Juliette. Donc je vous remercie par deux fois.
6: Non, parce que c'est quand même inquiétant. Tout électrique, c'est bien joli, mais...
0: Ouais, je suis d'accord, soyons vigilants. Je vous embrasse très fort, Juliette. Merci beaucoup d'avoir appelé. Prenez soin de vous.
6: À la prochaine fois.
0: À la prochaine fois. Et nous allons accueillir le deuxième gagnant, puisque vous le savez, tous les jours, je booste votre pouvoir d'achat. C'est 200 euros qui partent tout de suite là, maintenant, si vous avez la bonne idée de vous inscrire sur ici.fr. Et c'est ce qu'a fait Benoît, qui habite à Vendin-les-Béthunes, dans le Pas-de-Calais. Bonjour, bienvenue Benoît.
8: Oui, bonjour.
0: Oh, la belle voix de Benoît, dis donc.
8: Merci.
0: Pardon, excusez-moi, c'est sorti tout seul, pardonnez-moi, c'était un petit peu osé. On embrasse d'ailleurs très chaleureusement ici Nord. Alors Benoît, vous êtes retraité, vous êtes papa de 4 enfants et vous êtes grand-père de 3 petites filles.
8: C'est ça, oui.
0: Que nous embrassons aussi. Et Benoît, vous êtes inscrit sur ici.fr et c'est gagné, Benoît.
8: Merci.
0: Bah oui, c'est toujours ça de prix en cette rentrée, voilà, 200 euros, vous allez pouvoir dépenser dans une grande enseigne. Vous écoutez un petit peu l'émission ? On a besoin de vos retours, hein, chers auditeurs. Vous aimez ou pas du tout ?
8: Oui, moi j'aime bien, ça me plaît, oui.
0: Bon, bah, tant mieux, on va continuer comme ça. Merci beaucoup, Benoît, prenez soin de vous.
8: Eh bien, merci.
0: On est très, très heureux, vous savez, hein, de vous retrouver dans ce nouveau rendez-vous. On vous doit bien ça. Je voudrais vous dire que... Oui, parce que c'est déjà la fin de l'émission, c'est une catastrophe. On a tous envie de sangloter. J'en rajoute un peu. Le sujet de lundi, figurez-vous, ça sera les pâtes au cadmium. Et nous recevrons un expert, si j'articule, c'est encore mieux, qui travaille avec 60 millions de consommateurs. Gros dossier, hein, lundi, avec vous. Merci Aude Razo, merci Pierre Favin, merci Nordinata, qui a fait sa première avec nous aujourd'hui.
9: Et qui dit « je t'aime » à Valère, juste après.
0: Oh, voilà. Ils sont trop mignons. Mais oui, Valère, Coréard. Et puis pour préparer cette émission, je remercie de tout mon cœur ma chère Céline à la réalisation qui m'a portée toute la semaine. C'était ma première semaine, c'était pas évident. Emma à la technique, Sadika au standard et Gwenel à la préparation. Alors, est-ce que vous voulez vous réinscrire d'ailleurs sur ici.fr, vous le pouvez, n'hésitez pas, parce que je vous le dis, tous les jours, je booste votre pouvoir d'achat. Ces deux auditeurs, d'ailleurs, je le précise, dans l'émission, un au début de l'émission, un à la fin de l'émission. Et puis je vous le redis, vous pouvez réécouter aussi l'émission en podcast, en replay, sur ici.fr, Aude Razo.
4: Les gens peuvent nous envoyer des WhatsApp.
0: Oui, des WhatsApp, des messages vocaux, des textos sur ce WhatsApp qui est donc 0810 055 056. Bonjour Emeline Ferry, parce que dans un instant, c'est le trésor de vos régions. Bonjour.
10: Bonjour Enora, bonjour tout le monde.
0: Comment allez-vous ?
10: Ça va très bien, et vous, ça y est, la première semaine est passée.
0: Oh, c'est toujours ça de prix.
10: C'était chouette. Hein.
0: Merci beaucoup pour votre soutien. Alors, il va se passer quoi dans le journal aujourd'hui ?
10: On va parler d'agriculture, évidemment. La ministre a annoncé 1 milliard d'euros pour soutenir les éleveurs, les producteurs. Évidemment, on va décrypter tout ça, on entendra des réactions. On va aussi parler de la chaleur. Vous l'avez remarqué, il fait très chaud déjà.
0: À nouveau.
10: Un petit peu partout en France, ça va durer tout le week-end, on va en parler.
0: On s'en sortira jamais, hein. C'est pas possible. Merci en tout cas, et merci beaucoup d'écouter la radio ici. Nous, on se retrouve lundi avec beaucoup de bonheur.
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0: Merci d'écouter la radio ici. Il est 13h. Les informations.
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0: Les informations, Emeline Ferry.
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0: Emeline Ferry.
10: Bonjour et bienvenue dans le 13h de nos régions. Une demi-heure à vos côtés pour parler aujourd'hui d'agriculture face à la sécheresse historique de cet été. Le gouvernement débloque 1 milliard d'euros d'aide pour les agriculteurs. C'est loin d'être suffisant, disent les syndicats.
11: On est loin du compte à l'échelle de toute l'agriculture française. 1 milliard ne suffira pas pour la campagne 2027. L'enjeu, il est là. Réensemencer, remettre en culture, replanter dans le maraîchage et pouvoir refaire tout ce qu'il faut. Sinon, on n'aura pas de production pour 2027.
10: Réaction à chaud d'un représentant de la FNSEA de la Marne qui attend de pied ferme la ministre. Elle est dans les allées de la foire de Châlons cet après-midi. On y sera pour tendre le micro dans quelques minutes. Soleil de plomb, température étouffante, la chaleur est de retour et on en a tellement marre que vous entendrez tout à l'heure une retraitée périgourdine qui a fini par craquer. Elle va acheter une clim. Vous avez été nombreux à répondre à l'appel aux dons de la Fondation de France pour aider les sinistrés des incendies cet été. 9 millions d'euros récoltés. Sa représentante Karine Maud sera notre invitée pour nous dire à quoi va servir cet argent. Quel avenir pour les Girondins de Bordeaux, club de légende du foot français qui s'approche chaque jour un peu plus de la liquidation. Et puis, un reportage dans un village du Bas-Rhin où la mairie a décidé d'adopter un chat abandonné. Belle initiative saluée par les habitants. C'est le 13h de nos régions. Vous avez le programme, on est ensemble jusqu'à 13h30. On en parle depuis des semaines sur vos radios ici, les agriculteurs de tout le pays qui témoignent, qui racontent cet été terrible, catastrophique, inédit à cause de la sécheresse et des canicules. Et voici donc la réponse du gouvernement. 1 milliard d'euros débloqués pour réparer les dégâts, pour sauver les exploitations en danger, pour relancer le secteur. La ministre de l'Agriculture, Annie Genevard, a dévoilé ce matin son plan baptisé CASI pour climat, adaptation, sécheresse et incendie. Bonjour Nicolas Joly.
12: Bonjour Emeline, bonjour à tous.
10: C'était le dossier prioritaire de la rentrée pour le gouvernement et c'est donc une réponse forte, je cite, qu'a présenté la ministre ce matin.
12: 1 milliard d'argent neuf pour relever l'agriculture. La moitié de cet argent, 520 millions, c'est l'indemnisation de solidarité nationale, un dispositif pour compenser les pertes de récoltes liées aux aléas climatiques exceptionnels, la sécheresse de cet été. Le régime des calamités agricoles viendra aussi compenser à hauteur de 30 millions d'euros les pertes de fonds non assurables, comme les vignes par exemple, durablement abîmées. Les exploitations agricoles les plus durement touchées bénéficieront aussi d'un dégrèvement de taxes foncières, 330 millions d'euros. Il faut soigner l'agriculture, mais aussi lui permettre de redémarrer via un fonds de réarmement agricole de 235 millions d'euros. Piloté par les préfets, il doit permettre aux fermiers d'acheter notamment du fourrage et des semis pour l'an prochain. La ministre promet que cet argent sera disponible dès la semaine prochaine.
10: Et avec cet argent, le but, Nicolas, c'est de répondre à l'inquiétude des agriculteurs éprouvés par un été caniculaire.
12: Et oui, tous les syndicats ont tiré la sonnette d'alarme car les pertes sont énormes. 5 milliards d'euros, c'est le surcoût lié au manque de fourrage provoqué par la sécheresse pour les seules associations de l'élevage. D'élevage de la FNSEA, le premier syndicat agricole. La Confédération paysanne voulait une aide directe de 5 000 euros pour chaque agriculteur, soit un total de 2 milliards. Le plan d'Annie Genevard, c'est la moitié. Elle espère malgré tout que ça permettra d'apaiser les inquiétudes du monde agricole.
13: J'ai demandé au préfet de région et de département. D'être vraiment les interlocuteurs constants et dans les aides qu'ils délivreront, d'être vraiment à l'écoute et adaptés à l'attente des agriculteurs. Les préfets seront vraiment les chevilles ouvrières qui vont permettre d'apaiser et de redonner de l'espoir à cette profession qui a tant souffert.
12: Les jeunes agriculteurs, quant à eux, demandaient une contribution générale sur l'impôt. Ce n'est pas prévu pour le moment. Et surtout, la ministre a rappelé que toute la mise en place de son plan dépendra de l'adoption du budget de la France pour 2027.
10: Évidemment. Merci beaucoup pour ce décryptage, Nicolas Joly. Vous l'entendez donc, toutes ces annonces, 1 milliard d'euros débloqués pour les agriculteurs et ces inquiétudes donc des éleveurs, des producteurs qui vont avoir l'occasion de les partager directement à la ministre. Elle est arrivée il y a une heure à Nigenvar, à la foire de Châlons en Champagne. Hugo Marceau, vous êtes sur place pour Ici Champagne-Ardenne. Racontez-nous ces annonces, elles font réagir.
14: Oui, les services du ministère ont dû atténuer certaines ardeurs à l'arrivée de la ministre de l'Agriculture juste avant midi. Rien de très agité pour le moment, mais un ou deux militants isolés, drapeau jaune de la coordination rurale en main. Ils ont tenté de se frayer un chemin jusqu'au cortège ministériel. Il faut dire qu'il y a des choses à dire. Les 1 milliard d'euros posés ce matin sur les bottes de fourrage n'ont pas séduit. Loin de là, 1 milliard divisé par 400 000 exploitations. Ça fait 2 500 € par ferme. C'est une goutte d'eau dans l'océan, me soufflait ce matin le vice-président du syndicat dans la Marne, Sébastien Homer, lui produit des betteraves et assure qu'il va devoir arracher au 1er octobre à cause du manque d'eau, perte anticipée jusqu'à 2 000 € par hectare. Faites le calcul, le trou dans la trésorerie est bien plus grand, me disait-il. Des exploitants en attente qui doivent avoir d'une minute à l'autre leur moment de rencontre avec la ministre ici dans les allées du Capitole de Châlons en Champagne. En attendant, Annie Genevard rencontre des exposants. Il faudra comparer dans les prochaines minutes, mais l'accueil est ici bien plus chaleureux.
10: Merci beaucoup Hugo Marceau. Preuve de l'urgence de cette situation sur les exploitations, on constate chaque jour les dégâts de cet été terrible. Dans son verger en Creuse, Hervé Gors, un producteur, le dit, les pertes de rendement sont immenses cette année.
15: Je pense qu'on aura une perte entre plus de 50%, entre 50 et 60%. Malgré une irrigation, on irrigue depuis le 15 mai, tous les jours, 120 mètres cubes. Et le problème, c'est que la canicule à une certaine température, ben, le pommier ne pousse plus, donc la pomme attend tout simplement. Donc on les maintient en vie, les pommiers, c'est tout ce qu'on peut faire. À la base, normalement, on cueille pour aller livrer des magasins. D'habitude, en règle générale, on livre une douzaine de magasins aux alentours. Donc cette année, on ne va pas livrer, zéro, et on va garder le maximum pour les clients. Voilà. Et après, tout ce qui est pommes plus petites, pas calibre, avec des défauts, on va le passer en jus de pommes dérivé. Mais on n'aura pas la quantité pareille, on n'aura pas la quantité qu'on fait habituellement.
10: Face à cette situation exceptionnelle, tout le monde peut agir à son échelle. Et vous aussi, consommateurs, vous allez voir dans les prochaines semaines des légumes moches, des fruits rabougris dans les supermarchés, sur les étals du marché. Eh bien, achetez-en, consommez local, soutenez les agriculteurs fragilisés par la sécheresse. Ne rangez pas tout de suite les vêtements d'été parce que la chaleur est bel et bien de retour sur l'Hexagone. On va atteindre, voire dépasser largement les 30 degrés aujourd'hui. 5 départements sont en vigilance orange à la canicule. La Drôme, l'Ardèche, le Gard, l'Hérault et l'Aude où le thermomètre risque d'afficher 39 cet après-midi. Ambiance été indien, mais on commence à en avoir marre, il faut l'avouer. En Dordogne, à Terrasson-la-Ville-Dieu, les habitants sont exaspérés, Emmanuel Clavry.
16: Madeleine se dépêche. Les commerçants commencent à replier leurs étals et cette habitante de Terrasson n'a plus rien à manger. La retraitée âgée de 80 ans n'est pas emballée à l'idée de vivre un nouvel épisode à près de 39 degrés.
17: Comme beaucoup de gens, difficilement bien sûr. Déjà parce qu'on ne peut pas sortir, il fait trop chaud. On vit dans le noir, c'est surtout ça. Pour essayer de s'adapter du mieux possible.
16: À cause des canicules à répétition, Maryse, elle, avoue avoir passé un bien mauvais été.
18: Ça a tout gâché. L'été, on n'a rien pu faire. Aucune sortie tellement.
16: Pour ne plus souffrir, cette habitante de Terrasson a donc pris la décision d'investir dans une climatisation.
18: On va la faire mettre. Mais bon, il n'y en avait pas, c'était tout. Mais là, on est en train.
19: Ouais. On apprécie.
18: Là, il nous la faudra.
19: Oui. Je l'ai moi, dans mon appart, heureusement d'ailleurs. Oui.
16: Morissette, qui habite à Saint-Amand-de-Colly, elle, n'en peut plus.
19: Trop, c'est trop. Il y en a marre. Franchement, ça a été vraiment éprouvant cette année. Bon, après,
20: Je pense que c'est plus éprouvant pour des personnes qui sont plus sensibles, mais c'est vrai que franchement, c'était très, très éprouvant. Oui.
16: Mais en Périgourdine qui se respecte, ce qui l'inquiète encore plus que la chaleur, c'est le manque de pluie.
20: Pour nos cèpes, bien sûr, parce que bon, nous, cette année, je crois qu'on va faire une croix dessus.
10: Ben évidemment, la cueillette des cèpes, très important ici, Périgord. Rappelons que cet été est le plus chaud jamais enregistré en France. C'est ce qu'a expliqué hier la ministre de la Transition écologique. 13h08 et la solidarité après cet été cauchemardesque pour les habitants des départements dévastés par les incendies. La Fondation de France a lancé un appel aux dons il y a un peu plus d'un mois. Bonjour Karine Mo.
21: Bonjour.
10: Vous êtes responsable du pôle urgence au sein de la Fondation de France et vous avez reçu 9 millions d'euros à ce jour. À quoi sert cette somme, cette grosse somme en priorité ?
21: La priorité pour nous aujourd'hui, c'est de répondre aux besoins urgents des populations qui ont été impactées à la fois par cette vague de canicule, mais aussi ces incendies incroyables qui ont traversé plusieurs régions du pays. Alors pour cela, on travaille en lien avec nos bureaux. On a des bureaux un peu partout en France avec des bénévoles qui voient les situations et repèrent les associations en capacité d'aider ces populations. Sur la canicule, par exemple, vous en parliez à l'instant, il y a tout un tas de mesures qu'on peut prendre immédiatement pour minimiser la chaleur à l'intérieur de bâtiments, notamment de bâtiments qui accueillent des populations les plus vulnérables. On a financé, par exemple, des couvertures de survie qui ont permis de limiter les réchauffements à l'intérieur de bâtiments, poser des volets sur ces bâtiments aussi. Donc, ça peut être des bâtiments qui accueillent des personnes âgées ou des hébergements d'urgence.
10: Vous travaillez avec des associations sur le terrain qui vous font remonter leurs besoins. Et donc, ça permet de mettre en place ces actions concrètes. Je pense aux sinistrés des incendies. Il y a eu du soutien concret. C'était quoi de l'aide psychologique, il y a eu de l'aide pour les gens qui ont perdu leur maison.
21: Alors, pour les sinistrés des incendies, vous savez, pendant un moment, ils ont été évacués. Donc, les associations étaient à pied d'œuvre pour les accueillir, les écouter et s'assurer qu'elles avaient tout ce dont elles avaient besoin en attendant de pouvoir rentrer chez elles, y compris, vous l'avez évoqué, ce temps d'écoute psychosociale, on va dire, d'accompagnement. Et puis, désormais, pour celles qui ont pu rentrer chez elles, mais qui ont perdu une partie de leurs affaires, des aides en matériel et financières pour qu'elles puissent se réinstaller dans les meilleures conditions. Pour ceux dont la maison a été intégralement brûlée, vous vous en doutez, le processus est un petit peu plus long puisqu'il faut attendre de voir quelle sera la réaction, notamment des assurances et des dispositifs publics pour voir comment nous pouvons éventuellement compléter ces aides. Il y a les habitants et puis il y a aussi les activités économiques. Votre reportage d'avant parlait de l'agriculture. Donc on a bien entendu les annonces du gouvernement aujourd'hui. Il y a aussi tout un pan de l'agriculture française qui ne bénéficie pas forcément des dispositifs de droit commun ou des assurances. On pense notamment aux petits agriculteurs maraîchers qui essaient de diversifier leur production et qui, de ce fait, malheureusement, en essayant de développer des bonnes pratiques, finalement, échappent aux dispositifs.
10: Vous les accompagnez également.
21: Exactement. On a énormément de partenaires déployés sur tout le territoire métropolitain pour voir comment les aider dans l'urgence.
10: Il y a cette aide d'urgence, donc vous nous expliquez, qui est mise en place depuis plusieurs semaines, mais cet accompagnement, il va être dans le temps long. Vous nous le dites, ces 9 millions d'euros, ils vont servir à quoi dans les prochains mois ? Vous nous dites qu'il faut reconstruire, évidemment on ne va pas reconstruire à l'identique. Comment on envisage le futur sur ces territoires ?
21: Alors, il y a plusieurs réflexions en cours, effectivement. On a parlé de l'habitat. Évidemment, il va falloir penser adaptation de nos espaces de vie, pas seulement pour les maisons qui seront reconstruites, mais aussi de façon plus générale sur l'ensemble du territoire.
10: Face à la canicule aussi.
21: Voilà, exactement, les chaleurs. C'est les deux phénomènes, chaleur et incendie. Dans le domaine agricole, là, pour l'instant, on en est sur des aides d'urgence pour que les petits agriculteurs puissent replanter très vite, c'est maintenant. Mais aussi à l'adaptation à la fois des productions et des méthodes de travail compte tenu de cette augmentation des températures au fur et à mesure des années.
10: Et vous appuyez sur un comité d'experts, c'est ça qui vous aide à prendre en compte toutes les problématiques.
21: Oui, toujours. On s'appuie toujours sur des comités d'experts. Dans notre comité d'experts actuel, nous avons à la fois des spécialistes des interventions d'urgence, un élu d'une commune qui a été impactée par les incendies, des médecins, des spécialistes de l'agriculture, de l'environnement, des forêts. Donc on a vraiment, on aborde toutes ces questions de façon transversale. Donc, si vous voulez, c'est pas en silo, parce que tout est lié hein, finalement. Et le point qu'on n'a pas évoqué quand vous demandiez par rapport à la durabilité, c'est aussi cette problématique de l'eau qui est transverse à toutes les questions qu'on vient d'évoquer. Voilà, sur laquelle on travaillait bien entendu avant cet été, hein, avec des projets très importants concernant l'hydrologie régénérative, repenser les aires humides. Voilà, tout ça, c'est des choses qu'il faut repenser et qu'on repense bien entendu avec les acteurs du territoire associatif, mais aussi les élus locaux et les pouvoirs publics de façon plus générale.
10: Karine Mo, vous êtes responsable du pôle urgence au sein de la Fondation de France. Cet argent, il sert aussi à accompagner, à aider ceux qui ont été mobilisés en première ligne cet été, les soignants, les pompiers. Quelle aide vous leur apportez concrètement? Et j'ai envie de vous dire, est-ce que c'est votre rôle avec les dons des Français de pallier le manque peut-être des pouvoirs publics? Est-ce que comment vous les accompagnez?
21: Alors, on travaille toujours en complémentarité des pouvoirs publics, c'est-à-dire que ce soit dans le domaine de la sécurité civile ou tous les autres domaines que j'ai évoqués précédemment, on s'assure toujours d'abord qu'il n'y a pas des dispositifs de financement ou d'accompagnement public. Malheureusement, voilà, la situation économique du pays étant ce qu'elle est, il y a parfois besoin de compléments. Si vous voulez, par exemple, si on prend le cas des sapeurs-pompiers, ils avaient une certaine dotation pour faire face à une certaine situation, mais la situation cette année a été exceptionnelle, ce qui a justifié qu'il y ait des moyens exceptionnels. Et ça, nous pouvons le faire uniquement parce que les Français nous font confiance, nous donnent de l'argent que nous pouvons débourser immédiatement de façon à ce que, dans votre exemple, les sapeurs-pompiers puissent remplacer le matériel très rapidement en attendant que de nouvelles dotations le soient accordées au niveau étatique.
10: Les Français vous font confiance, les Français sont solidaires. Est-ce que vous avez une idée sur ces 9 millions d'euros? Quel est le don moyen et qui a donné?
21: Alors, le don moyen, il se situe, je pense, autour de 130 euros. Et nous, nos donateurs, ce sont essentiellement des citoyens français, hein, des personnes privées, des familles, des enfants qui vont vendre des gâteaux pour nous envoyer un peu d'argent. Vous avez vu aussi la mobilisation exceptionnelle des artistes cet été avec ce concert fabuleux. Exactement, qui nous a à lui seul permis de collecter 1,5 million d'euros. Et voilà, c'est tous ces petits dons et ces plus gros dons. Les entreprises aussi nous soutiennent, qui nous permettent d'avoir cette possibilité d'aider de citoyen à citoyen, j'ai envie de dire, d'être un petit peu la courroie de solidarité entre ceux qui veulent aider et ceux qui ont besoin d'aide.
10: Eh bien, merci beaucoup Karine Mo de la Fondation de France d'avoir été avec nous. 9 millions d'euros récoltés grâce donc à cet appel aux dons pour les sinistrés des incendies de l'été.
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10: 13h16, à suivre le scandale des violences sexuelles dans le périscolaire qui prend un peu plus d'ampleur avec des plaintes déposées par des familles de victimes. Plaintes contre le maire et l'ancienne maire de Paris, on va vous expliquer. Vous avez la parole grâce à notre grande opération L'Isoloir ici. Aujourd'hui, c'est Eric, un jeune retraité qui a un message pour le ou la future présidente. Et puis, l'histoire qui se termine bien pour un petit chat abandonné au bord d'une route en Alsace. Le village où il a été trouvé a décidé de l'adopter. Il vivra donc bientôt dans les locaux de la mairie. Je vous le disais, le scandale des violences physiques et sexuelles dans le périscolaire et la colère des parents des enfants qui ont été victimes. 17 familles lancent une procédure contre plusieurs élus de Paris. Une plainte déposée contre Emmanuel Grégoire, l'actuel maire, et contre Anne Hidalgo, à qui il a succédé. C'est l'association MeToo École qui représente ces familles et qui a annoncé ce matin cette nouvelle procédure lors d'une conférence de presse que vous avez suivie, Marie Bouéda.
3: Oui, c'est une annonce à 8h30 précise ce matin, heure à laquelle les parents déposent leurs enfants à l'école. Une plainte pour briser le silence, déclare l'un des avocats en charge du dossier, Maître de la Carte.
5: Je vous rappelle qu'en matière d'infraction sexuelle, le silence est imposé aux enfants d'abord, mais ici, il s'est imposé aussi malheureusement à l'institution. La ville de Paris savait, mais la ville de Paris n'a pas agi depuis 2015 pour assurer la sécurité de nos enfants.
3: La plainte vise 7 élus de la ville de Paris, dont Anne Hidalgo et Emmanuel Grégoire, vous le disiez, pour mise en danger délibérée de la vie d'autrui, non-assistance à personne en danger et non-dénonciation de faits de nature sexuelle, notamment. Car les violences dans le périscolaire sont bien systémiques, martèle maître Kathleen Taïeb.
6: On le sait bien, ce n'est pas un fait isolé. On ne parle pas d'un viol sur mineur à l'école une fois, de temps en temps. C'est systémique, c'est dans toute la France. C'est pour ça qu'il faut aller au niveau du système, à la cause et plus seulement aux symptômes, aux conséquences que sont les familles de victimes.
3: Pour Barka Zerouali, porte-parole de MeToo École, il s'agit de permettre aux enfants victimes et à leurs parents de tourner la page.
7: Quand vous voyez les chiffres, par exemple, sur le périscolaire et les parents qui s'organisent pour éviter de mettre leurs enfants à l'école, c'est qu'il y a bien un problème. Hein. La confiance est rompue. Et elle est rompue depuis plusieurs mois.
3: L'association prévient, ce combat ne se limitera pas à la seule ville de Paris, mais bien à toute la France.
10: Et merci beaucoup Marie Boueta pour ces explications. Je signale qu'Emmanuel Grégoire annonce prendre acte du dépôt de plainte qui le vise. Le maire de la capitale se dit pleinement mobilisé en faveur de la protection des enfants. Aujourd'hui à Paris, plus de 200 enquêtes sont ouvertes. 132 animateurs ont été suspendus. Et vous le disiez Marie, le scandale il est loin de se limiter aux écoles parisiennes. La cellule d'investigation de Radio France a mené une enquête dans les plus grandes villes, les 20 plus grandes villes du pays. Résultat, elles sont toutes concernées par des alertes ou par des suspensions pour des violences sur le temps périscolaire. Plusieurs explications à ce phénomène, moins de contrôle, des formations moins exigeantes et la parole des enfants qu'on écoute davantage aujourd'hui. C'est un gros dossier à lire sur ici.fr. Un regard profond, une gueule, un parcours de vie singulier et une filmographie qui a célébré sa culture gitane. Le réalisateur Tony Gatliffe est mort à l'âge de 77 ans. Il a succombé à un problème de santé, selon sa famille, alors qu'il travaillait sur un film historique réalisé de Gadjo Dilo ou Exil. Il avait le goût des chemins de traverse, des frontières qui s'effacent, des vies que l'on regarde trop peu, réagit la ministre de la Culture.
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10: C'est un nouveau rendez-vous dans le 13h de nos régions. Chaque jour, le témoignage d'un citoyen, ses espoirs, ses préoccupations, les sujets qui l'intéressent et ce qu'il a envie de dire aux candidats à la présidentielle. Avant d'entrer dans l'isoloir pour voter dans 7 mois, vous pouvez pousser le rideau de l'isoloir ici. Il est bleu, cet isoloir, à l'effigie de votre radio locale et il va y en avoir partout dans le pays dans les prochaines semaines. En ce moment, il y en a un à la foire de Châlons jusqu'à dimanche. Éric, un retraité qui vit dans une petite commune de Seine Marne a joué le jeu, il a répondu aux questions de l'isoloir.
1: Quel monde souhaitez-vous pour vos enfants et les générations futures ?
22: Qu'ils se sentent en sécurité, que l'éducation leur apporte beaucoup de choses et qu'ils aient un beau métier surtout, un métier qu'ils aiment. Je pense que c'est ça surtout le plus important.
1: Parmi ces trois valeurs de la devise nationale, laquelle est la plus importante pour vous ? La liberté ? L'égalité ? La fraternité ?
22: Ben, les trois sont importantes, mais je pense que l'égalité surtout, je pense que c'est surtout ça qui est très important dans notre pays.
1: Quel serait votre message à la future présidente ou au futur président de la République ?
22: Ben, je lui dirais qu'elle s'occupe plus de la France que de l'Europe, parce que l'Europe c'est bien, mais la France est importante surtout pour les Français. Voilà.
10: Au total, 5 questions auxquelles vous pouvez vous aussi répondre. L'isoloir ici vous attend également demain après-midi à la braderie de Lille. 13h22, c'est un peu les montagnes russes cet été pour les supporters des Girondins de Bordeaux. Mais voilà qui pourrait bien annoncer la fin du jeu. Malgré l'appel lancé il y a 2 jours à ce micro par la ministre des Sports Marina Ferrari, le COMEX, le comité exécutif extraordinaire, s'est réuni hier et a décidé de ne pas réexaminer le dossier. Traduction, la rétrogradation du club de foot en régional est maintenue. Les Girondins risquent donc plus que jamais la liquidation, Jade Péchira.
23: Une réunion qui s'est achevée en une demi-heure, pas digne d'un club 6 fois champion de France, de son histoire ni de son importance pour le foot français. Voilà pour les mots du club au scapulaire, dont les repreneurs, Sparta Capital, auront lutté jusqu'au bout. Pas au point toutefois de reprendre un club de régional avec plus de 40 millions d'euros de dettes, avait d'ores et déjà prévenu le président désigné Dominique Delport. Malgré cette épée de Damoclès, le COMEX de la fédération est resté inflexible, choisissant de maintenir la rétrogradation des Girondins sans même réexaminer leur dossier. dossier, et ce malgré l'appel de la ministre des Sports mercredi. Marina Ferrari avait estimé qu'il y avait peut-être une voie à trouver. Pas de vote et donc pas de risque que leur décision soit attaquée en justice, analyse une source proche du dossier, alors qu'il y a quelques jours encore, le tribunal de commerce validait l'accord de reprise. Désormais, à moins qu'un très improbable repreneur ne sorte du chapeau dans les prochaines heures, ce plan de continuation sera caduque.

0: de celle qui lui prodigue les soins tous les jours. Donc pour l'instant, ça se passe bien.
1: L'histoire de l'animal a ému l'équipe municipale qui a choisi de l'adopter au terme d'une réunion très officielle en début de semaine.
0: Pour que ce chat de rue devienne du coup le chat du peuple. Et on se propose de le rebaptiser Demos. Demos vient de l'ancien grec, qui veut dire peuple. Une belle symbolique qu'on pourrait donner demain à ce chat.
1: Le peuple de Eckversheim qui s'implique déjà pour bien accueillir sa nouvelle mascotte.
0: On a déjà reçu des arbres à chat, des tipis pour le chat, des riverains également qui m'ont proposé de le prendre lorsque la mairie sera fermée lors des périodes estivales ou à Noël par exemple. On voit qu'il y a une vie solidaire qui peut se tourner autour de simples choses du quotidien qui nous animent tous.
1: Cette décision de la municipalité est saluée par les habitants.
2: La commune devra montrer l'exemple de ce que ça veut dire adopter un chat. Et ce serait peut-être quelque chose qui pourrait faire comprendre aussi que adopter c'est facile, mais il y a des responsabilités derrière. Et puis si pendant les réunions, je trouve que ce serait sympa. Ça peut peut-être apaiser certaines tensions des fois quand ça monte, mettre le chat au milieu, le petit ronronnement. C'est sympa comme idée.
1: Demos vivra dans la mairie du village à partir de mardi.
3: Et il est donc, vous l'entendez, très attendu par ces futurs 1400 nouveaux maîtres dans la commune. Ça va en faire des papouilles. Hein. Bon, si vous êtes à table, bon appétit. On vous emmène dans le Morbihan, désormais dans l'assiette, la célèbre andouille de Guéméné qui fait la fierté des Bretons et qui régale les touristes. Sauf que la maison de l'andouille de Guéméné-sur-Scorff, une institution, vient de décider de fermer ses portes en attendant les résultats d'analyse de son procédé de fumage. On vous explique, on s'est aperçu que le produit dépassait les seuils européens de HAP, les hydrocarbures aromatiques polycycliques, des polluants potentiellement cancérigènes qui sont créés par le fumage au feu de bois, ce fumage traditionnel qui donne cette peau noire et son goût à l'andouille. Un nouveau procédé a donc été mis en place il y a quelques semaines, mais en attendant sa validation par un institut spécialisé, l'entreprise a préféré mettre ses ventes en pause. Angéline de Mouinck.
4: Amandine est nouvelle dans la commune, elle vient tout juste de s'installer.
5: En début de semaine, donc on voulait absolument goûter l'andouille.
4: Mais ce ne sera pas pour aujourd'hui, le gérant Benoît Rivalan est là pour expliquer.
6: J'ai des andouilles, mais que je préfère ne pas vendre, parce que sinon vous allez peut-être être obligé de me les rapporter.
4: À l'intérieur, c'est évidemment l'odeur de fumée qui nous accueille. On a un ciel d'andouille au-dessus de nos têtes.
6: Un toit d'andouille, oui. Alors le principe chez nous, c'est qu'on veut vraiment faire les choses comme avant, avec un vrai feu. Alors c'est dans une pièce close qui fait à peu près 2 mètres sur 2 mètres. Et donc la fumée se dépose sur les andouilles et apporte le goût.
4: Et c'est bien ça le problème, cette technique de fumage émet des hydrocarbures aromatiques polycycliques, potentiellement cancérigènes, qui s'accumulent dans la peau de l'andouille.
6: Pendant 5 ans, on mettait un message sur l'andouille. Le fumage traditionnel produit des composés cancérigènes, se mangent sans la peau ou en petite quantité. Ça a tenu jusqu'à un moment où la Direction Générale de l'Alimentation a dit « Beaucoup de personnes ne vont pas en tenir compte, donc il y a un risque. »
4: C'est alors qu'est venue l'idée salvatrice sous la forme d'une simple chaussette en tissu.
6: Les chaussettes sont enfilées sur chaque andouille avant chaque fumage. Et depuis 2 mois et demi, maintenant, les résultats sont très très satisfaisants. Mais il faut que ce soit vraiment validé scientifiquement par l'IFIP. Alors l'IFIP, c'est un institut de recherche de la filière porcine.
4: En attendant, l'entreprise a accepté de se plier aux résultats des analyses.
6: On s'était mis d'accord sur ce principe-là. C'est-à-dire que s'il y avait des andouilles non validées, on ne les vendait pas. Alors c'est la première fois qu'on ferme. Alors, il faut être honnête, c'est aussi parce que le mois d'août a été bon. La fête de l'andouille a été très bonne. On a très bien vendu. Donc le stock est réduit.
4: Pas d'impact sur le chiffre d'affaires, mais quelques inquiétudes donc pour le gérant de l'entreprise familiale qui espère passer le flambeau à ses petites filles d'ici quelques années.
6: Là, c'est au législateur qu'il faut parler. Si on peut faire évoluer la loi, on permettra justement aux produits traditionnels de continuer à exister, parce qu'une application stricte de tout ce qui existe aujourd'hui en termes de normes risque de faire disparaître tous les petits au profit des industriels. Quoi.
4: Le résultat des analyses est attendu dans les heures qui viennent. Si tout va bien, le magasin rouvrira ses portes dès lundi.
3: Un reportage signé Angéline Demoinck. Reportage ici, Brézizel, avec cette andouille de Guéméné qui est dans le patrimoine breton. Et je vous propose donc de préparer les journées européennes du patrimoine. Elles approchent, hein, ce sera le week-end du 19 et du 20 septembre. Vous avez l'habitude des lieux méconnus, des trésors à découvrir tout près de chez vous. Il y a même des lieux qui n'ouvrent qu'à ce moment-là de l'année. Donc c'est un moment à ne pas rater. Par exemple, le palais de l'Élysée à Paris qui va ouvrir ses portes uniquement au public à ce moment-là. Ce sera la 43e édition. Et la billetterie, si jamais vous êtes curieux pour découvrir le palais de l'Élysée, elle ouvrira ce soir à 19h. Vous pouvez retrouver ces infos sur notre site ici.fr. Merci beaucoup d'avoir écouté le 13h de nos régions. 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Nous sommes de retour lundi avec Marine Logénie. Pour l'instant,

0: l'après-midi se poursuit en musique sur votre radio ici. Bonne journée.
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4: À la demi de chaque heure, plus exactement, avec des infos pratiques, des bons plans, des coups de cœur. Amoureux de la nature, rendez-vous ce week-end au parc de la PEP à Nancy pour l'événement Pépinière en Vert. Jardiniers, maraîchers, horticulteurs, pépiniéristes, artisans d'art, près de 80 exposants, tous lorrains, seront présents pour présenter leur activité et vous proposer aussi un large panel de plantes et de créations. L'occasion parfaite pour se faire plaisir à vous, les passionnés du jardin, et ça en plein cœur du poumon vert des Nancéens, le parc de la PEP, le fameux. Rendez-vous donc samedi et dimanche autour du kiosque et de la terrasse de la pépinière pour faire de jolies rencontres et découvrir de superbes produits. Pépinière en vert, c'est le premier week-end festif de septembre. Un coup de cœur ici Lorraine à ne surtout pas manquer.
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La petite mise au point de Jackie Quartz dans les années 80. Souvenir sur votre radio, ici Lorraine. Dans les prochaines minutes, restez avec nous. Les conseils pratiques. Vous aimez ça? Ça tombe bien, il y en aura avec le duo Maxime Verrier-Roland Motte, notre jardinier, qui nous emmènera dans le jardin d'ici Lorraine pour savoir quoi faire ce week-end. Alors attention, laissez de côté les fleurs et intéressez-vous au potager, c'est ce que va nous dire Roland Motte dans les prochaines minutes sur votre radio ici Lorraine. En attendant, pour vous accompagner en musique cet après-midi, voici Pierre Demar.

0: Woman, Néné Chérie, l'été se prolonge sur votre radio, ici Lorraine. Vous avez l'intention d'aller dans le jardin ce week-end, ça tombe bien. Les conseils pratiques sont toujours d'actualité sur votre radio et en voici justement avec le duo Maxime Verrier et notre spécialiste Roland Motte.
1: Plus que quelques heures avant le week-end et vous avez envie de le passer au jardin ou peut-être sur votre balcon, ça tombe bien, notre jardinier est avec nous. Bonjour Roland Motte.
2: Bonjour Maxime.
1: Qu'est-ce qu'on peut faire en ce moment au potager ?
2: Oh ben là, on va se mettre, vous avez raison, en plein dans le potager, on va abandonner un peu les fleurs pour un instant. On va récolter ce qui traîne encore, s'il en reste, parce qu'il y a les courgettes qu'on peut encore cueillir. Il y a les haricots avant qu'ils soient trop fibreux, alors ils ont été fibreux quand même, ils ont manqué un peu d'eau, mais quand même. Les courges, on va surveiller de près parce qu'elles commencent à arriver à maturité.
1: Ah oui, donc Halloween qui approche, on va faire les potirons, enfin on va faire les citrouilles et tout.
2: Oh bah oui, oui. Alors c'est... Ouais, vous avez un accent. Bon, alors, on va faire gaffe parce que c'est vrai que cette année, avec le manque de flotte, elle risque d'avoir la peau très dure. Donc, ça sera très compliqué de les percer, ces courges, pour Halloween. Mais on n'y est pas encore.
1: On n'y est pas encore,
2: Halloween.
1: On y reviendra, ouais. Évidemment.
2: On va attendre un petit peu. Bon, voilà, dans le potager, il y a quand même un peu, et puis un peu de nettoyage, toujours, et sans doute retourner un peu le terrain, si on y arrive, si la terre n'est pas trop dure. Enfin, voilà, on jette un coup d'œil au potager.
1: Et du côté des fleurs ?
2: Du côté des fleurs, alors on va couper les fleurs fanées, là il y en a pas mal, on va nettoyer encore à nouveau les fleurs qui sont sèches, mais les feuilles aussi. On va peut-être, si on a eu des dahlias, si on a eu la chance d'avoir des dahlias, oh, faut que je vous dise, les miens, ils ont poussé malgré la canicule, donc j'ai pas arrosé, je me suis dit laisse tomber, ils vont pas pousser, et je les avais enterrés en profondeur, et ils ont très bien poussé, du coup je suis obligé de mettre des tuteurs maintenant pour les maintenir, un truc de fou.
1: Est-ce que j'aurais pu faire pour mon bonsaï ?
2: Pardon ?
1: Ce que j'aurais pu faire pour mon bonsaï ?
2: Mettre un tuteur ? Oh, oui, oui. Vous auriez dû mettre de l'eau déjà. Hein, ça aurait été sympa.
1: C'est sûr que c'est mieux. Est-ce qu'il y a un petit peu d'entretien à prévoir ?
2: Oui, il y a toujours un peu d'entretien. Bon, on va commencer à regarder d'un peu plus près les pots, les sous-coupes. Est-ce qu'on va les ranger ? Est-ce qu'on va les vider ? On va quand même faire le tri dans nos pots parce que l'an prochain, on va diminuer les petits pots qui sont tout de suite sans eau. On va privilégier les gros pots. Et va-t-on encore conserver des pots ? Ça, c'est à voir.
1: Quel est le conseil vert du jour pour ce week-end au potager ?
2: Eh bien, profitez du jardin pour faire un tout petit tour dans le jardin et vous prenez votre carnet. Vous soit l'appareil photo, soit le carnet pour noter ce qui va pas, pour déjà anticiper l'an prochain.
1: Et toujours le WhatsApp d'ici Lorraine. Vous n'hésitez pas à nous envoyer les photos de vos végétaux. Le numéro, Roland Motte, 03 83 36
2: 20 20.
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0: La guitare basse d'Alana Miles pour vous accompagner cet après-midi sur votre radio ici Lorraine. Dans les prochaines minutes, Jérémy Frérot et U2 pour vous emmener jusqu'aux infos de 14h.
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1: Très bel après-midi, ensoleillé, il est 14h.
2: Milliards d'euros débloqués, ça n'est pas suffisant, regrette la FNSEA qui voudrait le double. Après l'annonce d'un grand plan gouvernemental pour aider les agriculteurs dont les cultures et les élevages sont fragilisés par la sécheresse et la canicule, on est loin du compte, dit aussi la coordination rurale. La Confédération paysanne parle d'un vrai scandale et appelle à la mobilisation dans les prochains jours. Annie Genevard, la ministre, est cet après-midi à la rencontre de la profession à la foire de Châlons en Champagne. À 3 semaines de la visite du pape en France, le collectif des victimes de Betaram exprime sa consternation après le refus de Léon XIV de rencontrer une délégation de victimes le jour de sa venue à Lourdes, à quelques kilomètres de l'institution catholique incriminée. Le pape rencontrera tout de même plusieurs victimes d'abus au sein de l'Église catholique, mais pas de représentants de Betaram. Plus de 80 cas de salmonellose recensés depuis le printemps chez des personnes ayant mangé des graines de courge. Des rappels sont ordonnés. Ces graines étaient notamment vendues dans les magasins Grand Frais. Toutes les infos sont sur ici. Le retour des fortes chaleurs sur une bonne partie du pays. 5 départements, la Drôme, l'Ardèche, le Gard, l'Hérault et l'Aude sont en vigilance orange avec des températures qui vont parfois frôler les 40 degrés aujourd'hui. 3e journée de Ligue 1 de foot ce soir. Lyon affronte Auxerre à 19h. À 21h05, le PSG reçoit Monaco sur sa toute nouvelle pelouse au Parc des Princes. L'ancienne était trop abîmée, il a fallu la changer. Elle était abîmée par les épisodes de canicule et la sécheresse.
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4: 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Le soleil est là et bien là, et ce jusqu'au soir. Et les températures très étonnantes pour un début septembre sont élevées sur la région. Chaud hein, cet après-midi. On attend 27 degrés à Gérardmer, 29 degrés à Remiremont, 30 degrés pour Pont-à-Mousson, Toul et Lunéville, 31 degrés à Nancy, à Neuchâtel, Vittel, Épinal et Saint-Dié-des-Vosges, et 32 degrés pour la Vosges-les-Bains. Des températures qui restent élevées, mais pas autant prévues vu pour ce week-end par Météo France. Bon après-midi.
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0: Rosanna, Toto, le Rock FM des années 80-90 sur votre radio ici Lorraine. Dans quelques instants, trois chansons françaises à la suite. Je sais que ça vous plaît. Dans les prochaines minutes, il y aura Marine, Axel Red et surtout La Maison près de La Fontaine, signé Nino Ferrer. Énorme succès des années 70-80. Restez avec nous sur votre radio ici Lorraine.
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0: La trompette de Nino Ferrer, la maison près de la fontaine sur votre radio ici Lorraine. Dans quelques instants, restez avec nous, la suite du programme musical, encore une fois riche et varié. Mais pour l'heure, une idée de sortie, si vous ne savez pas quoi faire. Ce week-end, ça tombe bien, Marion Becker a une idée.
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1: Envie d'une semaine riche en événements culturels et festifs? Eh bien, rendez-vous pour ça à Villers-les-Nancy jusqu'à dimanche pour la 69e édition de la Fête des Vendanges. Une sortie incontournable destinée à toute la famille avec au cours de la semaine de nombreuses activités gratuites. Animations, jeux de société, représentations théâtrales, concerts, karaoké. Dès samedi, l'exposition Maillot, miniature et légende du cyclisme est aussi à découvrir dans la galerie Madame de Graffigny. Mais le plus gros du spectacle se joue, lui, au cours du week-end. Installé au cœur du parc Madame de Graffigny, vous profiterez d'un énorme village associatif, de stands d'artisans et de démonstrations sportives, le tout rythmé par de nombreuses animations musicales. La musique que vous retrouverez aussi dimanche avec des tributes, Claude Arena proposera un hommage à Mike Brandt. Sur scène chanteront aussi Duo Abba et Boney M Legend. En bref, la 69e fête des Vendanges à Villers-les-Nancy, c'est tout au long de la semaine un coup de cœur ici Lorraine.
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0: Bel après-midi avec votre radio. Ici Lorraine qui vous accompagne où que vous vous trouviez, à la maison, au boulot, sur les routes de la région. Restez-nous fidèles. Dans les prochaines minutes, il y aura de la musique pour tout le monde. Les années 80 avec Cookie Dingler et Scorpion, deux chansons inoubliables. Et puis au programme aussi, le Grand Corps Malade en duo avec Stiletto. À tout de suite.
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1: Excellent week-end, il est 15h.
2: Face à une sécheresse historique, la ministre de l'Agriculture met 1 milliard d'euros sur la table des fonds débloqués pour indemniser les pertes de rendement, soutenir les trésoreries pour éviter les faillites et relancer la production agricole. 1 milliard d'euros, pas suffisant, réagissent les syndicats. La Fondation de France a récolté 9 millions d'euros pour aider les sinistrés des incendies et des canicules cet été. Appel aux dons lancé il y a un mois pour mener des actions concrètes sur le terrain, dans l'urgence et dans le temps long. 130 euros donnés en moyenne par chaque participant, a expliqué une représentante de la Fondation sur l'antenne de ICI. Une plainte déposée contre la ville de Paris, contre Emmanuel Grégoire, le maire, et sa prédécesseure Anne Hidalgo, en plein scandale des violences sexuelles dans le périscolaire. 17 familles de victimes s'unissent dans cette procédure pour, selon elles, montrer le silence coupable qui a mis en danger leurs enfants. L'essence la plus consommée par les automobilistes français, le samplon 95, le E10, n'a jamais été aussi cher depuis le début de la guerre au Moyen-Orient début février, 2,09 € le litre en moyenne. Un défenseur éternel de la culture tzigane, le cinéaste Tony Gatliff est mort, il avait 77 ans, réalisateur d'une vingtaine de films, dont Gadjo Dilo. Il a raconté l'exil, la liberté, la culture gitane pendant toute sa carrière. Météo France s'attend à battre des records de chaleur cet après-midi, température en nette hausse, 5 départements sont placés en vigilance orange canicule, l'Ardèche, la Drôme, le Gard, l'Aude et l'Hérault.
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4: 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Le soleil est là et bien là, et ce jusqu'au soir, et les températures très étonnantes pour un début septembre sont élevées sur la région. Chaud hein, cet après-midi, on attend 27 degrés à Gérardmer, 29 degrés à Remiremont, 30 degrés pour Pont-à-Mousson, Toul et Lunéville, 31 degrés à Nancy, à Neuchâtel, Vittel, Épinal et Saint-Dié-des-Vosges, et 32 degrés pour la Vosges-les-Bains, des températures qui restent élevées mais pas autant prévu pour ce week-end par Météo France. Bon après-midi.
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0: donner ce tube des années 80-90 avec Kim Wilde à l'instant sur votre radio, ici Lorraine. Gardez le tempo, gardez le rythme. Dans quelques instants, trois chansons françaises à la suite sur votre radio de proximité. Avenir, Étienne Dao, Oshi et Claude Nougaro avec le fameux Nouga York. A tout de suite sur votre radio, ici Lorraine.
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0: Le premier jour du reste de ta vie, c'était Étienne Dao sur votre radio. Ici Lorraine, vous nous faites confiance pour vous faire sortir le week-end, ça tombe bien. Voici notre idée de sortie avec Marion Becker.
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2: Envie d'une semaine riche en événements culturels et festifs? Eh bien, rendez-vous pour ça à Villers.

Les Nancy jusqu'à dimanche pour la 69e édition de la fête des vendanges. Une sortie incontournable destinée à toute la famille avec au cours de la semaine de nombreuses activités gratuites. Animation, jeux de société, représentation théâtrale, concerts, karaoké. Dès samedi, l'exposition Maillots, miniatures et légendes du cyclisme est aussi à découvrir dans la galerie Madame de Graffigny. Mais le plus gros du spectacle se joue, lui, au cours du week-end. Installé au cœur du parc Madame de Graffigny, vous profiterez d'un énorme village associatif, de stands d'artisans et de démonstrations sportives, le tout rythmé par de nombreuses animations musicales. La musique que vous retrouverez aussi dimanche avec des tributes, Claude Arena proposera un hommage à Mike Brandt, sur scène chanteront aussi Duo Abba et Boney M Legend. En bref, la 69e fête des vendanges à Villers-les-Nancy, c'est tout au long de la semaine. Un coup de cœur ici, Lorraine.

0: La leçon d'amour de Mark King avec ses copains de Level 42 sur votre radio. Ici Lorraine. Dans quelques instants, il sera déjà 16h. À venir les infos et pour vous y emmener, beau programme en perspective. Johnny, j'oublierai ton nom, Adèle Castillon et au programme également Paul Young. 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
1: Bel après-midi, bon week-end, il est 16h.
2: Après les retentissants piratages des plateformes du fisc cet été, deux hommes ont été interpellés, viennent d'apprendre nos confrères de France Info. L'un des suspects est mis en examen, placé en détention provisoire, suspecté d'être l'un des auteurs de l'attaque informatique qui a conduit à des fuites massives de données sur le site des impôts. Le deuxième suspect a été libéré après sa garde à vue. Pour sauver les agriculteurs en danger face à une sécheresse historique, le gouvernement débloque 1 milliard d'euros des aides d'urgence pour soutenir la trésorerie, pour indemniser les pertes et relancer la production. Mais les syndicats jugent ces annonces insuffisantes. La FNSEA réclame 2 milliards d'euros, le double. Des nouvelles de l'incendie au Vence, dans le sud de l'Ardèche, qui mobilise jusqu'à 250 pompiers depuis hier. Feu partiellement contenu dans ce secteur, mais toujours actif dans une commune voisine. L'Ardèche, qui fait partie aujourd'hui des 5 départements en vigilance orange canicule, avec la Drôme, l'Hérault, le Gard et l'Aude. Jusqu'à 39 degrés attendus par endroit, le retour des fortes chaleurs concerne une bonne partie du pays. Un coup d'arrêt, le gouvernement renonce à imposer aux collectivités la consigne pour le recyclage des bouteilles en plastique, projet relancé par Emmanuel Macron au mois de mai, qui avait provoqué la colère de nombreux élus de collectivités. À la place, l'exécutif propose une consigne volontaire et territorialisée. Le PSG inaugure ce soir sa nouvelle pelouse avec la réception de Monaco. L'ancien gazon du Parc des Princes a dû être changé cet été, abîmé par la canicule. Le match est à 21h.
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4: 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Le soleil est là et bien là, et ce jusqu'au soir. Et les températures très étonnantes pour un début septembre sont élevées sur la région. Chaud hein, cet après-midi. On attend 27 degrés à Gérardmer, 29 degrés à Remiremont, 30 degrés pour Pont-à-Mousson, Toul et Lunéville, 31 degrés à Nancy, à Neuchâteau, Vittel, Épinal et Saint-Dié-des-Vosges, et 32 degrés pour la Vosges-les-Bains. Des températures qui restent élevées, mais pas autant prévu pour ce week-end par Météo France. Bon après-midi.
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0: Le braquage des sentiments, c'était le nouveau Florent Pagny. Autre braquage à venir dans les prochaines minutes, celui de Pink Floyd avec Monet. Au programme également, un air de Lambada avec le groupe Kaoma. Dans l'immédiat, il est avec nous, c'est Jérôme Prodhomme, notre guide touristique de votre radio ici Lorraine. Place aujourd'hui à une manifestation qui aura lieu ce week-end à Nancy.
1: Ce week-end, la pépinière célèbre l'arbre avec le festival Embranchement. Et elle a bien raison parce que l'arbre est chez lui à Nancy. Alors c'est vrai, on entend beaucoup dire que Nancy est une ville minérale. C'est peut-être vrai, mais on oublie trop souvent que Nancy est une ville qui a toujours aimé la nature, à la différence près des autres villes qu'elle l'a rangée, si j'ose dire. Ben oui, c'est une vision typique du 19e siècle. À l'époque, on aime la ville organisée, vous voyez, les rues à angle droit, les places bien dégagées parce qu'elles sont utiles, notamment pour les marchés. Et la nature, eh bien, on lui donne des endroits à elle qu'on appelle les parcs, des parcs publics, où elle est exposée et où elle est sublimée, en fait. Ben oui, on sélectionne les plantes, on installe des roseraies, on trace des chemins, on plante des arbres de collection pour les admirer. Et les habitants qui viennent au parc viennent à la fois prendre un peu de verdure dans les yeux, mais aussi de la beauté. Des arbres, il y en a d'autres en ville à l'époque, mais ils ont une vocation utilitaire, celle d'abriter les passants. De la pluie ou de la neige en hiver, du vent aussi, qui est amoindri dessous les arbres. Du soleil ardent, évidemment. Que les arbres masquent assez pour que la route soit moins épuisante. Une utilité inventée au 19e que la fin du 20e siècle a oubliée quand elle a préféré les abattre pour faire des places de stationnement. Si on replantait d'ailleurs tous les arbres abattus dans les années 60-70 à Nancy, on ne reconnaîtrait plus la ville, que ce soit le boulevard de Strasbourg ou le boulevard Lobo. Si on veut savoir à quoi ressemblait Nancy à l'époque, il faut aller du côté de l'avenue Anatole France. Elle n'a pas bougé depuis et moi qui la parcours souvent, j'adore passer sous ces arbres. Bref, avec Embranchement à la pépinière, et aussi d'ailleurs la pépinière en verre avec les horticulteurs et les pépiniéristes, Nancy va vivre un week-end entièrement dédié à la nature et à l'arbre. Animation, démonstration, illumination, allez vite sur ici.fr pour en découvrir le programme, mais je peux déjà vous dire que ce week-end va être fin bien.
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0: Nous avons tous dansé sur cette aire de Lambada avec le groupe Kaoma dans les années 80-90 sur votre radio ici Lorraine. Dans quelques instants, trois chansons françaises à la suite. Avenir, Soprano, son nouveau tube, DJ. Au programme également Marc Lavoine et puis Niagara avec Je dois m'en aller. Mais vous, vous restez là bien sûr puisque vous êtes très bien sur votre radio ici Lorraine.
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0: La Begin de Marc Lavoine sur votre radio ici Lorraine. La petite sortie du week-end passe obligatoirement par votre radio également. Direction la Meuse en compagnie de Marion Becker.
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2: Un festival pour tous, la philosophie du Vassin Cool Festival reste la même cette année, avec quand même quelques nouveautés pour cette édition 2026. Aux manettes de l'événement, l'ADAPI La Meuse annonce un programme

0: chargé. Pour faire simple, il est question d'un lieu, la commune de Vassincourt entre Bar-le-Duc et Revigny-sur-Ornain. Une date, ce samedi 5 septembre, et deux ambiances avec le lancement de Family Cool, un temps familial gratuit organisé de 15h à 18h avec des ateliers, châteaux gonflables, gourmandises et concerts. Et ce festival qui se veut solidaire, inclusif et musical battra son plein entre 18h et 1h dans un chapiteau où seront installés de nombreux artistes en tête d'affiche: Yanis Odoua, les Padawans, Apes Clock, une programmation vraiment éclectique mêlant reggae, ska, rock, musique du monde et variétés, une ambiance conviviale, un événement festif avec Ici Lorraine, le Vassincourt Festival, c'est ce samedi 5 septembre.
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0: Mon sourire, c'était Zaz sur votre radio ici Lorraine. Gardez le sourire puisque ça tombe bien, elle est avec nous pour l'humour en tube. Voici Fred Ballard.
1: Et alors on voit un mec, il est en sueur comme ça, il pousse une armoire normande comme ça, il fait comme ça. Nous avec les mecs, tu vois là, on se connaît pas, et on fait comme ça, on dit, il arrivera pas.
2: Oui, alors on ne sait pas si la virilité a disparu des radars. En revanche, on sait que la mauvaise foi masculine est encore bien vigousse, avec cette petite pointe de moquerie hein, envers ceux qui sont taillés comme des ablettes. Le Célic déconstruit n'aime pas que les hommes des films publicitaires soient plus musclés que lui.
1: Et un mec qui arrive, tu sais pas d'où, parce que c'est mal fait, tu vois, c'est pas Spielberg hein, qui a fait le film, tu vois. Et là, t'as un mec qui arrive dans l'histoire, à lui, il est impeccable en bleu de travail, il a une coupe à la con, avec une raie. Qui c'est qui fait des raies aujourd'hui, quoi? Alors, et puis lui, il a une tête de con en plus, tu vois, le bon connard, quoi, tu vois.
2: Ah bah oui, forcément, hein, on ne peut pas être gaulé comme un combattant de MMA et être stylé. Tout ça dans une vidéo qui vend des patins pour armoire normande, non. Qui c'est les plus beaux et les plus forts? Évidemment, c'est ceux qui regardent. Heureusement, il y a aussi des hommes lucides sur leurs attributs.
3: À la base, j'ai bien conscience que je ne suis pas un mâle alpha. Je ne suis pas un dominant. Je suis pas le genre de mec, je rentre en soirée et tout le monde fait « Eh !» Je sentirais pas la testostérone. Ah, je suis pas ce mec-là. Moi, je serais né il y a 3 millions d'années, tu fais « Ah, on lui laisse 5 jours !»
2: Oui, et heureusement que c'était pas la mode des armoires normandes il y a 3 millions d'années, hein, sinon Vérino serait mort au bout de 5 jours, écrasé par une armoire normande. Alors qu'aujourd'hui, il fait mourir de rire les gros virils. Quelle époque comique!
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0: Rita Bailar, l'Erita Mitsuko sur votre radio ici Lorraine. Je rappelle que l'AS Nancy Lorraine évoluera du côté de Nantes. Le match sera à suivre sur votre radio ici Lorraine ce lundi en direct à partir de 20h15 pour l'avant-match. Dans les prochaines minutes, Teddy Nadj et Renault, c'est à venir.
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0: 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Renault.
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0: Bon week-end, 17h. Les infos, Mande Chibani, bonsoir Mande.
2: Bonsoir Laurent, bonsoir à tous.
0: Dans les Vosges, 4 hommes jugés et condamnés ce matin pour vol de cuivre.
2: Oui, rien ne les arrête pour se faire un peu d'argent. Les voleurs s'en sont pris au câble des canons à neige de la station de ski de la Bresse. Les vols ont eu lieu à plusieurs reprises entre le 22 juillet et ce mardi. Au total, ils ont arraché près de 6 km de câbles, ce qui représente environ 800 kg de cuivre. Valeur estimée du préjudice, 200 000 euros. Nous entendrons le directeur de la Bresse dans le journal de 18h.
0: Comme la Meurthe-et-Moselle, le département des Vosges reste en situation de crise sécheresse.
2: La situation hydrologique reste très dégradée, écrit le préfet des Vosges dans un communiqué. Les mesures de restriction des usages de l'eau sont donc maintenues. Une vingtaine de communes représentant environ 7000 habitants connaissent toujours des tensions sur leurs ressources en eau potable. 4 communes sont actuellement alimentées par camions citernes selon la préfecture. Véritable scandale pour la Confédération paysanne, montant insuffisant pour la FNSEA. Les syndicats agricoles estiment que le plan présenté ce matin par le gouvernement pour aider le secteur durement touché par la sécheresse n'est pas à la hauteur de la situation. La ministre de l'Agriculture a présenté un plan de plus d'1 milliard d'euros pour venir en aide aux agriculteurs. Très attendu par les syndicats, cette série de mesures les a vivement fait réagir. La FNSEA réclame au moins 1 milliard d'euros supplémentaires. L'arrivée de l'eau au robinet reprend progressivement à Saint-Nicolas-de-Port. Près d'1 millier de foyers étaient privés d'eau depuis 24 heures après une rupture de canalisation. Mais l'eau ne doit pas encore être consommée jusqu'à lundi au moins, le temps de recevoir les résultats des analyses. En attendant, il est recommandé aux habitants concernés de continuer à boire de l'eau en bouteille.
0: Une page se tourne en vieille ville à Nancy. La droguerie de la Craf baisse son rideau définitivement.
2: Oui, la fin d'une longue histoire. Cette droguerie va fermer ses portes après 155 ans d'existence. C'est un peu la mort dans l'âme que la gérante Karine Claude a pris cette décision. La boutique n'était plus rentable.
3: Un peu de nostalgie, puisqu'en fait, les gens consomment différemment, c'est dommage. Les temps changent. Les gens consomment beaucoup, en fait, sur Internet. Il y a moins d'activités qu'avant. Je trouvais que, en fait, les petites boutiques, c'était un vrai lieu de vie. Et si toutes ces petites boutiques ferment, il y aura plus de lieu de vie sympa. Nous, on a un vrai métier, c'est-à-dire qu'on va conseiller les gens s'il y a un problème, si au niveau des insecticides, des problèmes de tâches, des teintures, tout ce dont vous avez besoin dans votre vie quotidienne. On était des pros. C'est pas le tout, en fait, de proposer une gamme et de pas connaître ses produits. Le cordonnier, il sait réparer les chaussures. Le droguiste, il savait détacher. Chaque métier était important.
2: Voilà, Karine Claude au micro d'Océane Dupuis. Et aujourd'hui, il reste encore 2 drogueries à Nancy, celle du marché et la Cocotte d'Yvonne, toutes 2 situées rue Rograff. Prudence si vous avez consommé des graines de courge achetées chez Grand Frais notamment. Plus de 80 cas de salmonellose ont été recensés en France depuis le printemps. Des rappels sont en cours parmi les malades. 6 ont été hospitalisés et 2 ont consulté aux urgences. Les produits rappelés ne doivent pas être consommés, doivent être jeté ou rapporté au point de vente. Le SLUC Nancy retrouve le parquet ce soir, 3e match de préparation avant la reprise du championnat le 26 septembre. Les Cougars affrontent l'Alliance Sport à Alsace à Pont-à-Mousson. Début de la rencontre à 20h.
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2: Eh bien Laurent Pilloni, on a senti passer la chaleur. Hein.
0: Oui, belle journée annoncée par Météo France que nous avons eue et qui se poursuit d'ailleurs avec un petit peu de vent quand même. À certains moments, il fait du bien parce que ça a cogné plus de 30 degrés cet après-midi. Demain, on aura encore une belle journée en perspective, mais une baisse des températures légère. 27 degrés en moyenne en Lorraine demain. Donc du matin jusqu'au soir, vous pourrez profiter du soleil. Merci Mohand, à tout à l'heure.
2: À tout à l'heure Laurent.
0: 18h pour l'essentiel de l'actualité.
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0: C'est le week-end, vous avez choisi Ici Lorraine pour vous accompagner. Très bonne idée. Les souvenirs, vous aimez?

0: Les années funk, les années disco avec Music and Light, c'était Imagination.
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0: Dans quelques instants, juste après avoir écouté Estelle, dans 2 minutes 35 à peu près, rendez-vous avec un bon plan pour ce week-end. Si vous aimez la musique et l'art, rendez-vous à Bello. Les détails avec Damien Colombo, juste après te rencontrer encore avec Estelle.
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1: C'est une nouveauté Estelle sur votre radio ici Lorraine. 17h11, si vous ne savez pas quoi faire ce week-end, tendez l'oreille, Damien Colombo est là.
2: Si vous aimez la musique et que vous êtes bien sur votre radio ici Lorraine, eh bien vous serez très intéressé d'aller découvrir le festival Musica qui vous attend ces 5 et 6 septembre au château de Moret, à l'église de Moret et à Bello, avec le président de l'association Guy Bourget avec nous. Bonjour Guy.
3: Bonjour Damien.
2: Merci de nous retrouver. C'est vrai que c'est un rendez-vous qui s'installe hein, du côté de Bello avec une 5e édition mêlée musique et art. La musique est déjà un art en elle-même, mais c'est ouvrir aux autres arts, c'est ça?
3: C'est tout à fait ça. Donc l'association, quand elle a été créée et a toujours les objectifs, c'est de porter l'art et la musique en milieu rural, de créer du lien social autour de l'organisation de ce festival, bien avec les associations locales, les écoles, les MJC, les bénévoles, et de mettre à l'honneur les joyaux du patrimoine local.
2: Alors vous allez pouvoir justement faire découvrir à différentes façons, différents métiers, différentes envies. Il y a pas mal d'ateliers qui sont proposés. Il y a des aquarellistes qui seront là. On découvre des lieux également comme le château et l'église, en plus de découvrir ces métiers d'art.
3: Tout à fait. Alors c'est la dimension patrimoniale de ce festival, donc avec le château de Moret, dont les propriétaires nous accueillent depuis le début du festival Music Art et donc ouvre les portes, leurs portes aux festivaliers, château de la fin du XVIe siècle et l'église romane de Moret dans sa partie centrale date du XIIe siècle.
2: Donc on pourra découvrir l'endroit et on pourra en plus découvrir ses savoir-faire. Vous l'avez dit, il y a des céramistes, il y a des peintres, des aquarellistes, il y a tout un tas de métiers d'artisans d'art à découvrir.
3: Alors, 40 artistes et artisans d'art. Et le festival accueillera cette année Christian Leclerc, qui est maître céramiste, et meilleur ouvrier de France. Il dévoilera l'âme de ses créations uniques et les émaux d'art de Longwy. Et à ses côtés, comme vous l'avez souligné, donc 40 artistes artisans d'art, de sculpture, peinture, création sur sable, travail du bois et du verre, photographie et bien d'autres encore. Des démonstrations de savoir-faire des exposants, et je voulais citer Corentin Blé pour illustrer, qui présentera son travail et son métier de luthier. Il est luthier à Mirecourt, et puis il y aura aussi des ateliers pour petits et grands, animés par trois exposants. Un atelier pastel, un atelier modelage à la plaque, j'en dis pas plus, et un atelier également tournage d'objets en bois.
2: Oui, il y a plein de choses à découvrir, tout le monde va adorer. Et puis côté musique, là aussi c'est très éclectique, avec notamment de la musique des Balkans, il y aura du chant choral, il y aura du jazz et de la danse. Les soirs également. Ce sera à découvrir à partir de 14h30 samedi jusque dans la soirée, puis dimanche 11h à 18h. Vous allez pouvoir profiter vous aussi de ces moments à découvrir du côté de Bello, au château et à l'église de Moret. Retrouvez le programme Festival Musica. Évidemment, vous allez taper sur un moteur de recherche et vous retrouverez toutes les animations du week-end à ne pas manquer. Merci beaucoup Guy de nous avoir accordé ce temps, cette fin de journée.
3: Mais je vous en prie et merci à ici.
1: Voilà pour cette manifestation du côté de Bello, pas très loin de Pont-à-Mousson. Pont-à-Mousson, vous écoutez votre radio ici Lorraine sur 100.5, notamment du côté de la place du Rock, la Salsa, Bernard Lavilliers.

0: On attendra l'été prochain pour retrouver peut-être Damiano David pour un nouveau tube sur votre radio ici Lorraine, 17h23. Le point sur vos conditions de circulation, j'en parle et j'insiste car elles sont délicates en ce moment sur les grands axes à Nancy, autour de Nancy, A31, A33. Même si vous souhaitez quitter Nancy juste après le rond-point Marcel Brault, point complet d'ici 5 à 6 minutes.
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0: plus grandir, l'un des tout premiers tubes de Mylène Farmer. 17h28.
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0: Tous les jours à vos côtés sur les routes de la région et notamment grâce à vous qui nous appelez au 03 83 36 20 20. Je voulais saluer Laurent Doudemont qui nous a signalé qu'en ce moment sur la jonction A31-33 au niveau de l'Axou, il y a un ralentissement assez important dû à une voiture qui est en panne. Donc la jonction A33-31 au niveau de l'Axou, si vous souhaitez aller vers Toul, vers Metz, vous êtes concerné. Voiture donc qui crée des bouchons en ce moment dans ce secteur. Bouchons également dans la descente de Maxéville, donc en direction de Champigneul, sur l'A31 cette fois. On a quitté l'A33 pour se rendre sur l'A31. Du monde aussi à hauteur de la montée de Brabois et de la descente de Brabois, donc dans les deux sens, toujours sur l'A33. Et puis on va aller du côté de Lunéville, ou plutôt entre Nancy et Lunéville, à hauteur de Ville-en-Vermois jusqu'après la descente de Saint-Nicolas-de-Port. On rappelle qu'il y a une zone de travaux assez importante, toujours d'actualité, sur 7-8 km, circulation donc difficile à cette heure-ci. Et puis si vous souhaitez quitter Nancy, là aussi, juste après le rond-point Marcel Brault, c'est pas facile, loin d'être facile. Quoi qu'il en soit, en ce vendredi, il faudra faire preuve de patience, car vous l'aurez compris, ce soir, la situation est un petit peu compliquée sur les grands axes autour de Nancy.
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0: Sur la route, oui, à la maison, au travail, peut-être en vacances, on vous laisse chanter avec Gold sur votre radio ici Lorraine.

0: Gold, laissez-nous chanter.
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0: Décibel tout à l'heure, après les infos 19h avec Émilie Mazoyer. Et ce soir dans Décibel, nous serons en direct de la Ciotat pour le Ici Live Festival. On vous le rappelle, événement avec bon nombre de chanteurs, entre autres Jennifer et le DJ Yann Muller. Bonjour Émilie.
3: Salut tout le monde. Émilie, au rapport pour votre dose quotidienne d'actualité musicale. On se souvient aujourd'hui d'Annie Cordy. Ça fait 6 ans qu'elle est partie, à 92 ans, emportant dans la tombe la réponse à cette question bouillante. Bon sang, on ne saura jamais ce qu'il y avait vraiment sous le grand chapeau de Tata Yo-Yo, mais que cela ne nous empêche pas de replonger dans la discographie d'Annie Cordy, pleine de chansons rigolotes, oui, mais aussi de performances vocales exceptionnelles, comme sa version de Hello Dolly, qui rivalise avec celle du grand Louis Armstrong, ou encore son trio avec Souchon et Cabrel. C'était aux Enfoirés, en l'an 2000. Big Flo et Oli, il faut les voir sur scène présenter les chansons de leur nouvel album Karma.
4: Il

Les concerts de rap peuvent être un peu décevants. La faute à un peu trop d'ordinateurs et pas assez de musiciens. Mais avec Big Flo et Oli, c'est tout le contraire. Une dizaine d'artistes sur scène, des cuivres, une batterie, il y a tout. Ils ont fait le conservatoire et ça s'entend. Hein. Le son est parfait, les tubes sont là et les nouvelles chansons tellement belles. Vous l'avez compris, je suis conquise et vous allez pouvoir tenter l'expérience. Big Flo et Oli partent en octobre pour une tournée d'une trentaine de dates partout en France. Angèle aussi part en tournée mondiale en 2027. Après la France et la Belgique, elle chantera au Canada, aux États-Unis, en Espagne, en Angleterre, en Allemagne, en Suisse et en Hollande. On a peu

Son troisième album Instinct sort le 16 octobre et Angèle est très attendue. Alors, si vous voulez être sûr d'avoir des places pour les concerts, ne tardez pas. Les préventes ont commencé depuis mercredi et la mise en vente générale est pour demain matin, 11h pétante. Le magazine Rolling Stone France célèbre, dans son numéro de septembre, les 60 ans de carrière de notre légendaire Jacques Dutronc. Il est en couverture dans tous les kiosques et dans vos oreilles sur ICI. Oh oui, oh oui, oh oui.

0: mémoire. Ici Lorraine, vous fait chanter avec Dutronc à l'instant pour clore cette chronique Décibel. On vous rappelle donc que l'on retrouvera tout à l'heure après les infos 19h, Émilie Mazoyer pour un nouveau numéro 2 Décibel. 17h38.
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0: La quiche aux chansons. La règle du jeu, je vous la rappelle. Il faut retrouver le mot manquant d'une chanson. Quelle que soit l'époque. Attention, hein. Là, je vais faire appel à votre connaissance et à votre savoir des tubes des années 80. Écoutez bien.

Vivien Savage, la petite lady. La plume de quelque chose. Si vous avez la réponse, appelez maintenant votre radio ici. Lorraine a gagné 2 places pour le cinéma Le Palace à Épinal. Pour aller voir le film de votre choix en ce moment, il y a de très très belles affiches. 03 83 36 20 20 pour aller voir le film de votre choix au Palace à Épinal. Si vous retrouvez le mot manquant de cette chanson de Vivien Savage, la petite lady donc que l'on a écoutée et que l'on écoutera certainement sur votre radio ici Lorraine. Charlotte Cardin en attendant. Et juste après, Michel Berger.

0: celui qui chante à cette heure-ci a raison de chanter. Ouais, parce que sur la route, il est dans la voiture, il est en train de chanter, il se dit « Ah, ça n'avance pas, ben, je vous comprends, ben, je te comprends, cher ami, toi qui écoutes la radio, notamment sur la 33, parce que c'est encore compliqué. » Dans les deux sens, hein, que vous veniez de Metz ou encore de Nancy, en direction donc de l'Axou, à hauteur de la jonction A33-A31, c'est toujours aussi difficile. Je rappelle qu'il y a toujours un véhicule qui est en panne à hauteur donc de la descente de Maxéville, et cela vous concerne si vous venez donc de Nancy. Voilà pour les dernières infos concernant la 33. On fera le point complet justement sur vos conditions de circulation et sur l'état du trafic à Nancy et dans le Grand Nancy après les infos de 18h.
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0: Dany Briand et sa belle Suzette. Dans un instant, la vie pro, par procuration, Jean-Jacques Goldman. À 17h50, je vous souhaite un bon week-end.
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0: Bruno Mars, On My Soul, excellent week-end avec votre radio ici Lorraine.
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0: Il est 18h. De vous informer avec Monde Chibani. Bonsoir Monde.
2: Bonsoir Laurent, bonsoir à tous.
0: La station de ski de la Bresse, victime d'un vol de cuivre cet été.
2: Oui, entre le 22 juillet et ce mardi 2 septembre, les malfaiteurs ont volé près de 800 kilos de cuivre dans les câbles qui alimentaient les canons à neige. Les voleurs ont été interpellés, jugés et condamnés ce matin par le tribunal d'Épinal. Valeur estimée du préjudice, 200 000 euros. Le directeur de la station, Nicolas Claudel, déplore les dégâts causés par ces vols à répétition.
3: Le premier vol, c'était le 22 juillet, et puis le dernier, le 2 septembre. On en a découvert le lendemain, et puis d'autres au fil de l'eau, parce que bon, dans l'inskiable, c'est assez étendu, donc le temps de faire le tour. On a fait une estimation, on est à hauteur environ de 200 000 euros hors taxe, l'ensemble du préjudice. On remplace, en fait, sur le domaine skiable, le cuivre par des conducteurs en aluminium. Si c'est moins cher à la revente, c'est aussi moins cher à l'achat. C'est surtout pour que ce soit pas intéressant et qu'on fasse plus face à ces mêmes actes de vandalisme de nos installations. On a un objectif de remise en route de nos installations avant le début de l'hiver. On est encore à 2 mois du démarrage, donc on est confiant sur ce point-là. On est vraiment impacté. Donc pour l'instant, on parle pas de perte d'exploitation pour l'hiver à venir, mais il y aura quand même des conséquences financières pour l'entreprise. Ça, c'est à peu près certain.
2: Le directeur de la station de la Bresse, Nicolas Claudel, il répondait à Thierry Collin. Deux suspects interpellés après plusieurs attaques informatiques cet été, dont celle ayant visé la Direction Générale des Finances Publiques. L'un d'eux a été mis en examen et placé en détention provisoire. L'autre a été remis en liberté en attendant l'exploitation de son matériel informatique.
0: Comme la Meurthe-et-Moselle, le département des Vosges reste en situation de crise sécheresse.
2: Oui, parce que la situation hydrologique est encore très dégradée, écrit le préfet des Vosges dans un communiqué. Les mesures de restriction des usages de l'eau sont donc maintenues. Une vingtaine de communes représentant environ 7000 habitants connaissent toujours des tensions sur leurs ressources en eau potable. 4 communes sont actuellement alimentées par camion-citerne, selon la préfecture. Véritable scandale pour la Confédération paysanne, montant insuffisant pour la FNSEA. Les syndicats agricoles estiment que le plan présenté par le gouvernement pour aider le secteur durement touché par la sécheresse n'est pas à la hauteur de la situation. La ministre de l'Agriculture a présenté ce matin un plan de plus d'un milliard d'euros pour venir en aide aux agriculteurs, très attendu par les syndicats. Cette série de mesures les a vivement fait réagir. La FNSEA réclame au moins 1 milliard d'euros supplémentaires.
0: Le problème se pose désormais à chaque rentrée. Les MJC cherchent des animateurs.
2: Oui, avec un exemple à la MJC des Forges à Nancy qui organise ses portes ouvertes demain, samedi. Mais l'équipe n'est pas encore au complet. C'est la raison pour laquelle la rentrée du centre de loisirs a été décalée du 9 au 16 septembre. Environ 80 enfants de 3 à 12 ans y sont accueillis les mercredis et pendant les petites vacances scolaires. La MJC a besoin de 12 animateurs pour encadrer ces enfants. Il y a quelques années, le centre de loisirs a dû fermer en septembre, faute d'animateurs. Le coordinateur Jean-Luc Nicole ne veut pas revivre la même situation pour l'instant. Il limite le nombre d'inscriptions.
4: C'est un souci, c'est une angoisse. Là, je vais parler d'angoisse. Après le scénario où on a dû fermer le centre au mois de septembre, oui, c'est une angoisse. C'est quelque chose auquel on pense, oui, bien sûr. Il n'y a plus aucune certitude à ce niveau-là. C'est quelque chose qui est très difficile à faire comprendre aux familles, parce que le besoin en mode de garde, lui, ne diminue pas. Mais on est obligé de fonctionner comme ça pour se garantir une équipe digne de ce nom, qui fonctionne, qui soit qualifiée et qui soit aussi en capacité d'assurer la sécurité des enfants. C'est ça qui est important. Ben oui, on est obligé de limiter le nombre d'enfants qu'on peut accueillir ici.
2: Voilà, et l'une des raisons avancées, c'est la faible rémunération des animateurs. Reportage d'Isabelle Baudrier à retrouver sur ici.fr. L'arrivée de l'eau au robinet reprend progressivement à Saint-Nicolas-de-Port. Près d'un millier de foyers étaient privés d'eau depuis 24 heures après une rupture de canalisation. Mais l'eau ne doit pas encore être consommée jusqu'à lundi, au moins le temps de recevoir les résultats des analyses. En attendant, il est recommandé aux habitants concernés de continuer à boire de l'eau en bouteille. feuilles. Prudence si vous avez consommé des graines de courge achetées chez Grand Frais notamment. Plus de 80 cas de salmonellose ont été recensés en France depuis le printemps. Des rappels sont en cours parmi les malades. 6 ont été hospitalisés et 2 ont consulté les urgences. Les produits rappelés ne doivent pas être consommés, ils doivent être jetés ou rapportés au point de vente. Une nouvelle stratégie nationale sur l'autisme sera lancée dès la fin de l'année, annonce d'Emmanuel Macron ce matin en clôture de la conférence nationale sur le handicap. Le président de la République a dressé une feuille de route à l'horizon 2030, comprenant 65 objectifs, mais rien de concret. Et puis le SLUC Nancy retrouve le parquet ce soir, 3e match de préparation. Avant la reprise du championnat le 26 septembre, les Cougars affrontent l'Alliance Sport Alsace à Pont-à-Mousson, début de la rencontre à 20h.
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2: Est-ce que la chaleur va perdurer durant ce week-end, Laurent Pignon?
0: Non, ça va baisser un peu selon Météo France. Demain, on aura des températures de 25 à 27 degrés. On a connu 30 degrés, 32 degrés cet après-midi. Donc toujours autant de soleil pour demain et pour dimanche selon Météo France. Même si sur le massif des Vosges, il y aura un petit peu plus de nuages. Moins de luminosité, mais les températures seront toujours très très agréables.
2: Oui, donc, on ne parle pas de canicule.
0: Non. C'est un week-end très très agréable, et notamment si vous souhaitez profiter de l'air ambiant du côté des Vosges, aller faire des balades, c'est vraiment le temps idéal, notamment dimanche matin, évidemment. Merci Monde.
2: Bonne soirée Laurent.
0: Bonne soirée, bon week-end. Prochain point sur l'info, 19h.
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0: Et sur la route en ce moment, il y a quelques difficultés, notamment sur l'A31 dans le sens Nancy-Metz à hauteur de la descente de Maxéville, ou encore sur l'A33. Je rappelle que il y a des travaux sur l'A33 dans le sens Nancy-Lunéville à hauteur de Ville-en-Vermois jusqu'après la descente de Rosières-aux-Salines. Prudence, patience, restez nos fidèles avec les plus belles chansons de Palmas, Gérald de son prénom, sur la route.

0: Sur la route, Gérald de Palmas.
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0: 18h10, restez avec nous. Dans 5 minutes, Patrice Gascoin nous rejoint pour les Coulisses TV. Aujourd'hui, on fera un petit zoom sur une émission, un jeu étonnant à voir ce soir sur TF1 et un tout petit peu plus loin. Le point sur vos conditions de circulation avant 18h30 et on parlera sport entre 18h30 et 19h avec l'esprit sportif et au programme aussi le foot amateur. Débat avec nos chroniqueurs donc du sport sur votre radio ici Lorraine, Badré Camara, Zoé Larue et Johan Gant pour évoquer le foot amateur et les difficultés que connaît le foot amateur en ce moment, notamment sur le plan financier.

0: Zazie sur votre radio ici Lorraine. 18h14, l'heure de retrouver les coulisses TV avec Patrice Gascoin. Et aujourd'hui, Patrice, vous nous proposez un jeu étonnant à voir ce soir sur TF1. Son titre, qui sera le plus nul?
1: Voilà un jeu qui va vous faire perdre tous vos repères, puisque l'idée est de ne surtout pas l'emporter.
2: Oh là là, sortez-moi de là.
3: Qui sera le plus nul?
4: Pas moi. Le seul jeu que personne ne veut gagner.
1: Voilà pour l'ambiance dissipée de qui sera le plus nul à voir ce soir sur TF1. Vous l'avez compris, le but du jeu, c'est de donner le plus vite possible des bonnes réponses et ainsi quitter le jeu, puisque le dernier en lice sera par définition le plus nul. La première édition de Qui sera le plus nul avait réalisé de belles audiences, d'où cette saison 2 qui rassemble un casting de personnalités éclectiques, mais qui ont quand même un point commun, avoir pas mal d'autodérision. Ce soir, vous verrez donc des profils aussi différents que Christine Bravo, Samuel Etienne, une star de télé-réalité, le danseur Christophe Licata, l'investisseuse de Qui veut être mon associé sur M6, Kelly Massol, mais aussi l'acteur Bruno Sanchez et l'artiste Philippe Catherine. À tous les deux, je leur ai demandé un souvenir d'écolier. On commence par Bruno Sanchez.
5: Oui, j'ai fait croire à mes parents que je passais en troisième, alors que c'était pas vrai, ils étaient hyper fiers. Il y a eu une réunion parents-prof, évidemment, parce que j'avais signé un papier à leur place. Et en fait, il y a eu une grande désillusion. Mon père a appris que non, je redoublais, mais que j'avais imité sa signature. Et mon père ne m'a pas parlé, mais vraiment pas parlé pendant bien un mois et demi. Et ça, ça a été très dur.
1: Et vous, Philippe Catherine, un petit souvenir de CM2, puisque dans Qui sera le plus nul, on vous pose des questions au niveau CM2.
6: CM2, moi j'étais dans une école catholique et je ne pensais qu'à Jésus. Donc je voulais être un martyr, c'était mon ambition.
1: C'était quoi les matières préférées de Jésus?
6: C'est le catéchisme, évidemment. Très fort en caté et EMT, bien sûr. Jésus, ça va être tout à fait s'en tirer avec éducation manuelle et technique. C'est aussi Jésus. Tout ce qui est aussi la philosophie, même si c'est en CM2, c'est les prémices. En dehors de ça, on avait des profs très durs, notamment frère Gérard, qui était vraiment injuste.
1: Il était où?
6: Moi, j'ai grandi en Vendée, donc terre catholique s'il en est. Mais je passais quand même mes cours un petit peu dans les vapes. Ouais, globalement, j'étais vraiment dans les vapes.
1: On visualise bien Philippe Catherine dans les vapes. Le sera-t-il encore dans Qui sera le plus nul? La réponse ce soir sur TF1. Et c'est un ancien cancre. Ouais, moi, qui vous retrouve demain pour de nouvelles coulisses télé.

0: Daniel Balavoine. Titre sorti en 1980 et écrit à l'origine pour un certain Johnny Hallyday que donc Daniel Balavoine a souhaité chanter, interpréter avec beaucoup de talent. Daniel Balavoine qui s'offre un hymne poignant la vulnérabilité humaine. C'était un hymne à l'humilité dans les années 80-90 et qui reste encore aujourd'hui un titre fort des albums et du répertoire de Daniel Balavoine. 18h25, d'ici quelques instants sur votre radio, le point sur vos conditions de circulation important en ce début de week-end parce que c'est compliqué, notamment sur les grands axes à Nancy autour de Nancy, sur la 33 ou encore la 31. Et puis juste après, on basculera en mode sport puisqu'il y aura le foot amateur dans 100% sport et l'esprit sportif prévu aux alentours de 18h40.
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0: Dracula, Tame Impala à l'instant sur votre radio avec Jenny en duo, 18h30.
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0: Tous les jours à vos côtés sur les routes de la région avec encore des difficultés sur la 33 dans le sens Nancy-Lunéville, zone de travaux toujours en cours jusqu'à Rosiers-Rosalines à partir de Villan-Vermois. Donc 6-7 km, vous êtes concernés. Adaptez votre vitesse bien sûr à ces problèmes donc, et à cet accident que je vois apparaître sur mon écran juste au début donc, de ces travaux à hauteur de Villan-Vermois donc, pour vous amener ensuite jusqu'à Rosiers-Rosalines. Donc accident en plus de ces travaux en ce moment sur l'axe Nancy-Lunéville à hauteur de Villan-Vermois. En ce qui concerne la 31, c'est également chargé dans le sens Nancy-Metz à hauteur de la descente du Zénith juste avant le radar. Partout ailleurs, c'est en train de s'améliorer doucement, mais sûrement. Voilà pour les dernières infos circulation que nous avons. Je vous souhaite d'ores et déjà de passer un bon week-end. Place au sport dans quelques instants avec le foot amateur.

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2: Bienvenue dans 100% sport pour évoquer le foot amateur comme tous les vendredis. Autour de la table ce soir, Johan Gant de votre radio Ici Lorraine. Salut Johan.
3: Bonsoir Laurent, bonsoir à tous.
2: Zoé Larue du média Sportedia. Salut Zoé.
4: Bonsoir, bonsoir tout le monde.
2: Et il suit le sport nancéien tel un œil de lynx qu'il a d'ailleurs, c'est Badré Camaras. Salut Badré.
5: Bonsoir à toutes, bonsoir à tous.
2: On évoque le foot amateur comme tous les vendredis avec vous, messieurs, dames. On parle de moyens financiers, de structures, de matériel. Ça devient compliqué aujourd'hui de vivre au sein d'un club amateur, qu'on en soit joueur ou dirigeant.
3: Je ne vais pas faire le vieux combattant, mais j'ai quand même connu...
2: C'était mieux avant quand même.
3: Non, je ne vais pas dire que c'était mieux avant, mais j'ai quand même connu une époque, pas si lointaine que cela, où chaque petite commune avait son équipe, son terrain, avait peut-être une ou deux équipes seniors, pas d'équipe de jeunes, ou une équipe vétéran, une équipe de jeunes, mais bref, tout le monde avait à peu près son équipe et son stade. Aujourd'hui, il y a beaucoup de regroupements, il y a beaucoup de clubs qui se mutualisent parce qu'on se rend compte qu'effectivement, il y a de plus en plus d'exigences, on demande de plus en plus de choses aux clubs, c'est de plus en plus compliqué aussi en termes de bénévoles, en termes de
2: d'organisation,
3: de suivi des collectivités aussi, qui, elles aussi, les trésoreries ne sont pas extensibles à souhait, commencent à peut-être donner un petit peu moins à certains clubs. Donc forcément, on commence à voir des choses morcelées. Il y a certains clubs qui étaient un peu historiques, qui aujourd'hui quasiment ont disparu ou se résument à une petite équipe.
2: C'est vrai, hein.
3: Et tout ça pourquoi ? Parce que j'ai l'impression qu'il y a de plus en plus de contraintes qui sont exercées et qui sont demandées aux clubs. Alors c'est bien d'avoir une exigence par rapport à ce qu'on attend en termes d'arbitres, en termes d'équipe de jeunes, en termes d'équipe féminine. Très bien, ça, il n'y a pas de souci. Mais si ça amène à ce qu'il y ait des disparitions de clubs, parce que tout le monde ne pourra pas avoir toutes les catégories de jeunes remplies, des féminines
2: le
3: partout,
2: nombre d'arbitres,
3: le nombre d'arbitres, les infrastructures qui vont bien avec telle réglementation, avec un tunnel à un moment donné s'il faut. Voilà, tout ça, ça finit par peser sur les clubs.
2: Zoé Larue, Badré, vous êtes en plein cœur du foot amateur, toi dans le petit village, non?
4: Rien que dimanche, j'ai fait 3 matchs d'affilée.
2: C'est quoi ton club?
4: Mon club, moi j'ai pas de club, je suis mon petit frère qui joue.
2: Ton club favori?
4: Là actuellement, mon frère joue à Custine.
2: D'accord, mais auparavant c'était
4: Le NJ Val de Seille, regroupement entre Jean de Lincourt et Nomni. Voilà. Et ce week-end, il s'avère que voilà, on se retrouve tous ensemble, la famille, les amis, etc. Et là, on s'est avéré faire 3 matchs, puisque match amical le matin en D1, match de la B en D2 ensuite, et puis Coupe de France à 16h à Le NJ Val de Seille, qui a battu le FC Toul 2-0. C'est une très très belle victoire pour le club, puisque là c'était un petit peu le choc des cultures, comme j'ai pu entendre, et ça rejoint le sujet sur les bords de terrain, puisqu'on parle effectivement d'argent ou autre, mais le FC Toul en fait partie, ces équipes qui maintenant à des niveaux assez la R3, c'est pas non plus le summum du
2: foot amateur.
4: Quand
2: tu sais que Toul a évolué au niveau national il y a une quinzaine d'années ou 20 ans.
4: Oui, mais je peux, enfin voilà, on sait l'argent qu'ils mettent dans les joueurs et dans une équipe de R3 et qu'ils mettaient en D1 l'année dernière, puisqu'ils ont été champions de leur groupe de D1. Moi, je trouve ça assez ahurissant. J'entends tout à fait ce que dit Johan Gant, et c'est pour ça aussi que c'est ce que je vois dans les clubs. Par contre, il y a aussi un tas maintenant de clubs qui sont capables de rémunérer leurs joueurs, leurs entraîneurs, etc. Donc ça veut dire qu'il y a quand même un moment où les clubs progressent dans leur façon de se financer. C'est pour ça que la question se pose vraiment, où est-ce qu'on veut aller avec ce foot amateur?
2: Badré, toi aussi tu connais le
5: ouais,
2: sujet,
5: exact. Bah,
2: et tu le touches de près, parce que tu es éducateur aussi.
5: Je suis éducateur, entraîneur et vice-président au Nancy Football Club, donc c'est un club, c'est le seul club du centre-ville à Nancy, donc c'est un club qui apporte beaucoup. Maintenant, quand tu regardes le problème du foot amateur et que tu fais un pas en arrière, ça commence déjà par le fait de se poser la question, est-ce que la France est un pays de sport? La réponse est non. Parce que autour des JO, tu fais plein d'annonces comme quoi tu vas aider les sportifs. Il y a plein de sportifs qui étaient aux JO qui maintenant sont repartis dans l'anonymat, pas une thune parce qu'ils sont pas aidés. Et on a un gros déficit structurel. C'est bien beau d'avoir des terrains synthétiques de 1999, mais on a besoin de faire évoluer les terrains beaucoup plus régulièrement et d'avoir des endroits où s'installer. Moi, je vois aussi au niveau de l'État, jusqu'à présent, il y avait des aides pour les licences. On a des fratries, 4, 5 enfants, filles, garçons. Actuellement, ça s'arrête à 13 ans, les aides. Donc, ça veut dire que quand tu as plusieurs enfants et que tu dois payer des licences, eh ben, c'est compliqué. Donc, ça s'est arrêté l'année dernière ou il y a 2 ans. C'est difficile. La France n'est pas un pays de sport. Mmh. À côté de ça, t'as un problème avec les bénévoles. C'est de plus en plus difficile d'attirer des gens pour être éducateurs, pour faire l'arbitrage, pour faire les buvettes, pour venir aider, accompagner les enfants. Sans bénévoles, tu ne fais pas tourner un club. On a un club où on a 350 licenciés au Nancy FC. 99% des personnes sont bénévoles. Si les gens ne se lèvent pas le matin pour venir avec leur essence, transporter les enfants toute la journée, le club ne tourne pas. L'autre fléau du foot amateur, c'est la violence. Violence verbale et violence physique. La violence verbale qu'évoquait tout à l'heure Johan, c'est quand tu as des parents qui sont autour, qui ont un projet, oui, mon fils, il faut le faire jouer, il faut le mettre devant, il faut que je note ses stats pour les mettre sur le truc. Ça, on voit des enfants qui ont 12 ans et qui ont des trucs pour prendre les stats de course à haute intensité et tout.
4: Les applications aussi qu'ils ont maintenant.
5: Il est où le foot ?
4: Ils ont tous leurs cartons, leurs buts.
5: Il est où le foot ? Et moi, c'est ce qui m'intéresse.
3: Wow.
5: Et c'est vrai que dans l'esprit de ce que disait Johan aussi, dans 10 ans, tu n'as plus de foot rural. Parce qu'actuellement, toutes les fusions de clubs se font au détriment justement d'avoir le plaisir de jouer sur la proximité. Mais ça...
2: Plus de derby.
5: Ça, plus le fait que si demain, tu es dans ton village au fin fond de la Meurthe-et-Moselle et tu dois faire 40 km pour venir jouer match et tout, c'est une galère.
2: Merci beaucoup pour ce débat très intéressant autour du foot amateur que vous pouvez réécouter quand vous le souhaitez sur l'appli ici.
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2: Aujourd'hui, je vous raconte ce qu'est la passion de la course à pied. 5h du matin, quelque part entre Nancy et Épinal. Alors que la Lorraine dort encore, eux enfilent déjà leurs baskets ou glissent leurs combinaisons de néoprène dans le sac. Pour des centaines de passionnés de la région, la fin de l'été n'a qu'un seul nom, Gérardmer. Parce qu'on ne fait pas le triathlon de Gérardmer par hasard. Chez nous, en Lorraine, ce n'est pas une simple course, c'est le pèlerinage de l'année. Et pour ne pas y subir la loi des Vosges, ces amateurs au mental d'acier trempé lorrain ont sacrifié leur week-end, leur soirée et leurs vacances. Pendant des mois, ils ont enchaîné les longueurs en bassin, dompté le vent sur les plateaux et bouffé du dénivelé. Car la bête noire de Gérardmer, tout le monde la connaît, la terrible montée de la rayée, un mur au pourcentage sans pitié. Malgré cela, ils sont venus, encore et encore, répéter leur gamme sur les pentes vosgiennes pour que le jour J, le corps réponde présent. Pour tous ces Lorrains, courir à Gérardmer, c'est jouer à domicile. C'est entendre son prénom crié par ses proches dans les côtes, croiser les copains, les connaissances épuisées dans les dernières réserves pour franchir la ligne d'arrivée sous une ola monumentale. Toutes ces heures de sueur, de doute et de sacrifice ne visaient qu'un seul objectif, être prêt pour le jour J. Le compte à rebours touche presque à sa fin, rendez-vous demain, et une chose est sûre, les Lorrains répondront présents.
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0: Un incendie en cours dans l'Aude, de nombreux pompiers, des avions Dash, des Canadair mobilisés. Situation jugée défavorable, surtout que le département est en vigilance orange au feu de forêt aujourd'hui et à la canicule. C'est également le cas dans l'Hérault, où les retours des fortes chaleurs inquiètent le secteur du tourisme. Écoutez, au Gros du Roi avec Lou Bourdi.
1: Oui, d'ailleurs, quand on parle de cette nouvelle canicule à cette commerçante sur le port, elle préfère tout simplement ne pas y croire.
2: Elle ne revient pas.
3: Vous
2: faites un déni.
3: Je fais un déni total.
4: Bah oui, parce que les gens, ils restent enfermés chez eux au niveau de la clim. Voilà, pour rester au frais, ou sinon, ils sont à la plage.
1: Eh oui, moins de clients, parce qu'ici, il fait tout simplement trop chaud. Pierre, ce local n'en peut plus.
5: On est en train de mourir. On a subi. Regardez, normalement, j'ai 38 ans. Hein. Regardez là, dans l'état où ça m'a mis. C'est la sixième canicule là, qui commence. On va être obligé de s'adapter et vivre comme les Espagnols. Vivre la nuit et se cacher le jour.
1: Eh bien, c'est justement ce qu'envisage la directrice de l'Office du tourisme du Gros du Roi, Stéphanie Haillet.
6: Peut-être commencer à réfléchir à des actions concrètes. Alors, peut-être prendre en modèle ce qui se passe en Espagne, en Andalousie, avec un décalage des heures d'ouverture. Donc, tôt le matin, peut-être jusque 14 heures, fermer des commerces entre 14 et 17, voire 18. Puis, imaginer aussi des activités qui se font peut-être d'ordinaire l'après-midi, qui devront peut-être glisser tout doucement pour se faire, pourquoi pas de nuit. Par exemple, des balades en mer, en bateau. On a des catamarans qui sortent régulièrement en mer. Là, ça pourrait être des sorties en mer pour aller observer les étoiles ou tout simplement se baigner, mais de nuit.
1: Et oui, se baigner parce que demain, il va faire ici encore jusqu'à 35 degrés.
0: Et demain, 7 départements en vigilance orange canicule, les mêmes qu'aujourd'hui, plus le Vaucluse. Plusieurs coups de feu dans la petite ville de Plourin-les-Morlaix dans le Finistère cet après-midi. Situation un peu confuse. Une femme a été retrouvée morte dans la rue, son fils blessé. Et le tireur présumé, un voisin, un quinquagénaire, s'est retranché chez lui. Un nouveau témoignage contre Jérôme Barella, déjà 6 plaintes et 2 signalements contre l'homme qui est soupçonné d'avoir violé et tué Liana dans le Gers en juin. Et désormais donc, une nouvelle plainte déposée hier, cette fois pour corruption de mineurs, Aurélien Tirard.
7: Cette plainte, elle est déposée par la famille d'une adolescente qui avait 13 ans au moment des faits. Les faits, ce sont plusieurs dizaines de messages que Jérôme Barella est soupçonné d'avoir envoyé à cet enfant, Lise, c'est un prénom d'emprunt, entre février et l'été 2025. Le quadragénaire et la jeune adolescente se sont rencontrés dans un club de taekwondo. C'est dans ce même club qu'il est soupçonné d'avoir violé à de nombreuses reprises une autre mineure. Dans le cas de Lise, Jérôme Barella est suspecté d'avoir multiplié les messages auxquels a d'abord répondu l'adolescente. En cachant sa conversation à ses parents, il sollicite des photos d'elle. Je cite, une petite photo avec un beau sourire. L'enfant s'exécute. Il lui propose aussi une sortie à la piscine ou de venir chez lui pour une pyjama party avec sa fille du même âge. C'est lors de ces pyjama parties que Jérôme Barella est suspecté d'avoir agressé sexuellement une autre mineure. Le temps passe, puis Lise finit par ne plus répondre et par le bloquer avant que Jérôme Barella ne soit arrêté pour le meurtre de Liana et que la famille de Lise ne finisse par porter plainte.
0: Plusieurs associations féministes annoncent ce soir qu'elles vont reprendre les rassemblements devant les tribunaux chaque lundi soir pour réclamer une loi intégrale contre les violences sexuelles. Il faut sauver les agriculteurs en danger face à une sécheresse historique. Le gouvernement débloque 1 milliard d'euros des aides d'urgence pour soutenir la trésorerie, pour indemniser les pertes et relancer la production. Mais les syndicats jugent ces annonces insuffisantes. La FNSEA réclame 2 milliards d'euros. C'est le double. Troisième journée de Ligue 1 de foot. Ce soir, Lyon affronte Auxerre. C'est parti. Et à 21h, le PSG reçoit Monaco. Le champion de France serait bien inspiré de se mettre à gagner, Bruno Salomon.
8: Oui, bonjour Emeline. Effectivement, ce Paris Saint-Germain qui n'a toujours pas gagné en championnat. 2 matchs nuls de suite, 2 buts partout et à chaque fois, Paris qui s'est fait peur. Alors Paris retrouve son Parc des Princes, son stade. Alors le jeu est en place, mais le physique pour l'instant des hommes de Luis Enrique n'est pas encore prêt. Et en plus, ils affrontent ce soir Monaco, seule équipe à avoir remporté ses 2 premiers matchs cette saison en championnat. Et surtout, c'est la bête noire du Paris Saint-Germain au Parc des Princes. Encore l'année dernière, le PSG a perdu face à Monaco, face à cette équipe. Il y aura quand même un homme à surveiller dans tout cela, c'est Martnes Akliouche, transfert cet été de Monaco à Paris. On va surveiller un petit peu sa prestation ce soir dans ce stade, ce Parc des Princes, heureux de retrouver 3 mois après le sacre en Coupe d'Europe, ce champion d'Europe de PSG qui retrouve le PSG, le Parc des Princes, pardon.
0: Le Parc des Princes avec une toute nouvelle pelouse. Merci beaucoup Bruno Salomon. Et bon match, on encourage aussi ce soir les basketteuses de l'équipe de France qui débutent la Coupe du Monde. Elles affrontent les Hongroises à 21h.
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0: La météo pour demain, je vous le disais, 7 départements en vigilance orange canicule, les Pyrénées-Orientales, l'Aude, l'Hérault, le Gard, la Drôme, l'Ardèche et le Vaucluse. Quelques nuages dans la matinée sur la moitié nord du pays. L'après-midi, des températures estivales presque pour tout le monde, 21 degrés à Lille pour profiter de la braderie, 26 à Nantes, 29 à Bayonne, 32 à Toulouse, 33 degrés à Marseille, jusqu'à 37 degrés à Perpignan. Il est 19h05. Je vous souhaite une très bonne soirée et un bon week-end à l'écoute de votre radio.
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11: Salut à toutes, salut à tous et bienvenue sur votre radio Ici. Nous sommes pour le deuxième soir du Ici Live Festival en direct d'un des plus beaux lieux du monde. Oui, je pèse chacun de ces mots. Croyez-moi, j'en ai vu des lieux magnifiques. Mais alors, le Port Vieux de La Ciotat au coucher du soleil, c'est quand même une expérience assez incroyable. Et quand en plus, on sait que des artistes qu'on adore vont se relayer au micro de Décibel, eh ben, c'est encore plus délicieux. Alors, ravi de vous accueillir, les amis, que vous soyez dans le nord, dans le sud, l'est ou l'ouest. On a même, tiens, des auditeurs qui nous ont envoyé des messages et qui nous ont dit qu'ils nous écoutaient depuis le Brésil. Alors, salut à toutes et à tous et vraiment bienvenue à La Ciotat, ici tout près de Marseille, pour la 5e édition du Ici Live Festival, avec ce soir sur scène, Jennifer.
12: 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Oui,
11: alors que sa prochaine tournée est très attendue, eh bien, Jennifer sera en avant-première, ici, sur la scène flottante sur le port de La Ciotat, pour dévoiler quelques nouvelles chansons, dont cette reprise de Dalida. Et puis, elle sera avec nous en interview tout à l'heure, tout comme Yann Müller. Reprend du Dalida. Décidément, ce soir, mes invités aiment les paillettes, les strass et les grandes voix. Ça tombe bien, je sais que vous aussi. Alors bienvenue, les amis, dans Décibel. C'est parti. Et on commence l'émission avec la bonne nouvelle du jour et la bonne idée surtout du magazine Rolling Stone France, qui a décidé de célébrer dans son numéro de septembre, le numéro qui est en ce moment en kiosque, les 60 ans de carrière de notre légendaire Jacques Dutronc. Voilà, il est en couverture et puis il est aussi dans tout un dossier hyper bien écrit comme d'habitude chez Rolling Stone France à l'intérieur du magazine. Jacques Dutronc donc, qui a fait ses débuts en 1966, un de ses premiers tubes c'était « Et moi ». Et moi, et moi. L'année suivante, il chantait des cactus. Alors on en remet une petite couche. Ça

0: anniversaire, Monsieur Dutronc, 60 ans de carrière célébrée donc dans le magazine Rolling Stone France, que je vous recommande.
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0: Nos invités vont arriver ce soir dans Décibel, les artistes qui font l'actualité du Ici Live Festival, Jennifer et Yann Muller, nos têtes d'affiche ce soir, des concerts qui, et si vous n'avez pas la chance d'être au premier rang dans notre public d'invités, eh bien vous pourrez quand même découvrir ces concerts puisque nous enregistrons tout et nous vous diffuserons les concerts voilà, avant les vacances, c'est promis, vous allez profiter de ces grands moments. Mais voilà, les artistes seront là avec nous tout à l'heure en direct. Mais je voulais aussi vous annoncer un retour qui va vous faire plaisir. C'est celui de Sinclair, lui qui avait marqué avec ses tubes Si c'est bon comme ça ou encore Ensemble, la fin des années 90 et le début des années 2000, vient de sortir une petite bombe très funky qui s'appelle Jane Jane et qui annonce une tournée qui arrive. La tournée s'appelle Lumière. C'est le retour de Sinclair et c'est une bonne nouvelle.

0: Jane, Jane, c'est le retour de l'excellence Sinclair. Une vingtaine de dates cet automne partout en France. Et il lancera notamment sa tournée Lumière le 25 novembre prochain à Paris, au Zénith. Alors tiens, je vais tester avec le public de la Ciotat ce soir, les amis. Est-ce que vous connaissez cette petite musique ?
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0: Je vous entends pas, vous connaissez ou pas ? Ils connaissent. Yann Muller est l'invité de Décibel dans quelques secondes. À tout de suite.
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5: Vous écoutez Camille Perrer avec T'as eu vent de nous deux.

0: chanson parle de la passion pour l'écriture, la musique, le partage. Et la jeune artiste de Romans-sur-Isère s'est inspirée du roman d'Alain Damasio, La Horde du Contrevent. Camille Perrer, t'as eu vent de nous deux. Un coup de cœur ici de Romardèche.
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2: Merci d'avoir choisi ici pour passer votre vendredi soir. On a franchement de très bons rencarts à vous proposer. Jennifer arrivera tout à l'heure. Et là, c'est Yann Muller pour la première fois dans Décibels. Salut Yann.
3: Salut, comment
2: Bienvenue.
3: Tu vas?
2: Bienvenue. Bah écoute, ça va très bien. Je ne te cache pas que c'est la première fois que j'ai 1 milliard 200 millions de streams face à moi.
3: Ah, ça fait
2: Je
3: plaisir.
2: Frétille un petit peu. Quel chiffre incroyable qui donne le tournis. Qu'est-ce que ça veut dire concrètement pour toi en tant qu'artiste? 1 200 000 000 de streams.
3: Ça veut pas dire grand chose. Non, ce qui est plus impressionnant, c'est de voir les gens en face quand t'es en concert et que là, ouais, tu réalises vraiment le chiffre et que tu vois les gens qui connaissent les musiques, qui chantent sur tous tes titres. Et là, c'est là que tu réalises les chiffres. Mais après, sinon, c'est que des nombres. C'est vrai que c'est difficile à réaliser quand même.
2: Est-ce que t'as compté combien de personnes t'as fait danser cet été?
3: Non, mais ça serait intéressant. J'aimerais bien savoir.
2: Ouais. C'est vrai. En tout cas, ça se compte au moins en dizaines de milliers, c'est sûr, parce que t'étais sur des festivals.
3: On a fait des belles scènes. Ouais. J'ai fait pas loin d'ici. J'avais fait près juste 40 000 personnes, par exemple. Ou d'autres grandes scènes, des 20-25 000. C'est vrai que plus c'est grand, moins c'est, tu prends d'énergie, parce que c'est tellement grand. Et là, je préfère des scènes plus petites comme ça, ouais, où je suis plus proche des gens. J'aime bien être proche des gens.
2: Alors là, pour le coup, ce soir, tu vas être tout proche du public.
3: C'est pour ça.
2: Tous et toutes invités d'ici à La Ciotat. Et puis ton set aussi qui sera enregistré et qu'on va diffuser un petit peu plus tard à la radio. Mais alors, tiens, dis-nous d'ailleurs, avant d'arriver à ce 1 200 000 000 de streams, toi, ta première approche de la musique, c'est en tant que chanteur? Je crois que même tu gratouilles, hein, tu joues de la guitare.
3: Je joue un peu dans ma chambre, ouais, c'est vrai.
2: Donc ça, c'est le début, mais comment tu deviens producteur et comment tu arrives aux musiques électroniques?
3: Ça vient en commençant à jouer, en étant DJ dans des restaurants. Donc j'ai commencé très tôt, dans les années 2010. Et en fait, j'ai commencé à produire pour moi, pour pouvoir jouer mes morceaux, ouais, dans les restaurants, parce que j'avais plein d'idées, j'avais plein de morceaux que j'aimais d'artistes français ou internationaux. Et c'est vrai qu'il y a un moment où je ne les trouvais pas sur Internet et je m'étais dit, tiens, je vais me les faire moi-même. Et ça a commencé petit à petit par faire des petites reprises au fur et à mesure. Et on progresse jusqu'à en arriver là aujourd'hui.
2: Alors, avec des reprises, des remixes, oui, de chansons que vous connaissez, des classiques américains par exemple. 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Mais on n'a pas peur de la variété française chez Yann Muller. Jonathan, alors eux par exemple, typiquement, c'est des artistes qui sont toujours là dans le, oui, paysage musical, que tu peux contacter. Est-ce qu'avant de faire cette version de Est-ce que tu viens pour les vacances, est-ce que tu appelles David et Jonathan?
3: Alors moi, au début, j'ai pas leur numéro, mais en, ouais, fait, moi je fais le morceau par passion, parce que c'est un morceau qui m'a bercé depuis petit. Moi, j'ai grandi avec ce morceau et j'ai toujours aimé les artistes. Et c'est vrai que là, aujourd'hui, de pouvoir collaborer avec eux, pour moi, c'est un rêve. Et aujourd'hui, je vis mes rêves. Donc rien que pour ça, je suis heureux de faire ce que je fais.
2: T'as repris Dalida.

0: Jennifer, avec qui tu partages l'affiche ce soir, parce qu'elle aussi a une passion d'Alida.
1: Est-ce que tu as vu mon t-shirt?
0: Tu as un t-shirt Jennifer, voilà, absolument magnifique. D'ailleurs, on a des fans de Jennifer là dans le public. Je pense qu'elle voudrait bien te le piquer.
1: Je suis fan aussi, moi. Je suis très content de l'avoir ce soir aussi. J'ai hâte de voir son concert.
0: Tu dis, je vis mes rêves. Est-ce que justement, le fait, en prenant de l'importance en tant que DJ, en tant qu'artiste électro, et de rencontrer ces artistes-là et possiblement collaborer avec eux, ça fait partie du rêve vivant?
1: Ça fait partie du rêve que je vis actuellement. Et justement, je travaille sur un album avec des artistes français pour cette année, justement. Donc, j'ai hâte de finir ma tournée, de rentrer en studio et de pouvoir collaborer avec eux.
0: Évidemment.
1: Et proposer un nouvel album pour l'été prochain.
0: Parce que c'est ça le Graal. Dans ton album Madeleine, donc évidemment, pour le coup, que des Madeleines, que des chansons qu'on connaît par cœur, des Madeleines de Proust. Ouais. Mais d'ailleurs, c'est bizarre parce que t'es beaucoup plus jeune que moi, mais on a les mêmes Madeleines. Donc je pense que c'est des Madeleines longue conservation.
1: Mais oui, ouais, c'est en écoutant les CD de mes parents, je piquais leurs CD. Et après, même on faisait des longues routes. Je viens de Nice et on montait jusqu'à Metz dans la voiture. Et j'avais CD qui tournaient dans la voiture pendant 10 heures. Donc j'ai été bercé à cette musique-là et
0: à
1: la maison. Et même à la maison, ça ils jouaient en boucle ces CD-là, donc j'ai grandi avec ça, moi.
0: Mais c'est vrai que le Graal, une fois que donc t'as fait ces reprises-là avec des voix, alors que t'avais très bien sélectionné, parce que pour le coup, on se rapprochait beaucoup de l'esprit de départ, mais là, avoir les voix originales, les artistes originaux, ça c'est le Graal quand on fait ton style de musique.
1: Complètement,
0: évidemment.
1: Et même de pouvoir, je t'ai dit, de rencontrer ces artistes et de pouvoir discuter avec eux, et d'entendre toutes leurs anecdotes.
0: Donne-moi un nom.
1: Tu me parlais de David et Jonathan, par exemple, ils ont vécu une carrière incroyable. Ouais. Et de pouvoir entendre toutes leurs anecdotes de carrière, c'est génial.
0: Je pense qu'il y a du lourd.
1: Rien que pour ça, je suis trop heureux de vivre ce genre de moment.
0: Alors, il est pour quand l'album 2027?
1: Ah, l'année prochaine, oui. On y travaille déjà.
0: Bon, et notez-le, 2027, un nouveau président et un nouvel album de Yann Müller. Merci beaucoup d'être venu nous voir.
1: Merci à vous, Yann. Et merci à tout le monde, le public, d'être
0: par
1: venu.
0: Par avance.
1: Merci.
0: Par avance, très très bon concert.
1: Merci,
0: ce soir.
1: Merci, j'ai hâte.
0: Voilà, je pense que vous parlerez de Dalida avec Jennifer dans les coulisses. Et les amis, si je vous dis par-dessus les temps, soudain j'ai vu... C'est nul, on recommence. Plus fort, on passe à la radio. Par-dessus les temps, soudain j'ai vu... Ça, c'est mon La Ciotat. Bravo, les amis, merci Yann.
1: Merci à tout le monde, merci.
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sur la scène du Ici Live Festival ce soir, notre belle scène flottante du Port Vieux de la Ciotat et un public qui l'attend de pied ferme et qui a mis ses plus belles chaussures pour aller danser. Alors, avant d'accueillir Jennifer, les amis, je voulais vous annoncer qu'aujourd'hui c'est un jour important, mais oui, le 4 septembre, c'est l'anniversaire de Beyoncé. Alors, envoyons-lui nos bons vœux, même si, bon, elle a vendu 200 millions de disques, qu'elle fait partie des personnalités les plus puissantes du monde de la musique, aux États-Unis et partout dans le monde. Donc, nos bons vœux, écoutez, je ne sais pas si elle les entendra passer en soufflant ses bougies en or, mais pour tout le bonheur qu'elle nous a apporté, notamment pour son dernier album où elle a eu l'excellente idée d'aller flirter du côté de la country music, qui lui va aussi très bien. Eh ben, on avait envie d'embrasser Beyoncé. Je me rends compte que je ne vous ai pas dit quel âge elle a aujourd'hui. Qui veut deviner l'âge de Beyoncé, d'après vous? Quel âge elle a, Beyoncé, aujourd'hui? 29? 49? Vous venez de lui mettre 4 ans dans les dents, je vous adore. Elle a 45 ans aujourd'hui, Beyoncé. On l'embrasse donc et on écoute Single Ladies.

0: 8 albums et 200 millions de disques vendus, le tout à 45 ans. Elle a pas chômé, la Beyoncé. Bisous, bon anniversaire.
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0: Oui, cinquième édition de ce Ici Live Festival. On a déjà accueilli tellement de têtes d'affiches d'artistes qu'on a adoré, avec qui on a passé des moments géniaux, que ce soit M, Jean-Louis Aubert, Louis Bertignac. On a eu des gens merveilleux. On a eu Célassou aussi, qui avait, je me souviens, enchanté le public du Port-Vieux, de la Ciotat. Amir également. Plein de bons souvenirs. Et puis l'année dernière, il y a deux ans, MC Solar aussi. Ça, c'était complètement dingue. Bref, on a que des bons souvenirs ici. Et cette cinquième édition, elle a démarré hier merveilleusement avec Oria, Boulevard Désert et DJ Gel, le DJ historique de la Funky Family, qui est venu avec un très bon copain à lui, Soprano. Donc on a passé une très très belle première soirée de festival. Ce soir, Yann Muller, que vous venez d'entendre en interview, et puis Jennifer, qui va pas tarder à arriver. Mais pour le moment, il est temps, à 19h31, de jouer au Blind Test. D'habitude, les auditrices et les auditeurs jouent par téléphone, mais puisque nous sommes en public. Ça va le public ?
14: Oui !
0: Et bon, très bien, puisque nous sommes en public, eh bien, nous sommes allés chercher dans le public des candidates et des candidats. On a une équipe de filles, Marine et Kenza, bonsoir.
15: Bonsoir.
0: Comment ça va ?
15: Super.
0: Est-ce que vous êtes là ce soir pour voir Jennifer ?
15: Oui, bien sûr.
0: Ah, je m'en doute. Et je suis ravie de pouvoir vous annoncer qu'elle sera là tout à l'heure en interview, Jennifer. Donc vous allez avoir de très très près. C'est ça aussi ici. Quand on dit qu'on est radio de proximité, eh ben on est vraiment tout près des artistes.
15: C'est
0: et ça, c'est génial. Alors les filles, face à vous, il y a un homme seul. Oui, je marche seul, tel Jean-Jacques Goldman. Bonsoir Gaëtan.
16: Bonsoir Émilie.
0: Comment ça va ?
16: Ça va très bien, et toi ?
0: Mais ça va super. Alors tu es prêt à jouer au Blind Test ?
16: Oh oui, je suis prêt.
0: Quels sont les cadeaux du soir, les amis ? Eh bien, du goodies magnifique. Nous avons le Bob, Ici Live, La Ciotat, qui irait très bien à Joule, quand même. Une autre star de la région qui porte énormément de Bob. Donc voilà, le Bob de Joule, mais version Ici Live, La Ciotat. Et puis des bananes, Ici Live, La Ciotat également, que je suis ravie de vous offrir, les amis, avant même que l'on joue, car c'est comme ça, dans Décibels, on gagne avant de jouer. Comme ça, on joue plus détendu, vous voyez ? Vous êtes tranquille. Parce que les filles avaient peur de ne pas trouver les réponses. Ah, pourquoi ? Vous écoutez quoi comme musique, les filles, à part Jennifer ?
17: Non, de la variété française.
0: Eh ben, genre qui ? Vas-y, dis-moi qui ? Tu adores ?
17: Non, de tout.
15: Ouais, de tout.
17: De tout.
0: De tout. Gaëtan ?
16: Moi aussi, j'écoute de tout, mais j'aime bien Encore Malade.
0: Alors, il n'est pas dans le Blind Test, mais on l'embrasse. Et il sera bientôt dans Décibels. Il sera bientôt invité. Ça, c'est promis. Ok, alors le thème ce soir du Blind Test, ce sont des intros à la guitare emblématique. Et normalement, dès les premières notes de guitare, si on est un peu fan de rock ou de chansons françaises, on reconnaît la chanson. Alors Gaëtan, Marine, Kenza, on ouvre les oreilles, grand les oreilles. Le public, évidemment, a le droit de souffler. N'hésitez pas à les aider. De toute façon, nous prenons toutes les tricheries. Vous avez gagné déjà. Voilà, c'est vraiment... C'est pour avoir la médaille en chocolat supplémentaire. L'idée, c'est juste qu'on écoute ça ensemble. Première chanson, les amis, avec une intro de guitare emblématique. Dites-moi, qui chante ça ?
16: Téléphone.
0: Eh ben voilà, téléphone, bravo. Ils ont trouvé la réponse en même temps, sauf que Gaëtan, qui a l'habitude de jouer par téléphone, a donné son prénom. Oui, mais là, t'es en face de moi, je vois bien que c'est toi qui parles. En fait, quand les auditeurs et les auditrices jouent par téléphone, on leur demande de donner leur prénom avant de donner la réponse.

0: Parce que comme on ne les voit pas, on ne sait pas qui dégaine en prums. Mais là, vous avez été très raccord. Bravo. Ben voilà, ça ne servait à rien d'avoir peur. Vous êtes très fort. Gaëtan, Marine, Kenza, tout le monde a un point. Pour New York avec toi, de téléphone. Attention, deuxième chanson, deuxième intro de guitare emblématique. Dites-moi, qui chante ça?
1: Les Rolling Stones.
0: Mais oui, Gaëtan, les Stones, bravo.
2: C'est pas très français, si je peux me permettre.
0: C'est pas très français, non, c'est très anglais même. Tu as raison, Marine.

0: Satisfaction des Stones. Une chanson qui a 60 ans et des poussières. Et pourtant, franchement, pas une ride.
1: Ah oui, c'est bien, on écoute encore et on se régale.
0: Gaëtan se régale, par contre Marine, elle m'a fait des yeux genre pardon, non, c'est vraiment un truc de personne âgé. T'aimes pas les Rolling Stones, Marine?
2: Non, c'est pas que j'aime pas, c'est que je connais mais j'écoute pas forcément.
0: Ah oui, d'accord. Bon, bah écoute, c'est pas grave. Si tu croises Mick Jagger dans la région, parce que de temps en temps il aime bien venir dans le sud, et ne lui dis pas ça.
2: Non.
0: Voilà, tu gardes pour toi.
2: C'est ok.
0: On continue, dernière intro. À la guitare, emblématique, on cherche l'interprète. Et attention, petit indice, il est venu ici à La Ciotat pour un Ici Live il n'y a pas très longtemps. On y va.
2: M.
0: Oui, bravo.

0: deux chansons de M avec Il est vrai. Non seulement
1: on
0: une
1: en
0: intro
1: trouvé deux.
0: Emblématique à la guitare, mais en plus, chanson dédiée à sa guitare. Il parle à sa guitare dans cette chanson, une jolie guitare rose d'ailleurs qui est sur la pochette de l'album. Alors voilà, c'était un beau blind test. Et j'ai derrière moi un jeune homme qui a essayé de souffler toutes les réponses au public. Bonsoir, comment tu t'appelles ?
2: Je m'appelle Vincent.
0: Vincent, tu aimes la musique ?
2: J'essaie d'écouter de la musique.
0: Vincent, t'as un petit look de rocker avec ta marinière. Est-ce que tu espères un jour jouer sur la scène du Ici Live Festival ?
2: Depuis des années que je viens ici, c'est mon rêve absolu. C'est pour ça que j'essaie de me rapprocher de la radio pour que on sait jamais ce qui peut se passer.
0: Mais t'as raison, là déjà tu te rapproches de l'animatrice, c'est pas mal Vincent, on croise les doigts pour toi pour l'année prochaine, peut-être ton premier concert à la Ciotat.
2: Et ça, je prends date avec tout le public qui est là, regardez bien la scène, l'année prochaine j'y suis.
0: Allez Vincent, on y croit, Vincent à la Ciotat, c'est un beau projet comme un autre pour 2027, et nous, je vous propose qu'on écoute une autre chanson absolument emblématique, une intro à la guitare. Oh. Voilà, qui me donne des frissons. Juste le temps de remercier infiniment Marine, Kenza, merci les filles.
3: Merci
0: Mégaëtan
4: d'avoir joué
0: avec nous. Bon concert. Vous restez dans le coin là comme Jennifer arrive. Hein. Oui, voilà, c'est ça. Allez, oui, Jennifer va arriver, mais avant, rock and roll, les amis, le groupe Deep Purple. Vous la connaissez cette intro ? Les Anglais de Deep Purple en 1972 sur leur album culte Machine Head.

grands moments de l'histoire du rock'n'roll qu'on doit à un groupe qui fait partie des inventeurs du hard rock, les Anglais de Deep Purple. Allez, après ce Smoke on the Water, et bien On the Water à la Ciotat, il y a la scène flottante du Ici Live Festival sur laquelle va monter dans moins d'une heure l'ébouriffante Jennifer.

0: le studio de Décibel ici sur le port vieux de La Ciotat en bateau. Avouez que c'est la classe. À tout de suite les amis et merci d'avoir choisi ici.
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7: Son nom, Renaud Lémence.
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7: Renaud Lémence, chanteur, mais aussi comédien. Il fait de nombreuses apparitions dans les séries télévisées françaises. Mais sa véritable passion, c'est la chanson.

0: Ce chanteur marseillais vient de sortir son premier album, Accoudé au bord du monde. Voilà que je suis. Renaud Lémans, un coup de cœur, ici Provence.
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2: Mais oui, au Ici Live La Ciotat 5e édition, il y a une artiste qui était très très attendue. Mademoiselle, comment elle s'appelle l'artiste qui était très très attendue? Comment elle s'appelle? Tu sais? Vous savez?
3: Jennifer.
2: Ouais, Jennifer est avec nous. Coucou.
4: Bonsoir.
2: Bonsoir tout le monde. Oh là là, mais quelle joie de te retrouver, chère Jennifer. Comment vas-tu?
4: Également, je vais toujours bien quand je suis près de Marseille.
2: Ah, c'est vrai, hein? Oui. Il se passe un truc dans l'air ici.
4: C'est le sud, c'est comme ça.
2: Ça. Et alors, il se passe aussi toujours quelque chose autour de tes chansons. Je me faisais la réflexion en préparant l'émission. À chaque moment de la vie, il se passe un truc qu'on peut connecter avec une de tes chansons. Ici, comme il fait très beau, on est au soleil.
4: Oui. Pas mal.
2: Des classes qui vient de se passer, on chantait très fort dans nos têtes quand même. Ma révolution. On remet en question ces histoires d'amour, ce qui arrive très souvent après les grandes vacances. On se chante très fort, sauf qui aime.
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2: C'est vu, chère Jennifer, c'était pour les versions jukebox de toutes tes chansons. C'était en 2024.
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2: Tu allais partir en tournée avec ces nouvelles versions, ce jukebox. Comment ça s'est passé? Est-ce que tu t'es régalée autant que tu l'espérais?
4: Je me régale tout le temps. Ouais. À partir du moment où je rejoins les planches, donc et que je rejoins surtout mon public.
2: Ouais. Ils sont là ce soir.
4: Que je retrouve, assez régulièrement.
2: C'est ça.
4: Et c'était une tournée merveilleuse. C'était plein de joie, de surprises, des moments délicats aussi, dans l'émotion.
2: Ouais.
4: Voilà, c'était à taille humaine, donc c'était forcément très puissant émotionnellement parlant.
2: Voilà. Et alors, ce qui est formidable, c'est que tu partages avec nous une nouvelle de tes passions.
4: Enfin, oui.
2: Elle n'est peut-être pas nouvelle, la passion, mais en tout cas, tu ne l'avais pas encore partagée avec nous. C'est ta passion pour Dalida.
4: Oui.
2: Tu parles d'émotion en parlant de celle-ci. Il y en a bien une qui en transmettait et qui en absorbait de l'émotion tout le temps. C'était Dalida. Comment toi, t'es rentrée en contact avec sa musique?
4: C'est dès mon plus jeune âge. Je pense que dans tous les inconscients collectifs, on a Dalida en tête.
2: Si t'as grandi dans le coin.
4: J'ai toujours dansé sur du Dalida. Tu fais partie de mes playlists, mais je pense que ça parle à tout le monde. Et quand j'ai fini ma tournée, je travaille aussi sur un nouvel album. Il y a les nouvelles chansons.
2: Ouais.
4: Un projet avec Maxime, parce que j'avais commencé à en parler. Et effectivement, il y a eu la rencontre avec Orlando qui a un peu déclenché ce
2: projet
4: de cœur.
2: Orlando, le frère de Dalida.
4: Qui a déclenché un petit peu, qui m'a fait avancer ce projet-là que j'avais en tête depuis longtemps. C'est un projet de cœur. Et c'est bientôt son anniversaire, Dalida, l'anniversaire de sa mort. Et donc, du coup, ça tombait très très bien que je propose au public, à l'issue de cette tournée qui était beaucoup plus intime, un show. Un show auquel je me suis jamais autorisée, un show musical finalement, avec des danseurs, avec DJ, avec musiciens, un spectacle musical. Ouais. Autour donc des chansons de Dalida, mais autour de mes chansons aussi, qui seront toutes remixées, mais d'une manière beaucoup plus festive que ce que j'ai proposé sur le Jukebox Tour.
2: Là, c'est le DJ Tour.
4: Ça s'appelle donc le DJ Tour.
2: Alors, on a évidemment
4: hâte. Et je travaille donc avec un monsieur qui s'appelle Habibi Sly, qui fait de la disco électro. Alors, c'est de disco électro plutôt oriental, lui. Donc, il y a des petites touches orientales grâce à quelques chansons de Dalida. Et donc, je travaille avec lui très activement sur la revisite donc, de toutes ces chansons, sans dénaturer pour autant l'âme des chansons de Dalida, qui reste forcément irremplaçable, parce que c'est une icône absolue pour laquelle j'ai un profond respect, pour laquelle on a tous un profond respect. Donc, c'est autre chose. Je vais proposer autre chose pour faire vivre, encore une fois, et peut-être faire découvrir à la nouvelle génération, les chansons les plus dansantes de Dalida.
2: Dalida qui avait ce talent de vous faire danser avec parfois des textes extrêmement poignants.
4: Complètement.
2: Et Jennifer, tu t'appropries ça avec cette nouvelle chanson Mourir sur scène,
4: oui,
2: qu'on va écouter maintenant. C'est la version de Jennifer. Et puis après, Après, on va continuer à discuter et à parler de tout ce qui nous attend. Parce que Jennifer, croyez-moi, 2026-2027, elle a un carnet de balles très chargé.

0: dans le studio d'ici. Parce que je crois, il y a quelques fans de Jennifer dans le coin. Oui, il y a quelques minutes du concert. Alors c'est quand même hyper touchant. Mais oui, allez-y, tout le monde a envie de faire sa photo avec Jen. Et alors ce qui est dingue, Jen, et ça doit tellement te faire chaud au cœur, c'est,
1: oui, c'est voilà, trop mignon.
0: On a des petites filles, on a des mamans, des papas, des grands-parents. Toutes les générations sont là pour ton concert. Et c'est vraiment une merveille. Alors Jennifer, qui finit de continuer à signer ses petits autographes aux petites filles, c'est vraiment trop mignon.
1: Je t'écoute, je suis avec toi.
0: T'es avec moi. J'avais une question toujours sur Dalida.
1: Oui.
0: Parce que là, on vient de t'écouter chanter Mourir sur scène. En fait, il y a plein de chansons emblématiques de Dalida qui, je trouve, peuvent faire écho à ce
1: tellement
0: que tu fais toi. Et par exemple, il y a cette vision presque enfantine de l'amour. Genre, on y croit, quoi qu'il arrive, on y croit toujours, même si la vie nous envoie tout un tas de trucs terribles. On croit en l'amour. Toi, J'attends l'amour, bah, c'est une chanson que tu chantes encore aujourd'hui. On écoute quelques notes de la version 2024.
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0: J'attends l'amour. Tu la chantais au tout début de ta carrière. Tu la chantes encore aujourd'hui.
1: Oui, c'est vrai.
0: Et je trouvais que c'était, oui, ça faisait un pont quand même, cette vision. On croit à l'amour, quoi qu'il en coûte, tout le temps, à tous les âges, à tous les moments de la vie. C'est un truc aussi qu'elle avait, Dalida.
1: Oui, sa vie a été jalonnée de plus de drames,
0: ouais,
1: à travers
0: mais
1: tout,
0: tu vois, elle chantait
1: ses
0: l'amour, quoi.
1: Mais elle le chantait quand même avec beaucoup d'espoir et toujours une et d'une manière passionnée. Aussi, sans, elle était complètement intègre dans toutes ses émotions. Habitée, c'est une interprète hors pair.
0: Alors malheureusement, voilà, ça s'est très très mal fini pour elle, puisque elle a mis fin à ses jours, Dalida, parce que oui, bah, peut-être justement trop d'émotions, trop éponge. À part ce côté-là dramatique, qu'est-ce que tu vas chercher chez Dalida et que tu vas réinjecter dans les chansons?
1: Alors, je reste fidèle au lead de chant, c'est-à-dire à sa manière de chanter. Je ne chante pas comme Dalida, malheureusement. Mais
0: tu gardes ses mélodies, en tout cas.
1: Mais j'essaie de respecter les notes. Après, je me suis autorisée aussi certaines libertés sur certaines chansons. Mais il y a certaines chansons où je n'avais pas le droit de changer la ligne mélodique. C'était impossible et inconcevable. Ouais. Ne serait-ce que par respect pour l'œuvre d'Alida et le monde qui l'entoure, qui a pu l'entourer, par respect par Orlando et puis Orlando, il tient aussi, hein, attention, il faut pas non plus déconner
0: trop avec le petit frère.
1: Il
0: a toujours,
1: non,
0: il a toujours fait.
1: C'est sa manière de la protéger encore, et heureusement qu'il est là.
0: Ouais. Et quand on chante Dalida, on peut pas y aller en jean. J'adore ton jean, t'es canon, mais quand on chante Dalida, on t'imagine dans un concert avec, comme elle finalement, une robe un peu paillette, les cheveux vraiment gonflés. Est-ce que tu l'imagines comme ça aussi, ou est-ce que tu vas nous surprendre?
1: J'oserais davantage. Je suis Jennifer, qui fait un hommage, non pas à Dalida, mais aux chansons de Dalida, sur une partie des chansons de Dalida, avec mon répertoire. Donc c'est pas un hommage à Dalida.
0: Je comprends.
1: Vraiment un hommage à ses chansons, mais j'ai la chance d'avoir des grandes scènes et d'être très accompagnée là pour le coup, donc j'ai envie de proposer un show, donc forcément il y aura des costumes, j'arriverai pas en jean, j'ai envie de m'amuser là-dessus aussi.
0: Alors, ça va être absolument fou. Alors ce soir à La Ciotat, ils sont nombreux, elles sont nombreuses, ça va être dingue. T'as déjà joué sur l'eau, toi, une scène flottante?
1: Oui, j'ai déjà fait ça en tournée.
0: Plusieurs
1: fois. Non, mais c'est assez étrange d'être coupée du public. Il y a quelque chose de très magique, et en même temps, il y a une certaine frustration, parce que moi, j'aime bien aller capter des énergies, mais c'est un peu loin. Mais ils sont plus près qu'une scène flottante que j'ai pu faire.
0: Oui, là, en fait, pour celles et ceux qui ne sont pas venus, sachez qu'il y a cette scène flottante.
1: Je vois quand même les yeux, là, quand même.
0: Voilà, dans le port vieux de La Ciotat. Et puis, il y a un petit peu d'eau, évidemment.
1: Ouais.
0: Et ensuite,
1: quelques moustiques. Accessoirement.
0: Et puis, le public qui est là en face. Il y a un jeu de lumière magnifique aussi sur l'église qui est derrière, et le port et tous les bateaux et tout. Non, ça c'est fou. Si je suis la fée Clochette, imagine. J'ai une petite baguette et je te propose n'importe où dans le monde, tu peux jouer. Un lieu qui te fait rêver pour un concert. Un truc, même ton fantasme le plus fou, genre ça, si tu veux jouer au pied des pyramides, tu peux. Un endroit comme ça où tu te verrais bien et où tu rêverais de jouer.
1: De continuer à jouer alors.
0: Peu importe l'endroit.
1: Peu importe l'endroit, j'aime tout. J'aime tout. À partir du moment où je partage un moment vrai et intense avec les gens, j'aime. J'aime le sentiment d'évasion qu'on a en fait à travers la musique et ce pouvoir qu'a la musique d'ailleurs de guérir beaucoup de maux. Et on me donne la chance d'avoir cette petite baguette là, donc je m'en sers. J'essaie de m'en servir à bon escient en tout cas.
0: Merci beaucoup Jennifer, bravo à toi, bon concert.
1: Merci
0: ce
1: beaucoup.
0: Soir,
1: merci à tous.
0: DJ Tour de Jennifer. Vous avez toutes les dates disponibles sur ici.fr et le concert ce soir donc sur le Port Vieux de La Ciotat. Merci à l'équipe de l'émission, Emma, Juliette, Alexandra, Iris, Mélodie. À demain les amis, toujours sur ici.
2: Jennifer.
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6: Eh ben bonsoir à tous et bienvenue en ce tout début de soirée. Merci d'avoir choisi ICI, nouveau rendez-vous désormais chaque soir entre 20h et 21h. La promesse, elle est très claire, il n'y a pas que Paris dans la vie et je vous invite à voyager en France afin de mettre en avant aussi vos villes, vos villages, vos hameaux, vos départements à travers le parcours d'un invité. Avant de l'accueillir, on ira faire un tour dans toute la France avec Robin Bernot, notamment qui s'intéressera à une très jolie plage en Corse et je crois que notre invité aime la Corse. La revue des merveilles, ce sera avec Benoît Prospero avant 21h, autour du monde merveilleux et de l'environnement, la nature et la planète, et puis l'entrepreneuriat sera à l'honneur, ce sera avec Catherine Quicandon, qui nous parlera de chiens et de chats. Pour l'heure, notre invité nous rejoint, il est président de la certification Origine France Garantie. Autant vous dire que sa fierté de défendre notre pays est grande, il est à vos côtés, dont il n'y a pas de Paris dans la vie. Jusqu'à 21h, j'accueille ce soir Gilles Attaf. Bonsoir Gilles.
7: Bonsoir.
6: Merci d'être avec nous. Comment allez-vous en ce début de soirée, en ce début de week-end là,
7: Très bien, ravi d'être avec vous pour ce nouveau numéro.
6: Vous êtes d'accord avec Il n'y a pas que Paris dans la vie, ça ne m'arrange pas parce que vous, Paris, on va le découvrir, vous y tenez.
7: Ouais, mais je suis très content de participer à cette émission parce que pour moi les territoires c'est tellement important. Moi je me déplace beaucoup, je vais dans les usines, je vais dans les villes et pour moi c'est à chaque fois un renouvellement et un réenchantement et je suis bien d'accord avec vous qu'il n'y a pas que Paris dans la vie.
6: Alors on va évidemment beaucoup voyager au gré aussi de votre vie personnelle mais aussi professionnelle. Je l'ai dit, président certification Origine France Garantie, ça veut dire que c'est logique, vous êtes un amoureux de la France, vous êtes fier de vivre dans ce beau pays comme nous.
7: Absolument, moi j'ai une grande fierté. D'ailleurs, j'aimerais qu'on retrouve cette fierté de la France parce que c'est un pays magnifique avec ses paysages, avec son identité, avec ses savoir-faire. Nous, on est les défenseurs des savoir-faire avec Origine France Garantie. On les met en avant et on prouve qu'ils ont été réellement fabriqués sur le territoire français.
6: Comment comprendre votre ascension et votre réussite? Eh ben, en vous suivant, je disais, bon, Paris fait partie de votre vie. Vous êtes né à Paris même, d'ailleurs.
7: Absolument, je suis né dans le 11e.
6: 11e, où ça? Vous vous souvenez du nom de la clinique, la maternité?
7: Ouais, je suis né à la clinique des Bluets, rue des Bluets, dans le 11e, près du cimetière du Père Lachaise.
6: Vous avez l'occasion de repasser devant, de temps en temps, l'endroit où vous êtes né, finalement, Gilles Attaf, ou pas du tout?
7: Très souvent. Je passe très très souvent dans le 11e. J'adore cet arrondissement, même si j'y habite plus. Et puis, j'ai eu l'occasion de me remarier l'année dernière,
6: Au même endroit?
7: Enfin, à Belleville, en tout cas, parce que, en fait, moi, ma famille est issue de Belleville et donc j'adore ce quartier.
6: Alors justement, c'est vrai que Belleville, c'est un quartier parisien et Belleville, c'est un endroit extrêmement important pour vous. Non seulement Belleville, mais un endroit particulier dans Belleville. Écoutez ceci. Ça, c'est l'atelier de votre papa.
7: Ouais.
6: Alors c'est pas forcément ce bruit qu'on entendait.
7: Non, mais c'est très émouvant pour moi parce que j'ai grandi dans les bruits de cet atelier, dans les odeurs. Ça m'a beaucoup marqué, ça m'a beaucoup porté et jusqu'à aujourd'hui encore, à chaque fois que je rentre dans une unité de production, dans un atelier, j'ai toujours un petit pincement au cœur parce que je trouve que c'est un formidable endroit où les gens se respectent, ouais. Où les gens se parlent et il y a quelque chose chose. Il y a un côté très sensuel dans ces ateliers, dans la fabrication, en fait, tout ce qui est les métiers du fer qu'on a beaucoup décrié depuis plusieurs dizaines d'années. Et c'est pour ça que moi, à chaque fois, je remets en avant ces personnes qui sont là, qui travaillent et qui participent à créer quelque chose qui est pas virtuel.
2: Votre papa, il était culottier. Alors, je connaissais pas ce mot. Il s'occupait des pantalons, entre autres, dans cet atelier. Et vous l'avez évoqué, c'est les savoir-faire. C'est ce que vous avez finalement observé lorsque vous étiez tout gamin, Gilles Attaf, qui vous a peut-être poussé à faire le métier que vous faites aujourd'hui. Vous parlez souvent de ces odeurs de tissu, ces bruits de machines. Finalement, c'est un voyage à rebours, votre vie. Quand on voit ce que vous faites aujourd'hui, vous recherchez presque ça encore.
7: Ouais, je recherche ça, et puis je pense que j'ai aussi la sensation que j'ai le devoir d'apporter quelque chose. Je me dis que voilà, il faut que je donne un sens, et je pense que c'est un devoir pour moi de remettre en avant tout ce mouvement de société qu'on a un peu perdu, toute cette
2: valeur.
7: Ouais, toutes ces valeurs, et donc effectivement, c'est quelque chose qui me porte et aujourd'hui qui guide ma vie, parce que remettre en avant les personnes qui produisent, la production qu'on a tant décriée, pour moi, c'est une mission peut-être aujourd'hui. Et puis je crois que je me sens redevable. Je pense que il y a certainement des fois où j'aurais pu faire mieux, et aujourd'hui
2: je voudrais apporter
7: ma pierre à l'édifice.
2: Gilles, il y a eu Paris, il y a eu Belleville. Vous commencez à travailler dès l'âge de 14 ans aux côtés de ce papa. Vous avez toujours eu le sentiment d'ailleurs que vous iriez dans ses pas, hein, et que vous feriez peut-être pas forcément le même métier, mais que vous iriez dans quelque chose d'assez similaire. Votre papa, il devient patron à 20 ans, je crois, ou
7: ouais, c'est
2: assez jeune. Hein.
7: Ouais, très jeune. Alors moi, j'ai pas travaillé à 14 ans l'été. Hein, j'allais pendant les vacances.
2: Boulot.
7: Oui, oui, bien
2: vous étiez
7: sûr,
2: payé
7: mais,
2: ou pas?
7: Mais oui.
2: Ou pas du tout.
7: Pardon?
2: Vous étiez payé? Il y avait quelque chose?
7: Ah, oui, bien sûr. Oui, non, mais c'était pendant mes vacances scolaires. Mais mon père, par contre, lui, a commencé à travailler à 14 ans, effectivement, et il est devenu son propre patron à 19 ans. Puisque son patron prenait sa retraite, et comme c'était son meilleur ouvrier, il lui a proposé de reprendre l'atelier, ce qu'il a fait avec brio, parce qu'il avait aussi une envie de réussite absolument terrible, mon père.
2: Votre enfance est Fontenay-sous-Bois, c'est le Val-de-Marne, à la limite de la Seine-Saint-Denis, c'est là où vous grandissez aussi?
7: Oui, absolument. D'ailleurs, je suis retourné en Seine-Saint-Denis, parce qu'aujourd'hui, j'habite la Seine-Saint-Denis.
2: Ah, c'est marrant. Je vous parlais de voyage à rebours tout à l'heure. Finalement, vous revenez là où vous étiez. Quels sont les lieux qui vous ont marqué si on quitte Belleville et Paris du côté de Fontenay-sous-Bois? Est-ce qu'il y a des endroits comme ça, des images qui vous reviennent, Gilles Attaf?
7: Alors oui, parce que Fontenay-sous-Bois, c'est assez étonnant comme ville, parce qu'il y a un côté très bourgeois, côté bois de Vincennes, et puis il y a un côté à l'époque où plutôt moi j'étais plus proche de cet environnement avec des huppes, avec des grands immeubles. Mais les images qui me reviennent, c'est vraiment la fraternité qu'on ressentait à l'époque, et surtout ce melting pot qu'on avait encore dans nos villes lorsque j'ai grandi, et qui aujourd'hui me manque beaucoup.
2: Il y a une école comme ça qui vous revient, un collège, une cour dont vous vous souvenez en particulier?
7: Ouais, j'ai vraiment un souvenir de mon lycée Pablo Picasso, qui était au cœur de grands ensembles, mais où j'ai vécu des moments extraordinaires parce que j'avais des amis absolument fabuleux.
2: Gilles Attaf est votre invité, président certification Origine France Garantie. L'idée, Gilles, c'est de se balader dans votre vie et de aussi quitter les endroits qui vous tiennent à cœur pour aller vers d'autres. Peut-être que vous les connaissez aussi, avec notamment Benoît Prospero qui nous rejoint pour la revue des merveilles. Ça, c'est tous les jours aussi dans cette émission, les merveilles de notre planète que l'on passe en revue. Et aujourd'hui, on a rendez-vous juste devant un point d'eau. Écoutez.
3: Et si dans votre jardin, vous installiez un des points d'eau des plus riches en biodiversité, à savoir une mare? Nous voici avec Ici Occitanie. Alors, on vous le dit tout de suite, si vous pensez qu'une mare, c'est sale et envahie de moustiques, on vous rassure, ce n'est pas le cas, et c'est même l'inverse. Ce sont de véritables oasis pour la faune et la flore qui accueillent une multitude d'espèces et qui, face au dérèglement climatique, deviennent des refuges indispensables. Avec nous, Florent Sabatier du Conservatoire d'Espaces Naturels Occitanie, à qui on a d'abord demandé si c'est compliqué de créer une mare.
8: C'est relativement simple.
3: Bon, donc jusqu'ici, tout va bien. évidemment, il y a d'abord une condition.
8: Déjà, c'est d'avoir un jardin. Une mare est fonctionnelle à partir de 4-5 mètres carrés. Donc, c'est quand même assez facile de trouver ça.
3: Donc, ça, c'est noté. On a compris. Et, au fait, elle sera où, cette mare? Oui, parce qu'il y a une autre condition indispensable.
8: Il suffit d'avoir un peu de bonne volonté pour creuser.
3: Ah, bah oui, évidemment. Et donc, une fois que j'ai mon jardin et de la bonne volonté, on part sur quelle dimension pour une mare?
8: Une mare idéale, c'est une mare qui va faire au moins un mètre de profondeur, voire 1,50 m. Et ensuite, le plus important, vraiment, c'est ne pas avoir des pentes raides. Pour un ordre d'idée, ça veut dire, pour 1 mètre de profondeur, il faut que les berges fassent au moins 3 mètres de longueur. Ça permet en fait aux amphibiens et aux insectes de pouvoir rentrer et surtout sortir de ces mares sans se noyer.
3: Et si vous habitez à la campagne et qu'il y a un petit peu plus de terrain autour de vous, il y a un petit bonus.
8: D'avoir d'autres animaux comme des mammifères, des chevreuils, des sangliers, des renards qui viennent s'abreuver dans cette mare.
3: Et au fait, au-delà de ça, à ce propos, on met quoi dans la mare? Ou plutôt, idée reçue, qu'est-ce qu'on ne met pas?
8: Surtout pas de poissons, en fait les poissons vont manger toute la faune que vous voulez voir dans votre jardin, donc des amphibiens qui viendront manger les moustiques, des libellules et des demoiselles qui mangent également les moustiques adultes et bien d'autres insectes.
3: Ouais, d'accord, mais donc au final, on met quoi? Vous savez quoi? Une mare, en fait, elle est autonome. Tout va s'installer au fur et à mesure.
8: Exactement.
3: Alors là, évidemment, on vient de donner quelques bases, hein, mais sachez qu'il existe plusieurs ouvrages qui nous expliquent comment créer une mare, comme le livre, par exemple, « Créer une mare » de Frédéric Proniowski, c'est publié aux éditions Ulmer. Merci, ici Occitanie, et merci Florence Sabatier du Conservatoire d'Espaces Naturels Occitanie. Vous imaginez, quand même, si tout le monde creusait une petite mare, ou faisait en sorte que chaque jardin soit conçu comme un refuge de biodiversité, les tritons, les iris, les nénuphars, libellules, hérissons, oiseaux, papillons. Vous imaginez à quoi ressemblerait la France? Ce serait une merveille.
2: C'est pas faux, Benoît Prospero. Gilata, vous êtes prêt à creuser?
7: Ah oui, absolument. Oui,
2: c'est vrai.
7: Ouais, je trouve ça magnifique. J'aime bien cette idée de la mare, qui est quelque chose d'un peu voilà, atypique, qui n'est pas formaté, qui permet d'accueillir aussi. Ouais. Enfin, j'aime bien cette idée à partir du moment où ça n'empêche pas la réindustrialisation.
2: Bien sûr. Vous avez un jardin? Vous vivez à la campagne?
7: Oui, j'ai un jardin.
2: C'est pas mal, c'est un luxe, hein?
7: Ouais, exactement.
2: Gilles Attafé, votre invité ce soir, président certification Origine France Garantie. On vous dira tout, hein, d'ailleurs, sur ce label, sur son travail au quotidien. Et puis, on va continuer surtout de se balader. On va un peu quitter Paris, Belleville, mais c'est également Fontenay-sous-Bois pour aller découvrir plein d'autres endroits que vous avez sillonnés et que vous sillonnez encore aujourd'hui tout au long de votre carrière et de votre vie. Restez bien avec nous sur ICI.
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2: Ah non, il y a les Bee Gees aussi pour bien s'ambiancer en début soirée. You should be dancing, sur ICI.

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2: Jusqu'à 21h avec notre invité Gilles Attaf, président certification Origine France. C'est son parcours qui se lit ce soir, que vous découvrez jusqu'à 21h sur votre radio. Il y a un instant, Gilles, on a été à Paris, là où vous êtes né, on a été à Belleville, on s'est baladé un petit peu aussi à Fontenay-sous-Bois. On a parlé des établissements de votre scolarité. Quelle scolarité vous avez eu d'ailleurs? Vous avez fait quoi comme type d'études? Vous étiez où?
3: J'ai arrêté après le bac, puisque j'ai eu mon père est décédé précipitamment et c'est là où j'ai été obligé d'aider ma maman pour reprendre l'atelier familial.
2: Le sport fait partie de votre vie, il est aussi lié à Fontenay-sous-Bois. On a parlé de Fontenay à l'instant, je le disais. Vous avez des souvenirs, vous avez joué au volley et même à un certain niveau, je crois, si j'ai bien compris.
3: Oui, alors j'ai joué à Saint-Maur-des-Fossés, j'habitais Fontenay-sous-Bois, mais j'ai joué au volley à Saint-Maur-des-Fossés, effectivement. J'ai commencé très jeune et j'ai eu la chance de pouvoir évoluer avec des excellents entraîneurs qui m'ont donné le sens du collectif que je pense j'ai gardé aujourd'hui. Ouais. Ça fait partie vraiment de mon ADN.
2: Vous avez eu des déplacements d'ailleurs, au gré des matchs, des championnats?
3: Oui, c'était pour moi, c'était toute ma vie. Enfin, tout tournait autour du sport et du travail, mais c'est vrai que le sport pour moi était un élément essentiel de ma vie et d'ailleurs j'ai gardé les mêmes amis d'il y a 50 ans avec lesquels j'ai commencé à jouer au volley avec qui j'ai continué très longtemps. Puisque, petite anecdote, j'ai été champion de France cadet en 1980, donc j'avais 17 ans, et j'ai été champion de France vétéran des plus de 50 ans avec une partie de la même équipe avec laquelle on avait été champion de France cadet.
2: C'était où ça, quand vous avez été champion de France? Vous vous souvenez de ce lieu où vous avez vécu les choses?
3: Alors, on a été champion de France à Saint-Nazaire, c'était absolument magique de se refaire 40 ans après,
2: Et vous retournez à Saint-Nazaire de temps en temps? C'était pas que des bateaux, donc si je comprends bien.
3: Non, là c'était le hasard. La phase finale se jouait là-bas, et donc c'est comme ça qu'on a été champion de France.
2: Alors, vous allez peut-être découvrir la France aussi à un moment donné, parce que là on parle beaucoup de votre enfance, de votre adolescence. Quelles sont les premières villes en France que vous découvrez? Vous avez un souvenir particulier, je sais pas, de vacances ou d'un départ quelque part vers un ailleurs?
3: Alors moi j'ai beaucoup été en Normandie parce que mon père avait continué son chemin professionnel en ouvrant un outil de production en Normandie à 100 km de Paris dans l'Eure à Gaillon, et donc tous les week-ends on partait sur la Normandie, donc j'ai des super souvenirs moi de ces week-ends en Normandie qui étaient à la fois.
2: Vous avez pas travaillé aussi? Vous avez travaillé aussi? Vous travaillez aussi?
3: Non, je travaillais pas du tout, mais mon père donc lui travaillait. J'ai des souvenirs de parties de chasse qu'il faisait aussi le dimanche, c'était des moments privilégiés pour moi. J'ai des souvenirs de retour le dimanche soir sur l'autoroute de l'Ouest où j'étais allongé dans la voiture derrière où à l'époque on pouvait encore allonger les enfants derrière,
2: bien sûr,
3: c'était formidable moment de famille.
2: La Normandie,
3: ça me permettait d'être avec mon père parce que comme il travaillait beaucoup ces week-ends là c'était pour moi important.
2: Alors du coup Mehdi, c'était où en Normandie? Où il a acheté?
3: C'était à Gaillon dans l'Eure.
2: Et après vous avez découvert un petit peu plus tard peut-être la Normandie, il y a d'autres endroits que vous avez apprécié par la suite dans votre vie?
3: Dans ma vie j'ai apprécié beaucoup d'endroits parce que j'ai pas mal été en Bretagne à une époque sur la côte de Granit Rose parce que mon frère s'était marié avec une Bretonne, et donc j'ai découvert la côte de Granit Rose que j'adore encore aujourd'hui du côté de Perros-Guirec.
2: C'est vrai que c'est très beau aussi là-bas.
3: J'ai adoré, et puis comme après j'ai continué je jouais beaucoup au volleyball et qu'il y avait des grands tournois sur les plages de Bretagne, j'ai passé beaucoup de temps sur les plages de Bretagne à jouer au volleyball.
2: Vous avez donc effectivement vécu toutes ces choses-là dans des lieux d'émotion, on comprend, hein, que ce soit Belleville ou que ce soit la Normandie avec votre papa, c'est aussi ça peut-être qui explique votre rapport au travail et à la production qui est votre combat, une production qui est ancrée dans nos territoires, c'est ça finalement votre vie.
3: Ouais, ma vie, c'est de montrer que produire, c'est un choix de société, c'est tout ce qui fait le lien territorial, tout ce qui fait aussi que les gens peuvent se parler. C'est un formidable endroit, la production où les gens se parlent, où il y a plusieurs strates de la société. Moi, ce que je porte, c'est que il faut qu'on sorte d'une société de consommation pour une société de production. Et ce qui fait la force d'un pays, c'est un pays qui se tient par le fait qu'il crée de la richesse en produisant et qui permet aussi à un l'ascenseur social de fonctionner, à des gens de rester dans leur région, dans leur territoire. Quel meilleur endroit que l'usine pour avoir un projet de vie dans sa région, pour pouvoir progresser, avoir un projet professionnel. Et je pense que tout ce qui s'est délité aujourd'hui vient de cette désindustrialisation, de cette diagonale du vide qu'on a voulu nous vendre avec une mondialisation heureuse qu'on pensait absolument inéluctable et qui nous a amené, hélas, aujourd'hui à ne plus être souverain et ne pas être capable de produire, mais d'être dépendant de pays qui produisent dans des conditions sociales et environnementales au bout du monde absolument catastrophiques. Et moi, mon combat, c'est d'expliquer qu'il faut qu'on retrouve voilà, cette liberté. En fait, produire, c'est quoi ? C'est être libre, en fait.
2: Ouais.
3: Et donc, pour qu'un pays soit libre, il faut qu'il soit en capacité de produire.
2: Gilles, vous l'avez dit, vous perdez votre papa très tôt. C'est aussi la période de la délocalisation du textile. On est dans les années 80. Vous allez essayer de reprendre l'usine, hein, d'ailleurs, de votre papa, ou de racheter, je crois, avec votre maman, puis ça ne va pas se faire. Et vous dites, je vous reprends, je vous cite, j'ai l'impression aujourd'hui que j'ai une dette. Et c'est pour ça que j'essaye d'apporter toute mon énergie dans le fait d'aider les entreprises.
3: Ouais, c'est vrai. C'est vraiment comme ça que je le ressens, parce que ça, le textile a été une des premières filières délocalisables et délocalisées. Hein. Et donc nous, on l'a subi de plein fouet. Et donc effectivement, ça a été un drame absolu de pas être en capacité de garder cette usine qui était en Normandie et que mon père avait créé de toutes pièces.
2: Et alors après, vous allez où après la Normandie si voilà les choses ne se feront pas, vous pouvez pas racheter cette usine? Quel est le parcours après ?
3: Alors après, je reste en région parisienne. Je m'occupe de l'atelier parisien, effectivement, qui existait encore, avec lequel j'ai essayé de développer une autre stratégie, et notamment de pouvoir être en capacité de contrôler sa distribution. Et puis, au fil en aiguille, les rencontres, je m'associe avec un monsieur qui avait repris une usine à Limoges, qui fabriquait des costumes, et avec lequel je me suis associé pour reprendre une marque qui était à vendre française, qui s'appelle Smuggler, avec lequel je l'ai développé. J'ai travaillé pendant 18 ans à la tête de cette marque, qui avait un ADN très très simple, qui était la production française, puisqu'on a fait partie des premiers certifiés Origine France Garantie. Et c'est comme ça d'ailleurs que je suis rentré dans la certification qui avait été créée par Yves Jégo à l'époque. Et donc je suis rentré en tant que certifié Origine France Garantie. Et c'est comme ça que j'ai continué à être très impliqué sur le périmètre de la production.
2: Il n'y a pas que la porcelaine à Limoges, il n'y a pas que Paris à Paris. Et il y a aussi notre invité Gilles Attaf. On parlera peut-être de Limoges et d'autres villes dans lesquelles vous allez évoluer tout au long de votre vie. Vous êtes président, je le rappelle, de la certification d'Origine France Garantie. Ici, ça entreprend. Vous nous prouvez depuis maintenant 20 heures, de par votre parcours, votre énergie, votre détermination, votre volonté et votre pugnacité, voilà, à entreprendre et à faire des choses pour les autres. On les aime d'amour, nos chiens et nos chats. Vous avez des animaux ?
3: Absolument. Écoutez, je viens de perdre un de mes deux chiens, donc
2: c'est pas la question à poser.
3: Voilà, j'ai deux chiens. Enfin, non, j'en ai plus qu'un d'ailleurs.
2: Ouais.
3: Mais je suis très attaché aux animaux.
2: Je vous parle de ça parce qu'ils font partie de la famille et vous pourrez agir dans un instant, faire des câlins, s'amuser avec eux, ça on aime faire. Mais quand ils ont un problème de santé, est-ce qu'on sait réagir en urgence le temps de les emmener chez un vétérinaire ? Comment on réagit pour remédier à cela ? Ici, on entreprend. Je vous l'ai dit, Gilles et Catherine Picandon a repéré une bonne idée.
4: À Amis, dans l'Oise, au nord de Compiègne, on a du chien. Et du chat. Samir Rimache, originaire de Roy, a créé Sauve ta truffe, un centre de formation pour gestes de premier secours pour les chiens et les chats. L'idée est de prévenir les accidents domestiques qui pourraient arriver à nos loulous, et il y en a un notamment.
5: En priorité, les intoxications. Parce qu'aujourd'hui, les intoxications, on parle essentiellement de prévention, donc dans 80% des cas. Et on constate que bon nombre de personnes ne sont pas dans la prévention. Laissent traîner, par exemple, une cigarette, laissent traîner éventuellement leur café, acceptent des plantes. Et là, l'accident se crée et on remarque, on décèle également que les propriétaires, une fois que l'intoxication se crée, ont des complications à identifier les signes annonciateurs, des complications à intervenir. Et dans un cas sur deux, soit l'animal décède ou l'animal a des graves séquelles.
4: Et oui, par exemple, vous adorez manger du chocolat, mais c'est mortel pour Médor et Félix. Donc pour une fois, vous avez une bonne excuse pour ne pas partager votre tablette avec Princesse et la manger toute seule. Outre la prévention, Sauve ta truffe propose également des ateliers pour savoir réagir en cas de problème.
5: On peut parler éventuellement, par exemple, des hémorragies, des coups de chaleur, de la dilatation, torsion de l'estomac. Aujourd'hui, dans les premiers secours animaliers, nous, on vous forme vraiment sur plus d'une vingtaine de thématiques pour faire face, du coup, à l'accident.
4: L'idée n'est évidemment pas de se substituer à un professionnel, mais de gagner un temps précieux avant d'amener Caramel chez le vétérinaire. Les gestes sont adaptés en fonction de la taille de l'animal et vous vous exercez sur des peluches et des mannequins. Pas besoin de venir avec Rocky, Marley ou Nala. Samir forme des particuliers comme des professionnels, tels que la police municipale des Hauts-de-France, des éducateurs ou des éleveurs. Le prix dépend des modules de la formation, du lieu et de la durée. Mais franchement, on se forme bien aux gestes de premier secours pour humains, alors pourquoi pas pour les chiens et les chats. Merci à Johan Kerpédron et Chloé Richard d'ici Picardie pour cette idée qui marche et qui a du chien. Ici, ça entreprend, Sauve ta truffe, des formations aux gestes de premier secours pour chats et chiens en Picardie.
2: Un petit clin d'œil à votre chien que vous venez de perdre, Gilata Foncé, à quel point on s'attache à ces animaux. Belle initiative du côté de ici Picardie. Vous connaissez la Picardie d'ailleurs, Gilles?
3: Un petit peu. Pas très bien, mais un petit peu.
2: On va, avec vous, continuer de se promener un peu partout en France avec les belles initiatives et puis la suite de votre parcours autour de ce que vous faites aujourd'hui. Je rappelle que vous êtes président de certification Origine France Garantie. Gilles Attaf est avec vous ce soir jusqu'à 21h. Passez une excellente soirée et bienvenue à vous.
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2: Non, il y a de la musique aussi, celle de Benabar. C'est une nouveauté. Elle danse.

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18: Il est le président de la certification Origine France Garantie. Gilles Attaf est avec vous depuis 20h. Il nous raconte son parcours très inspirant ce soir pour ce titi parisien, cet enfant de Belleville qui a connu le Val-de-Marne, la Normandie, et qui continue ce soir de nous emmener là où il s'est construit. C'est quand même un modèle de réussite, Gilles Attaf. C'est vrai, on vous regarde avec respect et on se dit que vous avez démarré très jeune, même si c'était en famille, à 14 ans, vous avez réussi et entrepris de belles choses, pour vous, à titre personnel bien sûr, mais pour les autres, c'est une fierté.
19: C'est un parcours d'entrepreneur, il est de haut et de bas, mais je trouve que les bas coûtent très cher. Donc ouais. Voilà, aujourd'hui je suis président d'une association, je suis très fier d'Origine France Garantie, qui garantit qu'un produit est bien fabriqué en France. Très fier de mes combats de l'écosystème autour du Made in France. Très fier de participer, par exemple, au salon du Made in France avec qui on est partenaire. Voilà, je suis très fier de ça. Je suis un peu moins fier de ce que j'aurais pu apporter en tant qu'entrepreneur réellement je pense que j'avais fait de meilleurs choix.
18: Vous avez évoqué la réussite et l'échec. Puisqu'on parle des lieux, le lieu de la réussite, il est où pour vous ? À quel moment, dans quelle ville en France, où vous êtes dit, là c'est une belle réussite ?
19: Ah, c'est une très bonne question. Je pense que peut-être que le moment le plus important pour moi, c'est quand j'avais réussi à l'époque à faire venir un ministre à Limoges pour montrer ce que pour ne pas le citer, Arnaud Montebourg qui était ministre du redressement productif, et que j'avais interpellé lors d'un salon du Made in France en lui disant Made in France c'est bien, mais c'est des emplois derrière, il faut venir les voir, et qu'il était venu à l'usine, et que du coup il y avait la fierté des ouvrières d'avoir un ministre qui se déplace et qui vient vraiment sur site. Et je voilà, ça c'était pour moi, j'avais l'impression d'avoir voilà réussi quelque chose d'important, parce que encore une fois il faut se remettre dans le contexte. Oui. C'est des gens qui ont beaucoup souffert, la production a beaucoup souffert, le textile a beaucoup souffert, et donc aujourd'hui d'être identifié comme étant quelqu'un qui porte le Made in France, c'est important.
18: On parle de ce lieu de réussite, est-ce qu'il y a un lieu d'échec? Alors échec, j'aime pas forcément le mot, mais le lieu où vous remettez en cause?
19: Bah, de la même façon, je me pense, je me remets en cause sur certainement sur Limoges également, sur le fait que à la fois
18: et c'est des bons vous Limoges
19: et à la fois un gros une grosse tristesse pour moi, parce que c'était un formidable outil de production avec des gens qui avaient des savoir-faire absolument remarquables, et je pense qu'on aurait pu faire mieux.
18: Alors vous allez travailler pour des grands groupes, de grandes unités de textile dans le nord de la France d'ailleurs. C'était où?
19: Oh bah c'était du côté de Lille, vraiment dans tout ce tissu industriel, Roubaix, Tourcoing, enfin tout.
18: C'est ouvrier là.
19: Là c'était très ouvrier, et puis là en fait moi j'étais apporteur d'affaires à cette période. C'était bien avant Limoges, enfin pas bien avant, mais c'était un peu avant, et en fait là c'était en pleine période de délocalisation, donc j'essayais de trouver le vrai sujet d'une entreprise, c'est d'avoir un carnet de commandes plein. Ouais. Et donc j'essayais de trouver des commandes pour ces
18: unités de production, voilà, qui des marchés à droite à gauche dans le nord de la France. Et ouais.

0: Non, mais j'essayais surtout de trouver des moyens de distribution pour remplir les carnets de commandes de ces usines du nord de la France. Ouais. Pour qui
1: Est-ce qu'il y a des usines qui vous ont marqué? Moi, je cherche des lieux, des endroits dans le nord, voilà, qui vous parlent, dont vous vous souvenez.
0: Oui, moi j'ai des souvenirs d'une entreprise à Hénin-Beaumont de fabrication de costumes où là vraiment pour le coup aujourd'hui moi je milite pour expliquer que l'usine c'est plus Zola. Là on était vraiment à la limite de Zola et c'était vraiment, on a l'impression d'être dans un autre temps. Et effectivement ça m'avait beaucoup marqué parce que justement il fallait redorer le blason de l'usine et c'est pas avec ce type d'unité de production qu'on allait y arriver, faire revenir des jeunes, expliquer que la production c'est noble, c'était voilà, il fallait justement, c'est peut-être que c'est là où j'ai pris conscience que il fallait complètement changer, qu'on referait pas les 30 glorieuses, mais qu'il fallait reproduire d'une manière totalement différente. Et c'est ce que j'essaie de faire aujourd'hui en expliquant que l'usine c'est l'innovation, c'est la robotisation, l'automatisation, qu'on gagne 20% de plus quand on est dans l'industrie, dans le service, et qu'on fait beaucoup moins de burn-out lorsqu'on est dans l'industrie, est dans les services.
1: Bon, le Nord, Limoges, on l'a dit, vous avez racheté, vous l'avez évoqué tout à l'heure, Smuggler, hein, ça c'était en 2000, c'est le département de la Haute-Vienne, je pense qu'on en a bien parlé. Vous sillonnez aujourd'hui encore beaucoup la France, vous avez l'occasion de vous déplacer à quelle fréquence?
0: Je me déplace plusieurs fois par mois, hein, parce que en fait il y a à la fois des événements où on me demande d'intervenir, mais surtout des remises de certification, des visites d'usines. Je pense que c'est important de se déplacer, d'aller sur site. Je pense que mon rôle est justement de mettre en avant tous ces oubliés des territoires qui sont à la manœuvre, qui produisent et qui font encore la sève de notre pays. Donc moi je me déplace énormément. Dès que je peux, je fais des visites. J'adore regarder la production, la fabrication, les savoir-faire.
1: Vous pouvez nous donner un exemple précis, par exemple, Gilata, d'un dernier atelier que vous avez pu visiter, la dernière usine que vous avez été voir, et le savoir-faire que vous avez découvert?
0: Moi, j'ai un souvenir de Duralex, par exemple, où c'était assez impressionnant parce que quand vous voyez ces fours qui tournent.
1: À Valence?
0: Non, pas du tout, c'est à Orléans.
1: Orléans, de Loire.
0: Ouais. Et donc c'est assez impressionnant. Et puis parce que c'est iconique, il y a beaucoup d'affect. Donc c'est vrai que cette marque a beaucoup d'affect et de voir la fabrication de ces verres Duralex qu'on a tous eu à la cantine en colonie de vacances. Voilà. Et j'avais trouvé.
1: C'est ceux qu'on voit l'âge là au fond.
0: C'est
1: du
0: ça
1: verre,
0: exactement.
1: Là, c'est
0: avec
1: ça.
0: Votre âge au fond du.
1: Ah c'est génial ça.
0: Voilà exactement.
1: Ils existent toujours.
0: Hein. Et ils souffrent. Ils existent toujours, mais c'est compliqué. Et donc c'est pour ça aussi que lorsqu'on a des entreprises comme ça aussi iconiques, mais qui ont du mal, on est là aussi pour essayer de les porter, de les mettre en avant et de leur donner une résonance, parce que c'est très important. Encore une fois, on parlait de savoir-faire. Les savoir-faire, lorsqu'on les perd, c'est très compliqué de les faire revenir, donc il faut garder ça en tête.
1: C'est, on m'a dit, c'est près d'Orléans, c'est la chapelle, comment ça s'appelle exactement? La chapelle Saint-Mémin, c'est pas ça?
0: Je crois que c'est ça.
1: Je crois que c'est ça, hein, c'est l'endroit que j'avais repéré près d'Orléans, donc dans le Loiret. Et tout à l'heure, vous avez évoqué, Gilles Attaf, le mot charnel. Et c'est justement, en parlant du Ralex, dans une interview, vous avez dit, il y a une dimension charnelle quand on y entre, dans l'atelier.
0: Absolument. Moi,
1: ça va loin quand même dans la comparaison charnel. Voilà.
0: Ouais, non, mais c'est exactement comme ça que je le ressens. Moi, j'ai toujours des frissons. J'ai toujours il se passe quelque chose. Je crois que lorsque on n'a pas visité d'unité de production comme celle-ci ou d'autres, on se rend pas compte à quel point il se passe quelque chose et comme on a l'impression que ça donne un sens en fait. Et moi, c'est ce que j'essaie de faire passer aussi. Aujourd'hui, d'expliquer que tout ça c'est formidable parce que c'est de nouveau une quête de sens. Et ça c'est assez fantastique.
1: J'ai changé d'endroit là.
0: Ah ouais, là complètement. Ouais. C'est les vacances.
1: On va en Corse ?
0: C'est les vacances.
1: On va parler de la Corse avec vous dans un instant, parce que je sais que vous connaissez. On va aussi en parler avec Robin Bernot dans sa marche ici. Qu'en pensez-vous ? Cet été, si vous avez eu la chance d'aller à la plage, est-ce que vous les avez trouvés ? Propre. Eh bien, les vacanciers ont-ils ramassé leurs déchets? C'est la question que l'on se pose. La question de la propreté des plages revient chaque année. À Ajaccio, un habitant a décidé d'agir à son échelle pour contribuer au nettoyage du littoral d'une manière pour le moins Original, Romain Bernot.
2: En Corse, un homme ramasse les déchets sur la plage accompagné d'un âne.
3: Bah, je trouve que c'est une bonne initiative de sa part.
2: Depuis 4 ans maintenant, Sébastien sillonne les plages d'Ajaccio accompagné de ses ânes pour ramasser les déchets abandonnés sur le sable. Et notre journaliste Julia Beaufils l'a suivi lors d'une tournée matinale accompagnée de Sidonie, une ânesse de 24 ans. Et parmi les déchets que Sébastien ramasse le plus souvent...
4: Alors les gens laissent de plus en plus carrément leur reste de pique-nique. Après les mégots, j'en ramasse une partie, mais je ne peux pas dire que je les ramasse tous. Après, on sent la vie nocturne, quoi. Quand on tombe sur une zone où il y a eu du protoxyde d'azote, à la bouteille, tous les ballons, des fois on trouve des dessous féminins. Et puis dans cette zone, il y a des vieilles décharges, si vous voulez, qu'on ne voit pas, qui sont dans le maquis. Et à l'occasion des orages ou quand un sanglier les exhume, il y a des vieux déchets, donc bon, c'est facile à reconnaître, les vieux modèles de bouteilles de bière, des cassettes audio. Et là, regardez, du papier aluminium, encore du papier toilette. Tout ce qui est morceaux de verre, on essaie de vraiment pas en laisser.
2: Après 2 heures passées sur la plage, 7 kilos de déchets ont ainsi été collectés et plusieurs personnes ont été sensibilisées à la protection de notre environnement. Alors ici, ça marche. Et vous, qu'en pensez-vous ?
3: C'est une super initiative. En plus, Ajaccio, c'est un endroit que moi, j'aime trop.
2: Pour Ilona, c'est avant tout à chacun d'être plus attentif.
3: Il faut qu'on fasse plus attention. Donc, c'est bien qu'il y ait quelqu'un qui prenne l'initiative de le faire. Et puis, même avec son âme, c'est trop mignon.
2: Alix, elle, évoque simplement une question de bon sens.
5: Déjà, les personnes de base qui vont à la plage devraient nettoyer et pas laisser leurs déchets, c'est une des règles principales.
2: Mais alors, sommes-nous assez vigilants ?
5: Moi, je fais toujours gaffe, c'est comme en montagne, de toujours ramener tous mes déchets et pas les laisser. C'est comme sur les sentiers, même s'il y a des poubelles, c'est toujours compliqué de devoir avoir des entretiens, de devoir les ramener, alors que là, de tout prendre ses déchets et les ramener chez soi, ça, c'est quand même beaucoup plus facile pour les autres.
2: Et les gens le font ?
5: Non. Bon, trop peu. J'ai vu beaucoup trop de déchets sur les plages qui traînent, même pour les animaux.
2: Et est-ce que l'actualité de cet été pourrait contribuer à faire émerger, à développer ce type d'initiative ?
3: À titre personnel, les incendies, les canicules, ça m'a marqué. Donc effectivement, je pense que d'autant plus avec tout ce qui se passe actuellement, c'est des initiatives qui devraient être mises en place.
2: Aujourd'hui, les déchets ramassés par Sébastien et ses ânes sont ensuite triés, puis déposés en déchetterie. Une partie est ainsi valorisée, tandis que l'autre se retrouve enfouie.
1: Et pour découvrir Sébastien et son ânesse Sidonie, rendez-vous sur notre compte Instagram, ici officiel, où on a partagé avec Robin Bernot. Dans Ça marche ici, qu'en pensez-vous ? Eh bien, le reportage vidéo d'ici RCFM. Et on salue à tous les Corses qui nous écoutent ce soir. Notre invité reste encore quelques minutes jusqu'à 21h. Gilles Attaffi, le président, certification Origine France garantie.
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1: Et avec Claudio Capéo, avec lui, ça va, sur ici.

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2: Et bon, j'espère que vous passez un bon moment et que tous les lieux, les endroits, les villes où l'on s'arrête depuis 20h et ce, chaque soir vous parle, peut-être que ça évoque pour vous des souvenirs, c'est un peu le but du jeu, ou alors peut-être qu'on parle d'endroits où vous vivez, là où vous dites, tiens, c'est chouette, on parle de chez nous, ici. La relation particulière qu'il a à notre pays est importante. Gilles Attaf est notre invité, président certification Origine France. C'est avec lui que l'on découvre les belles initiatives, puis on se balade aussi sur les lieux qui ont marqué sa vie. Vous sentez cet effet bleu-blanc-rouge autour de la certification Origine France garantie. Vous sentez la fierté des gens que vous voyez dans les usines. Il y a cet effet de ce que l'on sait faire. C'est nous qui le produisons, c'est nous qui le fabriquons, il vient de chez nous.
3: Absolument, ils sont très fiers. D'ailleurs, c'est pour ça que lorsqu'on fait des remises de certification, à chaque fois, on sent vraiment. Je dirais que même la certification Origine France garantie, qui garantit aux consommateurs, on dit toujours Origine France garantie, c'est le Made in France garantie, puisque le Made in France étant déclaratif, régi par le code des douanes européens, nous, on fait une certification, et on sent que les gens, lorsqu'on fait une remise de certification, ont beaucoup, beaucoup de fierté, et ça se ressent dans toute la société, dans toute l'entreprise. Et moi, c'est ce que j'aime le plus, je crois, c'est aujourd'hui de leur redonner cette fierté, quoi.
2: Comment
3: et
2: vous certifiez,
3: on sent que le consommateur aujourd'hui a besoin de traçabilité, de savoir où c'est fabriqué, dans quelles conditions. Enfin, il se passe quelque chose autour de notre territoire, de la proximité. On a envie de proximité, et en fait, Origine France garantie, c'est la proximité des territoires. Ouais. En fait, c'est ça.
2: Oui, c'est ce qu'on a dit, c'est le maillage,
3: c'est le maillage, c'est tout ça, et c'est ce qui manquait aujourd'hui de remettre en avant, voilà. Et aujourd'hui, j'ai vraiment une fierté, c'est que je trouve qu'on participe à remettre en avant cette fierté des producteurs.
2: Quels sont les critères justement pour certifier Origine France garantie ?
3: Alors les deux critères cumulatifs sont, le premier, il faut que toutes les caractéristiques essentielles du produit aient été prises sur le territoire français. En gros, ça c'est le terme exact, mais c'est que toute la fabrication doit être française, toute la transformation du produit. Et le deuxième critère cumulatif, c'est que 50% à minima du prix de revient unitaire sorti d'usine doit être français.
2: On a parlé de Limoges, on a parlé de Valence, on a parlé de ces ateliers, de ces usines que vous visitez du nord de la France. Je voudrais qu'on évoque à nouveau la Corse, parce que on en a parlé dans les reportages, mais la Corse est un endroit que vous connaissez bien, dans lequel vous allez, je crois, depuis 40 ans.
3: Absolument, sans interruption. J'aime beaucoup ce pays qui est absolument prodigieux, où à la fois on a des plages sublimes, des montagnes somptueuses, et puis une identité forte, et puis des gens qui sont attachés à leur terre. Et moi, j'aime beaucoup cette appartenance. Je trouve que il faut repartir de là. D'ailleurs, si on veut reconstruire une nation, il faut repartir sur l'appartenance. Et moi, je trouve ça très bien que les citoyens soient fiers de leur région. Leur région fait partie de la France, et c'est pour ça que j'aime beaucoup ce pays.
2: Quelques villes en Corse à citer, vous aimez ? Je sais pas, Bastia, Saint-Florian, Ajaccio, vous fâchez avec personne.
3: Non, mais moi je vais historiquement toujours à Porto Vecchio, que voilà, c'est là où voilà, mes deux filles sans interruption y vont depuis qu'elles sont nées. Donc voilà, j'ai des attaches maintenant là-bas très fortes, et j'aime beaucoup ce pays. Ouais.
2: Si on quitte la Corse, qu'on retourne sur le continent, du côté de Marseille, je sais pas, moi, la Provence, le Var, est-ce qu'il y a des plages qui vous parlent, que vous avez peut-être visitées, dans lesquelles vous allez passer des vacances? Elle est où votre plage, vous, Gilles Assaf?
3: À ma plage, c'est...
2: Sortie de la Corse, hein.
3: Ah, sortie de la Corse, sinon je voudrais citer la plage, le golfe de Saint-Cyprien, et justement la partie du Cabanon Bleu qui est à l'extrémité de Saint-Cyprien. dans ce cas...
2: Ça peut être un autre endroit. Votre plage, ça peut être en Bretagne,
3: Alors peut-être je vais changer complètement, parce que j'aime beaucoup également l'île de Ré, vous allez dire j'aime bien les îles. Plage du Grosjean au Port-en-Ré, alors.
2: Quelques questions comme ça et des réponses rapides. Le lieu des premières réussites, vous l'avez évoqué tout à l'heure, et le lieu de la remise en cause, vous l'avez évoqué. Le lieu en France qui vous fait un peu rêver ?
3: Eh bien, je vais vous dire, c'est l'Aubrac.
2: Alors là, on va être copains parce qu'on y mange bien.
3: Alors on y mange super bien.
2: Ah, l'Aubrac, moi j'adore.
3: Et moi j'ai découvert l'Aubrac, alors pas du tout professionnellement, mais je l'ai découvert parce que chaque année je fais une partie du chemin de Compostelle.
2: Ah bon ?
3: Et mon meilleur ami étant cordonnier, il m'a embarqué dans ce projet de faire Compostelle, et une semaine par an je marche
2: voilà, c'est le Puy-en-Velay, hein, le départ.
3: Le Puy-en-Velay conque. C'est la première étape qu'on a fait. Et on est passé par l'Aubrac et ça a été un choc pour moi. J'ai trouvé que c'était assez incroyable ce qui s'est passé lorsqu'on a marché dans ces immensités absolument fabuleuses avec des paysages à couper le souffle. Enfin, j'avais l'impression d'être dans un film. Mmh. Et puis on mange très bien et comme j'aime bien manger, c'est pas mal non plus, quoi.
2: On mange bien où d'ailleurs en France?
3: Ah bah on mange bien dans tous les territoires. Franchement, là pour le coup, on a cette chance de bien manger partout. On mange bien en Auvergne, on mange bien en Alsace, on mange bien voilà. Franchement, moi je suis trop gourmand pour citer un territoire par rapport à l'autre. Ouais, j'aime bien le cassoulet. Alors voilà, j'ai fait une petite escale dans les Pyrénées. Je suis passé par Carcassonne il y a 15 jours et j'ai mangé un super cassoulet.
2: Alors le lieu où vous aimez vous ressourcer, peut-être en dehors de Paris, un lieu en France où à un moment donné vous avez dit waouh, si vous pouvez.
3: Le Périgord.
2: Hein? Tiens, pourquoi?
3: Parce que j'ai de la famille dans le Périgord et que historiquement chaque Noël on va toujours se retrouver tous dans le Périgord noir aux Aisy de Taillac. Et pour moi c'est une... alors là pour le coup je me ressource vraiment parce que je suis au cœur de la France profonde avec des gens fabuleux et ça me fait énormément de bien et je pour rien au monde je changerais et d'ailleurs mes filles m'en voudraient beaucoup si on changeait cette habitude mais chaque année on va à Noël passer les fêtes dans le Périgord. Et pour nous, c'est absolument un moment qui est important et je pense que ça nous aide vraiment à passer le cap de l'hiver.
2: Vos plus belles vacances en France, peut-être que vous avez déjà évoqué le lieu, hein, je ne sais pas, mais est-ce qu'il y a des vacances inoubliables que vous avez vécues ici?
3: Bah, je suis désolé, mais je vais revenir sur la Corse. Hein, donc voilà, c'est vraiment pour moi. Ouais, je pense que c'est là où j'ai vécu les plus belles vacances. Voilà, avec mes filles petites, ça a été fantastique.
2: Si on va à la montagne, vous avez un peu évoqué la montagne, mais la montagne vraiment pour skier. Vous allez me dire, il y a des montagnes en Corse, mais si on va skier, on va où avec vous en France?
3: Ah bah là c'est pareil, on va à Val d'Isère parce que
2: voilà, c'est voilà, Val d'Isère
3: parce que voilà la Haute Tarentaise c'est quand même lorsqu'on aime le ski comme moi parce que je fais du ski depuis que je suis petit, j'ai vraiment beaucoup de tendresse pour Val d'Isère même si aujourd'hui ça a beaucoup changé et que bon c'est devenu une station un peu hors norme.
2: Gilles Attaf est votre invité encore quelques minutes sur ici les présidents certification origine France garantie. Alors Gilles Attaf, si votre vie était une carte de France, on se balade hein, depuis tout à l'heure hein, dans cette carte de France, quel serait le lieu central pour vous?
3: Le lieu central, c'est une très bonne question. Je dirais quand même Limoges.
2: Ah, on y revient. C'est peut-être la ville que vous avez citée le plus d'ailleurs.
3: Oui, parce que ouais, j'ai vécu des moments... exceptionnel à tous les niveaux quoi, aussi bien des hauts que des bas. Donc émotionnellement, peut-être c'est la ville qui m'a le plus marqué parce que émotionnellement, ça a été une période où vraiment j'ai tout connu en fait. Et c'est peut-être ça qui fait qu'aujourd'hui, effectivement, j'ai du mal à y retourner d'ailleurs.
2: Aujourd'hui, vous vivez c'est en région parisienne que vous êtes aujourd'hui, c'est
3: ouais,
2: ça?
3: Oui, je vis en Seine-Saint-Denis, au Raincy.
2: Est-ce que vous voulez dire un mot sur le Raincy d'ailleurs? Est-ce qu'il y a peut-être à découvrir des choses, des images comme ça qui vous donnent envie d'évoquer ce soir, à évoquer ce soir?
3: Ah ben oui, le Raincy c'est un havre de paix et ça permet de faire comprendre que on peut très bien vivre en Seine-Saint-Denis. C'est une ville que j'apprécie beaucoup et on parlait beaucoup de tout à l'heure de gastronomie et c'est une ville où il y a énormément de commerçants absolument fabuleux avec des marchés, des maraîchers, des bouchers et moi je suis très attaché à cette ville.
2: Parler des marchés, pour vous, la réindustrialisation passera forcément demain par la vision régionale, territoriale, c'est ce que vous avez évoqué, hein, Gilles.
3: Alors moi, je pense qu'il faut repartir effectivement de cette... Pour moi, l'ADN d'un pays, c'est ses territoires, et pour que on puisse embarquer autour d'un récit toute une société, il faut repartir de son ancrage, et son ancrage, il est en région, il est en territoire, et lorsqu'on a... voilà, moi, j'aime beaucoup ce que que fait par exemple le produire en Bretagne, voilà, c'est fantastique. Et si on produit en Bretagne, on produit en France. Et donc voilà, mais je pense que aujourd'hui le français, le citoyen, il a besoin de retrouver de la proximité, de l'ancrage. Et c'est de là qu'on peut rebâtir quelque chose, rebâtir une société plus juste, avec moins de fractures, et sortir de ces mégalopoles qu'on a voulu nous vendre pendant des décennies. Vous savez, on nous a quand même vendu que la France serait un pays de tertiaire et que l'atelier du monde serait en Chine. Donc moi, je me bats contre ça depuis
2: des années. Et vous faites bien. Dernière question, un lieu que vous ne connaissez pas et vous rêvez de le découvrir, ou une région, vous dites, ah, je ne suis jamais allé.
3: Alors c'est fait, j'étais dans les Pyrénées, je connaissais pas.
2: Ah, donc ça répond pas à ma question.
3: Ça répond pas à ma question. Non mais je voulais le dire parce que j'étais assez cet été.
2: J'ai fait
3: un petit passage dans les Pyrénées et j'avoue que j'ai été absolument un lieu que je connais pas et que il faut absolument que je visite, c'est le Jura.
2: Et ben voilà. Bon voyage dans le Jura et revenez nous en parler.
3: Avec plaisir. Grand plaisir.
2: Gilles Attaf était votre invité. Merci pour tout ce que vous faites. Saluez vos équipes. Et puis, on continuera bien sûr de s'intéresser à vos fonctions et surtout à cette certification dont vous êtes le président. Certification d'origine France Garantie. On a retracé votre carrière, votre parcours, Gilles.
3: Oui, bien sûr. Et puis surtout dire aux consommateurs, surtout regardez les étiquettes lorsque vous consommez. Achetez un produit origine France Garantie, c'est participer au modèle social français, à l'économie française. Derrière tout ça, il y a des emplois, il y a des territoires. Donc, cherchez le logo Origine France Garantie lorsque vous consommez.
2: Merci Gilles Attaf, il était votre invité ce soir sur votre radio ici. Il n'y a pas de Paris dans la vie. Rendez-vous avec plaisir dès lundi, ce week-end également entre 20h et 21h pour les meilleurs moments de Il n'y a pas que Paris dans la vie. Je vous donne rendez-vous lundi à partir de 20h. Salut, ciao.
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2: Le monde meilleur, il est signé Elton John avec ce souvenir Imagine sur Ici.

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2: Bonsoir à tous, j'espère que vous avez passé une bonne journée. Je vous accompagne jusqu'à 22h avec du 100% années 80 et ça commence comme ça.

0: Texas, I Don't Want a Lover. 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
0: C'est parce qu'ils étaient fans du film Paris-Texas que Charline et Johnny, créateurs du groupe, ont décidé dans leur Écosse natale de s'appeler Texas. Dès 89, leur pop country fait craquer l'Europe entière dès la sortie du premier album et de ce I Don't Want a Lover. Ce sera le début d'une longue carrière. Bah oui, parce que heureusement, on peut être une star des années 80 et toujours star en 2026, comme par exemple Étienne Dao. Le Grand Sommeil, tout de suite.

Sandy Stevens, J'ai faim de toi. Et oui, la fameuse publicité pour un yaourt devenu un tube et qui permit à Sandy Stevens, jeune choriste anglaise, de devenir chanteuse à part entière et de faire un petit tour dans le top 50 et même du coup de sortir un album. Hélas, les singles suivants n'ont pas connu le même succès et Sandy a retrouvé l'anonymat. Dans la série On Ose Tout dans les années 80, tout de suite, déchaîne-moi la version française d'un tube de Barry White signé Alain Chamfort.

0: Jean-Jacques Goldman et Sirima, là-bas. Je sais pas vous, mais je m'en lasse pas, moi, de ce titre. Un bijou signé Jean-Jacques Goldman, qui en 87 choisit la magnifique Sirima pour l'accompagner. Quelle belle idée. Une autre chanson, un autre prénom. Il n'y a pas qu'une Hélène qui s'est imposée dans le top 50. En 87, deux ans avant celle de Rock Voisine, c'est Julien Clerc qui met à l'honneur ce prénom. Et c'est dans la suite de 100% années 80, juste après ça.
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0: Dave Stewart et Candy Dolfer, c'était Lily Was Here. 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
0: Ah, c'était pas évident, hein. Un titre instrumental, la BO d'un film néerlandais sans star, et pourtant c'est vraiment devenu un tube pour Dave Stewart, et ce dans plusieurs pays, dont la France, hein. Ce qui nous a permis de découvrir du coup la saxophoniste Candy Dolfer et de tomber un petit peu sous son charme. Laurent Voulzy, lui, il est tombé sous le charme de Kim Wilde en 85, et voilà le résultat.

Chris Isaac, c'était Blue Hotel. Un collector, un incontournable dans une discothèque dédiée aux années 80 qui se respecte, on est d'accord. Ce Blue Hotel date de 1987 et quand il sort, eh ben on découvre la voix de ce crooner folk, Chris Isaac, l'ex-boxeur au nez écrasé, fait craquer la planète et c'est pas que grâce à son physique. Allez, tout de suite, un autre chanteur au physique avantageux, le génial Sting. Là, on va le retrouver à l'époque de Police avec Every Breath You Take, numéro 1 mondial en 1983. Et tout de suite, dans 100% années 80.

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1: Je vous souhaite une belle fin de soirée dans un instant 100% chanson française. Vous écoutez votre radio ici, il est 22h.
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3: Saviez-vous que c'est au fond du métro parisien que Serge Gainsbourg a définitivement troqué ses pinceaux pour un micro ?
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3: En 1958, Lucien Gainsbourg est un peintre timide qui joue du piano dans les cabarets pour payer son loyer.

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3: Est-ce qu'on peut devenir une star mondiale avec une chanson faite de morceaux de récup? La réponse est oui, et c'est le coup de génie de Laurent Voulzy en 1977.
0: Les Beatles chantaient. 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
4: Un truc qui me colle encore au cœur et au corps. 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
3: 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À l'époque, Voulzy galère. Son complice Alain Souchon lui lance un pari. Mixer leurs propres souvenirs avec les tubes des Beatles ou des Stones. Les deux acolytes s'amusent comme des fous et improvisent les paroles sur un coin de table. Mais Voulzy a peur que ce medley géant manque de créativité. Résultat, 4 millions d'exemplaires vendus à travers l'Europe.
4: Un truc qui me colle encore au cœur et au corps.
3: Ce qui n'était qu'un hommage nostalgique bricolé entre copains devient le premier grand mash-up de l'histoire de la chanson française.
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2: Depuis Brébon, à mi-chemin entre Arcis-sur-Aube et Vitry-le-François, avec Benjamin Guyot, bonjour.
3: Bonjour.
2: 35 ans, vous êtes agriculteur ici et vous pratiquez l'agriculture de conservation des sols. Qu'est-ce que ça veut dire ?
3: Alors l'agriculture de conservation des sols, effectivement, ça n'a rien à voir avec du traditionnel. Premièrement, alors c'est déjà de couvrir au maximum son sol. Et du coup, de faire travailler les plantes, travailler les racines et toute l'activité biologique qui est liée, en fait. De ce fait, c'est plus des terres où le sol reste comme ça pendant des semaines et des semaines avec aucune plante. Dès que les récoltes sont faites, on essaie de toujours remettre une plante, voire des plantes, pour être plus performant, aller soit dans l'hiver ou jusqu'à l'implantation de la nouvelle culture. Et du coup, de remplacer toute cette activité biologique, ce qu'on appelle les couverts végétaux, qui vont venir petit à petit remplacer justement le travail du sol et surtout le travail excessif et en profondeur.
2: Il n'y a plus de labour ?
3: Alors tout à fait, l'agriculture de conservation des sols, du coup, la charrue, le labour est complètement proscrit, puisqu'en fait, le labour fait un reset à chaque fois qu'on utilise cet outil-là. Alors, il a aussi des avantages, bien entendu. Mais voilà, du coup, faut pas bouleverser ce qu'on appelle les horizons. Donc, bien entendu, la couche superficielle de sol, par exemple, les 5 premiers centimètres, on veut surtout pas qu'elle se retrouve à 20 centimètres. Donc, il faut absolument proscrire, effectivement, la charrue.
2: L'agriculture de conservation des sols, c'est plus ou moins de travail pour l'agriculteur ?
3: Pour moi, je pense que c'est moins de travail. Mais malgré tout, pour ma part, c'est plus de pics d'activité. Quand on dit plus de sol nu, implantation des couverts végétaux le plus rapidement possible, et ben ça veut dire qu'on sort déjà d'une récolte et les périodes de récolte sont déjà très tendues. Donc en fait, on enchaîne ces pics là, mais malgré tout, plus de travaux vraiment en profondeur ou au cas par cas. Donc on gagne du temps quand même dans les champs. Au niveau des couverts végétaux utilisés, on est sur des multi-espèces, jamais d'espèces solo. Chez moi, ce qui fonctionne bien, mais c'est aussi mon propre système, il y a toujours une base facélie, moutarde, et également une base tournesol. Donc ce tournesol-là, pour mes voisins, ça ne correspondrait pas, mais pour moi, ça correspond, puisque j'ai accès en fait à des matières organiques sur lesquelles voilà, je peux rééquilibrer ce qu'on appelle des rapports C sur N, carbone sur azote.
2: C'est aussi utiliser moins de produits, de pratiquer ces couverts végétaux, cette agriculture de conservation.
3: Alors tout à fait, le but, c'est d'atteindre le système entre guillemets vertueux et de faire travailler donc les plantes à notre place et bien entendu réduire les intrants petit à petit. Depuis 3 ans maintenant, et notamment en azote, on arrive vraiment à lever le pied et continuer de produire en quantité.
2: Merci Benjamin Guyot, agriculteur à Brébant dans la Marne.
3: Bonne journée, au revoir.
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4: Bonjour à vous, eh bien Jacques Chambon à l'appareil, eh bien 80 ans dans 4 mois, ah non, 1 mois et demi, pardon. Et chanteur, bien sûr, auteur, compositeur, interprète, sur le terrain. Alors je vais résumer très vite, je suis né à la maison et sous le tableau qui représentait l'oncle curé. Et ils ont dit, Jackie, c'est moi, quand il sera grand, il sera prêtre.
5: En réalité, Jacques Chambon a choisi une voie différente dans tous les sens du terme. Il est né à Toulouse, mais il a débuté sa carrière d'artiste sur les plateaux de télévision. Il a rencontré Jacques Chancel, Daniel Gilbert et Michel Drucker. Il a par ailleurs côtoyé Johnny Hallyday, Serge Lama ou bien encore Maxime Le Forestier. Sa passion, il exerce à présent en Gironde sur les marchés de notre région. Nous l'avons rencontré depuis un studio d'enregistrement de Bègle. C'est ici qu'il répète.
4: Bon, alors voilà, je vais sortir ma guitare et puis je vais faire quelques notes pour me réchauffer un petit peu les doigts. Et puis je vais vous faire une composition que j'ai écrite sur Bordeaux. Comme surgit de tes vignes, Bordeaux, Bordeaux, port de lune, écoute ma chanson, j'irai gagner ton âme, prier à Péberlan. Alors c'est ma guitare et c'est mes textes. Et mon harmonica éventuellement autour du cou.
5: Et vous êtes inséparables.
4: Fusionnel.
5: L'un ne va pas sans l'autre.
4: Voilà, tout à fait. Quand on voit l'un, on voit l'autre.
5: Alors vous êtes une personnalité, vous êtes sur le terrain, vous adorez le contact avec le public. Et pour cause, vous chantez sur les marchés de notre région.
4: Ah oui, tout à fait. Ça, c'est une chose que j'ai découverte il y a 5 ou 6 ans. J'ai commencé par le marché de Montségur et puis ensuite les maires des municipalités m'ont téléphoné ou sont venus me voir en me disant mais on aime bien ce que vous faites et pourquoi vous ne venez pas chez nous?
5: Est-ce que c'est un moyen d'expression? Est-ce que c'est un moyen aussi tout simplement d'être en phase avec les gens qui sont face à vous?
4: C'est ce que j'allais vous dire. J'ai eu la chance de chanter sur de très très grosses scènes avec de très très grands artistes. Alors que sur un marché, c'est vraiment la communion. Les gens viennent me voir. Ah tiens, on aime bien cette chanson. Oui, ils la chantent avec moi.
5: Comment faire pour se lancer la toute première chanson quand parfois de bon matin, les gens ne sont pas réveillés en face de vous, qui passent à 2 mètres de vous sans même vous regarder? Il y a des matins plus difficiles que d'autres, non?
4: Alors je vais être franc, non. Alors je commande toujours par le sud de Nio Ferrer, ce qui réchauffe l'atmosphère.
5: Et les passants s'arrêtent devant vous et vous écoutent attentivement.
4: J'ai une dame qui vient régulièrement à Bazas, qui vient se mettre en face de moi et qui danse. Et ça, je trouve ça très mignon.
5: Sur le tempo avec vous?
4: Sur le tempo, oui. Oui, tout à fait.
6: Bon Jacques, t'es prêt?
4: Impeccable, ça va super là. Je t'entends bien.
5: Jacques, je suis avec vous là pendant ces répétitions. Qu'est-ce que vous préférez, l'enregistrement studio ou le terrain au plus près des gens sur les marchés de la région?
4: Ah ben, j'ai bien sur le terrain avec les gens.
5: C'est comme évident. Par hasard.
4: Comme par hasard.
5: Vous aimez bien qu'on vous appelle troubadour. Pour quelle raison?
4: Pour un petit peu porter les bonnes nouvelles ou les mauvaises nouvelles, mais tout au moins en chanson, et je trouve ça très très joli, se déplacer, voilà. Une île, sans homme ni bateau.
5: Serge Lama.
4: Et oui, c'est
5: qui
4: lui.
5: Est ici à Bordeaux, hein, qui est bordelais.
4: Tout à fait.
5: Et que vous avez côtoyé.
4: Et que j'ai côtoyé, effectivement.
5: Jacques Chambon, artiste troubadour, est donc présent sur différents marchés, dont celui de Langon le vendredi, en alternance le samedi depuis Bazas, Saint-André-du-Cubzac et Blanquefort, et le dimanche, soit à Bourg-sur-Gironde, soit à La Traîne.
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7: Elle est complètement dingue cette histoire, Hugo, et pourtant son nom ne vous dit rien. Je pense presque à personne. Marcel Chaumien, un homme discret devenu vauclusien d'adoption, maire d'un petit village quand même du Luberon, et en même temps l'un des personnages clés des services secrets français de l'après-guerre.
8: Vous voulez dire un maire espion?
7: Exactement. En fait, maire, c'était sa couverture. C'est quand même assez dingue cette histoire. Marcel Chaumien n'est pas né en Provence, il voit le jour à Reims, dans la Marne, mais tout change en 1944 lorsqu'il est envoyé en mission dans le Vaucluse en pleine Seconde Guerre. C'est là en fait qu'il découvre le territoire et qu'il va s'engager autour de la résistance locale, aux côtés de la résistance surtout vauclusienne, et qui ensuite s'installera après la guerre chez nous. Alors avant ça, Chaumien était un militaire d'élite, un parachutiste d'essai. Ah, c'était un métier assez risqué, hein, puisqu'il consiste en fait à mettre au point des parachutes, les équipements, mais aussi les techniques de saut.
8: Et tu penses déjà que ça s'ouvre ou pas en fait, c'est
7: ouais,
8: ça.
7: Oui, puis surtout les risqué, aussi. Ouais. Il pouvait sauter de nuit, dans les forêts, voilà, donc c'est assez dur, et cette expertise va faire de lui en fait un homme clé des opérations clandestines.
8: Et c'est là qu'il bascule dans le renseignement.
7: Bah oui, parce que son CV est super beau, ancien résistant, parachutiste, membre du service Action. Marcel Chaumien va travailler d'abord pour le SDECE, c'est l'ancêtre de la DGSE en fait. On le retrouve dans les années 40-50 sur des missions ultra sensibles, et en fait il va entraîner nos agents secrets dans le parachutage notamment. Il va participer aux opérations du rideau de fer en Afrique, en Europe de l'Est, et dans les archives, son nom apparaît, alors son nom d'emprunt, hein, puisqu'il avait un pseudo, vous imaginez bien, aux côtés de figures centrales. Tiens par exemple, Jacques Faucard, c'est le conseiller très secret du général de Gaulle, s'il vous plaît. Donc c'est quand même du très haut niveau. Chaumien qui circule entre ambassades, pistes africaines, aéroports parisiens et réseaux clandestins. Et pendant ce temps-là, notre Marcel, donc, il est élu dans le Vaucluse.
8: Et oui, incroyable ce parcours.
7: Exactement. C'est là que l'histoire devient fascinante. Marcel Chaumien devient maire de Viens en 1959. Il va le rester jusqu'en 1977. 3 mandats, 18 ans donc au service du village. Il faut s'imaginer, la journée, il va s'occuper d'assainissement, d'école, de voirie. Et régulièrement, il reprend l'avion pour Paris-Orly, Roissy, ouais, pour retrouver les services secrets où il va mener cette double vie pendant des années.
8: Et on comprend mieux pourquoi on ne connaît pas son nom. Hein.
7: Oui, je vous ai parlé de Jacques Faucard, le conseiller très spécial de Gaulle. Il dira que c'est un homme très bien, courageux, un agent secret qui ne cherchait aucune reconnaissance. Marcel Chaumien meurt en 1979, décoré, respecté dans les cercles du pouvoir, mais finalement presque inconnu du grand public. Ce destin, c'est comme un roman d'espionnage, il faut le dire quand même. Et aujourd'hui, eh bien, c'est Catherine Chaumien, sa fille, qui le raconte dans des conférences en Vaucluse. On a pas mal d'archives aussi qui existent, notamment au service historique de la Défense. On a des ouvrages sur l'histoire du service secret français où il est nommé souvent.
8: Ouais.
7: Et aujourd'hui, je vous mets tous les documents et les photos grâce à sa fille Catherine, que je salue, sur notre appli. Ici, vous le voyez au bras de Gaulle et aussi pendant ses missions. Enfin, c'est juste exceptionnel ce discours et surtout ce destin de Marcel
8: Chaumien. 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
1: 22 juin 1896, à Montpellier, plusieurs journaux annoncent la mort d'un archimillionnaire, Emmanuel Fontenay. Monsieur Fontenay avait hérité, très jeune, de plus de 10 millions de francs et avait investi et fait fructifier cet argent. Il avait aussi bien radiné. Oui, Monsieur Fontenay était très très avare. Il était surnommé l'Harpagon du Clapas. Il portait des vêtements râpés, choisissait des chapeaux pas du tout à la mode en espérant ainsi les payer moins cher, habitait dans une maison très modeste tout en étant propriétaire de plusieurs immeubles à Montpellier. Monsieur Fontenay avait aussi plusieurs fermiers. Quand il voulait les faire venir à Montpellier pour les voir, il avait trouvé une petite combine pour économiser les 15 centimes que lui aurait coûté ce courrier. Il envoyait une lettre non affranchie, qui aurait donc dû être payée par le destinataire, le fermier, qui refusait de payer, mais comprenait que M. Fontenay l'attendait à Montpellier. À sa mort, on ne trouve pas tout de suite de testament. Mais je vous rassure, hein, les gens ont cherché, et ils en ont trouvé. Plusieurs. Chacun d'entre eux désignant un légataire universel différent. Le 4 juillet, par exemple, un journal raconte qu'un dénommé Fraîche a été désigné légataire universel. Monsieur Fraîche est refait, il se précipite à Montpellier et fait ouvrir le coffre personnel de Monsieur Fontenay. Et là, surprise, surprise, dans ce coffre, il y a un autre testament. Qui annule celui sur lequel Monsieur Fraîche figure. Ah bah oui, c'est décevant. Le 24 juillet 96, un mois après le décès, on en est déjà au cinquième testament. Mais lui, il date de 3 jours avant le décès, donc on est à peu près sûr que c'est le dernier. Sauf que les héritiers dénoncent un faux. Une bataille juridique commence alors entre les différents héritiers putatifs, 10 en tout, c'est quand même un bon score. L'affaire est tranchée, le testament qu'on estime être valable, c'est celui de juillet 1894. L'héritier est un jeune étudiant en médecine, Emmanuel Laurent. L'un des journaux se demande s'il va se réinscrire et continuer ses études de médecine. Spoiler alerte, non. Emmanuel Laurent va voyager, entamer une collection d'art et se faire construire à Agde une maison mirifique, complètement délirante, hop, un petit peu d'art nouveau par-ci, un petit peu de néo-grec par-là, de l'égyptomanie, de l'orientalisme, le tout à 2 pas de la gare pour que ses invités puissent descendre du train et arriver directement chez lui pour participer à une soirée si possible somptueuse. Cette merveilleuse maison, c'est la Villa Laurent, ou Château Laurent, à Agde, qui, après avoir été laissée à l'abandon pendant la deuxième partie du XXe siècle, a été restaurée et ouverte au public en 2023.
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2: Sur 25 hectares dans une nature préservée, Jérôme, le propriétaire du parc de Castel dans les Pyrénées-Orientales, nous invite à découvrir des animaux du monde entier.
3: Ça y est, vous avez démarré la voiturette, Jérôme.
4: C'est ça, on est parti pour la visite du parc.
3: Le parc de Castel.
4: Qui s'étend sur plus de 25 hectares et avec un parcours de presque 4 km à pied. Et ben là, on part sur le départ, on a la mini-ferme, on a les ours, dont Willy, qui avait tourné pour des films et des publicités à la télévision, qui a été recueilli par le parc. La mini-ferme aussi, c'est que des animaux qu'on récupère de gens qui abandonnent. Et après, l'essentiel de nos animaux, c'est des animaux qu'on récupère soit saisis par la justice, soit dans des cirques aussi, ou des échanges entre parcs zoologiques.
3: Et les voiturettes, elles sont pour qui ?
4: Ben, les voiturettes en priorité pour les gens qui ont des difficultés à marcher. Mais aussi on a des familles avec des gens plus jeunes. Et au lieu de porter des porte-bébés, c'est vrai que monter en voiturette, c'est plus sympathique.
3: J'ai l'impression qu'on a des animaux à regarder les pancartes qui arrivent vraiment des 5 continents.
4: On a de tout, oui. On a vraiment des animaux de partout. On a des lions, on a des lions blancs aussi. Les lions blancs, il y en a un peu moins de 100 dans le monde. Et du coup, il y en a 2 à Castel.
3: Et comment vous avez réussi à avoir des lions blancs ?
4: Justement, c'est pareil. C'est des lions qui avaient été récupérés dans un parc qui ne pouvaient plus s'en occuper.
3: Là, on est à combien d'altitude ?
4: Ben là, à Castel, vous partez à peu près 900 mètres et on dépasse 1200 mètres d'altitude en haut du parc.
3: Et ça va, les lions, ils arrivent à s'acclimater à cette altitude ?
4: Oui, parce que, bon, déjà... On a la mauvaise idée chaque fois de dire que c'est des lions d'Afrique, mais en fait, ils sont nés souvent en Europe et vers chez nous, donc ils connaissent les climats. Et nous, ils ont des tanières chauffées par le sol, donc ils peuvent rentrer et sortir en permanence comme ils veulent. Et donc là, on va s'approcher bientôt de l'enclos des loups, par exemple, et on arrive aussi à l'enclos des lynx.
3: Alors ça, ce sont des loups de l'Arctique ?
4: C'est ça, c'est des loups blancs, des loups arctiques. Donc on avait récupéré un couple qui était assez âgé, mais on nous avait dit reproduiront pas. Et il y a 2 ans, ils ont fait 6 petits.
3: Ah, ils sont magnifiques.
4: Et maintenant, on utilise un moyen de contraception pour éviter justement la surpopulation.
3: Et là, vous m'emmenez où ?
4: Ben là, on va changer un peu de continent, on va partir voir les lions.
3: Oh, mais que c'est mignon, là. C'est des petits kangourous.
4: Voilà, c'est la même famille que le kangourou, c'est le wallaby. Donc, ça reste un petit kangourou, très, très docile, très gentil, avec un albinos qui est né il y a 2-3 ans sur le parc. Là, juste en face de nous, il y a Elsa qui vient de nous voir et qui s'approche. C'est une lionne d'Afrique, vous savez, le poil bien, bien jaune. Contrairement au lion blanc qu'on va voir juste un peu plus loin.
3: Elle est décidée à venir nous voir, hein.
4: C'est ça. Là, elle est très curieuse. Elle voit que je suis là. Elle doit se dire qu'est-ce qu'il fait là, ce qui m'amène encore à manger. Et donc, elle s'approche très près. Et donc, il y a le mâle qui va pas tarder à arriver, je pense. Donc là, c'est Maui, le mâle lion blanc, aux yeux bleus, qui est sorti parce que, comme sa femelle Elsa vient de s'approcher de nous, et il est un peu inquiet, se demande qu'est-ce qui se passe. Qui sont ces gens?
3: On les voit vraiment, ils sont à quelques centimètres de nous, hein.
4: Ah ben là, vous êtes, elle est collée quasiment contre la vitre, donc effectivement, elle est très proche.
3: Quel âge il a?
4: Lui, il a plus de 12 ans déjà. Donc ça vit à peu près une quinzaine d'années. Nous, ce qui nous importe, c'est le bien-être des animaux et récupérer les animaux où ils peuvent et pas forcément choisir un animal pour une espèce ou pas. On essaie de s'adapter au maximum.
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5: La cabine minute sur Ici Picardie, votre chronique de la joie et de la bonne humeur. Comment ça va les amis? Est-ce que parmi vous, il y en a qui regardent des séries télé? Moi, j'adore les séries. Aujourd'hui, je vais vous parler d'un fléau moderne. Un truc qui nous bouffe la vie, qui nous use la patience, qui nous fait vieillir plus vite que le temps qui passe. Les séries qui prennent trois plombes à sortir la saison suivante. Non mais sérieux, on vit à une époque où on peut envoyer une fusée sur Mars avec un drone qui filme en 4K. Et il filme en 4K la fusée sur Mars. On a des voitures qui conduisent toutes seules, des robots qui font le ménage. Mais on n'est toujours pas foutu de sortir la saison 2 d'une série avant que ton neveu passe le bac. À la fin de la saison 1, il avait 12 ans, le frérot. Les séries télé, comment vous faites? Vous disparaissez comme ça sans prévenir? Ils te mettent la tête dans une saison, dans une série, t'es à fond, tu attends la saison 2 pendant 4 ans. Et toi, comme un con, tu les attends vraiment pendant 4 ans. Il y a des gens qui meurent durant les 4 ans. Ils ne voient même pas la fin de la série, c'est dégueulasse. Et nous, la génération années 80-90, on a assez attendu. Par exemple, avec Beverly Hills, c'était un peu notre HPI à nous. Tout le monde regardait Beverly Hills. Et quand une saison se terminait, pendant 2 ans, TF1, ils te rediffusaient les vieux épisodes. Et ils mentaient sans honte dans les publicités. Hein. Ils te disaient, la semaine prochaine, des nouveaux épisodes inédits de Beverly Hills. Alors, toi, t'es à fond, là. Le samedi, là, tu t'assois avec tes frites, ton hamburger, fait maison pour mater Beverly Hills. L'épisode commence, tu dis, mais j'ai déjà vu ça. Pas vu, bien sûr. Après, ils vont embrasser Kelly. Des escrocs! Et de nos jours, que ça recommence. Sur les séries sur Netflix, Amazon Prime, t'es là, t'es à fond, tu mates la saison 1, tu mates la saison 2, t'as pas dormi depuis 3 jours, t'as des cernes de panda en dépression, et là, boum, dernier épisode, gros cliffhanger, t'as le cœur qui bat à 200, et là, paf, l'épisode est fini. Mais il est mort ou pas le mec? Mais à la fin de l'épisode, là, il est mort ou pas? Et là, Netflix te répond, rendez-vous en 2029 pour la suite. Il y en a marre, c'est beaucoup trop long. Moi, je vous dis la vérité. Aujourd'hui, on a 1000 plateformes, 1000 séries, mais on a toujours le même problème de lenteur. Les gars, on parle en ce moment d'intelligence artificielle, de deep learning, de robots qui écrivent des scénarios en 2 secondes. Moi, je vous le dis, si un jour, les séries faites par l'IA, elles sortent plus vite que les autres, je vous lâche.
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1: Bonjour Julie,
2: bonjour tout le monde.
3: Lucie, vous commencez avec une affirmation ce matin.
1: Il n'y a pas de rue à la boule.
3: Bah pourtant on roule bien quelque part.
1: Bah oui, mais il n'y a pas de rue. Il y a des avenues, il y a des boulevards, il y a des allées, mais il n'y a pas de rue. C'est une bizarrerie de la ville.
3: Ah, mais est-ce qu'on sait pourquoi ?
1: On le suppose. Déjà, il faut savoir que si on se penche sur la définition, une avenue est censée être végétalisée, donc bordée d'arbres et de verdure, ce qui n'est pas le cas d'une rue. Alors, je ne suis pas allée faire le tour de toutes les rues de la Baule pour vérifier si on voit bien des arbres, mais je suppose que c'est en majorité le cas. Ce qui est certain, c'est que les personnes qui ont tracé les voies cherchaient à vendre des parcelles ou des maisons à des personnes plutôt aisées, des gens qui avaient des pépettes, quoi. Des gens qui venaient des grandes villes et qui seraient fiers de donner leur nouvelle adresse. Notre résidence balnéaire se situe avenue des Érables, avenue des Ibis. C'est quand même plus chic que de dire rue. Donc, pas de rue à la Baule. Et je suis allée voir chez les voisins si cette particularité a pu déteindre. Et figurez-vous qu'à Pornichet, il n'y a qu'une seule rue.
3: Quoi ?
1: Ben oui, vous avez bien entendu, cette rue s'appelle la rue d'Alsace. Et figurez-vous que c'est même pas une rue. Non mais on marche sur la tête, hein. La rue d'Alsace, c'est une impasse qui s'appelle rue. Alors qu'à côté, il y a des avenues qui devraient s'appeler rue. Bon bref, je suis en train de tout mélanger dans votre tête. En gros, ce qu'il faut retenir, c'est qu'à la Baule, il n'y a pas de rue. Il n'y a que des avenues, des boulevards et des allées. À Pornichet, il n'y a qu'une seule rue. Et les autres sont aussi des avenues et des boulevards. Tout ça pourquoi ? Ben parce que c'est plus classe.
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2: Nous l'avions déjà reçue dans Toujours à la page en tant que romancière. La romanaise Magali Milot est de retour dans les librairies, mais cette fois en tant que médecin. Le métier qu'elle a exercé passionnellement jusqu'à un burn-out en blouse blanche. C'est d'ailleurs le titre qu'elle a choisi pour ce témoignage qui paraît chez l'Archipel. Mon burn-out en blouse blanche. Un livre qui commence le jour où Magali échappe de peu à la mort au volant parce que son cœur déclenche au milieu de nulle part une crise de tachycardie. Et ce n'était pas le premier symptôme, il y avait eu des bronchites à répétition, l'eczéma et même l'apparition d'un foyer d'endométriose. Et bien sûr, la course contre le temps pour s'occuper de ses enfants, recevoir ses 40 patients par jour, les ruminations nocturnes, la boule au ventre le jour. Et il y a aussi eu le déni, un refus de voir qu'il était urgent qu'elle arrête. Même cet accident, évité de justesse, n'aura pas su lui mettre les points sur les i. Pourquoi, Magali Milot ?
4: Je ne sais pas exactement, mais c'est vrai que j'avais beaucoup de culpabilité à m'arrêter par rapport aux patients, par rapport à ma famille. Dans nos études, on ne nous apprend pas à prendre soin de nous. On nous apprend à toujours être là, toujours travailler, voilà, faire plus. Et puis, en tant que femme, j'allais dire, on est un peu des rocs, on est... Voilà, on est les piliers et oui, je me disais, il faut que je tienne, quoi. Il faut tenir.
2: Et vous aviez des reproches qui vous étaient faits dans le cadre familial, effectivement. Comment vous les expliquez ?
4: Je pense que c'est pas compris ce qu'on vit quand on est en burn-out. Et voilà, et peut-être que l'entourage a besoin de savoir que c'est pas quelque chose qu'on ne veut plus faire, c'est juste qu'on peut plus parce qu'on n'a pas assez d'énergie. Donc je pense que c'est pas compris.
2: Pas compris non plus par une partie du corps médical, parce que vous avez quelques consultations qui sont quand même assez violentes.
4: Oui, les médecins ne m'écoutaient pas vraiment, en tout cas certains que j'ai vus. C'était assez compliqué ça pour moi.
2: Qui a été ou quelle a été la première personne ou le premier moment qui vous a autorisé à vous dire là, je vis quelque chose et c'est légitime de dire stop ?
4: Alors la première personne, ça a été quand même la psychologue qui m'a suivie. Mais au début, c'est pareil, je voulais pas croire à ce qu'elle me disait. Elle m'a vraiment dit, c'est un burn-out, etc. Il va falloir du temps. Mais moi, j'étais encore dans le déni en me disant, non, mais c'est trop long. Elle me parle d'un an et demi de repos. Moi, j'ai envie de reprendre et je vais reprendre bien plus vite.
2: Écrire ce livre, pour vous, c'était un bilan, c'était un message. Comment est-ce que vous l'avez abordé ?
4: Pour moi, c'est plus un message, en fait. C'est plus pour aider les gens qui sont en burn-out, mais aussi les proches. Après, c'était aussi alerter, parce qu'il y a beaucoup de burn-out en ce moment, dans toutes les professions, mais le milieu médical est quand même bien impacté. Le système médical, actuellement, je vais dire, il est plus performant, parce que chaque médecin a trop de patients, comme je le mets à la fin. La patientèle a augmenté de 1/5 par médecin. C'est très compliqué. Donc, c'est pour ça qu'il y a des médecins qui tombent, j'allais dire, malades de plus en plus. Moi, je dirais, ce qui est essentiel par rapport aux professions médicales, aux médecins, c'est prendre soin de soi pour pouvoir ensuite redonner aux autres. Et puis après, même pour la plupart des personnes, essayer toujours de se ramener un peu à soi et à quels sont mes besoins, quelles sont mes limites, et j'ai le droit de dire non pour certaines choses pour pouvoir me préserver ma santé.
2: Magali Milo a vécu 3 ans de descente aux enfers et a mis 3 ans à se reconstruire grâce au repos, à la méditation, à la danse, à l'écriture. Grâce à un recentrage sur elle-même et une remise en question profonde de son mode de vie. Elle délivre un témoignage touchant et un message indispensable dans « Mon burn-out en blouse blanche » paru chez l'Archipel.
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6: L'artiste toulousain Robin Arnaud, c'est facile.
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6: Robin Arnaud, un auteur-compositeur-interprète qui séduit par une écriture lumineuse et une sensibilité très personnelle. Une voix douce mais ancrée, portée par de belles mélodies. Une voix qui explore avec finesse les émotions qui traversent nos vies, les élans, les fragilités, les reconstructions.
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2: Adieu Balen, et adieu à toutes. Franz, une question.
3: Ah,
2: Kusiba, Bapla la chantate.
3: Bapla.
2: Ouais, bon. Si je vous pose cette question, c'est parce que le pitchou de mes voisins va Atalatal. Ah. Anna Atalatal, c'est aller Kusi Kusa. Donc il pourra aller mieux bas, Atalatal. À quoi fait maille d'une jaune que le pitchou de l'Ebézi qui te passe des toussis. Ça fait plusieurs jours que le pitchou de mes voisins n'arrête pas des toussis. Alors, votre avis, qu'est-ce que ça signifie le verbe toussis en occitan?
3: Ce serait pas tousser?
2: Eh oui, bravo. En effet, en pays toussin, c'est dit toussis, autre prononciation, mais tussis, c'est des brimbales au verbe tufega, sans oublier le verbe tufega pour dire également tousser. Alors, mais, le pauvre drôle, les bouspots de dire que toussis, ce qui

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1: L'attraction ouvre ses portes, on va rentrer dans une première salle. Et déjà, quand on vient de dehors et qu'il fait 2 degrés, on est content de retrouver un peu de chaleur.
2: Bienvenue dans le monde des Alpes de Vinoy. Ici, vous trouvez les plantes les plus étranges de la planète.
1: Ce qui est assez incroyable, c'est qu'on traverse plusieurs salles avec plusieurs ambiances. On va pouvoir voir de nombreuses plantes, sentir, interagir en parlant. Et on va voyager à travers un jeu de lumière, un jeu de mapping assez incroyable. Et franchement, je l'avoue, c'est assez bluffant.
2: Transférons l'énergie récoltée vers les serres via le système racinaire de mes plantes. Au rendez-vous de l'autre côté. Je sens que ça va être spectaculaire.
1: Alors pour ceux qui ont déjà eu l'occasion d'aller au bassin des Lumières à Bordeaux, on est un petit peu dans ce même univers. On va voyager dans une serre éclairée avec un mapping qui va interagir aussi en fonction de nos pas. Et ça, c'est plutôt sympathique. On marche, la lumière s'éclaire au sol, les murs sont éclairés avec des décors paradisiaques, fleuris. Et franchement, c'est extrêmement bluffant. Allez, on quitte la serre pour un autre monde, un autre univers. Direction la toute dernière salle où là, normalement, j'avais eu l'occasion de venir dans les coulisses lors de la construction de l'attraction il y a quelques semaines. Là, on va se retrouver face à un arbre imposant et il va falloir lui redonner vie en tapant en rythme sur des énormes tambours qui ont été mis à disposition. Et ça, je suis persuadé que ça va plaire aux petits, mais aussi aux grands. Ok, donc là, je vais me greffer avec une famille. On va taper à fond sur le tambour. Et en fait, à chaque fois qu'on donne une impulsion sur le tambour, ça envoie de l'énergie dans l'arbre, l'arbre prend vie. Et pour le reste, je vous laisserai le découvrir par vous-même, mais c'est, faut le dire, assez magique. Est-ce que je peux vous demander qu'est-ce que vous en avez pensé ?
3: Franchement, c'est super top, c'est une belle expérience, c'est très joli.
1: Ça vous a plu ?
4: Ça change beaucoup de toutes les attractions qu'on peut voir. Partout en fait, et là c'est vachement ludique même pour les enfants, c'est très visuel, le fait de la fin de

0: Patricio et Tam Tam. Franchement, c'est juste génial.
1: Est-ce que ça vous a plu, les filles?
2: Oui.
1: Pourquoi ça vous a plu?
2: Parce que, en fait, les plantes, elles nous avaient suivies. Et c'était trop bien. On a beaucoup aimé. Et voilà.
1: Bon, ben voilà, je vous l'avais dit, ça marche sur les petits, ça marche sur les grands. Maintenant, il ne vous reste plus qu'à venir ici, au Futuroscope, pour venir découvrir la Serre des Mondes. C'est l'une des deux nouvelles attractions de cette saison 2026, la 39e pour le Futuroscope. Bon, je vous souhaite quand même qu'il y ait un peu plus de soleil qu'aujourd'hui. Quoique, franchement, pour aller dans la Serre des Mondes, vous serez quand même content de retrouver un peu de chaleur.

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1: Impossible de ne pas céder à la tentation des macarons de Boulet, la plus ancienne enseigne de la ville depuis 1854. Et la transmission est aussi une affaire de famille puisque Jacques-Alexandre vient de passer la main à sa fille. Bonjour Mathilde.
2: Bonjour.
1: Les macarons de Boulet sont fabriqués dans la tradition de manière artisanale. Il y a une volonté de garder une production de qualité.
2: Moi, c'était vraiment une priorité pour moi, comme ça l'a été pour mon père il y a 31 ans, quand il a pris la suite donc de sa maman, donc ma grand-mère. C'est de perpétuer le savoir-faire et donc bien sûr la qualité et l'artisanat. Donc je modifierai absolument pas du tout la façon de les fabriquer, ça restera tel que ça l'est depuis le début.
1: Quels ont été les mots de votre papa ?
2: Pour être honnête, ça fait quelques années qu'on en discute, hein, que le sujet est sur la table, mais ça lui tenait bien sûr à cœur, voilà, qu'il y ait une suite. Il m'a mis aucune pression, hein, ça s'est fait d'une manière très naturelle, très douce également. Je pense qu'il est fier et surtout heureux de savoir que je vais conserver ce savoir-faire et pas faire de changements majeurs qui puissent entacher notamment la qualité de nos macarons.
1: Les macarons de Boulet, ils sont célèbres, Mathilde, dans le monde entier. L'export peut être encore plus performant.
2: Ça peut être encore plus performant parce qu'aujourd'hui, avec Internet, les possibilités sont illimitées. Mais j'ai surtout à cœur de maintenir notre ancrage dans la région parce que c'est tout de même essentiellement en Lorraine, hein, qu'on a nos clients de plus longue date. Donc l'export fait partie de mes projets, mais je tiens surtout à trouver de nouveaux distributeurs dans la région et à continuer de les faire connaître autour de nous.
1: Vous êtes en possession d'un secret de fabrication. Qu'est-ce qui fait ce petit goût si particulier des macarons boulageois pour qu'on les aime tant ?
2: Ce qui fait vraiment leur particularité, c'est ce goût de l'amande, parce que nous on travaille donc des amandes entières qu'on reçoit dans leur peau. C'est pas de la poudre d'amande, hein, c'est des amandes qui arrivent entières chez nous et qu'on va ensuite aller émonder. Du coup, on ne casse pas la fibre de l'amande lors de la fabrication. Donc ça permet vraiment à nos macarons d'avoir un goût très fin, très subtil, le goût de l'amande qui se développe très longuement dans la bouche après l'avoir mangé, et le dressage à la cuillère. Qui est une technique très rare, hein, sur les macarons. On a quand même beaucoup de macarons aujourd'hui posés avec une dresseuse. Les nôtres sont faits un par un la main à la cuillère en argent et donc ils ont un moelleux que vous trouverez sur aucun autre macaron.
1: Vous représentez la 7e génération à travailler dans l'entreprise. Est-ce que c'est une pression supplémentaire de faire perdurer cette tradition ?
2: Comme voilà, toute reprise d'une société d'aussi longue date, il y a une pression, aussi beaucoup, beaucoup de fierté. Puis je resterai bien entourée par mon papa, ta compagne qui travaille ensemble depuis longtemps, ne seront pas très loin. Donc je suis quand même bien entourée, donc assez confiante tout de même.
1: Question gourmande, Mathilde, comment aimez-vous déguster le macaron de Boulet ?
2: C'est vrai qu'avec un petit café à 16h, pour moi c'est l'idéal. Mais honnêtement, même avec une coupe de champagne, il n'y a pas d'heure pour en manger. Ça passe toujours très bien.
1: Un grand merci d'avoir été notre Lorraine du jour et très bientôt à Boulet pour goûter ces magnifiques macarons.
2: Avec grand plaisir, à bientôt.
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3: Bonjour, c'est Thierry Sagardeuilleteau. 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
3: Bonjour à toutes et tous, bienvenue dans Affaires Classées, le podcast. Nous sommes au printemps 1824. Une vieille dame habitant Saint-Faust est jetée vivante sur un bûcher. Des villageois l'accusent en effet d'être une sorcière qui jetterait des sorts maléfiques sur la population. Que cache ce fait divers digne d'un autre temps ? La suite dans un instant.
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3: Nous sommes en l'an 1824. Au matin du 29 avril, le préfet des Basses-Pyrénées est de fort mauvaise humeur. Il vient d'apprendre qu'à 8 km de son palais, dans le village de Saint-Faust, une vieille dame connue sous le nom de Marie Payon a bien failli périr brûlée sur un bûcher improvisé par un groupe d'individus au prétexte qu'elle serait une sorcière. Des villageois se sont emparés d'elle afin de la ligoter. Ils ont entassé du bois, attachant la malheureuse à un pieu avant d'allumer le feu. Mais tandis que les flammes faisaient leur œuvre, elles cramèrent aussi les cordes qui entravaient les mains de la pauvre Marie, laquelle parvint à s'échapper comme elle le put. Grâce aux soins d'un médecin, elle échappa à la mort et put lentement panser ses plaies malgré d'horribles souffrances. Quelques jours plus tard, Marie songea à alerter monsieur le maire du village, pensant qu'il lui viendrait en aide en prévenant les gendarmes du crime commis sur sa commune. Que nenni ! Fort embarrassé par cette affaire d'un autre temps, l'élu commença par mener son enquête en identifiant les suspects. Dans ce village rural de quelques centaines d'âmes, les langues finirent par se délier. Les auteurs du crime ne sont autres que les membres et proches d'une famille honorablement connue à Saint-Faust. Suspectant la vieille dame de leur vouloir du mal, ils ont tenté de la supprimer par le feu. L'affaire fait tache. Elle rappelle ces pratiques d'un autre temps, en Béarn, au Pays Basque ou en Bigorre, où l'on brûlait ces femmes que l'on taxait de sorcellerie. Le maire s'interroge. Doit-il dénoncer l'affaire ou bien l'étouffer ?
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3: Selon les premiers témoignages, une fillette du village souffrant d'un mal implacable semblait vouée à une fin prochaine. Et comme souvent à l'époque, lorsque la médecine s'avérait incapable à soigner, les proches recouraient aux soins du guérisseur ou du sorcier du coin. Ça tombe bien. À Saint-Faust, les villageois racontent que Marie Payon, une vieille femme un peu marginale, aurait le pouvoir magique de guérir toutes sortes de maladies. Croyant en un miracle, les parents de la fillette implorent Marie de leur venir en aide. La vieille dame se déplace, elle examine l'enfant, et là, stupeur, elle refuse, se disant incapable de soigner ce mal sournois. L'incompréhension, la colère gagnent les parents de la fillette, prêts à payer tout ce qu'elle voudra, mais rien n'y fait. Marie refuse. Un refus qui pourrait bien lui coûter cher. Au village, la veuve Payon est surnommée la poussouère. Comprenez, celle qui connaît les poussous, autrement dit, les poisons. Aussi admirée que redoutée, elle offre, dit-on, ses potions miracles, ses breuvages mystérieux lorsque la médecine ne peut plus grand-chose. Les proches de l'enfant malade s'interrogent « Pourquoi Marie a-t-elle refusé ses soins ?» Sans doute se sentait-elle impuissante face à ce mal incurable, mais les parents meurtris ne l'entendent pas de cette oreille. À leurs yeux, son refus signifie qu'elle leur a jeté un sort. Ivre de chagrin, il s'imagine que la vieille veuve a pactisé avec le diable. Et comme on le croyait naguère par ici, il faut brûler la sorcière afin que ses cendres chassent le mal dont la fillette souffre. Une pratique pourtant interdite par le roi Louis XIV depuis l'an 1682. Circonstances, le maire du village aurait dû alerter les gendarmes et le procureur du roi afin qu'une enquête soit ouverte et que les suspects soient identifiés, jugés et châtiés. Or, en cette année 1824, marquée par l'avènement du roi Charles X, il en ira tout autrement dans cette commune béarnaise connue pour ses coteaux de vignes, de maïs et d'apiculture. Redoutant le scandale et voulant sans doute éviter la paille de la prison aux acteurs de cette affaire honorablement connue dans le canton, l'édile de Saint-Faust va tout faire pour l'étouffer, avec de l'argent, tout bonnement. Il convainc les parents de la fillette de mettre la main dans leurs économies et lui remettre des espèces sonnantes et trébuchantes qu'il se propose de porter au chevet de Marie Payon, accompagnée du notaire de Gand. Au mépris des lois du code pénal napoléonien en vigueur depuis 1810, monsieur le maire lui met le marché en main, moyennant une somme d'argent destinée à réparer le prix de ses souffrances, la vieille dame serait bien inspirée de signer un papier officiel par lequel elle s'engage à ne pas déposer plainte contre ceux qui ont allumé les flammes du bûcher. Une transaction qui éteindrait le feu, en somme. Lorsqu'il apprend la nouvelle, le préfet palois manque de s'étrangler. Qui est donc ce maire de campagne, ce petit notable qui fait fi des lois ? Aucun élu ne doit se prêter à un tel chantage, tonne le préfet palois. Furieux, il demande au procureur du roi l'ouverture d'une enquête qui sera confiée le 2 mai aux gendarmes de l'Escar. La malheureuse Marie Payon va enfin pouvoir livrer son récit des faits aux autorités.
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3: Âgée d'une soixantaine d'années, Marie était la benjamine d'une famille nombreuse des environs. Sa vie durant, elle avait exercé le métier officiel de fileuse. Ses connaissances en matière de plantes lui ont vite valu la réputation de guérisseuse. Les témoins entendus par les gendarmes confirment qu'en mars dernier, Marie s'est présentée dans l'état le plus affreux, pieds et mains brûlés. Marie accusa spontanément les nommés Sagette, Broc, Pondac et la sœur de ce dernier d'être les auteurs de son calvaire. L'un d'eux avait d'ailleurs fui le village, redoutant sans doute d'être envoyé en prison par les gendarmes. Il revint 3 semaines plus tard, proposant sans honte, par l'entremise de Monsieur le maire, ce qu'il appelait un accommodement, une sorte de transaction destinée à éteindre l'affaire. Interrogé à son tour, l'édile de Saint-Faust masque mal son embarras. Laurent Luc jure qu'il ne savait rien des raisons de ce bûcher improvisé. Marie lui aurait confié qu'elle avait été attachée à un piquet, le feu sous les pieds et sur la tête, se disant victime d'un mauvais tour. L'omerta frappe aussi un couple de vignerons qui, bien que présents près du bûcher, disent tout ignorer de l'histoire. Sur la foi des accusations de Marie Payon, les 2 principaux acteurs de cet acte barbare sont identifiés et arrêtés. Le premier est un certain Jean Broc. Marié à la nièce de la victime, il est tailleur d'habits de métier. Lui nie envers et contre tout. Jamais, jure-t-il, il n'a brûlé les jambes de celle qu'il taxait naguère de sorcellerie, l'accusant d'avoir donné une maladie à une enfant par ses maléfices et ses sortilèges.
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3: Le second suspect se nomme Jean Pondac. Laboureur de profession, il est suspecté d'avoir planté le pieu, installé les sarments au pied de la malheureuse et d'avoir allumé le bûcher. Lui aussi nie de toutes ses forces, imaginant que nul ne croirait les dires de celle qui dit être une folle. L'enquête ira vite. 2 mois plus tard, le 28 juillet 1824, le juge d'instruction palois met Broc et Pondac en accusation du crime de tentative de meurtre sur la personne de Marie Payon. Dans son ordonnance, le magistrat écrit que la victime fut soupçonnée de sortilège par l'opinion publique parce qu'elle avait eu le tort de refuser ses soins dont chacun espérait de prompts résultats. Aux yeux des villageois, Marie fut accusée d'avoir, par ses maléfices, ses sortilèges, généré des maux qu'elle ne pouvait guérir. L'ignorance commune et les préjugés firent le reste. Les esprits s'irritèrent. Ainsi naquit l'idée de brûler une présumée sorcière. Le procès s'ouvre au Parlement de Navarre le 20 novembre 1824. L'instant est grave. L'affaire Marie Payon sera l'ultime procès palois de l'histoire où l'on parlera de sorcellerie dans un tribunal. 12 jurés venus du Pays Basque, du Béarn et 3 magistrats vêtus de leur robe rouge et noire sont réunis pour juger 2 accusés, 2 hommes honorablement connus. Très vite, l'audience vire au calvaire, non pas pour les accusés, mais pour la victime, Marie Payon. Certes, les 2 hommes ont bien commis les faits reprochés, mais selon les juges, c'est Marie, par ses maléfices, ses sortilèges, qui a fait naître ses blessures et les a envenimées. Incroyable, la victime passe pour une simulatrice, une victime si peu innocente que la cour acquitte les deux accusés. Ils seront libérés sur le champ.
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3: Le malheureux destin de Marie Payon, c'était l'épisode Requiem pour une guérisseuse. Dans un prochain épisode, je vous raconterai une affaire survenue en juin 2014. Une fillette âgée de 30 mois décède d'une asphyxie soudaine dans son lit près de Saint-Jean-Pied-de-Port. Selon le médecin légiste, c'est une mort naturelle, mais les gendarmes nourrissent pourtant quelques doutes.

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2: Parmi les plantes que nos mamies et papis glanent dans la nature, nous avons la sauge. On dit la chauvia ou la chalvia en occitan d'ici. Vejaya que chemblo, quelle plante? Savez-vous à quoi ressemble la sauge? De belles fleurs mauves avec de longues tiges. Qui a de la chauvia d'un chouvorzier, des médéchi n'a pas métier. Qui a de la sauge dans son jardin n'a pas besoin d'un médecin. En agriculture, on s'en sert pour les vaches quand elles ont le ventre gonflé. Pour les humains, pareil. Pour tout souci digestif, de ballonnement, une tisane de sauge règle le problème. Au XVIIIe siècle, les asthmatiques roulaient des feuilles de sauge pour les fumer. Pour être en bonne santé, une recette de tisane, une bonne eau bouillie dans laquelle infuse feuilles de sauge et de thym. Chalvio bouillide, sauve la vida. Sauge bouillie, sauve la vie. Génial, non? Allez, adieu.
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3: Quel cocktail américain, c'est quoi?
4: C'est un cocktail grillé avec une sauce américaine, tomate, échalote, une pointe de cognac, du vin blanc. C'est un peu relevé.
5: Un déca1!
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8: Le goutillon n'a rien à voir avec le goupillon, instrument liturgique qui sert à répandre de l'eau bénite sur les fidèles. Non, il s'agirait plutôt d'humidifier sa glotte au Beaujolais, Mâcon, Sancerre ou Quincy, agrémenté de quelques amuse-bouches ou charcuteries diverses sur les coups de 18-19 heures. Une espèce de tea time à la française, pratique remise au goût du jour par une équipe sympathique de journalistes de l'agroalimentaire. Nous nous sommes faufilés une fin d'après-midi au café-restaurant Lindé dans le 12e arrondissement et nous avons succomber à la pratique du goutillon.
9: Ah, c'est une sorte de confrérie informelle qui a été créée par M. Basbou qui passe devant moi là, qui réunit essentiellement des journalistes de la presse agricole et agroalimentaire et tous les professionnels qui gravitent autour, c'est-à-dire des représentants de fédérations professionnelles dans la meunerie, dans les produits de terroir ou autres, et les gens qui travaillent beaucoup aussi sur le marché de Rungis. Donc c'est tous des gens qui ont la particularité d'aimer la France, les produits français de qualité comme nous, et c'est pour ça qu'on se réunit tout simplement autour d'un bon verre et de petites assiettes pour profiter de la vie et se rappeler combien c'est important.
8: Et dans ce cénacle de journalistes bon vivant se trouvait Bruno Carlian, lauréat du prix Bistrot de Paris de notre radio ici Paris-Île-de-France, pour son livre La Tournée des Patrons, édité chez Vendredi Conseil. L'occasion de lui demander pourquoi les brasseries, cafés et bistrots sont-ils aussi importants dans le noble métier de journaliste de presse.
10: C'était au tout début de ma carrière professionnelle de journaliste, et à l'époque le bistrot faisait complètement partie de la vie des journalistes. On allait au bistrot tout simplement pour rencontrer des contacts de manière off. Ce qui se disait là n'était pas destiné à être dans le journal, mais on rencontrait des syndicalistes, des organisations professionnelles, des policiers, enfin tout le monde. Il y en avait beaucoup dans le quartier des Halles, qui était le quartier de la presse à l'époque. Ça faisait vraiment partie de la vie du journaliste que d'aller au bistrot, et moi je considère que ça en fait toujours partie, et j'aime toujours fréquenter ces endroits pour les rencontres qu'on y fait.
8: Mais le goutillon ne serait rien sans Olivier Masbou de l'agence de presse Socopag, inspirateur de cette belle idée.
11: Le goutillon, c'est le pendant du machon. Le machon, c'est le petit déjeuner et le goutillon, c'est le goûter.
8: Alors, mais d'où ça vient ce mot-là?
11: Je crois que c'est le vocabulaire des bistrots lyonnais. En réalité, on voulait faire une soirée conviviale avec à la fois amis et relations, mais on ne voulait pas l'appeler d'un horrible anglicisme qui s'appelle afterwork.
8: Oh, quelle horreur.
11: Quelle horreur, donc on l'a appelé le goutillon.
8: Un mot bien français, goutillon.
11: Voilà.
8: Mais alors, parce que en fait, j'ai regardé avant de venir, j'ai lu ça, que ça vient du fait que c'était un goûter pour les jeunes enfants nobles. À l'époque de Louis XVI et Marie-Antoinette.
11: Alors ça, je ne sais pas. Je ne sais pas, faudra me décapiter pour que je réponde.
12: Ben donc vive le roi.
8: Bon goutillon, et personne ne sera décapité, c'est la République.
11: Voilà. Vive la République et vive la France.
8: Alors, une citation que les journalistes aiment bien, tirée du western L'homme qui tua Liberty Valance. Quand la légende est plus belle que la réalité, publiez la légende. Et même si le Goutillon a plusieurs origines, c'est surtout celle de la convivialité et du partage d'un casse-croûte de fin d'après-midi et entre amis qui prime.
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5: Nous partons à la découverte des Maranges, ce petit territoire partagé entre trois villages. Chéilly-les-Maranges, Sampigny-les-Maranges et Dezise-les-Maranges, au lieu de la prochaine Saint-Vincent tournante 2026. Alors, avec Plus belle la vigne, on zoome sur ce territoire viticole caché dans une petite vallée. Ici, les coteaux font partie de la côte de Beaune, mais en Saône-et-Loire. Explication avec Élodie Roy, viticultrice et vice-présidente du comité d'organisation de la Saint-Vincent.
12: La côte de Beaune s'étale d'une même exposition, mais il y a une faille géologique à Santenay et les Maranges, on est une vallée un petit peu à part, je dirais.
5: Alors là, Santenay, c'est dans quelle direction ?
12: Santenay, c'est juste en face. Voilà,
5: là-bas. C'est dans le petit creux là-bas.
12: Là, vous voyez des bâtiments en face. Oui. Là, c'est tout le début de Santenay.
5: D'accord. Voilà. Et donc après, il y a les hauteurs, en fait, il y a les collines.
12: Les coteaux, voilà. Les coteaux. C'est une vallée, en fait. Les Maranges, vous avez la vallée de la Causanne et la vallée de la Deune. Donc la Causanne, c'est une petite rivière qui circule sur Chéilly, sur Sampigny, qui prend sa source en fait à Vauchignon, au bout du monde. Donc c'est un nom qui ça s'invente pas.
5: C'est joli.
12: C'est une petite rivière qui fait 14 km et qui se jette dans la Deune, juste à la sortie de Chéilly. Donc cette rivière, elle passe au milieu là. Le petit village de Sampigny qui est ici, très étriqué, très enclavé, et sur les hauteurs, vous avez Dezise et tout en haut le petit hameau de Borgie et la montagne des Trois Croix qui est en face de nous. Connu aussi sous le nom de Mont de Seine. Alors, bon, moi je les vois les croix, mais je connais. C'est vraiment juste en face de moi. Je sais pas si vous voyez.
5: Non, mais je
12: le petit point culminant.
5: D'accord.
12: Oui, là, on est à 521 mètres d'altitude, je crois. Et le vignoble des Maranges, bah, est vraiment devant nous.
5: Alors, qu'est-ce qui fait que ça reste tout de même la côte de Beaune? Alors qu'on décroche quand même de cette côte de Beaune.
12: On décroche de cette côte de Beaune légèrement. Hein, c'est quand même pas. Parce qu'après, une fois passé la côte de Beaune, on est sur la côte chalonnaise. Mais la côte chalonnaise, on est sur la plaine de Saône. Nous, on est quand même très éloigné. La côte chalonnaise, elle est vraiment derrière cette colline-là.
5: D'accord.
12: Avec le village de Bouzeron qui commence la côte chalonnaise, Ruilly, Mercurey, etc. On a des terroirs distincts. Là, on a une carte géologique. Vous voyez qu'il y a beaucoup de couleurs différentes en fonction du type de sol.
5: Ah oui, je vois jurassique, plutonique.
12: Donc ça, ce sont des niveaux géologiques. Donc là, on parle de millions et de millions d'années. Pour faire simple, c'est argilo-calcaire, mais pas que. On est un vignoble assez tardif. On vendange souvent plus tard que les autres appellations de la côte de Beaune.
5: Vous êtes entre la côte de Beaune et les hautes côtes, finalement.
12: Oui, exactement.
5: C'est ça.
12: Les Maranges, ils sont exposés sud-sud-est, on va dire. Les hautes côtes, moi, personnellement, j'ai des parcelles, elles sont exposées vraiment plein sud.
5: Nouvelle confirmation de la définition hyper millimétrée des terroirs bourguignons.

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1: Direction la Vendée à Beauvoir-sur-Mer. Je suis très heureux de vous emmener à la rencontre d'Anne-Marie. C'est une maraîchine très attachée à la Vendée et à la transmission de ses traditions.
2: J'y suis née et toute ma jeunesse est donc passée là-bas. C'était difficile. Mon père est décédé à 36 ans. Donc on était trois enfants. On est restés tout seuls tous les trois avec notre maman, avec une vache pour vivre. Et puis un petit jardin. Et puis quand il n'y avait pas trop à manger, ma maman allait pêcher les grenouilles et les anguilles dans les fossés. C'est vraiment mes racines, le marais. Hein. J'y suis accro.
1: Vous êtes une vraie maraîchine ?
2: Ah oui, je suis une maraîchine à 100%. Hein.
1: Elle représente quoi la Vendée pour vous, Anne-Marie ?
2: C'est mon pays, c'est quelque chose qui m'est vraiment cher au cœur. Le marais, je ne peux pas m'en passer, mais dans le marais, il y a aussi la mer chez nous. Ouais. Et ça, c'est pareil, on a besoin de ça, nous. Je vais voir la mer, et je me promène dans le marais.
1: Pourquoi ça vous apporte quoi, vous ?
2: Une détente, et j'ai un livre particulier aussi.
1: Ah.
2: C'est mon moment zen, moi.
1: Et c'est quoi ce livre que vous emmenez ? Ah, faut pas le dire.
2: C'est
1: votre petit jardin secret.
2: Oui, c'est mon petit jardin secret.
1: Alors, on le laissera dans son petit jardin secret.
2: Et puis, c'est pour ça aussi que je fais du folklore. Il nous faudrait des jeunes, mais les jeunes, maintenant, c'est compliqué. On en a dans le groupe, hein. On en a 5 et qui sont mordus, mais pour combien de temps? Parce qu'ils sont jeunes encore.
1: Alors, qu'est-ce qu'on peut faire pour remédier à ça?
2: Ben, on sait pas trop. Bon, maintenant, il y a beaucoup de balles folk et de choses comme ça.
1: Et pourtant, ces fêtes-là ont un succès assez populaire. Parce qu'on va penser à Chaland autrefois.
2: Oui, à Chaland autrefois. Et puis, maintenant, ce qu'on fait beaucoup moins, ce sont des kermesses, par exemple. Moi, j'adore les gens, j'adore connaître des gens parce qu'ils m'apporteront quelque chose.
1: C'est essentiel pour vous.
2: Oui.
1: C'est même limite vitale.
2: C'est limite vitale, oui. Après, ben, j'ai fait 10 ans pour la RSB, là. La RSB qui est l'association des retraités sportifs de Beauvoir. Moi, les associations, c'est aussi apporter aux gens des choses, leur faire plaisir d'abord dans ce qu'on leur propose. J'espère vraiment que beaucoup de gens pourront se lancer dans les jeunes, il faut vraiment, mais je comprends bien qu'actuellement la vie est difficile. Les gens de 35 ans maintenant, ils sont tellement pris par autre chose que c'est compliqué.
1: Alors on revient en arrière, vous avez 18 ans, vous vous mariez, Anne-Marie, vous diriez quoi à cette jeune fille?
2: Je dirais qu'il faut dans l'avenir, à 18 ans on est jeune, il faut penser à pas rester seul dans son coin.
1: On va dire Anne-Marie ce matin que vos petits-enfants nous écoutent là, à la radio. Oui. Vous voulez leur dire quoi pour conclure?
2: Je vais leur dire, essayez de faire un peu comme mamie. Essayez de donner, de partager, d'apprendre, de vouloir connaître... Voilà, plein de choses comme ça.
1: Anne-Marie, la passion de la Vendée, la générosité, la joie de vivre et l'amour des gens.
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3: S'il y a un endroit qui résume bien les Vosges pour moi, c'est Saint-Maurice-sur-Moselle. C'est un condensé, un résumé, l'endroit que je montre quand on me demande à la fois de raconter l'histoire des Vosges, d'en décrire les paysages et même de parler des gens. La montagne au-dessus, jamais loin, j'allais dire au sortir de la boulangerie carrément. Hein. Et quelle montagne ! Le ballon d'Alsace qui prend racine ici, dont c'est le plus beau versant. 1247 mètres pour le sommet et une vue incroyable. On voit loin, on voit très loin, on voit même parfois trop loin si on ne prend pas le temps aussi de voir le tout près. Mais oui, ce petit brin bélier qu'on croise en juillet, ces arbres, tous les mêmes de loin, tous différents de près. Saint-Maurice, c'est la montagne, c'est l'eau des Vosges, puisque sur Moselle, ben oui, et il suffit de grimper un peu pour comprendre que la Moselle, c'est le fleuve qui nous dit que l'union fait la force, puisqu'il est né en fait d'avoir reçu l'apport de plein de gouttes de rue, comme on dit dans les Vosges, qui à force d'être nombreux à couler, forment cette auguste rivière qu'est la Moselle. L'histoire de Saint-Maurice, c'est l'histoire des Vosgiens, de cette capacité qu'ils ont d'aller là où d'autres ne seraient pas allés, dans la montagne, si belle, c'est vrai, mais pas facile à vivre, hein, surtout au Moyen-Âge, pour les premiers habitants, les premières années où on a vu écrit Saint-Maurice sur quelques parchemins. Les Vosgiens et leur capacité de travail, de bien mal récompensé d'ailleurs dans les années 80, hein, mais qui continue à faire des merveilles et qui est un trésor. Je vais vous dire, le travail des Vosgiens, c'est un trésor que la France redécouvrira quand elle comprendra enfin qu'elle peut faire beaucoup mieux et beaucoup plus solide quand elle veut faire elle-même. Et puis, Saint-Maurice, c'est la capacité d'engagement des Vosgiens. Et la montagne, qui a vu le maquis, s'en souvient. Elle qui a été si dure à prendre pour les alliés au sortir de l'occupation. Il y a cette capacité vosgienne à voir passer l'histoire, à en souffrir bien souvent. Bombardements, assauts, frontières même. Il n'y a pas si longtemps, quand les voisins alsaciens ne pouvaient plus être français. Au-delà donc d'une marche vers les hauteurs ou même de l'effort physique, un voyage à Saint-Maurice-sur-Moselle, c'est finalement un voyage dans l'âme des Vosges, dans l'esprit de ceux qui y vivent et même de ceux qui y ont vécu. Et c'est fin bien.
1: L'âme.
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4: Bonjour Médéric Gasquet-Cérus.
5: Bonjour Philippe, bonjour tout le monde.
4: Notre linguiste marseillais, Médé, vous avez un joli menu tiens, à nous proposer aujourd'hui.
5: Ah oui, il y a quelques semaines, on a beaucoup parlé de ce chiffre, vous vous souvenez. Les trois quarts des établissements de restauration du 15e arrondissement de Marseille sont des fast-food.
4: Ouais.
5: Ce qui pose bien sûr plein de questions, et notamment en termes de vie de quartier, de sociabilité et d'économie, et bien sûr de santé, car on est ce que l'on mange. Et souvent, ce que l'on mange, ben, c'est pas bon. Pas bon au goût, mais surtout pas bon pour la santé. Colorants, additifs, sorbate de trompation, acide trichlidrique, j'invente, trucs en tox ou plastoc, réchauffés dans des barquetas au goût fadas. On trouve ça dans certains fast-food, bien sûr, mais pas tous, meufs, ne pas tout confondre, mais aussi dans beaucoup de cantines où vont manger les minots, dans les rayons de supermarchés, mais aussi dans la restauration collective, mais aussi dans certains restaurants, oui, attrape touristes ou attrape couillons, ou restos plus ou moins branchés, ou brasseries de cake, mais qui grattent sur la qualité. Et j'ajoute, je pense aussi à cette boulangerie-pâtisserie que je ne nommerai pas, mais où j'ai acheté récemment des bugnes, des mini-bugnes, vous voyez, toutes petites comme ça, là, 1 euro pièce déjà, mais franchement, j'étais là-bas même, pour acheter 8 bignes. C'était grasse, mais grasse, grassasse, pas bonne, écœurante, et ça m'a fait rouméguer quand je pense que mon grand-père était boulanger. Bref, voilà.
4: Ouais.
5: Je pense aussi à ces platés de pâtes trop cuites ou de riz collé estouffe gari. Je pense à ces carottes râpées orange fluo qu'on dirait qu'elles sont surlignées ou surligneurs, vous voyez. Je pense à ces choux qui sentent les scaufis. Je pense à cette salade rasqueuse qui n'a jamais vu la terre et qu'on vous met dans un coin d'assiette comme ça, à côté du steak rasqueux aussi. Je pense à ces brocolis mouligas, ces gorgées d'eau. Je pense à ce surimi orange fluo, lui aussi, qui contient tout sauf du crabe et il a plus la tête des cheveux de Trump qu'autre chose. Je pense à ces desserts goût fraise, sans que jamais aucune fraise n'ait ben justement ramené sa fraise dans l'emballage.
4: Ouais.
5: Bon bref, voilà. Il y a un moulant d'autres choses aussi appétissantes que les fameuses cigarettes de bordille, de cigalons, de pagnoles, hein, cigarettes de bordille, autrement dit, les cannellonis dans lesquelles on refourgue tout ce qui n'a pas été mangé de la semaine. Tout ça n'a aucun goût, ou comme le chante le groupe Quartier Nord, en utilisant l'expression de chez nous, ça n'a ni goût, ni gouste.
0: Dans

0: dire. Les Bouli Booster, les Bouli Booster,
1: les Bouli Booster. Dans notre parler, nigou-nigouste, c'est une expression qui veut bien dire ce qu'elle veut dire, et une tournure qui insiste sur la fadeur d'un plat, d'un aliment ou même d'un événement. Nigou-nigouste, avec prononciation du S originel que l'on retrouve dans le provençal goustus, goûteux, et qui a été remplacé depuis par l'accent circonflexe dans notre orthographe moderne. Le tout venant de la locution provençale nave nigou-nigouste. Et pourtant, en Provence, nous en avons des choses qui ont du goût, de bons produits, de bonnes recettes traditionnelles, des plats goustus comme les pieds paquets, la daube ou l'aioli. Même si Pierre Blasi donne comme exemple son aioli, il avait ni goût ni gouste. Ouais, il faut le faire, un aioli sans goût quand même. Hein. Oui, c'est ce qu'on appelle chez nous, désolé, aussi un aioli de parisien. Mais méfie de ne pas tout mettre dans le même panier. Il y a des fast-foods de qualité qui font de très bons burgers, des snacks où l'on mange de très bons sandwichs, de très bons kebabs. Et merci à eux d'être là le midi ou en fin de soirée ou quand on rentre du stade. Moi, j'apprécie. Chacun ses goûts, mais parfois, chacun ses dégoûts. Goût, voire ses égouts. Vive le bon goût, car le fada, ça rend fada.
0: Pour vous dire.
2: Ah, c'est un bonheur. C'est aussi bon que l'aioli. C'est Médéric Gasquet-Serru sur Marseille tous les matins. À demain, Médé.
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1: C'est ma passion, mais je me sens vraiment libre sur la glace. Je transmets vraiment ce que je ressens dans ma vie de tous les jours, en fait.
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3: Aujourd'hui, on part à la patinoire avec Lou Thérault. Après des années de compétition en couple au plus haut niveau, elle entame un nouveau chapitre en solo. Lou, tout d'abord, la glace. Je crois savoir que c'est une passion familiale, c'est ça ?
1: Très simple, c'est ma maman qui a fait de la danse sur glace quand elle était jeune et qui en faisait encore quand on est arrivé avec ma sœur. Et en fait, moi, je l'ai vue patiner une fois à un gala parce qu'elle patinait déjà dans le club de Belfort. Et j'ai dit que je voulais faire comme ma maman. Donc voilà comment tout a commencé.
3: À 16 ans, tout bascule quand il faut choisir entre rester à Belfort et partir en Pôle France, en fait, non ?
1: Il y a eu, je pense, quand même quelques mois de réflexion où je me demandais si ça valait vraiment le coup. Je savais pas, enfin, je connaissais pas en fait le sport de haut niveau vraiment. Donc on se pose la question de est-ce que effectivement ça vaut le coup ? Est-ce que je change de lycée ? Je quitte tous mes camarades d'entraînement, mes copains au lycée ? Et en fait, du jour au lendemain, j'ai dit à ma mère que c'était bon. En fait, je crois que j'étais prête et que je voulais partir pour vivre cette expérience et que je trouvais ça sympa d'avoir un double projet déjà étant jeune, en fait, de pouvoir continuer mon lycée et de faire mon sport, ma passion à côté.
3: En fait. Après 10 ans de danse en couple, vous avez décidé de repartir seule en solo. Est-ce que c'est un sacré saut dans l'inconnu quand on est toute seule et qu'on a vécu en couple, en tout cas sur la glace ? Pendant 10 ans.
1: Beaucoup d'appréhension. En fait, ça faisait 10 ans que je patinais en couple. Donc j'ai fait du solo en étant petite, mais c'est vrai que c'était, comme je vous l'ai dit avant, pas du tout le même stress, les mêmes attentes. Et là, de repartir toute seule, j'ai commencé la saison en septembre. J'étais vraiment pas du tout confiante. Enfin, là, on se retrouve vraiment toute seule sur la glace. Je m'entraîne avec Olivier Schoenfelder, mon prof, et je suis arrivée à la première compétition en Angleterre, début octobre, et je lui ai dit, mais je vais faire comment juste pour ça. Saluer pour me présenter quand ils vont m'appeler. Je sais pas faire toute seule. Enfin, je sais plus faire toute seule. Et en fait, finalement, ça va à peu près. Puis le fait de faire plein de compétitions aussi, ça booste un peu la confiance en soi. Mais au début, non, j'étais pas vraiment très sereine de reprendre toute seule.
3: Avec le recul, quel regard vous portez sur tout ce chemin parcouru depuis vos premiers pas ?
1: Franchement, je suis fière de moi. J'ai du mal des fois à me l'avouer, mais vraiment quand je vois par toutes les étapes auxquelles je suis passée, j'adore tout ce que j'ai fait, j'adore tout ce que j'ai accompli et je suis fière.
3: Lou Thérault que l'on retrouvera avec impatience lors des prochains championnats de France de danse sur glace. On lui souhaite le meilleur pour ce nouveau défi en solo. En tout cas, c'est elle, notre comptoise qui compte du jour.
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4: Ici, à la souterraine, en passant devant le tiers-lieu, la maison d'à côté, peut-être que vous vous êtes déjà demandé ce que c'était avant. Eh bien, on a trouvé des personnes pour nous répondre. Annick et
5: Roger Boulevard.
6: Je remonte en 1946, où c'était avant un café-restaurant-pâtisserie. Les jeunes filles venaient avec leurs copains et ils mangeaient beaucoup des pâtisseries, notamment des bonnes brioches, qui étaient vraiment délicieuses. Les propriétaires de ce restaurant étaient assez âgés, c'était monsieur et madame Piton. Ils ont revendu leur commerce en 1952. C'est monsieur et madame Poti qui étaient bouchers de profession. Monsieur Poti et sa femme Alice ont repris donc le commerce. Alice tenait la boucherie plus le café qui était resté. Je suis arrivée quand ça a été revendu ici aux personnes qui ont fait la maison d'à côté en 2017.
4: Hein? L'actuel café, c'était là où il y avait le café avant ?
6: Non, pas du tout. Alors, l'actuel café d'aujourd'hui était l'ancienne boucherie. Quand les parents ils se sont mis à la retraite, les enfants n'ont pas repris la succession. Donc, c'est pour ça que ça a été revendu en 2017 pour devenir la maison d'à côté.
5: Ma sœur fréquentait Mademoiselle Pouty, mais le reste, je ne pourrais pas vous en dire plus. Hein.
6: Ici, par contre, c'est que cette grande pièce où nous sommes, dans la maison d'à côté, c'était le café-restaurant-pâtisserie. En 1946, ça, c'était la grande pièce. et c'était un lieu de rencontre.
5: Ça tenait à côté de la boucherie ou dans la boucherie ?
6: Ici, non, dans la grande salle. Parce que là où il y a le café actuellement, c'est la boucherie, c'était l'ancienne boucherie.
7: Bonjour, bienvenue à la maison d'à côté. Moi, je me présente, je m'appelle Elsa. Je m'occupe avec mes collègues de ce lieu. On est une coopérative et nous avons l'association Bocal et Facelli qui est intégrée. On va proposer plein d'activités, la cuisine, le jardin. On invite les personnes à se retrouver autour d'un café, d'une boisson chaude ou froide. On a aussi des sirops. Et puis après, on va avoir des loisirs créatifs, l'apprentissage numérique, ce rendez-vous gratuit. Et on fait de la location d'espace, en gros.
8: Moi, je m'appelle Océane.
9: Océane, est-ce que c'est toujours un lieu où on vient prendre une pâtisserie avec les copains ?
8: Moi, on peut dire ça, oui, parce qu'on a le lycée qui est juste à côté. Donc, parfois, les étudiants viennent ici avec leurs amis, leurs copains. Donc, oui, il y a beaucoup de pâtisseries faites maison et elles sont excellentes.
9: Le goût pour le partage et les pâtisseries, ça perdure dans le temps.
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0: Ferdinand, le duo mayennais réinvente la chanson française. Entre mélodies envoûtantes et textes ciselés, authentiques, sensibles et puissants, Ferdinand, c'est l'émotion à l'état brut.
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0: C'était Ferdinand.
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4: Arnaud Fromage, bonjour, bonjour.
5: Bonjour, bonjour.
4: Oh, ça fait beaucoup de bonjour, dites-moi. Bon Arnaud, aujourd'hui, quand le général de Gaulle vient en Franche-Comté?
5: Eh bien, il se passe toujours quelque chose. D'autant qu'il y est venu plusieurs fois dans la région, trois fois déjà à l'automne 1944 pour préparer la libération de Belfort, lors d'une réunion secrète avec le général Delattre de Tassigny et Churchill au château de Montalembert, à Mèche, après la libération. Ensuite, quand de Gaulle est venu saluer les villes libérées, Besançon, Morteau, Grand-Combe-Châtelet, mais ce n'est pas la dernière fois que de Gaulle va venir dans la région. En 1959, sur la route qui le mène en Alsace, il en profite pour aller faire quelques petites pauses dans le territoire de Belfort. À chaque fois, le grand homme descend de sa déesse noire et passe quelques minutes à discuter avec les habitants, stupéfaits de voir le général en vrai dans leur commune. À Rope, Saint-Germain, Felon, La Chapelle sous Rougemont, La Rivière, Fontaine, Foussemagne et à Angeau. Angeau, 206 habitants, où de Gaulle est accueilli par la foule dans l'unique rue ornée de drapeaux et de bandeaux bleu, blanc, rouge. Anecdote amusante, le village d'ailleurs, qui ne possédait pas autant de décorations, est allé les piquer chez les voisins de Dell.
4: Ah, bon, mais Arnaud, la grande tournée de Gaulle en Franche-Comté, c'était en 1962.
5: Oui, la tournée des Grands-Ducs même. Le 14 juin, il atterrit à la base aérienne militaire de Luxeuil, avant de se rendre à Vesoul, puis de filer vers Dole, à bord cette fois d'une Simca présidentielle. Ensuite, direction Arbois, puis Poligny.

0: spécialisé à faire réaliser en avance des lits sur mesure. Alors pour la première nuit de sa visite à Vesoul, l'on apporte donc à la préfecture le lit spécial du général. Sauf que l'année 1962 est très tendue. C'est la fin de la guerre d'Algérie, une partie des accords d'Évian est d'ailleurs négociée en secret au Fort des Rousses pendant ce voyage présidentiel. De Gaulle a échappé de peu à l'attentat du Petit Clamart, alors son service de sécurité est sur les dents. Ainsi, il lui déconseille de dormir à Vesoul même et préfère l'envoyer à la base aérienne de Saint-Sauveur, jugée plus sûre. Mais si les hommes et les véhicules ont pu faire le transfert, le lit, lui, eh bien, il est resté à Vesoul, dans les appartements du préfet. Et il y est toujours, d'ailleurs, parce que l'Élysée ne l'a jamais réclamé. Alors, l'histoire ne dit pas si De Gaulle a bien dormi ce soir-là, mais en tout cas, c'était pas dans un lit à sa taille.
1: Non, c'est certain, ça. Merci beaucoup, Arnaud Fromage, et puis à demain.
0: À demain.
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1: Je marche à côté d'une jeune femme qui est habillée vraiment très rétro.
2: Bonjour.
1: Bonjour. C'est très joli votre tenue.
2: Merci beaucoup.
1: Vous me parlez un peu de votre

0: inspiration ?
1: Oui, en fait, je m'inspire énormément donc de la mode des années 20, 30 aux années 60. Et j'aime porter donc des pièces d'époque et des pièces aussi de belle qualité avec de la bonne matière. Donc on en parle justement à l'instant.
0: On parlait de l'importance des belles matières et elle me parlait de son manteau qui est en laine et cachemire et qu'elle avait trouvé pour quelques euros au Fripe.
2: Et puis, si je peux me permettre, il y a aussi un côté par conséquent très féminin.
1: Oui, aussi. Ouais. Bah, j'aime énormément tout ce qui touche à la féminité. Je trouve que c'est quelque chose de très beau. De ne pas en avoir honte, en fait. Je pense qu'il y a une espèce de honte de la féminité qui s'est développée. Je l'ai remarqué très tôt, même quand j'étais au collège. Et simplement, les choses féminines étaient vues comme moins bien, comme moins intéressantes, moins intelligentes. Et on va dire que le vêtement n'est pas une personnalité à proprement parler, mais le vêtement sert à sublimer. Et la féminité, je trouve qu'elle sublime tout le monde, même parfois les hommes aussi.
0: Et vous ? Moi, je pense que la féminité, moi, avant, j'ai jamais porté de pantalon avant mes 20 ans. Donc, au collège, j'étais souvent assez moquée. Bon, je pense qu'on a eu un peu le même parcours, mais j'étais souvent assez moquée parce qu'on me disait que soit j'essayais de faire trop fille, soit j'essayais de faire un peu nunuche, etc. Il y avait un peu cette haine de tout ce qui touchait aux filles. C'était souvent un peu décrié, on disait ah mais ça c'est un truc de fille, et du coup il y avait cette tendance à vouloir être pas comme les autres filles et à vouloir se démarquer, et du coup maintenant c'est bien quand on a adulte de pouvoir l'assumer et puis de trouver des copines aussi où on peut l'assumer.
2: Faut, oui, aussi.
0: Ça aide beaucoup.
2: Est-ce que pour terminer on pourrait tenter une petite description?
1: Bien sûr. Alors, je porte un très long manteau marron avec un béret assorti, une robe longue à carreaux marron également, avec une ceinture en cuir toujours marron, une chemise ancienne à col, alors je ne sais pas si on la voit bien, mais blanche, des gants...
2: Dentelle.
1: Oui, dentelle.
2: Des gants magnifiques.
1: Des gants, je crois qu'ils datent des années 70, marron et beige. Chaussures aussi des années 70, marron. Un maquillage, donc, un rouge à lèvres couleur brique. Et les yeux assortis dans des tons marrons également.
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4: Un circuit court aujourd'hui à Saint-Pierreville. Nous sommes au nord-ouest de Privas avec Sabine Loulier pour découvrir Castanaïs.
5: J'ai décidé de créer une ligne de cosmétiques qui sont fabriqués avec les châtaignes que l'on produit sur l'exploitation. Et donc, cette ligne de cosmétiques, elle est certifiée bio. Et nos châtaignes sont bio et AOP châtaignes d'Ardèche.
4: Et donc, aujourd'hui, Sabine nous propose une crème corps et une crème visage.
5: Donc, la particularité, en fait, de la châtaigne, elle est multiple. D'abord, la châtaigne est très riche en sucre, ce qui permet d'avoir ce côté très, très hydratant de la crème. Également, la châtaigne contient du tanin, qui est issu, vous savez, de l'arbre et de la sève. Hein, c'est le châtaignier contient beaucoup de tanins. Et donc, ces tanins, en fait, ont un rôle un petit peu antioxydant qui permet de faire que la crème convienne aux peaux qui sont un peu rosacées, vous savez, des peaux un peu atopiques, des peaux un petit peu fragiles. Et puis, troisième effet, et pas des moindres quand même, ce sont les polyphénols qui sont très riches et condensés dans la châtaigne et qui en font un anti-âge naturel imparable. Pour l'instant, l'accueil est plutôt favorable, très favorable. C'est vrai que les Ardéchois sont très surpris. Ils ne connaissaient pas, évidemment, je leur dis que c'est normal parce que ça n'existait pas avant. L'usage en cosmétique est encore balbutiant.
4: Et c'est donc en profitant des 12 hectares de sa châtaigneraie multicentenaire que Sabine a décidé de se lancer dans l'aventure Castanaïs. Et donc forcément, en parallèle de ses produits cosmétiques, vous avez également toute une gamme de bonnes choses à déguster.
5: C'est une gamme qui est assez restreinte, mais qui va à l'essentiel. De la crème de châtaigne, de la crème de châtaigne saveur pain d'épices, de la farine de châtaigne et des châtaignes au naturel. Et qui fonctionne bien, quoi, qui reçoit aussi un bon accueil de la part des clients. Donc c'est chouette, franchement, c'est une super aventure.
4: Bon, et vous savez quoi ? C'est une belle aventure aussi parce qu'elle résulte d'une belle histoire d'amour.
5: J'ai rencontré mon mari donc il y a 30 ans maintenant. Et mon mari est fils de castanéiculteur. Moi, ça fait 30 ans maintenant que je vois mon mari passer énormément de temps dans ses châtaigniers. Tous les jours, il y va, il connaît les arbres, il sait ce qui se passe dans ces arbres, il suit l'évolution des arbres qui greffent. Parce qu'en fait, nous, on travaille sur une châtaignerie ancestrale et traditionnelle et nous ne plantons rien. Nous greffons. C'est un travail au long cours. Mon mari fait de la taille en prévision des greffons qui vont sortir, si tout se passe bien, de cette taille. Et donc, l'année d'après, il récupère ses greffons, il regreffe. Donc, on choisit nos variétés. Une chose aussi importante, c'est que mon mari est un des derniers à pratiquer une greffe en flûte traditionnelle sur laquelle on n'utilise absolument pas de mastic. Voilà. C'est-à-dire qu'on utilise la sève qui sert de colle. Et donc, tout le process est super naturel. Donc, moi, quand j'ai vu ça, je me suis dit, mais c'est un travail incroyable qui passe sous silence. Et donc, moi, je voulais essayer de donner à voir cette passion pour le châtaignier. Donc, c'est pour ça que j'ai aussi cherché à faire des produits qui soient élégants, qui soient vraiment de très haute qualité. C'est pour ça, d'ailleurs, que la crème que je produis, les crèmes cosmétiques, elles sont bio, mais elles sont dans des pots qui sont compostables et biodégradables, avec des étiquettes en papier, une encre, une colle qui sont non impactantes pour l'environnement. Vraiment, c'est l'essence même de l'Ardèche, sans aucun PFAS, sans aucun produit controversé. Et les produits, on peut les mettre au jardin quand on a fini de les utiliser.
4: Alors, pour en profiter, plusieurs possibilités. Rendez-vous directement ici à Saint-Pierreville, après avoir passé un petit coup de fil, ou alors sur le site internet Castanaïs. Comme d'habitude, je vous mets toutes les infos qu'il vous faut sur ici.fr Drôme Ardèche, rubrique circuit court.
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6: Wikizef, petit guide à l'usage des étrangers du sud du péage d'Arras en vacances dans notre belle région.
7: Je ne vais pas vous apprendre que la vie est injuste. Ne vous inquiétez pas, je vais bien, mais force est de constater que la vie est injuste. Prenez par exemple la silhouette des gens. Il y a de toutes sortes, des petits, des grands, des roux, des blonds, des crépus, courts, longs, carrés, minces, gros ou ronds. Viens avec nous chez les barbapapas. Mais pour certains, la vie est plus dure que d'autres. L'exemple le plus frappant que la vie est injuste, c'est quand ma grand-mère disait en parlant d'une de mes matantes qui essayait à toute fin de maigrir, mais sans succès, quel malheur. Elle peut faire ce qu'elle veut, mais chez elle, tout fait penche. Ne paniquez pas, Wikizef est là pour vous aider. Tout fait penche. Rassurez-vous, il n'y a rien qui penche et qui va peut-être caire. Non. Tout fait penche.
6: Traduction.
7: Tout fait ventre. Ventre, une panse, un penche. Pour illustrer ce que c'est qu'un penche, il suffirait que je me mette de profil. Et vous verrez que là, il n'y a pas que pour ma tante que tout fait penche.
6: Définition.
7: Tout lui fait penche, tout lui profite. C'est le malheur des bons vivants. Quel rapport avec la justice de la vie? Il y en a des. Ils peuvent manger ce qu'ils veulent, et ils grossissent pas. Je n'ai même vu manger des tartes aux chucs à longueur de journée. Elles étaient minces, elles pouvaient passer derrière une affiche à la décollée du mur. Et d'autres, ils regardent la vitrine du pâtissier, ils prennent un kilo. Alors, je vous dis pas si on en mange. Le pire, c'est que dans mes prises de sang, les triglycérides, impeccable, c'est le seul truc qui est pas en gras. Alors, je sais pas ce que je range là-dedans, moi. Mais ce qu'il y a de plus sûr, c'est qu'il y a plein de trucs. Un penche, c'est un logement social. C'est en cela que la vie est injuste. Et en même temps, on peut y avoir une sorte de résignation. À la question, t'aurais pas un peu grossi? C'est mieux de répondre, qu'est-ce que tu veux? Chez Mie, tout fait penche, que de se vexer.
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1: Ça va rouler.
2: Le jour où je suis monté sur un skate, pour moi, c'est le jour de ma naissance. Donc, j'avais 6 ans. Je me suis dit très rapidement, ouais, vers 15-16 ans, je veux faire ça toute ma vie, quoi, en fait.
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2: Je suis Thierry Mondamer, j'ai 53 ans, j'habite à Chambray-les-Tours et je skate depuis plus de 47 ans.
4: Cheveux longs, t-shirt ample et le skate, bien sûr. Thierry est d'ailleurs assis dessus quand on se rencontre dans son terrain de jeu.
2: Ça m'a même servi d'oreiller. Quand j'avais 20 ans, j'ai fait un road trip dans toute l'Europe, en fait, pendant 3 mois. Bah, déjà, pour être sûr de ne pas se le faire voler.
4: À 6 ans, qui est-ce qui vous a mis sur cette planche?
2: Je me rappelle comme c'était hier, c'était le 1er juillet 1978. Aujourd'hui, dans les cours d'école, il y a des draisiennes, des trottinettes. À l'époque, il y avait des skates. Il y avait la descente du collège qui donnait sur l'école primaire, avec un grand virage et un espèce de talus en herbe. Mais 9 fois sur 10, on tombait dans le talus, quoi. En fait, c'est un sentiment de liberté qui est très, très important avec le skate. Alors, bien sûr, il y a le côté glisse et puis l'air, voilà, qui passe dans les cheveux. En fait, dans le skate, ce qui est intéressant, c'est que c'est un des rares sports qui offre ça. Il y a tellement de disciplines. Même sans être bon techniquement, etc., vous pouvez trouver du plaisir.
4: Le plaisir avec la sensation et tous les à côté, les copains, la liberté, la musique.
2: Plutôt hardcore, fusion, c'est par exemple des groupes comme Nirvana, des choses comme ça, quoi. Il y a tout ce qui est rock californien, il va y avoir de la fusion comme les Red Hot Chili Peppers, voilà, il y a plein de choses comme ça. J'ai une vraie culture dans le skate. Hein. Le chanteur des Red Hot, donc Anthony Kiedis, il a skaté. Moi, j'ai eu la chance de skater avec lui.
4: C'est vrai?
2: Oui, c'est vrai. Bah oui, moi, j'ai commencé en 78, donc j'ai évolué avec mon temps, quoi.
4: S'évader sur quatre roues, ici ou à l'autre bout du monde, c'est aussi une histoire de spot. Et ça, c'est la chasse au trésor de Thierry, trouver à chaque fois les meilleurs spots.
2: On en découvre tout le temps. Là, je viens d'en découvrir un dimanche, qui reprend exactement ce qui se fait dans un skatepark aujourd'hui en partie. Ça, c'est rare de trouver ça dans la région. Voilà. Ça fait 2 jours que j'y pense.
4: C'est comme les champignons, il ne nous dira pas où c'est, que ce soit ici en Touraine ou à l'étranger.
2: Beaucoup, beaucoup, puisqu'il y a quelques années, je partais le vendredi et j'allais un week-end en Espagne. Je revenais dans la nuit du dimanche au lundi, voire des fois je dormais devant le parking où je travaillais. Et la même chose le week-end d'après, mais ce coup-ci c'était pas en Espagne, c'était en Allemagne par exemple.
4: Complètement mordu, le skater, vous l'avez compris, toutes ces activités c'est à retrouver sur skateboard.bitterworld.fr. Peu importe votre âge, vous pouvez essayer cette discipline. Avec lui, ça se passera comme sur des roulettes.
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5: Je rêvais d'avoir une maison à la campagne. Cette maison, c'est comme si j'y étais née. C'est ma maison de famille.
6: Ma maison s'appelle l'Ostao de la Mar.
7: C'est une maison un peu envoûtante.
8: Eh bien, vous voyez, des livres et 3 fenêtres qui me donnent le paysage du pays, comme si c'était 3 tableaux.
9: Ils ont vécu ici.
10: C'est pour Gaudry.
11: Elle m'a dit d'aller siffler là-haut sur la colline.
12: En juillet 1968, Huguette Carin, présidente du comité des fêtes du charmant village de Cotignac, écoute son transistor quand elle entend Joe Dassin chanter « Siffler sur la colline ». Et c'est là que germe une idée un peu folle.
13: J'ai demandé donc au maire, je lui ai dit « Qu'est-ce que vous pensez si nous donnions un terrain de Cotignac, si toutefois la mairie est d'accord, pour que Joe vienne chanter ?» Et il me dit « Bon, ben d'accord, fais-moi une lettre, je vais le proposer. » Ce qui a été fait et accepté. Donc, il est venu chanter une 20aine de jours après. Et dès qu'il avait un gala sur la côte, il venait se coucher chez nous. Et voilà comment ça s'est passé.
12: Joe Dassin donne un concert mémorable le 12 août 1968 dans la cour de l'école. Après sa prestation, Huguette l'accompagne visiter le terrain proposé. Un bel emplacement que le chanteur estime néanmoins trop proche du village. On lui en propose alors un autre, dans le quartier Saint-Joseph, sur les hauteurs, près d'un monastère. Enthousiaste, il l'accepte illico. Séduit autant par le lieu que par son nom. Il faut dire qu'il s'appelle Joseph Dassin.

0: Joe ne fera construire une maison sur le terrain que 10 ans plus tard. Mais il revient souvent à Cotignac et loge au Look Allen, l'hôtel-restaurant créé par Huguette en plein cœur du village. Il y prend toujours la chambre 6. Look Allen, où l'on peut croiser les Pink Floyd ou Yvonne de Gaulle. Et la chambre 6, où Joe dormira le 14 janvier 1978, mais pas seul.
1: Joe Dassin va chanter dans un instant. Joe Dassin a vécu hier un moment important dans sa vie, puisqu'il s'est... un moment troublant. Il avait sans doute plus le trac hier à Cotignac dans le Var que sur scène, devant Monsieur Martin, le maire de la localité, qui a uni Christine et Joe pour le meilleur et pour le pire.
0: Après avoir hésité avec Tahiti, c'est finalement à Cotignac que Christine dit oui à Joe. Ce jour-là, ce n'est pas vraiment l'été indien, mais un déluge, qui cependant ne gâchera pas la fête pour les 500 invités conviés par le couple. On chantera une partie de la nuit, un concert improvisé qui se terminera en duo avec l'ami Serge Lama.
2: Samedi 14 janvier, contrairement à l'habitude, il pleuvait sur Cotignac. Étaient-ce les larmes des admiratrices de Joe Dassin qui, ce jour-là, épousaient dans la mairie du village la ravissante Christine Delvaux? Enfin, malgré le mauvais temps, tout Cotignac était là, dans les rues, aux abords de la mairie, pour saluer celui qu'il considère maintenant comme un enfant du pays, puisque Joe Dassin y possède une fort belle maison. C'est Monsieur le maire en personne qui, vers 15h30, procédait à la cérémonie, ponctuée par le crépitement des appareils photos, tandis que la musique des sapeurs-pompiers de Brignoles interprétait les succès de Joe Dassin.
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0: Pour le dessert, un pâtissier a créé un gâteau géant, reproduisant la maison que Joe vient de faire construire, dans la Pinède, en haut de la colline. Si un jour, vous allez visiter Cotignac, labellisé plus beau village de France, et que vous souhaitez dormir au Look Allen, demandez la chambre 6.

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2: Bonsoir et bonsoir à tous, bienvenue sur ICI, je vous souhaite une excellente soirée et puis une excellente rentrée aujourd'hui, 1er septembre. Je suis très heureux de vous retrouver, c'est déjà le deuxième numéro de Il n'y a pas que Paris dans la vie. Nouveau rendez-vous sur votre radio chaque soir dès 20h et durant une heure. Ce soir, à nouveau, nous allons ensemble prendre le temps de voyager au cœur de notre beau pays. Une aventure qui va nous conduire en Occitanie avec Benoît Prospero et sa revue des merveilles. Nous irons au pied du Canigou et même dans une forêt se faire de l'argent de poche l'été. De façon originale, c'est possible. Robin Berdeau nous emmènera dans le Nord, à Béthune, pour découvrir une initiative originale. Et puis on cuisinera, pour ceux et celles qui ne sont pas encore à table, peut-être au beurre ou même à l'huile, grâce à ICI Orléans et Catherine Kikandon. Mon invité ce soir pour conduire et se balader dans toute la France, c'est un chef d'entreprise, c'est un entrepreneur. Son parcours est extraordinaire et son ambition est vraiment à la hauteur de son talent. C'est un homme médiatique, connu entre autres, je dis bien entre autres, pour avoir lancé il y a maintenant 10 ans la marque C'est qui le patron, reconnu à l'international, s'il vous plaît, par le New York Times, entre autres, récompensé. Il est un des symboles de réussite à la française. Je reçois ce soir Nicolas Chabanne. Bonsoir Nicolas Chabanne.
3: Bonsoir.
2: Comment ça va ?
3: Très bien, très très bien. Merci pour ces mots. On est encore plus collectif que ce que vous avez dit, mais merci pour cette présentation.
2: De vous accueillir, vous n'êtes pas venu seul. Alors je dis pour ceux qui verront peut-être les images, mais pour les auditeurs, on va le décrire. Vous êtes venu presque avec votre bébé, j'ai envie de dire, à vos côtés. Vous pouvez nous dire ce qui est juste devant vous ?
3: Alors devant moi, effectivement, il y a cette brique de lait qui est née il y a 10 ans. Parce que nous, consommateurs, on a découvert que les producteurs étaient en immense difficulté, puis on n'a pas juste découvert ça, on a découvert que si on rajoutait 8 centimes sur un litre de lait, leur vie changeait. Ouais. Voilà comment est née, sans agence, sans moyens traditionnels, cette brique de lait, qui est devenue, et c'est pas pour les chiffres, c'est pour le symbole et l'espoir, la brique de lait la plus vendue de France.
2: C'est extraordinaire.
3: Ça, c'est merveilleux. Je pense à chaque fois aux producteurs quand cette phrase résonne.
2: Alors, on parlera beaucoup des producteurs, de ce que vous avez fait pour eux. Vous les aidez au quotidien. Vous les avez même sauvés à plusieurs reprises et encore aujourd'hui avec, je pense, à la période de sécheresse et de canicule qu'on a connue cet été. Mais alors, ce qui nous intéresse aussi ce soir, c'est de découvrir à quoi est dû ce succès, comment il est venu. Et vous connaissez le principe de l'émission. C'est donc une balade, un parcours un peu partout en France. On va survoler cette France. Votre point d'ancrage, minime soit-il au début de votre vie, c'est Moulins.
3: Oui.
2: C'est là où vous êtes né.
3: Un point, un jour, suffit à ce que ce soit un ancrage très fort. C'est là, évidemment, où je suis né, voilà, en 1969. Dans des conditions particulières, c'est que on habitait en réalité à Madagascar.
2: Vous avez vécu jusqu'à l'âge de 7 ans à Madagascar après.
3: Et ma mère venait à Moulins, qui est un peu la région natale, quand il y avait des naissances. Et on repartait à Madagascar.
2: Papa qui était dans la communication territoriale, maman commerciale dans l'immobilier, un petit peu plus tard dans sa vie. Très vite, vous quittez la France. Vous avez sans doute des souvenirs extraordinaires de Madagascar. L'esprit de l'entrepreneuriat, c'est un peu un esprit de famille. Parce que, raconte